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1: Bonjour chers auditeurs, une émission qui met en lumière deux stages d'été artistiques pour les enfants. Un a lieu au cœur artistique de la ville de Liège, un à la campagne, au centre d'interprétation de la pierre à Sprimont. Le premier est organisé par l'atelier Ballast, Quai Saint-Léonard 20, le second organisé en collaboration avec le centre d'interprétation de la pierre à Sprimont. Ils ont un commun dénominateur, ils sont de qualité et démocratiques. Pour vous parler de l'ASBL Atelier Ballast, j'ai invité Pierre Husson, directeur. Merci Pierre Husson d'être avec nous à RCF Liège pour nous parler de l'Atelier Ballast, ex-atelier graffiti.
2: Merci de me recevoir.
1: Pierre Husson, l'atelier graffiti, je connaissais très bien, mais l'atelier Ballast, ça ne me disait rien du tout. Alors, vous étiez déjà venu et j'avais reçu aussi l'animatrice Adriana Buleac, que j'avais interviewée donc il y a longtemps dans Entrée des artistes avec vous. Alors, mais que signifie Ballast, le nouveau nom de cet ASBL, d'un centre de créativité ?
2: Alors, le nouveau nom, il vient répondre à un changement d'identité. Donc, pendant 32 ans, nous sommes appelés Atelier Graffiti.
1: Oui.
2: Les activités ont quand même fort changé en 32 ans. Hein. Graffiti a été créé comme garderie active. Là, nous nous adressons plus à un public intergénérationnel.
1: Garderie active, c'était quand même avec pas mal de...
2: Non, vraiment. Enfin,
1: c'était garderie,
2: désolé,
1: ouais, quand
2: de
1: même.
2: Désolé de contredire, mais c'était garderie au tout début de l'association.
1: Tout début, voilà.
2: Oui,
1: ok.
2: Nous ne sommes plus une garderie. Et on a voulu un peu rafraîchir le nom et être plus en lien avec ce qu'on propose actuellement.
1: Et Ballast, qu'est-ce que ça signifie ?
2: Alors Ballast, c'est un terme à la fois ferroviaire et un terme de navigation. C'est quelque chose, c'est un poids qui vient soutenir un voyage. Et nous, on propose donc un voyage créatif tout au long de l'année.
1: Alors, c'est un beau nom. Alors, vous en êtes donc le directeur, et quelles sont les forces de l'atelier Ballast ?
2: Alors, à notre sens, les forces de l'atelier Ballast, c'est le fait d'accueillir vraiment tout le monde. Je dis que ce n'est pas une inclusivité de dossier, c'est une inclusivité réelle. C'est-à-dire qu'à la table d'un atelier, vous pouvez rencontrer à la fois un enfant de 6 ans, une retraitée, des jeunes actifs, mais aussi un public plus en marge, précarisé, auquel on offre les ateliers par le partenariat avec Article 27.
1: Oui, pourvu qu'il existe toujours. Donc.
2: Pourvu qu'il existe toujours. Et aussi une forme de prix libre. Par exemple, si la personne appartient à une association avec laquelle nous sommes partenaires, il pourra payer ce qu'il peut.
1: Ben, c'est très bien cela. Alors, avant de prendre... la direction de cet atelier, vous avez été écrivain public, formateur pour public adulte, responsable d'une école de devoirs, et depuis 20 ans, vous animez des ateliers d'écriture. Vous continuez à en animer à l'atelier Ballast ?
2: J'essaye d'en animer au minimum une fois par an, des cycles de 3 à 5 ateliers créatifs. Souvent en réaction avec l'actualité de l'atelier, donc oui. En relation avec une exposition qu'on propose ou une thématique alors qui habite toute l'année et qui va traverser alors l'ensemble des ateliers.
1: Donc c'est vraiment c'est ensemble, c'est une créativité.
2: C'est une créativité et collective. L'importance aussi dans les forces de Ballast, c'est cet aspect collectif, c'est-à-dire que tout le monde crée à l'unisson. En tout cas, c'est ce qu'on propose.
1: Oui.
2: Mais au sein de l'équipe d'animation, oui, là on est vraiment dans cette dimension-là.
1: Alors nous allons évidemment parler du stage végétal. Il s'adresse en fait à des enfants de quel âge le stage végétal ? On va en parler après la musique.
2: Le stage végétal s'adresse aux 6-13 ans.
1: Alors, végétal, donc on va dire après ce qu'on met derrière ce thème, qui les anime, etc. Mais avant, nous avons lancé la première musique que vous avez choisie, et c'est un coup de cœur. Et alors, ça s'appelle Calcutta, et c'est un groupe qui s'appelle Paracétamolo.
2: Eh bien, c'est l'inverse. La chanson, c'est Paracétamolo.
1: C'est Calcutta.
2: Du chanteur Calcutta.
1: C'est le chanteur Calcutta et la chanson, c'est Paracétamol, quoi.
2: C'est bien ça.
1: Pourquoi avez-vous choisi cette chanson? Racontez-moi, parce que je ne la connais pas du tout.
2: Alors, eh bien, il y a des raisons à la fois personnelles et liées à l'atelier, parce qu'on s'est rendu compte au fil des ans, hein, l'équipe est là depuis un bon moment, qu'on partageait tous un amour pour l'Italie assez convaincu. Calcutta est un chanteur qui n'a pas traversé les frontières, mais qui est très très célèbre en Italie et qui offre une alternative à la chanson italienne qu'on peut encore entendre sur nos ondes.
1: Eh bien, nous l'écoutons et puis on continuera à parler de l'atelier végétal.

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1: Je suis avec Pierre Husson, directeur de l'atelier Ballast ex-graffiti, qui nous parle de deux stages animés par des animateurs de la SBL, David Kinziger, Olivia Blanchemain et Adriana Tibuléac. Ils ont tous lieu au même moment, du 17 au 21 août. Végétal, c'est Quai Saint-Léonard numéro 20, et l'autre au Centre d'interprétation de la pierre Asprimont. Il y a deux thèmes, à Liège c'est Végétal, et Asprimont c'est Naissance des formes. Alors deux sites pour s'inscrire, atelierballast.be, atelier au pluriel, ballast avec deux L, .be, et ou alors CIP, qui signifie donc Centre d'interprétation de la pierre, CIP-sprimont.be. Alors, Pierre Husson, on en vient un petit peu au cœur de l'émission. Parlez-nous du stage végétal. Il s'adresse à des enfants de quel âge ?
2: Il s'adresse à des 6-13 ans.
1: Oui, et alors qu'est-ce que vous mettez derrière ce thème ?
2: Le thème végétal, le stage, il va consister en la création de ses propres outils pour peindre, qu'on va aller récolter dans les coteaux ou dans les parcs, les divers parcs de Liège. Donc les enfants vont fabriquer leur matériel, fabriquer leur peinture à base d'herbes récoltées, de feuilles. On va proposer du cyanotype à base de curcuma. Voilà, en fait tout...
1: Expliquez-nous ça.
2: Alors malheureusement...
1: Parce que c'est peut-être un peu chinois pour certaines personnes.
2: C'est un peu chinois. Le cyanotype, c'est une technique de révélation de l'image. Généralement avec des produits un peu mordants, des produits chimiques. Là, on va bannir les produits chimiques et on va adopter des techniques de révélation à base d'épices. En l'occurrence,
1: il ne faut pas que ça soit dangereux pour de jeunes enfants.
2: Ça ne sera pas dangereux du coup, puisqu'on bannit les produits chimiques.
1: Voilà. Et alors, donc végétal, alors vous me dites qu'ils préparent eux-mêmes, ils forment leurs couleurs. Alors comment forment-ils vraiment leurs couleurs ?
2: Avec des, voilà, par exemple des fleurs qu'on va laisser macérer et vont, la teinture va se révéler et là, à partir de ce moment-là, on peut peindre et même le jus de betterave, par exemple, peut être une peinture, le brun noir, voilà. Et tout ça, on va l'exploiter alors sur des grands formats qui résistent au temps, ce qui est important à dire aussi. Les œuvres ne sont pas éphémères.
1: Donc ça n'a vraiment rien à voir avec les tubes de peinture primaire et des petits mélanges.
2: Ça n'a rien à voir avec tout ça. C'est vraiment la particularité du stage. Et aussi, ça nous permet aussi de faire de la médiation sur ce qu'on peut trouver en ville en matière de nature.
1: Ah.
2: Évidemment, pour des enfants extérieurs, on va pouvoir un peu visiter les parcs de la ville, qui en proposent pas mal quand même.
1: Et tout ça dans un esprit... Du côté du Quai Saint-Léonard, vous avez quand même des possibilités de ce côté-là, même à pied.
2: Oui, tout à fait, par Castries, mais le tram va nous permettre, on est juste en face du tram, donc le tram va nous permettre d'aller à la Beauvrie, d'aller au parc Castries, comme je viens de le dire.
1: Et justement, les parents, quand ils conduisent leur enfant, l'arrêt de tram, c'est lequel ?
2: Marengo,
1: voilà, c'est important, ça sera plus simple pour conduire son enfant aussi.
2: C'est ça.
1: Voilà,
2: oui. Ça fait un peu nom de fruit, on va pouvoir l'utiliser aussi.
1: Ah oui. Parlez-nous des animateurs, parce que qui anime ce stage ? Ils doivent quand même être spécialisés. Quelles sont quelles exigences a-t-on pour un animateur qui anime ce style de stage ?
2: L'exigence, avant tout, c'est l'amour de la transmission. Chez nous, c'est vraiment, c'est ça qui prime.
1: C'est un côté pédagogique.
2: Oui, ils sont des pédagogues, ils sont tous pédagogues. Pour le stage végétal, donc les enfants rencontreront Olivia Blanchemain.
1: Oui, et qui est-elle ?
2: Qui est, elle est spécialiste de l'image, hein, elle est graphiste de formation, elle est collagiste, et donc elle a une vision très structurée, on va dire, de l'image.
1: Oui.
2: Le stage sera co-animé par David Kitziger, qui est lui illustrateur, peintre, et musicien par ailleurs, c'est une dimension qui ne sera pas exploitée durant le stage, sauf surprise. David travaille chez Ballast depuis une quinzaine d'années quand même. Et donc voilà, la pédagogie, elle se forme aussi sur le terrain.
1: C'est sûr.
2: Oui. Et David aussi est très, très, très versé vers l'image imprimée. Tout ce qui est tampon, il y aura des créations
1: de tampons. Donc, ils vont imprimer ?
2: Ils vont imprimer, oui.
1: Donc, ils vont découvrir plein de choses.
2: Des tampons à base de pommes de terre ou des choses
1: ainsi.
2: Oui,
1: oui. Donc, tout nature.
2: Tout nature.
1: Alors, comme deuxième musique, vous avez choisi un jungle, c'est ça ?
2: La jungle, voilà. Le tigre en botte verte. Oui.
1: Un petit commentaire dessus.
2: Un petit commentaire, c'est un groupe du Hainaut, un duo,
1: oui,
2: qui tourne énormément et qui propose une musique assez hypnotique.

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1: Je suis avec Pierre Husson, directeur de l'atelier Ballast, ex-graffiti, qui nous parle de deux stages animés par des animateurs de la SBL. Il y a un stage animé par David Kinziger et Olivia Blanchemain et un à Sprimont par Adriana Tibuléac. Tous les deux ont lieu au même moment, de 17 au 21 août. Ils coûtent une centaine d'euros. Voilà, 95 pour un, 200 pour l'autre, quelque chose comme ça. Alors, Végétal, c'est Quai Saint-Léonard 20, et l'autre au Centre d'interprétation de la pierre à Sprimont. Il y a deux thèmes, Végétal à Liège et Naissance des formes à Sprimont. Deux sites, atelier Ballast, atelier au pluriel, et Ballast en un mot avec deux L, .be, atelierballast.be, et cip-sprimont.be. Ça, c'est pour le second stage. Alors, Pierre Husson, on va parler maintenant de votre animatrice au Centre d'interprétation de la pierre, puisque vous organisez ça en collaboration entre la SBL Ballast et le Centre d'interprétation de la pierre. Qui est-elle ?
2: Tibuléac, qui est chez nous responsable des ateliers Terre Volume, et donc il y a une expérience assez grande en transmission aussi, hein, des techniques de tout ce qui est 3D. Et donc, pour la petite histoire, Adriana travaille chez nous depuis pas loin d'une vingtaine d'années maintenant. Elle m'en voudra peut-être de le dire.
1: Non, je ne crois pas, parce que ça lui donne une fameuse expérience.
2: Exactement, oui.
1: Alors, quelles sont ses spécialités artistiques exactement ?
2: Adriana, elle aime... C'est d'ailleurs en lien avec le stage végétal, mais on ne va pas développer ça. Elle aime capturer alors des végétaux et des choses un peu fragiles et en faire de la porcelaine. Et donc elle fait des installations, donc à titre personnel, hein, elle fait des installations qu'on peut découvrir sur son site Fleur d'Argile.
1: Voilà, c'est un très joli titre.
2: C'est très très beau. Et voilà, c'est la traduction en volume de ce que la nature propose.
1: Alors Adriana, ben, elle travaille à temps partiel chez vous ?
2: Oui, elle travaille à temps partiel, oui.
1: Vous êtes beaucoup à travailler à temps partiel ?
2: Oui, parce que ça permet aux animateurs, artistes animateurs, de développer leur pratique, de continuer à développer leur pratique.
1: Donc ça, on peut le retrouver sur son site, alors, sur Fleur d'Argile.
2: C'est exact.
1: Ok. Alors on va parler du stage qui s'appelle donc « Naissance des formes ». C'est vraiment dans ses compétences.
2: C'est dans ses compétences, absolument. Et dans l'esprit qu'on aime développer aussi, l'esprit de collaboration avec des institutions culturelles ou d'autres associations. On a eu un vrai coup de cœur en équipe pour le Centre d'interprétation de la pierre.
1: Oui.
2: Et le coup de cœur était réciproque. Donc c'est le deuxième stage qu'on organise là en moins d'un an. Et donc ça va permettre aux enfants de découvrir le musée, de découvrir les alentours du musée et de faire ce qu'on appelle de la médiation scientifique, et on y ajoute une touche artistique.
1: Qu'est-ce qu'ils vont créer ?
2: Ils vont créer du volume, naturellement. Donc, sur base de ce qui est exposé dans le musée, ils vont pouvoir répondre par le geste artistique.
1: Et avec quel matériau ?
2: De l'argile.

0: c'est de pouvoir découvrir les coulisses d'un musée.
1: Tout à fait. Alors, ils vont toucher, ils vont expérimenter, ils vont inventer des formes. Donc, on est en pleine créativité aussi de ce côté-là.
0: Oui, complètement. Créativité et expression, puisque nos ateliers ne sont pas à 100% guidés. Hein. C'est vraiment c'est l'enfant qui, ben voilà, dans le geste spontané, qui va créer selon ses envies, son imaginaire. Nous, on est là pour l'accompagner et l'inviter à explorer tout son potentiel.
1: Alors, Adriana est seule pour s'en occuper ?
0: Alors, elle s'occupera, elle, de la partie artistique.
1: Oui.
0: Pour tout ce qui est médiation, etc., il y a l'équipe du centre d'interprétation de la pierre qui accompagne aussi. Par exemple, si les enfants ont un attachement particulier... Un secteur du musée, ben on va pouvoir développer et creuser un peu cette matière-là.
1: Donc c'est bien, le musée participe aussi.
0: Ah oui, pleinement, ouais. Hein, c'est vraiment c'est un vrai partenariat.
1: Donc le stage a lieu de 9h à 16h et il y a une garderie qui est gratuite.
0: Oui, tout à fait.
1: Comme il y a aussi à Liège d'ailleurs, il y a une garderie gratuite.
0: Exactement.
1: Et ici c'est de 8h à 9h et de 16h à 17h sur inscription. Il faut quand même dire qu'on demande une garderie, quoi. C'est ça ?
0: Oui, c'est bien ça.
1: Voilà. Alors, je rappelle le site, c'est cip-sprimont.be. C'est donc une occasion, peut-être pour les parents aussi, de visiter le musée, de faire une découverte.
0: Ah oui, naturellement. Hein. Oui, oui. Et qui en vaut vraiment la peine. Je parlais de coup de cœur avec l'équipe. On a vraiment été saisis par la richesse du musée.
1: Alors, encore quelques mots peut-être généraux sur l'atelier Ballast pour tout le monde. Vous avez dit que c'était aussi pour les adultes. Vous avez quelque chose à nous dire par rapport à la saison prochaine ? Nous dire, par exemple, un atelier qui a lieu pour les adultes ?
0: Eh bien, je pointerai l'atelier pluridisciplinaire du lundi. C'est la même dynamique le vendredi, c'est-à-dire que les gens viennent créer soit du dessin, de la peinture, soit de la sculpture, mais tout le monde est ensemble au sein des mêmes locaux.
1: Donc, atelier pluridisciplinaire, donc ça veut dire qu'il y a plusieurs disciplines, donc il y a sculpture, il y a peinture, il y a quoi ?
0: Dessin, illustration, mais ça a lieu au même moment,
1: et
0: dans le même espace, donc l'un nourrit l'autre.
1: Donc ça, c'est une particularité quand même de l'atelier Ballast.
0: Oui, c'est
1: on ne retrouve pas cela ailleurs, je pense. Alors, nous allons... Vous avez choisi une dernière musique qui s'appelle « Tout a une fin, même l'amour ». Vous nous en parlez un petit peu.
0: Alors, c'est un artiste bruxellois, Grégory Duby, qui travaille sous plusieurs formes d'identité.
1: Oui.
0: Il a un groupe qui s'appelle Secte. Quand je dis groupe, il est seul. Ici, ça sera son projet Jesus is my son. Et voilà, c'est quelqu'un qui travaille l'instrumental et guitariste hors pair.
1: Alors, je crois que nous allons lancer la musique, mais je vais d'abord remercier tous les auditeurs pour l'intérêt qu'ils ont eu par rapport à ces ateliers. Et alors, je n'hésite pas à vous dire, chers auditeurs, parlez-en autour de vous. De ce centre d'expression et de créativité. Alors merci Pierre Husson de nous avoir parlé de l'atelier Ballast que nous pouvons rejoindre, quai Saint-Léonard numéro 20, et retenez bien le site atelierballast.be. Au revoir et à bientôt.
0: Au revoir, merci beaucoup pour votre confiance.

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1: Bonjour à toutes, bonjour à tous, ravi de vous retrouver pour cette nouvelle émission. Pendant l'été, comme chaque année, on se retrouve pendant la période estivale pour aborder les événements qui vont occuper votre fin de semaine. Et puis comme chaque année aussi, on retrouve les mêmes personnes à la direction de cette émission. Je parle bien sûr de Sandy Louis. Bonjour Sandy.
2: Bonjour Denis, bonjour à toutes et à tous.
1: Et aujourd'hui, Sandy, on va remonter le temps, non pas au Moyen-Âge, non pas à l'époque contemporaine, non pas à la préhistoire, non bien plus loin que ça. Écoutez.

Vous l'avez compris, on remonte à l'époque, à l'ère des dinosaures. Une immersion totale qu'on vous propose du côté de l'église Saint-Folien à Liège, dans le quartier d'Outremeuse. Une exposition d'une durée d'une cinquantaine de minutes environ, dont on va aborder la thématique, les enjeux, les objectifs, mais surtout sa réalisation parce qu'elle est en immersion totale, c'est-à-dire que vous aurez notamment un casque de réalité virtuelle sur les yeux durant toute une partie de cet événement. Et pour en savoir plus, eh bien, nous avons rencontré Marie Melin, la manageuse de cette exposition. Mais avant cela, on va se mettre dans l'ambiance avec une bande originale que vous devez sûrement connaître, signée John Williams.

0: Vous l'avez reconnu, il s'agit évidemment de cette bande originale du film Jurassic Park, premier du nom qui a été évidemment réexploité par la suite. On prend donc la direction dans cette émission Festivité de l'église Saint-Folien à Liège, dans le quartier d'Outremeuse, pour découvrir cette exposition intitulée Dinoverse, une exposition en immersion totale. Sundi, on vous retrouve sur place.
1: Et nous sommes en direct de l'exposition immersive Dinoverse en compagnie de Marie Melin, manager de l'expérience. Bonjour.
2: Bonjour.
1: Dinoverse n'est pas une exposition, c'est une traversée du temps. La promesse est faite pour les organisateurs de l'expérience. C'est une expérience en réalité virtuelle immersive. Qu'est-ce que ça signifie exactement ?
2: Alors, une réalité virtuelle, c'est une toute nouvelle technologie qui permet aux visiteurs de passer dans un nouveau monde à l'aide d'un casque. Donc, quand on arrive dans notre exposition, on voit une pièce vide et beaucoup de QR codes. Et la magie opère une fois que le casque est posé sur les yeux. Le visiteur est en fait transporté dans un tout nouveau monde, en l'occurrence chez nous, dans le monde des dinosaures. Et alors, il se balade dans ce grand espace de 160 mètres carrés. Et au fur et à mesure de sa promenade, il passe dans des portails spatio-temporels où il va pouvoir passer d'une ère à une autre, rencontrer de nouvelles espèces de dinosaures. Et en fait, on ne se rend pas compte qu'on est toujours au sein de l'église Saint-Folien. On a vraiment l'impression d'être parti dans une aventure. Donc, c'est la magie qui opère avec cette technologie de réalité virtuelle augmentée.
1: On ira un peu plus loin justement dans ce qu'on peut réellement retrouver au sein de ces différentes expériences. Mais donc pour qu'on comprenne bien, quand on arrive sur place, il n'y a entre guillemets, le entre guillemets est important, pas de décor qui nous attend.
2: Exactement, en tout cas dans la salle de réalité virtuelle prévue à cet effet, on arrive en plein milieu de l'église avec juste le sol et les murs recouverts de plein de logos, et à ce moment-là vous êtes pris en charge par un de nos collègues qui vous dépose le casque sur vos yeux. Et une fois que vous avez mis votre casque, vous débarquez dans un musée. C'est là où commence l'histoire, et dans ce musée il va se passer quelque chose. Vous allez avoir tout qui va se secouer autour de vous, et c'est là que votre aventure d'explorateur va commencer.
1: Le clin d'œil est intéressant parce qu'on parle d'une expérience, on le répète, en réalité virtuelle augmentée à l'ère des dinosaures, donc une des technologies les plus avancées qu'on a à l'heure actuelle, avec une des périodes les plus anciennes que l'on connaît.
2: C'est ça, c'est la magie de ces nouvelles technologies, c'est de pouvoir les mettre au service de la culture, mais également de la science. Nous, notre boîte, notre entreprise est spécialisée dans l'edutainment. Donc on utilise toutes ces nouvelles formes de technologies afin de pouvoir vulgariser plein de sujets scientifiques, notamment celui-ci sur les dinosaures, où les réalisateurs, les créateurs se sont vraiment basés sur des données scientifiques. Et grâce à ce casque, petits et grands peuvent en apprendre à nouveau sur les dinosaures.
1: Là encore, on reviendra sur cet aspect dans quelques instants, mais je vous propose d'en revenir plutôt au contenu de l'expérience en tant que telle. On a compris, on est pris en charge par vos collègues, on nous met le casque, et à partir de ce moment-là, concrètement, qu'est-ce qu'il se passe ?
2: À partir de ce moment-là, vous arrivez donc dans ce musée où une nouvelle histoire va commencer. Le voyageur commence par admirer, comme s'il était vraiment, par exemple, au musée à Liège. Il fait sa petite balade et d'un coup, le visiteur arrive auprès d'un scientifique qui va lui demander d'enfiler son casque d'explorateur afin de retrouver des dinosaures et pouvoir suivre les différentes espèces au sein de trois environnements. Donc il a notamment une forêt jurassique, une plaine du Crétacé et enfin une séquence finale qui est centrée notamment sur le T-Rex. Et pendant toute cette balade, le visiteur qui devient explorateur peut se mettre à scanner les dinosaures qui apparaissent comme une sorte de Pokédex, donc les Pokémon pour ceux qui connaissent, et il peut commencer à collectionner les nouvelles espèces qu'il rencontre sur son chemin. Il en apprend davantage sur leur mode de vie, comment est-ce qu'ils se défendent, quels sont leurs régimes alimentaires, à quelle période, dans quels environnements ils vivaient. Et voilà, au fur et à mesure, on avance. Il peut aussi interagir avec des éléments qui se trouvent dans le décor. Donc ça, évidemment, c'est toujours drôle, étant donné que nous, on est là pour vérifier que tout se passe bien, mais on vous voit pendant l'expérience en train d'essayer de toucher des choses que nous, on ne voit pas, mais que vous, vous voyez dans le casque. Donc des oiseaux, des fruits à donner aux animaux, etc. Enfin, c'est très rigolo à voir et à vivre.
1: pour ceux qui les ont connus dans leur enfance. On peut presque penser au fameux livre dont vous êtes le héros, là en version exposition, presque un film dont on est le héros. Est-ce que là encore on a un libre arbitre, est-ce qu'on peut changer l'histoire pendant notre expérience?
2: Alors non, on ne peut pas changer l'histoire, donc ce que vous pouvez changer, c'est le temps que vous souhaitez passer dans chacune des séquences. Donc le film dure 25 à 30 minutes en fonction de si vous êtes impatient et que vous voulez courir dans chaque portail spatio-temporel ou si vous souhaitez prendre un peu plus de temps, et notamment tous ces éléments d'interaction et ce scan permettent aux visiteurs de pouvoir jouer, de passer un peu plus de temps pour découvrir les nouvelles espèces, interagir, voir un peu ce qu'il se passe. Donc chacun peut faire le film à son rythme, mais ça c'est vraiment chouette.
1: Vous avez abordé évidemment le contenu, les différents experts qu'il a fallu réunir pour pouvoir mettre au point cette exposition. On peut vraiment avoir la certitude d'avoir du factuel lorsque l'on vient à Dinoverse?
2: Exactement, donc c'est vraiment toute une équipe. Donc on a l'équipe d'Exhibition Hub ainsi que d'ActiveMe, donc ce sont deux entreprises belges. Ici c'est un contenu qui est proposé par notre partenaire, donc ActiveMe, qui travaille avec des scientifiques. Ils se sont tous basés sur des données qui existent, qui sont avérées, et nous on a voulu mettre ce partenariat en avant car au-delà du divertissement, on aime pouvoir proposer quelque chose de réel, de factuel, et pour nous c'est hyper important de pouvoir aussi proposer un contenu de qualité, notamment aux établissements scolaires qui aiment venir ici, comme aux personnes qui viennent pour les stages d'été. Voilà.
1: Je ne sais pas si les auditeurs l'entendront, mais il y a derrière nous les rugissements des dinosaures. Comment on trouve l'équilibre justement entre divertissement et esprit scientifique?
2: Je pense que tout est dans la narration. Et c'est l'un des points forts de cette expo, c'est que la narration n'est pas trop lourde. Je trouve que le storytelling a été fait de sorte à ce que petit puisse comprendre et que grand ne soit pas non plus bassiné, entre guillemets. Donc on peut y trouver son compte car c'est raconté de façon ludique. On a vraiment l'impression d'être dans un dessin animé, mais où on nous raconte des choses qui sont vraies finalement. Et en plus de cela, dans notre expo, tout n'est pas que réalité virtuelle. On possède également un couloir avec pas mal d'informations. Donc si on a envie d'en savoir encore plus, ou si on est passé à côté d'un élément parce qu'on était trop impressionné par ce qui se passait autour de nous, on peut retourner dans ce couloir et continuer la lecture, continuer l'apprentissage. Et on en donne assez que pour avoir pas mal d'infos, mais il reste quand même toujours des questions auxquelles on ne répond pas, qui peuvent ouvrir le débat à la maison. Donc après, il y a assez de contenu pour se dire « Ah, j'ai envie d'en savoir un peu plus » et on continue à la maison avec les parents, ou même on a des couples, des groupes de potes qui viennent ici. Et après, ils en débattent, ils nous posent des questions également au staff. On est là pour ça, donc c'est chouette.
1: Quel est le premier public de cette expérience?
2: C'est beaucoup les familles. Et honnêtement, je ne dirais même pas que c'est les enfants, car parfois les parents s'amusent même plus. Donc honnêtement, oui, c'est les familles, car c'est vrai que toute la vulgarisation scientifique et le monde des dinosaures, bah, ça plaît aux petits garçons, aux petites filles. Puis finalement, on voit les adultes qui sont tout aussi émerveillés, qui se disent « Ah bah, on reviendrait peut-être bien sur les enfants. » Et ils reviennent une seconde fois. Et on a quand même pas mal d'adolescents aussi, d'adolescents, de jeunes adultes, car ils s'intéressent aux nouvelles technologies. Et qu'on soit fan ou pas des dinosaures, j'ai l'impression que l'expérience est tellement impressionnante qu'on peut que y trouver son compte. En tout cas, de notre côté, on n'a eu que des avis hyper positifs. Donc c'est super chouette de voir que même des gens qui sont pas là-dedans de base, bah, ils adorent. C'est trop bien.
1: Est-ce que vous avez peut-être entendu des commentaires surprenants ou des petites anecdotes rigolotes depuis que vous avez démarré l'expérience ici à l'église Saint-Folien?
2: Alors, on a beaucoup de personnes qui se découvrent des vertiges ou des choses comme ça, parce que c'est vrai que dans cette quête d'exploration, il y a évidemment certains moments qui font un tout petit peu peur. Je tiens quand même à rassurer que c'est tout de même fait pour les enfants et que le but n'est pas d'avoir une crise cardiaque. Mais c'est vrai qu'on a des adultes qui vont et qui se disent « Oh, c'est pour les petits ». Puis finalement, ils sont quand même pris de sensations. Donc c'est chouette de les voir avoir un petit moment de stress car on passe dans une grotte où il fait un peu plus noir. Peut-être un moment où on est sur un pont suspendu et que d'un coup, on regarde en bas et « Ah, on a le vertige ». Et c'est ça qui est chouette, c'est qu'ils oublient qu'ils sont dans une église finalement. Et pendant 20 minutes, ils vivent vraiment une histoire remplie d'adrénaline. Enfin, c'est toujours marrant de voir les adultes qui font les malins, puis finalement, ils en sortent peut-être un peu moins fiers que les enfants. C'est drôle.
1: C'est une saveur particulière d'être dans un lieu comme celui-ci?
2: ah c'est génial, c'est des paysans, c'est complètement des paysans vu qu'on arrive et que même le box-office, on est déjà finalement dans une forêt jurassique. Toutes les parties utilisées de l'église pour l'exposition ont été complètement redécorées. Donc tous les murs ont été cachés, des robots ont été amenés, on a des coins dessins, photos, enfin il se passe tellement de choses qu'on ne peut pas s'ennuyer finalement.
0: Dinoverse, une exposition à découvrir à l'église Saint-Folien à Liège jusqu'au 30 août, donc jusqu'à la fin de cet été, avec peut-être une prolongation, on vous en parlera en seconde partie de cette émission. Avant de poursuivre cet échange autour de cette exposition dédiée donc aux dinosaures, à l'ère des dinosaures et avec tout ce qu'elle comporte, on fait une petite pause musicale avec une chanteuse qui est bien d'actualité, elle est belge, elle s'appelle Éponard.

0: Vous êtes à l'écoute de Festivités sur les ondes de RCF et pour ce premier événement de l'été, on vous emmène à l'église Saint-Folien à Liège, non pas pour un office mais pour une exposition dédiée à l'ère des dinosaures. Un événement à vivre en immersion totale, c'est une première européenne et pour poursuivre cet échange autour de cette exposition, on retrouve Sandy Louis.
1: Marie Melin, je rappelle que vous êtes manager de l'expérience Dinoverse. En quoi, outre la réalité virtuelle, Dinoverse se distingue d'une autre expérience muséale, par exemple, outre la réalité virtuelle, encore une fois?
2: Je pense que c'est vraiment l'immersion qui prend le dessus. C'est qu'ici, on n'est pas dans un musée classique, on arrive déjà dans un nouveau monde. C'est-à-dire qu'on n'a vraiment pas l'impression de vivre une visite de musée un peu plus simple, j'ai envie de dire. On arrive, on est plongé dans ces différentes aires jurassiques où on a des dinosaures qui rugissent partout et où il y a aussi plein de lieux pour pouvoir faire des photos, plein d'explications auprès des dinosaures qui sont exposés. On a un coin dessin où, par exemple, les enfants vont colorier leurs dinosaures, puis grâce à une technologie qu'on appelle le sketch and post, ils peuvent scanner et envoyer leur dessin pour qu'ils prennent vie sur le mur. Donc il y a quelque chose à faire partout, dans chaque recoin de l'exposition. Et c'est ça qui fait qu'on n'est pas juste là pour lire et se promener. Il y a vraiment plein de petites interactions, plein de petites choses chouettes à trouver. Donc vraiment, chaque pas, c'est une nouvelle aventure.
1: Quelle est la durée, du coup, plus ou moins complète de l'expérience? Vous avez dit pour le film 25 à 30 minutes. Là, vous nous avez parlé du couloir avec les différentes informations, de toutes les activités qu'on peut faire dans l'accueil de l'exposition. On prévoit combien de temps, plus ou moins, pour venir vous voir?
2: Alors, je dirais qu'une visite moyenne, c'est 50 minutes. Généralement, les adultes qui viennent sans enfants en ont pour 45 minutes car ils lisent et ne s'attardent peut-être pas sur les activités plus destinées au jeune public. Par contre, quand on vient avec des enfants, ils peuvent rester une heure, si pas plus.
1: Est-ce qu'il y a des temps forts peut-être prévus sur la durée de l'exposition, des animations particulières?
2: Pas pour l'instant, non. Mais c'est vrai qu'avec l'été qui arrive, on pense à certaines choses. Donc on aimerait bien mettre plus de choses en place. Peut-être des animations, notamment pour le 15 août, étant donné qu'on est en plein milieu d'Outre-Meuse, que l'église Saint-Folien a servi pendant tout un moment aussi aux messes en Wallon, etc. Donc c'est des idées qu'on a. On espère qu'elles verront le jour. Mais ce serait très drôle de voir dans le cortège, ou en tout cas tout près, un dinosaure.
1: Qu'aimeriez-vous peut-être dire à ceux qui hésitent? Justement, vous l'avez dit, on arrive en été, il fait très chaud dehors. Ah non, j'ai pas envie de rester enfermée. En plus, pour voir une énième exposition sur des dinosaures, j'ai déjà l'impression de tout connaître. Qu'est-ce qu'on a envie de leur dire pour les motiver un peu?
2: Alors déjà, sous période de canicule, sachez qu'ici, il fait bon. Honnêtement, il fait pas froid, il fait pas chaud. Donc ça, c'est aussi le petit avantage qu'on a dans ce bâtiment qu'est l'église Saint-Folien. Mais je pense que ça reste quand même une chouette activité parce qu'elle ne dure pas non plus trop longtemps. Donc on peut se dire que c'est une petite heure. Et après, on est en plein milieu du centre-ville. Donc on voit généralement les sorties en famille, c'est on va voir l'expo, puis on va manger une glace. Et on entend toujours les parents qui demandent à leurs petits, alors donne-moi tes impressions, etc. Donc à nouveau, c'est une pas trop longue activité qui après ouvre au débat lors d'une balade, ou après on peut se poser dans le parc. Il y a beaucoup d'enfants qui repartent avec leurs dessins, avec des crayons, et ils continuent à aller se balader et à les dessiner et parler des dinosaures tout le reste de leur journée. Donc je pense que c'est vraiment un chouette sujet de discussion aussi en famille et un bon refuge pour la canicule du coup.
1: En termes d'infos pratiques, on peut venir découvrir Dinoverse jusqu'à quand? Combien ça nous coûte et comment on s'y prend pour réserver ou payer ses places?
2: Alors, donc, durant l'été, on est ouvert tous les jours à l'exception du mardi. Pour l'instant, l'exposition est prévue jusqu'au 30 août, mais avec très probablement une prolongation, car ça se passe très bien et on a beaucoup de personnes qui ont envie de continuer à venir. Donc je pense que notamment pour les établissements scolaires, ce serait chouette qu'on puisse rester au moins jusqu'à la Toussaint. Donc on va essayer de mettre ça en place. Et au niveau du prix, il fluctue en fonction de quand c'est les périodes scolaires ou pas scolaires. Donc là, pour l'instant, en été, on est sur un ticket à partir de 10,90 €.
1: Marie, ce n'est pas votre première expérience immersive. Est-ce qu'il y en a déjà d'autres dans le tube, comme on dit? Est-ce qu'on peut s'attendre à de grands projets pour les mois à venir?
2: Alors, pour les mois à venir, on aimerait bien continuer à se concentrer sur cette expo-ci, car elle est toute nouvelle finalement, on est là depuis le 27 avril, mais il est vrai que on aime à penser que peut-être on ouvrira une nouvelle pièce à un moment pour pouvoir faire en sorte que cette expo soit peut-être un petit peu plus longue, notamment pour l'hiver, pour les personnes qui cherchent une activité d'intérieur, pour ajouter du contenu également pour les écoles. Et aussi, ce qui est chouette avec toutes les technologies, c'est qu'on peut continuer à travailler dessus, on peut continuer à ajouter des petits easter eggs, comme on dit, des petites surprises dans le film, continuer à ajouter de nouvelles interactions, de nouvelles mises à jour. Enfin, la technologie ne cesse d'évoluer, donc nous, on essaye de se tenir à la page, on essaie de se mettre à jour dès que possible. Donc, pour l'instant, on va rester concentré sur ce projet-là et on espère pouvoir le faire évoluer au fur et à mesure des mois à venir.
1: Est-ce qu'il y a peut-être une volonté pour la suite de délocaliser Dinoverse ?
2: Pas pour l'instant. Donc Dinoverse, c'est la toute première fois qu'on l'a fait en Europe. Elle a d'abord débuté à Dubaï et ensuite elle s'est installée à Atlanta. Donc pour l'instant, on garde l'exclusivité étant donné qu'il y a quand même déjà beaucoup d'expositions sur les dinosaures un peu à droite à gauche. Mais ça fonctionne bien à Liège. Donc peut-être une fois que tous les Liégeois l'auront vu, on pensera à peut-être la mettre dans d'autres villes, que ce soit à Bruxelles, on est beaucoup en France, aux Pays-Bas, enfin on est vraiment partout en Europe, mais pour l'instant on garde ce petit bijou chez nous.
1: Une toute dernière question concernant Dinoverse, ou plutôt votre propre expérience avec les dinosaures. Marie, si vous pouviez voyager concrètement à cette époque et observer une espèce, ce serait laquelle ?
2: Alors honnêtement, la plus impressionnante, c'est quand même, on a du coup ça dans la réalité virtuelle, une scène où le T-Rex est en train de dormir et le but est de ne pas le réveiller. Et en fait, à ce moment-là, on est plongé dans une ambiance qui est presque un peu stressante, même si on sait que c'est pour du faux. Et on se rend compte en fait à quel point c'est grand et c'est énorme. Et on est fasciné en fait par cette scène-là. Enfin, on voit que tout le monde a un petit doute, puis après on tourne autour. Enfin, je trouve que c'est le T-Rex, quoi. Il fait rêver tout le monde. Enfin, il nous fait peur et il nous fait rêver. Enfin, je pense que c'est aussi un peu le clou du spectacle dans cette réalité virtuelle. Enfin, cette scène-là, elle est géniale. Elle est vraiment géniale.
1: Merci beaucoup d'avoir été notre invité aujourd'hui.
2: Merci beaucoup à vous.
0: Dinoverse, une exposition à découvrir à l'église Saint-Folien à Liège dans le quartier d'Outremeuse jusqu'au 30 août. À partir de 8,90€, toutes les informations sont à retrouver sur le site internet www.dinoverse.be. Merci beaucoup Sundy d'avoir mené cette interview et de nous avoir donné plus de détails concernant cette expérience immersive.
1: Et merci à vous d'avoir été à notre écoute et on se retrouve bien vite Denis sur les ondes.
0: Absolument, on se retrouve déjà la semaine prochaine pour un nouvel événement dans Festivités.

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1: Cet été, place aux femmes dans la BD, et des deux côtés de la plume et du pinceau, c'est-à-dire qu'elles en soient les narratrices ou les héroïnes. Elles sont belges, françaises, de générations différentes. Ces femmes sont scénaristes, dessinatrices ou autrices complètes et elles nous font découvrir ou redécouvrir des personnages féminins ou des femmes qui comptent dans notre histoire. En tout cas, Fabienne, Catherine, Laura, Nina, Claire, Séverine, Olivia, Chloé et Cathy, toutes racontent des histoires de femmes qui les touchent et qui nous touchent. Cette série, Un été près des femmes, commence avec la BD qui en a inspiré le titre, Un été loin des hommes. Place donc aux scénaristes Fabienne Blanchu et Catherine Locandreau. C'est toujours très difficile de raconter le début de l'histoire d'un album, soit parce qu'on ne veut pas trop en dire pour préserver le suspense haletant, les différents twists ou cliffhangers, bon, les rebondissements quoi, bah oui, autorisez-moi à utiliser parfois les mots anglais du cinéma, soit parce que les indices sont distillés tout au long de l'histoire, que le suspense n'est pas haletant, mais que toute l'ambiance délicate et subtile en pâtirait. Un été loin des hommes, publié chez Dargaud, fait partie de la deuxième catégorie. Fabienne Blanchu et Catherine Locandreau en signent le scénario, Thomas Campi les dessins. Sur la couverture, une jeune fille, cheveux noirs en carré long sur les épaules, t-shirt rayé rouge et blanc, short en jean, tongs, une serviette verte à la main. Elle descend nonchalamment vers la plage de sable doré, la mer bleue indigo l'attend un peu plus bas. L'adolescente se retourne et nous regarde, ou plutôt, elle regarde une jeune femme de dos dont on ne voit que les mèches qui s'envolent au vent. L'ado s'appelle Frédéric, elle a 12 ans et demi et cet été-là, en Corse, dans le village natal de sa mère, tout va basculer. Elle va découvrir des choses sur ses parents et sur elle-même. Entre récits initiatiques et chroniques familiales, Un été loin des hommes se révèle un bouleversant plein de sensibilité et de délicatesse, le tout dans une nostalgie lumineuse. Alors plongeons dans cet été 85 avec les scénaristes Catherine Locandreau et Fabienne Blanchu. Bonjour à toutes les deux.
2: Bonjour Delphine.
1: Alors si je vous dis qu'Un été loin des hommes, pour moi c'est un mélange d'été 85, le film de François Ozon, et de Diabolomante de Diane Curis. Ça vous va?
2: C'est un très beau compliment. Oui, oui. Ben c'est, j'espère qu'on a à la fois la lumière et le côté un petit peu nostalgique et voire mélancolique,
1: oui,
2: par moment.
1: Mélancolique, ouais, ouais, j'allais
2: deux,
1: dire aussi.
2: De ces deux œuvres.
1: Oui, oui, oui. Mais l'un n'annihile pas l'autre et les deux sont beaux. Enfin, je veux dire, je trouve, c'est important. À la fois le côté lumineux et le côté mélancolique.
2: Ça va ensemble.
1: Alors avant de plonger dans les souvenirs de l'été 85, l'album s'ouvre sur un épisode douloureux. En 2022, Frédéric revient à Nice, sa ville natale, pour assister aux funérailles de sa mère, Emma. Cette séquence indispensable a-t-elle été difficile à écrire? Parce que finalement, elle nous confronte toutes et tous à nos propres pertes personnelles.
2: Oui, complètement. Bah, en fait, ce moment où on voit Frédéric adulte qui part donc dans sa ville natale pour assister aux funérailles de sa mère, ça permet de voir ce qu'est devenu la Frédéric de 12 ans et demi qu'on va découvrir un peu plus tard dans l'album. Et effectivement, c'est jamais simple d'écrire ce genre de choses, hein, parce qu'effectivement, ça nous plonge dans nos propres histoires et notre propre vécu. Juste pour la petite histoire, ma propre mère est décédée au moment de la sortie de l'album. Mmh. Donc j'ai eu comme ça
1: un
2: retour.
1: Écho.
2: Oui, oui.
1: Ah ouais, alors c'est vrai qu'on
2: donc
1: dit
2: c'est,
1: tout.
2: C'est
1: ouais.
2: Dire à quel point c'est très fort d'écrire ce genre d'histoire.
3: Ouais. C'est un album qu'on a écrit il y a 5 ans. En plus.
1: Oui, oui, Fabienne, en plus, c'était il y a 5 ans.
3: C'est ça. Donc, c'est vrai que c'était à la fois les auteurs ont cette. Comment dirais-je?
1: Une préscience, presque.
3: Oui, on reçoit des informations. Mmh. Et c'est vrai que d'aller à Nice au mois d'avril de cette année pour assister aux funérailles de la maman de Catherine, c'était assez troublant, puisqu'effectivement, le roman est sorti le lendemain.
1: Mmh. Ouais. Ouais. Alors c'est vrai que la disparition d'une mère ou d'un père, on dit bien c'est dans l'ordre des choses, mais c'est vrai que des fois on aimerait bien que les choses elles soient davantage en désordre.
2: Bien sûr.
1: Ouais.
2: Bien sûr.
1: Franchement. Alors je trouve qu'il y a toute une séquence muette, qui est vraiment très belle, justement, quand Frédéric donc, est dans l'appartement. Il y a le foulard de sa mère, qui garde son parfum. Il y a son jeu de cartes, elle qui était dingue de bridge. Et il y a son lit médicalisé qui ne lui sera plus d'utilité. Et je trouve que déjà là, on voit la tonalité de l'album, parce que tout va passer par des sensations et vous nous le donnez à voir, ne serait-ce que dans cette séquence d'ouverture.
3: Disons que dans l'écriture, effectivement, on a choisi la délicatesse plutôt que l'explication et la suggestion plutôt que le manifeste. C'était important pour nous de passer par toutes ces sensations-là qui finalement n'ont pas besoin de mots, ou en tout cas les mots qu'on va y poser ne sont pas forcément les mots des autres, mais les sensations sont les mêmes. Et c'était important pour nous d'essayer d'utiliser, de travailler ça, justement, dans l'écriture.
1: Ouais, et puis tout est affaire de perception, ne serait-ce aussi que par une photo, puisque avec son père Vittorio, Frédéric prépare les obsèques, elle trouve une photo de tous les trois, et c'est rare, parce que le plus souvent c'était le père qui prenait les photos, donc là, bien, c'est bien, ils sont tous les trois, et en plus, visiblement, ils sont heureux, sauf que tous les deux vont se rappeler que c'était peut-être pas forcément le cas, et donc là on plonge dans l'été 85, Catherine.
2: Oui, complètement. C'est vraiment cette photo, c'est vraiment ce qui provoque ce retour dans le passé, dans les souvenirs de Frédéric. Effectivement, sur la photo, ils sourient tous les trois, ça a l'air idyllique. Et puis, on va se rendre compte en plongeant dans ses souvenirs avec elle qu'effectivement, cet été-là, l'été 85, a été un peu particulier. Et un été à la fois effectivement très lumineux et avec quelques zones d'ombre.
1: Ouais, parce que Vittorio, cet été-là, c'est quand même l'homme courant d'air. Hein, on ne peut pas dire autrement, parce qu'à peine arrivé sur l'île de beauté, hop, il repart sur le continent pour travailler. Mais c'est aussi une peinture de la société de la France et de la Corse de ces années 80, en fait, que vous nous montrez, des rapports hommes-femmes aussi.
2: Oui, parce qu'on est effectivement dans les années 80, dans un milieu très méditerranéen, la Corse, un milieu très patriarcal, avec une espèce de frontière qui sépare les hommes et les femmes, où les hommes font ce qu'ils ont à faire de leur côté, les femmes aussi du leur, et avec des femmes qui sont un peu frustrées, qui se sentent un peu seules, en fait, que ce soit la mère de Frédéric ou sa tante.
1: Evelyne.
2: Les hommes ne sont pas très présents et il y a ce poids et ces femmes qui sont un peu dans un état de solitude et de frustration.
1: Mais c'est pas forcément pour autant qu'elles ont plus d'ouverture sur beaucoup d'autres choses, puisque les années 80, on se rappelle, hein, si on les a vécues ou si on n'en avait pas la perception, je ne sais pas. En tout cas, ces années 80, elles n'étaient pas aussi ouvertes que ça en termes de mœurs. On se souvient que ça faisait à peine 3 ans que l'homosexualité avait été dépénalisée en France. Il faudra attendre 1990 pour que l'OMS la retire de sa liste des maladies mentales. Voilà, ça paraît assez dingue encore d'y penser. Et je trouve que c'est le personnage de Dominique, le fils d'une amie d'Evelyne, qui va aussi amener cette autre façon de voir les choses.
2: Oui, bah Dominique, c'est un peu l'homme scandaleux du tableau. Donc, Dominique, donc il vient voir sa propre mère qui est au village en Corse. Et il a une vie, il vit à Paris, il travaille dans une boîte, il est transformiste. Et donc, c'est un peu l'ovni lorsqu'il vient voir sa mère en Corse au village. On parle de lui, et Frédéric le regarde et elle est très intriguée par lui.
3: Et puis c'est aussi ce pourquoi elle est si discrète par rapport à ses premiers émois, parce qu'elle sent et elle entend sa mère et sa tante en parler, et elle se dit, ce que je ressens moi, en moi, c'est diffus, c'est trouble, ça m'amène peut-être vers une pente qui n'est pas celle attendue, et donc si j'en parle, ça risque de causer encore plus de rajouter à cette ambiance un peu plombante, malgré tout, quelque chose dans sa famille, quelque chose d'encore un peu plus lourd, et Frédéric est une taiseuse.
1: Ouais, elle est un peu comme son père, finalement.
3: Oui, elle se tait, elle observe et elle se dit, là, c'est pas le moment, c'est pas le moment. Et donc, toutes les sensations qu'elle va vivre, elle va les vivre vraiment très intérieurement, sans beaucoup les exprimer. Et c'est vrai que ça l'a... Voilà, et ce personnage qui, effectivement, l'intrigue énormément, si elle avait été peut-être dans une famille un peu plus ouverte, il y aurait pu y avoir cette discussion. Or là, elle comprend que c'est pas possible.
1: Et elle le comprend en un geste qu'on va pas détailler, mais qui est hautement violent, symbolique, et qu'elle pige tout de suite. Frédéric, donc elle a 12 ans et demi, je trouve qu'elle est... Elle est ultra touchante, vraiment, cette jeune fille, parce que je trouve qu'elle est... Elle est plutôt mûre, elle est à la fois mûre et elle est à la fois jeune, puisqu'elle dévore des livres. Et donc, elle a une perception, une compréhension des choses, peut-être, qui la hisse vers plus haut. Et en même temps, elle veut vraiment rester dans l'enfance. Et là, on le voit, puisque elle veut pas porter de robe, hein, par exemple.
2: Par exemple. Oui. C'est un sujet délicat.
1: Ouais.
3: La robe et les sandales.
1: Oui, les robes et les sandales. Et en même temps, quand on se dit, bon, c'est l'été, il fait chaud, une robe et des sandales, c'est sympa. Mais bon, mais on ne grimpe pas aux arbres, c'est moins pratique que on a un short. C'est vrai.
2: Non, mais comme elle se sent différente et qu'il n'y a pas beaucoup de références autour d'elle.
1: Mm.
2: Aujourd'hui, c'est plus facile de voir des films, d'aller sur Internet, d'entendre parler d'homosexualité, Dans les années 80, les références, elles n'existaient pratiquement pas.
1: Non.
2: Ou alors, il fallait vraiment les chercher. Et c'était plus souvent suggéré que vraiment montré.
1: C'était montré, c'était fait de façon un petit peu outrancière ou provocatrice. Oui, on ne pouvait pas se reconnaître là-dedans.
3: Oui, et puis surtout, on parlait d'homosexualité. Et homosexualité, quand on allait regarder dans le dictionnaire, en fait, c'était des attirances pour les hommes, en fait.
1: Enfin, ouais, voilà. Oui, et l'homosexualité féminine, au Besson n'en parlait pas.
3: Et donc, le fait d'être lesbienne, en fait, ce mot-là, si on ne le connaissait pas, si on ne l'avait pas entendu une fois, c'était... on ne savait pas du tout, en fait. Et donc, la question, c'était, les hommes, on a vu, tout le monde a vu La Cage aux Folles, par exemple. C'était assez certainement, voilà, c'est caricature. Ouais. Mais tout le monde a vu ça. Tout le monde savait que deux hommes ensemble, mais deux femmes ensemble, si on était enfant à cette période-là et on comprenait pas en fait, et on se disait, mais mon Dieu, mais qui sommes-nous, quoi, qu'est-ce qu'on a en nous, quoi.
2: C'est pour ça qu'elle a un appétit pour la lecture, pour les films. C'est parce qu'elle
1: c'est un refuge.
2: Elle cherche des références. Elle est à l'affût, en fait, du moindre indice.
1: Ouais. Mais c'est vrai qu'un été loin des hommes, ça pourrait s'appeler l'été de la chrysalide, hein, parce qu'on assiste à la naissance, justement, d'une jeune fille. C'est d'une jeune fille, elle est adolescente, elle a 12 ans et demi, mais voilà, on voit peut-être les esquisses de la jeune femme qu'elle va peut-être à devenir. Et quand on écrit justement un personnage à plus forte raison d'une jeune fille, est-ce qu'on y met forcément de soi, toutes les deux, dans ce personnage de Frédéric? Vous y avez mis beaucoup de questionnements de votre adolescence.
2: Frédéric, au départ, elle est quand même fortement inspirée de ma propre expérience et de ce que j'ai pu vivre. Et ensuite, on en a parlé toutes les deux avec Fabienne. Et là, elle a apporté les éléments fictionnels pour en faire quelque chose de plus ouvert, de plus universel. Mais le point de départ, c'est vrai qu'il est fortement inspiré de ce que j'ai pu vivre.
3: Parce qu'on n'a pas vécu on n'a pas vécu les mêmes choses. Non.
1: Vous n'avez pas vécu les mêmes choses,
3: mais
1: pas la même manière.
3: C'est vrai qu'à un moment donné, on se retrouve dans notre parcours. Mais c'est vrai que cette enfance-là, moi, je l'ai pas vécue. J'avais une autre famille, une autre ouverture par rapport à ça. Mais c'est vrai que le travail de scénariste, c'est justement s'emparer de quelque chose d'intime, et Catherine le disait très justement, c'est-à-dire essayer de l'amener vers de l'universel. Et le fait que je fasse rentrer des éléments de mon histoire et puis des éléments d'autres histoires, d'autres amis, alors à ce moment-là, on a un point de départ, mais on l'ouvre à plus grand.
1: Oui, vous ouvrez à plus grand parce que chacun, en tout cas chacune, peut se reconnaître. Et encore une fois, qu'elle ait découvert ces attirances-là pour les femmes ou qu'elle ait découvert qu'elle n'a pas forcément d'attirance particulière. Je veux dire, c'est même au-delà de la découverte de sa propre sexualité. C'est découvrir qui elle est. C'est la découverte de l'identité au sens large.
2: Oui, c'est ça. Ouais. C'est ce passage entre l'enfance et l'adolescence où on se pose énormément de questions sur soi, sur le monde, sur les autres, et où des réponses commencent à nous arriver. Mais ça, on le vit tous, quelles que soient nos attirances, nos préférences. Et c'est un moment que nous vivons tous, je pense. Ouais.
3: Et tout à l'heure, vous parliez un peu de peinture et de tableaux.
1: Oui.
3: Et, Et je crois qu'on a essayé d'apporter une touche un peu impressionniste.
1: Oui, parce qu'il y a plusieurs, touches, il y a plusieurs nuances, il y a des sensations.
3: On a essayé de faire ça, en fait, pour essayer de retranscrire cette mémoire de ces étés qui sont fondamentaux et où, en fait, on a des bascules décisives dans nos vies.
1: Oui.
3: Et le dessin de Thomas Campi, en fait, accompagne à la perfection avec ses aquarelles, avec ses touches comme ça, très lumineuses, ces souvenirs qu'on a tous en tête quand même quelque part de ces étés-là.
1: Oui.
3: Et lui, Thomas, il réussit à quelque part sublimer l'écriture qu'on a essayé d'avoir pour raconter cette histoire en particulier.
1: Oui, parce que vous pouvez distiller des sensations par les mots au scénario, mais après voilà, il faut que ça passe par le dessin. Donc oui. Voilà, il faut trouver l'équilibre. On va en parler de Thomas Campi. Je voudrais juste revenir aussi pour dire encore une fois ce titre, Un été loin des hommes. C'est le titre, même s'ils ne sont pas tous absents. Et les présents, notamment Robert, le commis de l'oncle Ange de Catherine. Il est gratiné. On peut dire que c'est un vrai relou.
3: On l'a bien chargé, celui-là.
2: On l'a un peu chargé.
1: Ouais, mais des fois, charger la mule, c'est aussi pour montrer que ça existe. Hein. Enfin,
2: oui, en fait, on l'a placé sur le chemin de Frédéric comme c'est une façon de la prévenir, de lui dire attention, voilà ce qui risque de se passer. Voilà ce que tu risques d'entendre ou de voir.
3: Tu vas en croiser quelques-uns des comme ça.
1: Tu vas en croiser des bestioles comme ça, ouais.
2: C'est un avertissement, en fait.
1: On va continuer de parler d'un été loin des hommes. Donc, cette BD publiée chez Dargaud, au dessin Thomas Campi et au scénario Catherine Locandro et Fabienne Blanchu avec nous aujourd'hui. Et on en reparle, bien sûr, après la pause musicale.

De retour dans Un été près des femmes. Oui, cette série estivale de podcasts BD que je vous propose avec les deux scénaristes, Fabienne Blanchu et Catherine Locandreau, donc de cet album qui a inspiré le titre de ce podcast. Cet album, Un été loin des hommes, publié chez Dargaud. Merci d'ailleurs au passage de m'avoir autorisé à emprunter votre titre et à le modifier. Quand Frédéric arrive à Nice, là, ça va me permettre de parler de Thomas Campi, mais moi j'ai noté comme ça un petit clin d'œil. Quand Frédéric arrive à Nice à l'été 2022 pour les obsèques de sa mère, on voit sur le tableau des sonnettes votre nom à toutes les deux, et on voit aussi d'autres noms qui sont des clins d'œil, hein, j'imagine, aux amis dans la BD, puisqu'on voit Oubrerie, Zabu, donc pour Clément Oubrerie, disparu en mars de cette année, et puis Vincent Zabu, scénariste.

0: le scénario avant et ensuite on cherche le dessinateur. Alors c'est assez étrange, mais c'est comme ça que ça s'est fait depuis. On vient de rendre notre sixième projet avec un argot et c'est comme ça que ça se passe. Et donc avec Catherine, on avait fait une liste de différents dessinateurs, dessinatrices avec qui on avait envie de travailler. Et puis Thomas, quand même, était dans le haut
1: Du panier,
0: du
1: ouais,
0: panier, on va
1: vraiment.
0: dire ça comme ça. Et on l'a proposé à notre éditrice qui nous a dit, bah, écoutez, je vais le contacter. Et contre toute attente et avec un plaisir immense, c'est qu'il nous a dit oui, parce que là, pour l'instant, en fait, Un été loin des hommes est notre tout premier roman graphique. Le tout premier qu'on ait écrit est sorti Les Cheveux d'Édith au
1: Oui.
0: mois de septembre, mais Les Cheveux d'Édith a été notre deuxième. Et donc, en fait, Thomas nous a fait confiance sur notre scénario alors qu'on était complètement inconnus dans ce répertoire-là, et Catherine et moi. Et il nous a dit des choses très gentilles. Il nous a dit d'abord qu'il était tombé amoureux du scénario. Donc, évidemment, nous, ça nous a fait plaisir. Et que surtout, ça lui parlait beaucoup. C'est un Italien, ces plages, cette langueur. Il est de notre génération aussi. Donc, il connaissait ça par cœur. Donc, c'était facile aussi parce qu'on avait on avait quand
1: Les
0: même
1: mêmes
0: les mêmes
1: références,
0: références.
1: finalement. Ouais.
0: Si c'est vrai qu'on. Si on imagine, on fait travailler un jeune illustrateur ou une jeune illustratrice de 2000, qui est née dans les années 2000.
1: Comme ça, t'as économie de A à A, il va peut-être connaître s'il a de la culture, mais ça va pas lui venir
0: Non, mais
1: aussitôt, quoi.
0: 1985, l'été 1985, pour eux, c'est compliqué, quoi. Et donc voilà, parce que nous, effectivement, quand on allait à la plage, on se baignait, on avait des bouquins, et puis on avait un Walkman vissé sur les oreilles. Mais tout ça n'existe plus. Ils ont leur téléphone et puis ils font tout par téléphone. Donc c'est vrai que c'était confortable de travailler avec Thomas pour cette raison-là. Au-delà, évidemment, de son expertise et de son talent de dessinateur qui est reconnu et pas que par nous.
1: Ouais, mais parce que c'est vrai que vous avez mis des sensations, des subtilités dans le scénario et on le voit lui aussi par petites touches, par des cadrages, juste un détail. La couverture, par exemple, on est un très bel exemple, hein.
2: Oui,
1: Ouais.
2: c'est vrai. Et puis son dessin est très, très poétique, très touchant. Il y a des jeux de lumière extraordinaires. Enfin, voilà, c'était vraiment ce qu'on voulait.
0: Ouais. Comme on parle beaucoup de silence, en fait, comme
1: Oui.
0: nous, on écrit, en fait, on écrit ou on laisse dire ce que Frédéric ne peut pas dire. Et donc, Thomas l'accompagne aussi avec ce dessin-là.
1: Soit qu'elle ne peut pas dire parce qu'elle n'a pas envie ou qu'elle ne se sent pas autorisée, ou soit simplement qu'elle n'arrive pas à mettre les
0: Les
1: mots
0: mots,
1: sur des
0: oui.
1: sensations qu'elle n'a pas. Parce
0: C'est
1: qu'à cet âge-là,
0: oui.
1: on peut être très très clair dans les perceptions, et être totalement brouillon dans les mots.
2: Oui, c'est trop tôt
1: Absolument.
2: pour elle. C'est trop tôt pour mettre des mots sur ce qu'elle ressent. Donc effectivement, tout lui arrive par des sensations. Et ça, effectivement, il fallait aussi le traduire au niveau du dessin.
1: Et rendez-vous pour la suite et la fin de cette interview sur notre site rcf.fr, à la page de l'émission Un été près des femmes. Et on se retrouve la semaine prochaine pour un nouvel épisode. Ce sera avec Laura Carpentier pour Le blé en herbe de Colette.

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0: Bonjour à toutes et à tous et bienvenue dans un nouvel épisode de Science Radio sur RCF Sud Belgique. Et aujourd'hui, on va parler d'un animal ô combien méconnu, mais qui est pourtant très présent dans nos jardins aujourd'hui. On va s'intéresser à la taupe, tout simplement. Et pour en parler, je suis en compagnie de Yann, animateur à l'ASBL Ose la Science. Bonjour Yann.
1: Bonjour.
0: Et donc, pour rappel, l'ASBL Ose la Science, je le redis encore une fois, mais bon, c'est comme ça, les auditeurs sont bien au courant. Donc l'ASBL Ose la Science se rend dans les écoles pour sensibiliser autour de sujets scientifiques auprès des enfants notamment. Ça peut être plein de choses dont on a abordé ici, notamment dans les dernières émissions aussi. D'abord, est-ce qu'on peut essayer de décrire un petit peu à quoi ressemble une taupe? Parce que souvent on voit les trous dans notre jardin, un peu les terrils, toute la terre dans notre jardin, mais en fait une taupe, ça ressemble à quoi concrètement?

0: Alors, si j'ose dire d'abord taupe chrono, c'est parti pour 20 minutes, donc on parle à parler des taupes.
1: Joli jeu de mots d'ailleurs, hein.
0: Voilà. Alors, je dis les taupes parce que effectivement, vous allez peut-être le découvrir, mais le mot taupe, ça désigne en réalité toute une famille d'animaux et même plus. C'est-à-dire que ça va désigner ce qu'on appelle des micro-mammifères fouisseurs. Donc, traduisez simplement des tout petits mammifères qui vont vivre à l'intérieur des sols. Et ils vont être très communs chez nous, ainsi que sur tout le continent européen. Les taupes dont on va parler aujourd'hui, la taupe en tout cas la plus proche de nous, elle va appartenir à la famille des Talpidés. Donc la famille des Talpidés, c'est une famille de mammifères dans lesquels on va retrouver les taupes, et pas que, on va en reparler après. C'est-à-dire, c'est une famille qui se ressemble la plupart du temps, quasiment toutes, par une grande adaptation à la vie dans le sol, grâce à un corps tout comprimé, fuselé, avec des mains surdimensionnées par rapport à leur taille, qui vont être adaptées simplement à creuser, une réduction de leurs yeux, évidemment, vu que dans le sol, elles n'en ont pas trop besoin,
1: Oui.
0: et aussi, évidemment, l'absence de pavillon au niveau de leurs oreilles, c'est-à-dire qu'il n'y a pas d'oreilles externes. Pourquoi? Parce que ça les freinerait, ça les gênerait au final sous terre. Dans cette famille, qui peut paraître au final relativement simple, on compte tout de même 40 espèces encore vivantes. Donc, c'est-à-dire qu'il y a eu d'autres espèces qui sont maintenant éteintes, mais il y a 40 espèces modernes de taupes qui vont être retrouvées en Europe, en Asie et en Amérique du Sud.
1: Justement, quelles sont les différentes espèces de taupes? On en a cité une, la famille des Talpidés, je pense, mais je suppose qu'il y en a d'autres, hein.
0: Alors, dans cette famille des Talpidés, on va compter donc une quarantaine d'espèces. Un grand nombre de ces espèces vont ressembler à celles qu'on connaît dans nos jardins. Celles qu'on connaît dans nos jardins, c'est celles qu'on appelle la taupe d'Europe, ou en latin, Talpa europaea. Tout d'abord, il y a les taupes du genre Talpa, qui sont des espèces effectivement principalement retrouvées en Europe, qui autrefois n'en formaient qu'une seule et qui se ressemblaient très fortement. Mais cependant, les scientifiques sont amusés à analyser avec l'ADN ces différentes taupes. Et se sont rendus compte que notre taupe d'Europe, en réalité, c'est 10 espèces différentes
1: Ah
0: qui
1: oui,
0: cohabitent sur le même continent.
1: d'accord.
0: Elles vont notamment être séparées, simplement entre les différentes espèces, elles vont être séparées par des chaînes de montagnes, par exemple. C'est-à-dire que d'un côté ou de l'autre des Alpes ou des Pyrénées, on ne va pas trouver la même espèce de taupe.
1: Oui.
0: Parmi toutes celles-là, on peut citer donc la taupe romaine, la taupe d'Aquitaine, la taupe d'Espagne ou encore un peu plus loin, la taupe du Caucase. Après, évidemment, nous avons dans cette famille des Talpidés encore les taupes d'Asie. Elles aussi, elles vont regrouper plein d'espèces différentes, mais elles vont la plupart du temps se distinguer par la présence d'une queue un peu plus développée que leurs cousines européennes. C'est-à-dire que la taupe, pour ceux qui en ont déjà vu une par ici, a une queue quasiment absente, extrêmement réduite. En Asie, cette queue est encore un peu plus grande. Si on veut parler d'espèces de taupes, on va dire plus exceptionnelles et qui ressemblent un peu moins à celles que nous connaissons, nous pouvons tout d'abord parler du groupe des taupes à nez étoilé. Alors les taupes à nez étoilé, on va les retrouver en Amérique du Nord, et on les appelle comme ça parce qu'elles ont un nez qui va être entouré de 22 tentacules.
1: Ah oui,
0: Alors,
1: particulier.
0: voilà. Alors, ces tentacules, à part la rendre horrible, elles ont évidemment un rôle, ce qu'on appelle des organes sensoriels, qui vont être recouverts de milliers de petites papilles, un peu comme votre langue. Ces papilles, on les appelle des organes d'Eimer, qui sont un organe qui est principalement développé chez les différentes espèces de taupes, et elles vont lui permettre de détecter ses proies dans les galeries, le tout en moins d'un dixième de seconde, malgré sa vue qui est quasiment nulle.
1: Ah oui, quand même.
0: Donc, c'est un sens qui va ressembler au toucher et qui va en fait combler son absence de vue. Alors, dans notre famille des Talpidés, il y a également en Chine ce qu'on appelle les taupes musaraignes. C'est-à-dire que ces toutes petites taupes, qui sont minuscules, ressemblent aux musaraignes qu'on a par ici, qui est aussi pas très éloignée au niveau un peu les cousines des taupes au final.
1: D'accord.
0: Et ces taupes musaraignes, donc en fait, elles vont avoir un mode de vie qui ressemble un peu plus à celui de la musaraigne, c'est-à-dire qu'elle ne sera pas en permanence dans des galeries. Et enfin, notre famille des Talpidés a également son vilain petit canard. On l'appelle le Desman. Alors le Desman, c'est loin d'être un taupe modèle. Promis, il n'y a plus le jeu de mots après. Alors le Desman, on l'appelle le rat trompette. C'est des animaux extrêmement étranges qui pourraient à eux seuls faire encore une fois un sujet d'émission. Mais je vais vous résumer rapidement à quoi ça ressemble. Donc le Desman, c'est toujours une taupe. Il y en a deux espèces, une qui est retrouvée en Russie, l'autre dans les Pyrénées. Et comme les autres membres de la famille des Talpidés, ils n'y voient quasiment rien. Ils n'ont pas de pavillon d'oreille et ils ont des grandes mains. Pour le reste, voici la description du décement. Essayez de vous faire une image dans votre tête, ça n'a pas été évident.
1: Oui.
0: C'est-à-dire que c'est donc une grosse taupe qui va mesurer 25 cm, qui a une longue queue, qui ont une longue trompe préhensile, c'est-à-dire c'est une trompe qui peut lui servir à prendre des choses avec, avec deux énormes trous de nez au bout.
1: D'accord.
0: Et encore une fois, les mêmes papilles tactiles qu'on retrouve au bout du nez étoilé de la taupe, c'est-à-dire c'est un organe sensoriel, encore une fois.
1: Mmh.
0: Ils vont vivre non pas dans le sol, mais dans l'eau des lacs de montagne. Donc, c'est-à-dire c'est une taupe qui nage.
1: Okay.
0: Et ils vont posséder une grosse fourrure imperméable, donc ils ont des poils longs. Ils ont des pattes palmées, évidemment, pour nager, qui vont être surdéveloppées, mais surtout à l'arrière, parce qu'elles vont s'en servir pour se propulser. Et ils ont également, enfin, une grosse queue de rat qui leur sert un peu de gouvernail dans l'eau.
1: Ah bah ça, c'est
0: voilà le portrait du décement.
1: Ah bah franchement, allez voir ça sur Internet, parce que s'imaginer déjà tout ça, c'est quand même une épreuve. Et puis après, le voir en vrai, ça doit être encore autre chose. Donc
0: voilà.
1: C'est le décement. Allez chercher ça sur Google Images. Vous trouverez à quoi ça ressemble.
0: Et gardez à l'esprit que c'est toujours une taupe.
1: Et c'est toujours une... Ça fait partie de la famille des taupes, étonnamment. Mais voilà, c'est pour ça. C'est un univers fascinant, les taupes, étonnamment, d'ailleurs. Et moi, j'avais envie de poser une question que je pense tout le monde se pose. Pourquoi la taupe, elle creuse des trous? Pourquoi elle décide de faire ça dans nos jardins? Qu'est-ce qui se passe?
0: Alors, évidemment, pour reparler de ça, on va revenir à notre taupe européenne classique, d'accord?
1: Oui.
0: On va plus imaginer cette taupe nageuse ou musaraigne.
1: Voilà.
0: On va penser à notre taupe européenne, et si elle creuse des trous, c'est surtout et avant tout pour y trouver sa nourriture. Car notre sol, il va regorger de plein de proies, comme les vers de terre, les larves d'insectes ou d'autres mini-arthropodes dont les taupes raffolent. En creusant leur galerie, les taupes, elles vont avoir évidemment un impact sur le paysage et vont former les fameux monticules qu'on appelle les taupinières. Alors ces taupinières, elles vont se créer lorsque la taupe va rejeter de la terre, de sa galerie, vers la surface. Et vont parfois, ou aussi parfois, les taupes peuvent abîmer certaines racines de plantes plus délicates. Mais en dehors de ces désagréments qu'on peut imaginer pour notre écosystème, les taupes jouent un rôle primordial. C'est-à-dire que en creusant le sol à la recherche de leur repas, elles vont aérer le sol, elles vont améliorer son drainage, elles vont également mélanger matière organique et minérale, et elles vont jouer un rôle de contrôle sur les populations de larves d'insectes qui sont parfois nuisibles pour les cultures.
1: Donc si je comprends bien, les taupes, finalement, elles sont assez importantes.
0: Alors si dans la balance, on essaye de peser le négatif du positif de la taupe pour notre écosystème, le positif gagne largement.
1: Oui.
0: Elle est donc extrêmement importante pour l'écosystème. Et pour se rendre compte un petit peu de l'importance de la taupe dans l'écosystème, il suffit de regarder les continents sur lesquels il n'y a pas la famille des talpidés.
1: Donc, ah oui.
0: On a cité que les talpidés, les taupes qu'on connaît, sont en Amérique du Nord, en Europe, en Asie. Eh bien, il suffit de se rendre compte que sur les autres continents, si la taupe n'est pas présente, si nos talpidés ne sont pas présentes, elle est d'office remplacée.
1: Ah oui.
0: C'est-à-dire qu'il y a un autre mammifère qui va prendre sa place dans l'écosystème. En Afrique, on a par exemple ce qu'on appelle la taupe dorée. La taupe dorée, elle ressemble par sa forme et par son comportement à nos taupes. C'est pour ça qu'on l'appelle taupe dorée. Mais en fait, scientifiquement, elle n'a aucun lien de parenté direct ou indirect avec la taupe qu'on connaît.
1: Ah oui.
0: C'est-à-dire c'est un groupe totalement différent, ça n'appartient pas à cette famille-là.
1: D'accord.
0: Mais au final, elle a commencé à lui ressembler. En Océanie, ce rôle de micro-mammifère fouisseur, il va notamment être rempli par ce qu'on appelle la taupe marsupiale. Encore une fois, on dit taupe, mais ce n'est pas une taupe.
1: C'est
0: ça. Parce que notre taupe, elle est comme nous, c'est-à-dire c'est un animal placentaire qui va garder ses petits dans son ventre avant d'accoucher. La taupe marsupiale, elle, c'est un marsupial qui, du coup, comme le kangourou, va porter ses petits dans une poche. Ces deux exemples de taupes qui n'en sont pas, c'est ce qu'on appelle de la convergence évolutive. C'est-à-dire que tout mammifère qui va vouloir remplir ce rôle de fouisseur dans le sol va finir, après des millions et des millions d'années d'évolution, par ressembler à une taupe. C'est-à-dire qu'ils vont avoir une vision faible, un nez légèrement en trompette, des mains hypertrophiées et griffues pour creuser, et vont ne pas posséder de pavillon d'oreille. Donc en effet, si on peut généralement trouver qu'une taupe, c'est un animal, on va dire banal, sous l'œil d'un biologiste averti, qu'est-ce qu'on voit? C'est que la taupe, c'est en réalité un chef-d'œuvre de l'évolution qui est parfaitement adapté à son mode de vie. Alors, elles font partie intégrante, en effet, de notre écosystème. Notre écosystème s'est construit avec la taupe. Et en effet, c'est parce que ça fait longtemps qu'il y a des taupes. L'apparition de la taupe, c'est au niveau du début du Cénozoïque. Alors, le Cénozoïque, c'est une ère géologique il y a très longtemps, d'accord?
1: Oui.
0: C'est-à-dire que c'est ce qui suit directement la disparition des grands dinosaures.
1: Ah oui.
0: À cette période, c'est le tout début de la diversification des mammifères. Pourquoi ? Parce que jusque-là, les mammifères, quand il y avait les grands dinosaures, qu'est-ce qu'ils étaient ? Ils se cachaient, ils vivaient la nuit, ils essayaient de ne pas se faire manger. Et donc, c'est très dur pour se développer, évidemment, dans ces conditions-là. Donc, à l'époque, c'était des craintives petites créatures nocturnes qui se cachent. Et une fois que les dinosaures sont disparus, il y a eu une diversification et les taupes sont tout au début de cette diversification. C'est-à-dire que dès que les dinosaures sont partis, ils ont commencé à se développer. Cette famille-là s'est développée. Et donc, elle va commencer son histoire évolutive pas hier.
1: Ah oui, ça date d'il y a déjà un bon bout de temps, en fait.
0: Évidemment. Finalement. Et donc, ça en a résulté d'une hyper-adaptation à son milieu de vie parce qu'elle a eu largement le temps de s'améliorer dans son rôle, simplement.
1: Et ben voilà, on parlera encore du rôle de la taupe par après. Je propose qu'on fasse une petite pause ici musicale et on se retrouve juste après, toujours en compagnie de Yann, animateur à la SBL Ose la Science, pour parler encore de ce sujet-là, des taupes aujourd'hui.

0: Nous voici dans la seconde partie de Science Radio sur RCF Sud-Belgique, toujours consacrée aux taupes aujourd'hui, toujours en compagnie de Yann, animateur à l'ASBL Ose la Science. Donc dans cette première partie d'émission, on a parlé des différentes espèces de taupes notamment, on a parlé du fait de pourquoi les taupes creusent des trous aussi dans un jardin. Si vous souhaitez le savoir, il faut réécouter la première partie d'émission par ailleurs. Et là maintenant, on va parler du fait de, en fait finalement, combien de trous ou de taupinières peut faire une seule taupe en fait. Est-ce qu'on a des chiffres ou je suppose que c'est très difficile à déterminer en fait. Hein.
1: Alors évidemment, ça va très souvent varier. Mais si on revient donc à notre jardin, une seule taupe, on va dire qu'en moyenne, en une seule saison, elle peut générer jusqu'à une cinquantaine de taupinières lorsqu'elle creuse ses galeries.
0: Oui, c'est ça, c'est un peu une moyenne, on va dire. On n'a pas de chiffre précis, bien sûr.
1: Elle va rarement dépasser les cinquantaines, mais bon, une fois qu'on a 50 taupinières dans son jardin, on est déjà bien servi. Hein.
0: Oui, et on les voit, je suppose, on les voit bien dans son jardin, effectivement. Et quel est justement son territoire à la taupe? Est-ce qu'il y a une superficie qu'elle peut couvrir, plus ou moins?
1: Alors oui, les taupes, ce sont donc des animaux qui sont très territoriaux, en réalité. Chaque taupe a son propre réseau de galeries. Et ce réseau de galeries peut couvrir jusque maximum 1000 mètres carrés.
0: Quand même.
1: C'est très difficile de se représenter depuis la surface, évidemment, les réseaux de galeries que peut avoir une taupe, parce qu'ils peuvent être parfois en fait assez complexes. Et donc les scientifiques ont dû utiliser certaines techniques, comme par exemple le géoradar, c'est une machine qui passe au-dessus comme un radar pour détecter parfaitement comprendre cette construction de galeries des taupes. Maintenant, classiquement, les galeries de taupes, ça va être séparé en deux. Tout d'abord, on a les galeries principales. Elles vont être plus en profondeur, c'est-à-dire jusqu'à 60 cm de profondeur. Pourquoi cette profondeur-là? Parce que généralement, en dessous, votre sol va être la plus principalement composé de roches, ce qui est un peu compliqué à creuser, évidemment.
0: Oui.
1: Donc 60 cm de profondeur en moyenne pour ces galeries principales. Et puis, ces galeries, elles vont être surtout plus solides. Et ça va être des voies d'accès rapides à l'ensemble du territoire. C'est un petit peu les autoroutes de la taupe. À la fin, de l'autre côté, on a aussi, dans cette galerie principale, des zones de nid. Donc il y a le nid de la taupe qui va être retrouvé là, parce qu'elle dort évidemment dans ces galeries, et aussi parfois un garde-manger, pour l'hiver notamment. Dans les galeries secondaires, c'est-à-dire les galeries plus superficielles, on va les retrouver seulement 5 cm sous nos pieds. Donc, c'est-à-dire les galeries secondaires vont être beaucoup plus proches du haut du sol. Pourquoi ? Oui. Parce que ça va être surtout là que vont se concentrer les proies. Et donc ces galeries, elles vont être plus fragiles, parce que la plupart du temps, elles peuvent s'effondrer, la taupe les recreusera sans problème, et vont servir uniquement à la chasse.
0: D'accord, et ces taupes justement, donc souvent elles sont dans le sol, mais quand est-ce qu'elles sortent? À quel moment elles sortent, on va dire, à la surface, à l'air libre? Est-ce qu'il y a des moments où elles préfèrent sortir?
1: Alors effectivement, on vient d'en parler, les taupes, elles sont façonnées pour vivre enfouies dans le sol. Donc elles n'aiment pas sortir hors du sol et sont particulièrement vulnérables sur la terre ferme. Cependant, si vous voulez avoir une chance d'observer des taupes courir sur le sol, il y a des moments plus propices que d'autres. Notamment l'aube et le crépuscule, qui sont les périodes de plus haute activité pour la taupe. C'est à ce moment-là qu'elles vont se nourrir, qu'elles vont creuser la majorité de leurs galeries, former des taupinières. Et dans ces périodes-là, elles peuvent être parfois amenées à sortir. Alors, elles peuvent sortir pour différentes raisons. Tout d'abord, manque de nourriture. Une fois qu'elles ne trouvent plus de nourriture dans leur galerie, notamment par exemple en hiver, une période plus difficile, durant laquelle il y a moins de proies et le sol est plus dur, parfois elles peuvent être amenées à sortir pour trouver d'autres proies. Pour aller chercher des matériaux pour construire leur nid,
0: oui,
1: comme de la paille parfois simplement, ou des plantes. En période de reproduction, durant laquelle les taupes mâles vont sortir de leur mois. Mais les taupes, les bébés taupes, vont être au nombre de 6 maximum.
0: D'accord.
1: Donc il y a 6 petites taupes qui restent 2 mois dans le terrier. Et puis, quand on est arrivé au bout des 2 mois, elles vont sortir des galeries pour aller créer plus loin leur territoire.
0: Ah oui.
1: Donc c'est un super moyen pour la taupe de répandre l'espèce le plus loin possible, parce que en creusant dans le sol, c'est dur d'aller loin, tandis qu'on va beaucoup plus vite si on sort des galeries. Mais évidemment, c'est aussi un moment le plus dangereux de la vie de la taupe, parce que la plupart du temps, y a des prédateurs qui rôdent, et ça va être parfois un carnage.
0: Oui, c'est ça, elles vont être bien exposées. Justement, quels sont les prédateurs de cette taupe? Quels sont-ils?
1: Alors, hors du sol, quasiment tout animal carnivore de taille moyenne est un prédateur pour la taupe. Donc on peut citer chez nous les rapaces, comme les buses et les faucons, les rapaces nocturnes aussi, les hiboux, les chouettes, mais aussi les chats, les chiens, les blaireaux, les renards, les belettes, et même les hérons.
0: Ah oui. Ouf, ça fait beaucoup.
1: Alors, lorsqu'elles sont dans leur galerie, évidemment, elles vont être beaucoup plus en sécurité, mais elles ne sont pas en pleine sécurité non plus. Car parfois, les furets ou les belettes peuvent essayer de s'engouffrer dans les plus grandes galeries, et les renards peuvent les détecter grâce à leur odorat et parfois les attendre à certaines embouchures.
0: Oui, quand même. Donc, il y a pas mal de monde qui peut chasser la taupe, si on comprend bien ici, si on a bien entendu ici. Et justement, en faisant mes recherches ici sur les taupes, j'ai vu qu'il y avait aussi les rats taupiers. Est-ce qu'il y a une différence entre les taupes et les rats taupiers ?
1: Alors, la taupe et le rat taupier sont deux micro-mammifères, tous les deux, qui vont tous les deux creuser le sol et se retrouver chez nous. Cependant, le rat taupier, ça va être un campagnol. Alors le campagnol, ça appartient à une famille bien différente de mammifères qui sont ce qu'on appelle

0: les rongeurs, comme la souris ou le rat.
1: Oui.
0: Ces galeries, elles vont être beaucoup moins élaborées et profondes que celles des taupes, et ils ne vont pas former de réelles taupinières. Ils ne vont pas faire des petites monticules dans votre jardin. Cependant, le rat taupier, il a un impact bien différent sur les jardins et sur les cultures, parce que contrairement à la taupe, vu que c'est un rongeur, il est herbivore. C'est-à-dire qu'il peut s'attaquer très bien de manière volontaire aux racines et aux cultures, et y causer parfois des sérieux dégâts.
1: Ah oui, donc ça peut être un danger, ce fameux rat taupier aussi. Donc là, on a fait un peu une présentation générale de cette taupe de nos jardins notamment, mais on a tendance à aller chasser ces taupes dans nos jardins, puisqu'il y a pas mal de monticules, on va en parler par après ici. Justement, pourquoi on les chasse de nos jardins, ces taupes?
0: Alors, si on chasse les taupes de nos jardins, c'est principalement pour des raisons purement esthétiques. Parce que la présence d'une taupe, ça se remarque et ça va causer des nombreuses taupinières dans votre jardin. Cependant, si la présence d'une ou deux taupinières vous gêne, il pourrait également suffire de juste reprendre la terre d'un coup de pelle et l'enlever, parce que ça suffira et la taupe ne vous en voudra pas du tout. Et c'est surtout un peu plus respectueux de la vie de ce petit mammifère. L'autre raison qui pousse souvent à chasser la taupe, c'est les potentiels dégâts qu'on peut imaginer pour les racines des arbustes ou alors les plantes du potager. Cependant, comme mentionné plus tôt, les dégâts vont être relativement minimes et involontaires. C'est-à-dire que la taupe ne va jamais s'attaquer volontairement à vos carottes,
1: D'accord ?
0: Ni à vos arbustes, quels qu'ils soient. Il va juste, parfois la taupe va passer en dessous et va causer des dégâts en creusant simplement. Pour votre potager, au final, vous pouvez essayer de considérer, si votre potager c'est votre trésor, considérez plutôt la taupe comme un petit moussaillon à votre service plutôt qu'un horrible flibustier qui va essayer de vous voler le butin. D'accord ? C'est-à-dire qu'elle va améliorer en réalité la qualité du sol, parce qu'elle va brasser le sol, elle va l'enrichir, elle va l'aérer, et surtout elle vous débarrassera même de certains nuisibles, comme certaines larves d'insectes qui peuvent parfois, eux, s'attaquer, ces insectes peuvent s'attaquer parfois à vos cultures. Donc en réalité, la taupe, c'est plutôt un bon compagnon de route pour le potager.
1: Ça, c'est bon à savoir et c'est bon de le rappeler ici dans Science Radio. C'était consacré aujourd'hui à la taupe de nos jardins, tout simplement. Donc merci Yann, donc animateur à la SBL Ose la Science, d'être venu en parler en studio. 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Vous cherchez Science Radio suivi de RCF. Et donc merci Yann et peut-être à une prochaine fois pour d'autres sujets, même d'autres analyses ou descriptions d'animaux peut-être aussi.
0: Pourquoi pas.

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2: Bonjour à toutes, bonjour à tous. Ça fait déjà une semaine qu'on met du sucre dans votre été. J'espère que vous passez un bon moment avec nous. Nous, c'est toute l'équipe qui vous concocte cette émission, c'est-à-dire les trois antennes de RCF. Bruxelles, où je suis, Liège et Sud-Belgique. Du sucre dans votre été, c'est du lundi au jeudi et c'est jusqu'au 27 août. Le principe de cette émission, c'est de passer quasiment une heure avec notre invité, découvrir son actualité et apprendre à mieux la connaître à travers ses souvenirs d'été et à travers le questionnaire « Qu'est-ce qui vous redonne de l'élan quand vous avez le moral dans les chaussettes de sport ?» Et enfin, notre invité nous fera découvrir son coup de cœur. Il y aura aussi bien sûr de la musique et des chroniques. 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Et puis tous les jours, jusqu'à la finale, le 19 juillet, on parle de Coupe du Monde de foot avec Bernard Van Vinkt.
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2: Alors comme mon invité a été brièvement prof de français, elle ne m'en voudra pas de la citer en m'attardant sur le verbe « mouvoir » qui recoupe bien plus de subtilité que simplement « bouger ». Ce qui meut, c'est ce qui anime, ce qui ébranle, ce qui pousse à se mouvoir, à se mettre en mouvement, à marcher, à avancer. Lorsqu'on meut quelque chose ou quelqu'un, on le pousse, on l'excite, on le titille, on l'émeut. Émouvoir, mouvoir, se mouvoir, voir. C'est ainsi que mon invité débute ce qui l'émeut, paysanne, ongles sales et cœur gros, qu'elle a publié chez les éditions Academia. Et merci au passage à Cindy Van Der Meulen de Courgette Édition d'avoir attiré mon attention sur ce livre. Un livre qui dresse le portrait de femmes trop longtemps invisibilisées. Les paysannes, oui, parce que quand on parle des difficultés des agriculteurs, on oublie souvent de les décliner au féminin. Et c'est ce qui meut, mon invité, donner la parole à celles qu'on n'entend jamais, nous reconnecter ensemble et privilégier le développement collectif. Comédienne, autrice, metteuse en scène, cette Wallonne d'origine à l'humour décalé et à la répartie tonique a plongé ses mains dans tout les terreaux. L'impro théâtrale, elle a été sacrée plusieurs fois championne du monde, le spectacle de rue, le jeune public, les films, les téléfilms, les chroniques radio. Et celle qui a grandi dans la province de Luxembourg vient d'achever un périple qui l'a mené avec sa complice comédienne Laetitia Botella de Jean Blou au Havre, en Normandie. Ce projet qui entend relier les paysannes s'appelle Binette et Déméter. Et j'ai le plaisir de recevoir Christelle Delbrück. Bonjour Christelle.
3: Bonjour.
2: Alors Binette et Déméter, finalement c'est le prolongement de ce livre, Ce qui l'émeut.
3: C'est un prolongement, c'est un truc à côté. En tout cas, c'est une autre forme de recherche parce que le travail paysan et en tout cas la visibilisation des femmes qui ont choisi d'être agricultrices, moi, c'est ce qui va, je pense, m'occuper pour les 15 prochaines années, clairement.
2: C'est quelque chose dont vous étiez consciente, mais finalement, une fois que vous avez mis les mains dedans, dans ce terreau, j'allais dire, vous avez vu qu'il y avait peut-être encore beaucoup plus de ramifications que ça, qu'il y avait encore plein, encore plus de choses à faire que ce que vous ne pensiez.
3: Oui, c'est gigantesque parce que c'est pas simplement cultiver des salades et élever des vaches. C'est beaucoup plus que ça, en fait. Pour moi, c'est un véritable terreau, justement, pour réutiliser le mot, un véritable terreau de révolution, de révolte, de lutte et surtout de changement de société vers quelque chose qui pourrait nous amener sans doute à quelque chose de beaucoup plus positif, en tout cas, et de nettement moins noir que ce que le monde nous propose pour le moment.
2: Une façon de retisser des liens où on a l'impression qu'on a été distendu, c'est-à-dire qu'on sait que le monde paysan existe, on sait à quel point on a besoin de lui, mais finalement, c'est comme si on le voyait un petit peu de loin, quoi, non ?
3: On le voit un petit peu de loin parce qu'on a, en fait, coupé les liens entre nous et notre environnement. C'est-à-dire que j'ai l'impression que le monde actuel essaye le plus possible de se mettre en avant, c'est l'image qui va compter avant, et on oublie qu'on vit, en fait, dans un environnement. Donc, on oublie de regarder à hauteur Dieu, au lieu d'arrêter de regarder en haut ou en bas. En fait, il faut qu'on regarde à notre propre hauteur, à l'horizontale. Et en fait, on voit, le vivant qui est autour de nous, qui en bavent pour l'instant avec la chaleur ou les inondations, etc. Et en fait, ce vivant-là, c'est ce vivant-là qui va nous permettre d'avoir un avenir commun souhaitable Et ça va pas être toutes les nouvelles technologies, les trucs et tout ce qu'on nous vend. Là, je viens d'arriver à Bruxelles, c'est hallucinant comment la pollution publicitaire nous pompe toute la vue. On n'entend pas, en fait, les sons qui comptent. On n'entend que des sirènes, des moteurs, des bruits de clim, des machins, des sonneries de téléphone. On n'entend pas le son qui nourrit, en fait. On n'entend pas.
2: Ou alors le son des oiseaux, ben, on l'a entendu pendant le Covid, hein, quand la société était arrêtée.
3: C'était bien, non? C'était intéressant, ça.
2: C'était intéressant, à la fois flippant et intéressant, et en même temps, ça nous faisait

0: changé d'angle.
1: Oui, et en fait, on est retombé dans nos travers hyper rapidement.
0: C'est vrai, on en a beaucoup parlé, hein, du monde d'après, le fameux monde d'après. Bon, bah, finalement, le monde d'après,
1: il est
0: pire qu'avant. Ouais. Mais c'est vrai que cette tournée de Binette et Déméter, c'était aussi une façon, j'imagine, Christelle, de réfléchir aux enjeux de l'agriculture. C'était pas seulement, voilà, on va aller découvrir, on va donner la parole à ces femmes, à ces paysannes, les rencontrer, mieux les faire connaître et voir dans quel terreau elles sont. Mais c'est aussi réfléchir, ben oui, au monde de demain qui est déjà celui d'aujourd'hui, quoi.
1: Oui. Et ce monde de demain, il est là déjà. En fait, c'est bête, mais en ville, on ne le voit pas, ça c'est sûr. Il faut aller le voir. Et elles ont très peu le temps de communiquer sur ce qu'elles font. Donc elles font, en fait, elles veulent pas nourrir le monde, elles veulent nourrir leur monde.
0: Oui.
1: J'aime bien cette expression-là parce que je pense que c'est vraiment ça. C'est que l'objectif est de nourrir leur communauté et que les gens soient le mieux possible dans les meilleures conditions. Donc en fait, c'est un vrai... C'est un vrai chemin de sens qu'elles font tout en étant couvertes de caca de cochon quand il faut changer la litière. C'est quelque chose de très terre-à-terre et en même temps d'extrêmement poétique.
0: Oui, mais en même temps, c'est vrai qu'elles s'occupent de leur monde. Donc, il faut, entre guillemets, vivre à la campagne aussi pour le faire. Mais si on habite en plein dans Liège, à Namur ou ici à Bruxelles, il faut sortir. On fait comment, nous, pour y aller?
1: Alors à Bruxelles, je ne sais pas, mais à Liège, il y a quand même déjà une ceinture alimentaire qui est en train de se construire tout autour de Liège. À Namur, il y a aussi des fermes. Je pense juste à la ferme du Grand Feu à Bouge qui est en train de se créer, etc. En fait, l'alimentation, ça nous concerne toutes et tous. Mmh. Et le truc, je pense que c'est bien de redescendre aussi à hauteur de paysannerie, même en ville, parce qu'en fait, c'est très facile de dire, ouais, de toute façon, les paysans. D'ailleurs, le terme paysan est devenu péjoratif.
0: Oui, alors que pour moi, pas du tout.
1: Alors que pas du tout.
0: Non, pas du tout.
1: Et même les femmes qu'on a rencontrées, elles sont fières d'être paysannes. Donc voilà. En fait, il faut revenir à hauteur pour dire, mais tiens, qu'est-ce qu'on veut manger et qu'est-ce qu'on veut pour plus tard? Parce que la nourriture qu'on va manger, est-ce qu'on est capable de la respecter aussi et de respecter la personne qui va le faire. Ce qu'il y a, c'est qu'il y a de plus en plus de distance entre la personne qui produit l'alimentation et la personne qui la mange.
0: Oui.
1: Et en fait, quand on arrive à réduire les distances et que les gens se croisent, c'est beaucoup plus facile. C'est beaucoup plus facile de manger de façon cohérente et surtout de manger de façon plus respectueuse.
0: Ben oui, manger de façon plus cohérente, plus respectueuse, ça veut dire éviter de manger des tomates en hiver, sauf celles qu'on a fait dans des bocaux, soi-même, voilà, qu'on a récolté au bon moment.
1: Parce que là, les tomates, c'est seulement maintenant, début juillet. Hein, celles qu'on a mangées avant, à mon avis, il n'y avait pas beaucoup de valeur nutritive là-dedans.
0: Ouais. Mais c'est vrai, c'est ça, c'est finalement, Christelle, retrouver le plaisir du goût et du moment et se dire un peu, je suis contente que ce soit cette saison, parce que c'est pendant cette saison-là que je peux manger des framboises, dans quelques mois, je ne pourrai plus en manger. Tant pis, c'est la vie. Enfin, je veux dire, c'est comme si on avait un petit peu oublié la frustration. Non.
1: Alors, est-ce que c'est la frustration?
0: Je sais pas.
1: Mais
0: je sais pas.
1: En tout cas, moi, je vois depuis que j'ai déménagé, parce que j'ai habité 17 ans à Bruxelles, ça m'a fait le plus grand bien. Je n'ai pas envie que tout le monde quitte Bruxelles, hein, parce que sinon, ce sera pareil partout. Mais là, j'habite dans une petite ville wallonne qui s'appelle Jean Blou. Je suis dans un endroit qui est relativement vert, dans un tissu associatif hyper riche. Donc, moi, je suis vraiment à mon endroit là. Je ne vais pas déménager beaucoup. Ça, c'est sûr, je vais rester là. Mais il y a quelque chose où on voit plus les saisons. À Bruxelles, je ne les voyais plus. On sortait, il fait plus froid, c'est normal, on va mettre un pull, il pleut, voilà. Mais, il fait plus chaud. Mais les saisons, vraiment, quand on est à la campagne, en fait, on les voit plus. Et ça veut dire que la frustration, elle est pas là. C'est-à-dire qu'on se dit, on voit bien, les arbres ont été verts, là, ils le sont moins parce qu'ils vont s'endormir pour l'hiver. Donc on va manger des légumes d'hiver, on va manger des poireaux, des oignons, des carottes, on va se faire de la soupe et c'est très bien.
0: Ouais.
1: Et en fait, les saisons, elles nous aident aussi à redécouvrir. Donc ce qui veut dire qu'on peut se réémerveiller en disant « Ah, ça y est, c'est les groseilles
0: oui, !»«
1: Ah,
0: mais
1: ça y est, c'est les fraises
0: !»
1: Et ça, c'est chouette.
0: Ouais, peut-être que c'était ça, en fait. Le mot frustration était peut-être pas bien dit, mais c'était ça, en fait. C'était
1: l'impatience.
0: C'était dans l'autre sens. C'était dans l'autre sens. Mais c'est vrai que, par exemple, que le Japon a plusieurs mots aussi pour décrire les saisons et l'impatience à entrer dans les saisons. Vous le disiez, Christelle Delbrouck, c'est vrai qu'on voit pas forcément les saisons ici. Tiens, il fait chaud, il fait froid. Alors, le coup de chaleur, on l'a tous vu, on le vit bien. Le problème, c'est qu'il va vraiment falloir s'y habituer parce que, visiblement, selon les experts, cette année, c'est l'année la plus froide que nous allons vivre. Donc voilà, s'y préparer psychologiquement. J'imagine aussi que ce changement climatique, cette adaptation indispensable, hein, crucial. Ça a été aussi le thème, hein, des discussions que vous avez eues avec les paysannes sur votre périple.
1: Alors là, sur le mois, en plus, on est parti tout le mois de juin, donc on est parti, il pleuvait,
0: vous étiez,
1: il pleuvait et on est rentré sous la canicule. Donc en fait, on a vraiment tout eu. On a eu aussi les périodes où à un moment, on est trois jours chez une maraîchère et elle dit, en fait,

0: on a une fenêtre ici, on a eu le gel, puis les grosses chaleurs, puis les inondations. Là, maintenant, on a une fenêtre, il faut qu'on plante les courges, sinon on n'en aura pas en automne. Et oui, il faut aller super vite. En fait, ce qu'il y a, c'est qu'elle... Elles vivent avec ce dérèglement en permanence et surtout, elles vivent avec la solution au dérèglement climatique. Chez Gladys, la personne chez qui on a terminé, elle est donc elle travaille dans les fleurs sauvages, elle bosse avec des grands cuisiniers pour magnifier les assiettes, etc. Enfin, elle fait vraiment, elle fait aussi du maraîchage, etc. Mmh. Donc son travail, il est très compliqué. On est en pleine canicule et en fait, elle a dans son jardin plein d'endroits sauvages aménagés et où clairement, on a ressenti, on a 5, 6, 7 degrés de moins. Donc, en fait, c'est hyper important. C'est-à-dire que tous ces endroits de sauvegarde un peu du vivant, parce qu'elle a des ânes aussi, il faut qu'elle garde les insectes pollinisateurs pour ses fleurs, etc. Et donc, il y a vraiment des petits endroits, des petites oasis qui ont été créés exprès pour le vivant. Et en fait, chez toutes, là je prends l'exemple de Gladys, mais, parce qu'on est, on y était au moment de la canicule, mais elles ont toutes des endroits comme ça où... Voilà, chez Valentine, qui est ici en Belgique, en province de Namur, ben voilà, il ne faut pas nettoyer toute la cour. Quand on nettoie la cour, il ne faut pas la nettoyer toute. Il faut laisser des endroits où il y aura de la boue pour les hirondelles. Faudra laisser un endroit où ben, il y aura un petit trou et puis on laissera un peu d'eau pour les poules. Enfin voilà,
1: y a tout est pensé. Ça,
0: tout est pensé.
1: Ouais, donc oui, donc peut-être qu'avant de voir une vouloir une société entièrement climatisée, il faudrait peut-être aller faire un petit côté du côté des paysannes.
0: Oui,
1: quoi.
0: Parce que la solution, elle est là, et un arbre fait le boulot de 4-5 000 climes. Enfin voilà, il faut juste arrêter le béton, quoi.
1: Oui,
0: faire péter
1: donc,
0: les trottoirs.
1: Donc finalement, revenir au bon sens. Et le bon sens, finalement, c'est ce qui les lie toutes ces femmes que vous avez rencontrées.
0: C'est le bon sens et c'est le vivre ensemble aussi. Parce qu'on pense que, ah oui, la paysannerie, alors déjà, ces femmes sont sans doute bêtes. Elles sont tout le temps dans la terre, donc elles sont sans doute stupides.
1: Elles sont forcément arriérées, elles n'ont pas de culture. On fait exprès dans les clichés.
0: Oui, mais... bien sûr, mais elles sont tellement au centre du monde, je trouve. Elles sont vraiment au courant de ce qui se passe. Elles savent exactement où va le monde, quelles sont... elles lisent énormément, elles se renseignent, elles sont d'une curiosité hallucinante. Et elles font vraiment partie du monde, pour moi, moderne. C'est pas du tout, elles sont pas en train de vivre une période préhistorique. Elles savent exactement ce qu'elles font. Et c'est dans la modernité, c'est surtout tourner vers l'avenir et pas tourner vers notre propre destruction, quoi.
1: Voilà. Alors, vous avez rencontré, donc, avec votre complice, je le redis, Laetitia Botella, donc, pour cette tournée Binette et Déméter, de nombreuses paysannes, donc, entre Jonblous, où vous habitez, Christelle, et jusqu'au Havre, en Normandie. Mais j'imagine que quand même, dans ces fermes aussi, il y avait des hommes qui soient compagnons, ou ouvriers, ou voilà.
0: Bien sûr, parce qu'en fait, l'écoféminisme, c'est pas bouger les hommes, c'est juste vivre en adéquation totale avec tout le vivant.
1: Exactement.
0: Donc pas spécialement les femmes, les hommes, c'est aussi avec les animaux, avec les insectes, avec... Et donc c'est ça qui est formidable, c'est qu'évidemment qu'il y a des hommes tout autour. À côté de Sophie, à Gourdine, il y a un vieil anarchiste, ancien horticulteur, mais qui continue à bosser là, qui est juste formidable. C'est un personnage, quoi. Ce type est formidable. Il y a des hommes partout, évidemment. Elles sont en couple. Ou pas, ou alors elles travaillent avec, avec d'autres gens en collaboration. Bien sûr, elles ne sont pas seules. En fait, c'est ça la grosse différence entre les femmes et les hommes, c'est que les hommes restent en agriculture quand même fort fermés. Et la détresse qui s'en dégage est horrible. On ferme la porte de la ferme, il ne faut surtout pas savoir ce qui s'y passe parce que les voisins pourraient raconter qu'eux et machin. Et donc, en fait, ils sont dans une détresse hallucinante.
1: Bah, en même temps, le suicide dans le monde paysan, c'est un tabou, il faudrait qu'on en parle plus.
0: C'est
1: parce
0: énorme.
1: Qu'il est beaucoup plus important que ce qu'on croit.
0: Bien sûr, il y a des chiffres en France et en Belgique, on n'en a pas parce qu'on ne veut surtout pas regarder
1: mais
0: ce qui se
1: passe. Mais les chiffres en France sont effarants.
0: Ils sont effarants et ils sont majoritairement masculins. Parce que les femmes, en fait, et alors, je pense que c'est dû aussi au fait que de temps en temps, quand une femme fait une connerie, elle le reconnaît. C'est débile, mais
1: il y a peut-être
0: mais
1: ça
0: à
1: aussi,
0: un moment, il y a un truc. Bon, ok. là, et ben, et puis surtout, elles acceptent de demander de l'aide. Et donc, les portes sont ouvertes. C'est elles qui vont faire le lien entre le monde extérieur et le monde de la ferme. Donc, en fait, quand c'est des femmes qui gèrent ça, la ferme porte super mal son nom parce qu'elle est fortement ouverte.
1: Oui, voilà. C'est vrai. Alors, on va parler aussi plus spécifiquement de votre livre, mais juste aussi un dernier mot pour cette tournée Binette et Déméter. C'était donc des rencontres, mais j'imagine aussi que ça vous a permis de renouer avec vos premières amours, Christelle.
0: Oui,
1: quand même, parce que des spectacles et de l'humour, il y en a eu aussi.
0: Il y en a eu pendant tout le mois, et surtout, nous là, l'objectif de ce mois, c'était de récolter la parole, de rencontrer un maximum de gens pour écrire des spectacles. On a pris des images, on va sans doute essayer d'en faire un documentaire si on

0: On y arrive, on a pris des sons, on a beaucoup écrit, donc en fait il va y avoir des spectacles, il y aura peut-être on verra hein, ce qu'on va faire de tout ça, parce que la matière est gigantesque.
1: Ou des conférences gesticulées, comme c'est ça se fait beaucoup aussi.
0: Bien sûr, on ne sait pas encore très bien quelle est la forme, en tout cas un spectacle c'est sûr. Un spectacle c'est sûr parce qu'on est comédiennes toutes les deux, donc Laetitia c'est pour ça qu'on allait au Havre, parce que Laetitia elle est havraise, elle habite là-bas. Et donc en fait à deux, évidemment qu'on va... Le spectacle, c'est le minimum, parce qu'on voudrait le jouer l'année prochaine en sens inverse, partir du Havre et aller jusqu'à Jean-Blou, avec un chapiteau derrière. On déballe le chapiteau dans les cours de ferme, on joue là-bas et on refait société autour des femmes qui nous accueillent. Ça, c'est vraiment important.
1: On peut déjà dire, Christelle, qu'on peut vous suivre déjà peut-être sur Instagram ou sur Facebook.
0: Oui, sur Instagram, binette_et_Demeter. On va essayer d'alimenter ça au fur et à mesure. On se retrouve déjà au mois d'août avec Laetitia pour écrire.
1: Voilà, pour écrire, pour vous nourrir de tout ce que vous avez vu. Voilà. On reste dans alimenter, nourrir, on reste là-dedans, dans ce domaine. Et dans ce livre, donc, Ce qui l'émeut, paysanne, ongles sales et cœur gros, donc chez Academia, vous dressez le portrait de Isabelle, Manu, Valentine, Astrid et d'autres qui agissent, alors qu'elles soient à Saint-Gérard, à Florentville ou encore à Cour-Saint-Étienne. Je ne cite pas tout, mais voilà. Et en rencontrant ces femmes, moi je me suis demandé, Christelle Delbrouck, si c'était aussi une façon de rendre hommage aux paysannes de votre enfance. Parce que je le dis, vous êtes de Wallonie.
0: Alors bien sûr, je pense même que c'est pour réparer une faute que j'aurais moi-même commise. C'est-à-dire qu'à un moment, on part de la province de Luxembourg, je fais des études à Louvain-la-Neuve, faut que j'enlève mon accent. Ah tiens, vous avez l'électricité chez vous. Il y a une honte d'être un peu
1: d'être vu comme des ploucs,
0: comme des gros ploucs.
1: Je vous dis ça, je suis petite fille, nièce et cousine de paysans corréziens, donc oui.
0: Bien sûr, plouc, cutéreuse, tout ce qu'on veut. Et donc à un moment, je gomme un peu l'accent et voilà, je change un peu de... En fait, j'ai comme l'impression que le tournant que je prends, prof de français puis comédienne aussi, je m'en extrais un peu. Je m'extrais un peu de mes origines. Et en fait, c'était une erreur grossière. C'est-à-dire que j'avais l'impression que mon enfance venait me rechercher régulièrement. Ça me gênait. Et en fait, elle venait me rechercher parce que c'est exactement là où je devais être.
1: Ouais, donc en fait, je dois le rendre maintenant. C'est vrai, mais vous y êtes aujourd'hui. Mais aussi, c'est aussi tout le parcours que vous avez eu auparavant qui vous a nourri pour vous amener à être aujourd'hui ce que vous êtes et être capable d'y revenir.
0: Sans doute. Maintenant. Mais je leur dois ça à toutes ces femmes qui nourrissent les gens dans les campagnes. Je leur dois des bouquins, des spectacles et la visibilité.
1: Mais oui, voilà. La visibilité, ça, encore une fois, c'est très important, parce qu'on le disait, c'est vrai qu'au niveau mondial c'est 43% quand même des femmes qui sont représentées dans l'agriculture. Ici en Belgique c'est 30% de la main d'œuvre, c'est les chiffres que j'ai vus, et elles sont que un quart en chef d'exploitation.
0: Voilà. Oui, même je pense que en chef d'exploitation en Wallonie c'est 16%.
1: J'ai dit un quart, mais oui, c'est 16%.
0: Et après dans les pourcentages, donc quand on dit ok, elles sont 30% comme main d'œuvre, en fait c'est la main d'œuvre qui est déclarée. Mais par exemple une femme d'agriculteur qui a pris un petit travail à l'extérieur pour faire rentrer un peu de sous, mais quand elle rentre, elle travaille à la ferme.
1: Exactement.
0: Donc, elle n'est pas dans les chiffres. Donc en fait,
1: c'est un peu compliqué toujours d'avoir une idée des chiffres.
0: Oui, donc c'est moitié-moitié. Mais de nouveau, même dans les chiffres, on les invisibilise, quoi.
1: C'est vrai. Parce que c'est vrai que finalement, Christelle Delbrouck, pendant très longtemps, les femmes, j'allais dire, elles faisaient partie du décor. C'est-à-dire qu'elles bossaient à la ferme, elles bossaient à la maison, mais c'était considéré, comme normal. Elles n'ont pas eu de statut pendant longtemps.
0: Sans profession.
1: Ça fait mal,
0: ça. SANS, alors que c'est plutôt CENT, mais bon, bref.
1: Oui.
0: Et donc, évidemment, elles sont visibles nulle part, et parfois même dans les familles, pour conserver les terres, parce que le foncier, c'est important. Pour conserver les terres, on faisait des mariages arrangés, et puis on mettait la femme dans sa belle famille, et puis en fait, elle faisait partie de l'outillage.
1: C'est ça, exactement.
0: Et ce qui est quand même vraiment très difficile. Et là, il y a eu quand même, en France, ça a été plus vite. La lutte pour avoir un petit statut, quand même, ça a été plus vite. En Belgique, ça date de 2003.
1: Oui, c'est assez récent. J'ai découvert ça justement dans votre livre. J'étais sidérée de voir que ça avait que juste une vingtaine d'années. C'est rien du tout.
0: Oui,
1: c'est
0: en plus, le statut, c'est par exemple dans un couple, c'est conjoint aidant. Il n'y a pas beaucoup de... C'est majoritairement les femmes, évidemment, qui sont conjointes aidantes. C'est pas les hommes.
1: Oui.
0: Et donc, il n'est pas très avantageux, ce statut, pour les femmes. En fait, les femmes restent vraiment sur le côté. Donc, pour qu'elles aient un petit peu un statut intéressant, il faut qu'elles soient chefs d'exploitation, comme 16% femmes dans l'agriculture.
1: Des femmes dans l'agriculture en Belgique.
0: Voilà.
1: Alors, toutes celles que vous rencontrez, je trouve que c'est ce qui est marquant. Elles ont toutes, effectivement, des parcours différents, des situations différentes, qu'elles soient célibataires, en couple avec des enfants, qu'elles soient chefs d'exploitation ou aidantes, et voilà, qu'elles travaillent aussi en dehors. Mais en tout cas, elles ont vraiment cette même passion pour donner du sens. Moi, c'est ce qui m'a marqué en vous lisant. C'est vraiment ça qui les tient.
0: Clairement. Elles font pas ça pour la rentabilité, ça c'est sûr. Sinon,
1: non,
0: je pense que
1: ça serait
0: trompé.
1: Ça serait, je crois.
0: Non, là, ça aurait été. Non, c'est vraiment donner du sens, savoir quelle est leur place, et pas dans la société. C'est dans le monde, dans le monde vivant, en fait. Donc c'est là où elles sont ultra modernes, c'est qu'elles ne font partie d'aucune case. Et les cases, en fait, elles s'en fichent. Les clôtures, elles les pètent. Les cases, elles les font sauter. Elles s'en fichent. Elles sont quand même pas mal anarchistes.
1: Ouais, bah moi j'allais même vous dire, elles sont vachement punk.
0: Ouais.
1: Elles sont super punk quand je lis les portrait, vous vous dites, mais c'est incroyable ce qu'elle arrive à faire, ce qu'elle fait, on n'en parle pas, et c'est juste, elles le font, c'est leur réalité, leur domaine, elles ont les deux pieds dans la terre, mais alors la tête bien ouverte sur le monde.
0: Et puis bien faite, très bien faite. Et parfois, en ville, on se dit, ah oui, ok, bon voilà, c'est des gens simples.
1: Alors, oui. On a des images peut-être un petit peu caricaturales aussi sur le boulot de la ferme. Ça dépend bien évidemment si on est éleveur. Ça dépend aussi de quels animaux.
0: Et on en arrive au truc. Alors, qu'est-ce qu'on raconte? Comment on le raconte? Oui. Etc. Et là, il se trouve que tout dans nos récits collectifs, par exemple, la place de la femme en agriculture, il faut, si on cherche un film où la femme agricultrice a le rôle principal, moi ici, j'en ai deux, et puis après plus. C'est fini. C'est-à-dire qu'elles sont toujours la sœur, la femme, la fille d'eux. Et le milieu agricole, c'est où c'est très très sombre et on finit pendu dans la grange, où c'est très très comique et on s'en moque très très fort.
1: Alors qu'il y a toujours un juste milieu et qu'il y a tout un pan à explorer et une réalité qui n'est pas dans les caricatures qu'on voit.
0: Non, et qui n'est pas encore racontée. Donc c'est ça qui est intéressant pour moi aussi, en tant que comédienne, scénariste, etc. C'est d'essayer de se dire, tiens, qu'est-ce qu'on va raconter? Comment on va le raconter? Et au plus juste de ce qu'elles font.
1: Alors, vous parliez de leur tête bien faite, bien pleine. Moi, j'ai aussi envie de parler de leur posture et de leur façon de marcher. Parce que ça, c'est quelque chose qui vous marque et que vous écrivez. C'est qu'elles ont toutes en commun cette même façon d'attaquer le sol, dire. C'est ça?
0: De dérouler le pied.
1: Ouais.
0: Elles font par... En fait, on voit que, par exemple, en ville, les gens sur les trottoirs marchent très vite. C'était comme si
1: le
0: macadam était mais le macadam est peut-être brûlant, il faut aller vite, dans le à la campagne, on déroule bien le pied, c'est-à-dire que le sol qui porte le pied, c'est le sol qui nourrit, c'est le sol dont on doit prendre soin, et donc en fait on a le droit de prendre la place qu'on veut avec son pied sur, enfin moi c'est comme ça que je le vois, mais je vois juste vraiment la façon dont elles marchent et qu'elles aient 30 ans ou 60, c'est quasi la même, c'est-à-dire qu'on déroule le pied et on prend la place qu'on doit prendre sur le sol. C'est très très beau.
1: Ouais, c'est beau, ça veut dire aussi que vous observez, vous regardez ce qui se passe, vous avez passé du temps avec elles. Moi je me demandais forcément, Christelle, ça vous a appris, entraîné, enfin appris, vous l'aviez certainement aussi des gens en vous, mais ça vous a encore peut-être plus permis de regarder les choses autrement.
0: Bien sûr. Bien sûr, parce qu'en plus là, pour le livre, c'était vraiment en plus un travail que je voulais plus anthropologique, ethnographique, parce que ça venait d'un... C'est mon travail de fin d'études, j'avais repris des études, un certificat universitaire en transition sociale et résistance. Et donc c'était un travail anthropologique, mais il se trouve que sur l'année là aussi, je me suis dit, mais tiens, comment on fait pour récolter la parole des personnes invisibilisées? Et donc Laetitia, qui elle vit en ville, elle fait ça déjà beaucoup, elle va amener la culture en bas des barres d'immeubles, voilà. Elle fait vraiment ça aussi. Et là, notre objectif, c'était de récolter leurs paroles. Et pour ce faire, évidemment, on ne débarque pas dans les fermes avec un carnet. C'est des courgettes que vous plantez là, très bien.
1: Vous avez combien de lapins? C'est quelle race?
0: Mais dis donc, c'est très joli, ceci. On travaille avec elles, donc on va... nous aussi, on était couvertes de terre, de boue, de caca de porc. Et voilà, c'était très bien. Et en fait, le fait de le sentir même dans son corps et dans ses cinq sens, parce que c'est très...
1: C'est très sensoriel,
0: presque sensuel même.
1: Oui,
0: le fromage.
1: Oui, sensuel.
0: Le
1: bien
0: fromage,
1: sûr,
0: c'est un truc de fou. Ouais. Et donc, en fait, c'est très, très sensuel. Et
1: même
0: donc,
1: l'odeur
0: le fait de
1: du
0: l'avoir...
1: lait, juste après l'avoir trait.
0: Mais c'est
1: cette
0: un truc
1: odeur-là.
0: De dingue. Oui. Et le son du lait qui tombe dans... Enfin, bref, c'est vraiment quelque chose de particulier. Et ça, si on n'y va pas, au contact du truc. En fait, on passe à côté de cette dimension. On passe à côté de cette dimension qui est vraiment hautement poétique, je trouve.
1: Sensibiliser

0: passé là, en arrivant ici devant le siège d'un parti hautement reconnu, dont je ne citerai pas le nom, et sur la vitrine, il y a plein de slogans, et tout est vide de sens, parce que, en fait, tout ce qu'ils mettent en avant, ils sont en train de le détruire derrière, et donc, en fait, quand on vide les mots de leur sens, ça, pour moi, on détruit, en fait, même ce qui fait la communication, ce qui fait la cohésion sociale. Mmh. Et le wallon, pour moi, c'est la langue de la sécurité. C'est-à-dire que j'ai été élevée par mes grands-parents qui parlaient exclusivement wallon. Enfin, ils parlaient un peu français, mais c'était quand même beaucoup de wallon. Et pour moi, c'est vraiment la langue de la sécurité. C'est-à-dire que j'ai l'impression qu'il ne peut rien m'arriver en wallon. Mm. Et il y a beaucoup de gens encore qui ont cette langue wallonne en tête, mais qui en ont honte. Et là, je trouve que c'est bien de le remettre au goût du jour. Et chez Nadette, c'était ça. Et d'ailleurs, c'est pas fini, cette aventure.
1: Ouais, eh ben, les aventures de Christelle Delbrouck, on continue d'en parler. On écoute tout d'abord eh bien, Bonnie Tyler, hein, qui nous a quittés hier. Bonnie Tyler, la voix des années 80, qui a disparu à 75 ans et qui s'est fait connaître avec ce titre. It's a hot take.

0: Voilà, c'était Bonnie Tyler, It's a Heart Take, Bonnie Tyler, qui a disparu donc hier à l'âge de 75 ans. Il est temps de retrouver Frédéric Ronce.
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0: Et pendant tout l'été, eh bien, il nous fait découvrir, j'allais dire, son panthéon de bandes dessinées. Salut Frédéric.
2: Salut à tous.
0: C'est vrai que je ne connaissais absolument pas la BD dont vous allez nous parler. C'est Ethel et Ernest de Raymond Briggs et c'est chez Grasset.
2: Eh bien, figurez-vous qu'en 1998, cela nous ne rajeunit pas, Grasset, qui est une très grande maison de littérature, a publié une bande dessinée. Et pourquoi finalement une maison avec une réputation pareille, hein, n'oubliez pas, c'est la maison d'édition entre autres de Sorge Chalandon par exemple, hein, se fend d'une exception dans son catalogue en publiant Ethel et Ernest? Et ben tout simplement parce que c'est une pépite absolue. Raymond Briggs, auteur anglais, et voilà, nous allons parler de bande dessinée anglaise, britannique.
0: C'est assez rare. Hein.
2: C'est plutôt rare. Publie ce qu'on peut vraiment appeler un chef-d'œuvre, tant sous la forme que sous le fond, qui raconte la vie de ses parents en 5 chapitres, un par décennie, et qui nous raconte comment l'Angleterre est devenue ce qu'elle est aujourd'hui, et comment ses parents se sont rencontrés, se sont aimés, et finalement ont disparu. C'est son histoire à lui.
0: C'est une vie simple qui a connu la Deuxième Guerre mondiale.
2: C'est une vie simple qui a connu la Deuxième Guerre mondiale, la nationalisation des charbonnages, l'arrivée des travaillistes au pouvoir, la déliquescence ultralibérale thatchérienne. C'est l'histoire

0: d'une génération qui a permis à Raymond Briggs, à ceux qui sont nés juste un petit peu avant la guerre ou pendant la guerre, d'être cette fameuse génération qu'on connaît des années 60, les Beatles, etc., etc. Cette liberté qu'a connue cette jeunesse britannique dans les années 60, il le doit en grande partie à une génération qui a été une génération laborieuse, qui a été une génération qui finalement s'est extraite tout doucement, avec énormément de difficultés, à un ordre social extrêmement rigoureux, extrêmement rigoriste. On ne parlait pas d'ascenseur social à l'époque. Elle est, comme dit son mari, boniche. Elle dit non, je ne suis pas boniche, je suis une domestique, je suis une femme de maison au service d'une famille bourgeoise. Ernest, donc, son mari, il est milkman. Il livre
1: Ah, il livre
0: le
1: le
0: lait
1: lait, oui.
0: le matin devant toutes les maisons de son quartier de deux arrondissements londoniens. On le voit passer de la marche à pied au vélo et du vélo à la petite voiture électrique, véritable révolution juste après la guerre. Mais avant toute chose, et c'est exceptionnel, c'est une histoire d'amour. C'est une histoire d'amour qui dure une vie, c'est une histoire d'amour où les sentiments et la fidélité, la loyauté qu'ont les époux et les amoureux l'un pour l'autre est plus grande que la guerre et que les catastrophes qu'elle a semées, est plus grande que les révolutions sociales qui se sont enchaînées décennie après décennie, et c'est aussi un hommage d'un fils unique pour ses parents qui ont eu qu'un seul but dans leur vie, c'est de permettre à leur enfant de devenir ce qu'il est devenu, un très grand artiste, un très grand raconteur d'histoire. Je ne sais pas si j'ai le temps
1: Si,
0: d'en dire encore un
1: mais
0: petit peu plus.
1: oui.
0: Dans le trait de Raymond Briggs, il y a quelque chose qui immédiatement, pour ceux qui ont un tout petit peu de culture graphique, nous fait penser aux Britanniques. Et je serais bien en mal de le décrire au micro, mais il y a quelque chose qui n'est pas de la ligne claire. C'est un trait au crayon, c'est une mise en couleur au pinceau et au crayon. Il y a un mélange entre une simplicité presque caricaturale et un naturalisme, un réalisme qui convient parfaitement au récit.
1: C'est pour ça que je vous ai dit tout à l'heure, Frédéric, que il y avait un côté, un charme désuet, et vous m'avez dit non, pas que. Et c'est vrai
0: Mais
1: qu'il y a un côté intemporel.
0: il y a un côté intemporel. Je trouve que ces personnages, il leur donne vie et qu'il réussit d'un point de vue narratif quelque chose qui est presque encore plus difficile. Parce que comment parler dans un petit roman graphique qui fait même pas 100 pages d'un amour exceptionnel, de tout un pan de l'histoire du XXe siècle, de raconter l'évolution sociale, eh bien, il y parvient simplement en comprenant les dialogues entre Ethel et Ernest. Il y a chaque fois l'un ou l'autre qui pose une question à son mari, ou le mari qui pose une question à sa femme, et chacun va répondre de manière extrêmement naïve, va répondre de juste d'une manière à nous faire comprendre de façon extrêmement simple ce qui a changé et ce qu'il en est. C'est vraiment un chef-d'œuvre.
1: Ethel et Ernest, donc de Raymond Briggs chez Grasset. Comme cet album est sorti donc il y a une petite trentaine d'années,
0: Oui, un
1: hein,
0: truc comme ça, oui,
1: voilà,
0: pas
1: c'est ça,
0: loin.
1: ça fait mal d'y penser. Bientôt, on peut le trouver encore chez vous, j'imagine, à la librairie
0: Eh
1: Flagey, par
0: ben, je
1: exemple,
0: n'en
1: ou
0: suis
1: pas?
0: pas sûr, je n'ai pas
1: Ouais.
0: vérifié avant de venir, mais je n'en suis pas sûr. Dès que je rentre à la librairie, je vais vérifier. Mais si un jour vous tombez sur Ethel et Ernest de chez Grasset, ne réfléchissez pas, achetez-le.
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1: Notre invitée aujourd'hui, Christelle Delbrouck, comédienne, autrice, metteuse en scène et voix engagé pour faire connaître la voix des paysannes, notamment avec ce livre « Ce qui l'émeut ». Paysanne, ongle sale et cœur gros aux éditions Academia. Et puis elle vient d'achever aussi la tournée Binette et Déméter, ce qui donnera lieu plus tard à un spectacle. Un souvenir d'été, Christelle, à partager aujourd'hui.
3: Oui, alors moi j'ai l'avantage d'être en couple avec quelqu'un qui a plus ou moins le même âge mental que moi, je pense. Et donc voilà, il y a quelques années, on s'est dit, ok, il fait extrêmement chaud, on part pas souvent en vacances, on part pas très loin. Et donc on s'est dit, c'est pas grave, on se fait une après-midi au bord de la Semois. J'adore ce coin.
1: Ouais, très bien.
3: Donc on descend, on se gare au bord de la Semois, on était avec deux autres potes et je vais pas vous dire exactement l'endroit parce qu'on va y retourner cette année et j'ai pas envie qu'il y ait trop de monde.
1: Je suis d'accord, les spots secrets, il faut les garder.
3: C'est ça, on gare sa voiture, on part faire une balade, on monte sur les crêtes, petit pique-nique, grosse balade et en fait quand on descend en dessous, on redescend de l'autre côté, la voiture est loin, on n'a plus envie de marcher. On se met le cul dans une bouée, on redescend la Semois. Mais faut savoir que quand on redescend la Semois, si jamais il y a un coup de vent, on peut la remonter. Parce que la Semois est, à mon avis, la rivière la moins sauvage. Ou en tout cas la moins tumultueuse. C'est la plus sauvage, mais c'est la moins tumultueuse de la Belgique, je crois. C'est très très drôle, ça peut prendre des plombes.
1: Le questionnaire, qu'est-ce qui vous redonne de l'élan quand vous avez le moral dans les chaussettes de sport? Alors l'odeur ou le parfum qui réconforte?
3: La cire de bois.
1: Ouais. Le plat qui console?
3: Pain grillé, beurre salé, confiture de rhubarbe.
1: Ouais, très bien. La chanson qui vous fait du bien?
3: Patti Smith, People Have the Power.
1: Ça, ça point levé, on y va à fond. C'est bien pour vos paysannes, là. Vraiment, ouais. C'est totalement elle. Le tableau dans lequel vous aimeriez vivre?
3: Le tableau avec les corbeaux dans Van Gogh. Vous voyez, champ de blé aux corbeaux.
1: Oui.
3: C'est un truc un peu sombre, mais il a l'air d'y avoir du vent, comme ça, ça a l'air assez sympa.
1: Et puis, il y a un chant.
3: Ouais.
1: Un plaisir qui ne coûte rien?
3: Regarder les pigeons dans les arbres. C'est des clowns, ces oiseaux, ça me fait rire.
1: Le livre ou le film pour remonter le moral?
3: C'est un livre, c'est Eden de Odur Ava Olafsdottir. C'est une autrice islandaise.
1: Oui, je conseille aussi d'elle DJ Bambi.
3: Ouais,
1: excellent, fabuleux.
3: Eden, vraiment
1: très
3: formidable.
1: Bien. Votre personnage de film, de BD ou de roman préféré?
3: Louise, de Thelma et Louise.
1: Ouais, ah ouais.
3: C'est Suzanne Sarandon, forever.
1: La personnalité sportive qui vous inspire?
3: Alors pour l'instant c'est Emma Messemann, j'adore, c'est la basketteuse.
1: Oui.
3: Elle est dingue et elle est d'un fair play et d'une gentillesse, elle a l'air super. J'ai envie d'aller boire un café avec elle.
1: Le sport que vous aimeriez essayer?
3: Le roller derby, mais j'ai pas d'équilibre.
1: Le sport auquel vous ne comprenez rien mais qui est quand même rigolo à regarder?
3: Le disco foot. C'est des gens où, en fait, si on s'arrête de danser, on a une pénalité.
1: On a une pénalité. Carton rouge bientôt. Le sport que vous aimez regarder à la télé mais pas pratiquer?
3: Tous, mais je dirais quand même l'athlétisme.
1: Ouais. Imaginez votre mantra de compétition, ou le cri de guerre.
3: Si c'est moi qui fais la compétition, je fais « Allez, c'est bientôt fini !»
1: Votre juron préféré?
3: Shit.
1: Votre expression belge préférée?
3: Ça ne ruche un à rien.
1: Allez, on va passer justement au foot.
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5: Hier soir, il n'y avait pas de rencontre à la Coupe du Monde, occasion d'une pause bénéfique pour celui qui a regardé les déjà 97 matchs joués. Il en reste 7 dans la phase finale, à commencer par le premier quart France-Maroc, ce soir à 22h. Parce qu'il n'y a pas de match, c'est l'occasion de faire un premier bilan. Et d'abord de l'équipe nationale belge. Il est toujours complexe, pas seulement pour la Belgique d'ailleurs, de sortir des matchs de poule. Ce fut encore le cas cette fois. Pour quelles raisons? Sur le papier, l'équipe nationale affronte des équipes moins bien classées au ranking de la FIFA. Ce sont des rencontres complexes parce que l'adversaire adopte une tactique hyper défensive, comme ce fut le cas contre l'Iran et même l'Égypte. Et lorsque le jeu est plus ouvert, l'équipe belge sait déployer sa tactique et être sans pardon en contre, comme Belgique-Nouvelle-Zélande et Belgique-États-Unis. Les observateurs considèrent que lorsqu'une équipe passe au-delà d'une rencontre difficile, ce fut le cas contre le Sénégal, une dynamique se crée qui est porteuse pour la suite du tournoi. Pour preuve, malgré la polémique et le déchaînement médiatique qui précéda le match contre les USA, l'équipe semblait boostée et a livré sa meilleure prestation jusqu'à présent. Un second constat. L'équipe belge a été constituée d'une série de nouveaux joueurs, parfois jeunes, encadré par quelques anciens, déjà présents lors des exploits en Russie. Et si les choix de Rudy Garcia, le sélectionneur national, a surpris à plus d'une reprise, et même suscité bien des critiques a priori, ils ont été gagnants. Et on dit qu'un entraîneur qui gagne a toujours raison. C'est le cas jusqu'à présent. La Belgique est sortie première de sa poule, lui ouvrant la suite du parcours plus simple sur papier. Un des favoris de l'épreuve, l'Espagne, est le prochain adversaire. Attendons de voir comment Rudy Garcia va composer son équipe. Deux autres points ont suscité mon attention. D'abord, à ce moment de la Coupe du Monde, sur les 8 derniers pays qualifiés, il en reste 6 Européens. Et ce, malgré le retour prématuré de l'Allemagne, des Pays-Bas ou du Portugal, considérés comme de grandes nations du football. Les deux autres restants sont l'Argentine et le Maroc. Plus qu'avant, me semble-t-il, l'Europe est une référence pour le monde du football. Elle attire les meilleurs joueurs d'un peu partout, comme Africains ou Sud-Américains. Et puis une équipe comme le Brésil semble vieillissante et ne pas avoir osé renouveler son effectif. Les Brésiliens rentrèrent au pays dès les huitièmes de finale, après avoir été battus par des Norvégiens enthousiastes. Comme peu le feront, il me plaît également de faire un premier bilan de l'arbitrage. Si l'un ou l'autre match s'est soldé par de fortes critiques contre l'arbitre, je pense à la rencontre France-Paraguay, la plupart des rencontres furent bien menées à leur terme. Les traditionnelles figures de proue de l'arbitrage, comme les deux arbitres anglais ou français, comme l'un ou l'autre sud-américain, sortirent du lot. Mais également cet arbitre jordanien qui, deux fois, a dirigé la Belgique. Et malgré de nombreuses critiques depuis qu'il a été instauré, l'arbitrage vidéo, le VAR, est un plus pour la justesse des décisions, il faut bien le reconnaître. Espérons qu'il en sera encore ainsi jusqu'au terme de la compétition. À demain donc pour d'autres impressions de Coupe du Monde.
1: Et après Bernard Van Vliet, voici Pierre Demar. Je pense à vous.

0: Je pense à vous, c'était Pierre Demar. Pas de coup dans l'eau, pas de coup de soleil, mais le coup de cœur de l'invité. Notre invité aujourd'hui, Christelle Delbrouck, autrice, comédienne, metteuse en scène, même si j'ai tout mis dans le désordre, et aussi engagée pour la cause paysanne, notamment avec ce livre « Ce qui l'émeut », paysanne, ongles sales et cœur gros, aux éditions Academia. Un coup de cœur, Christelle. Pour qui, pourquoi ?
1: Alors, un coup de cœur, je dirais Marie-Aurore Daouans, qui est d'ailleurs ici, dans le coin, qui est aussi comédienne, autrice, etc., et qui, à un moment, il y a quelques années, quand elle a reçu le prix Maeterlinck, a utilisé sa tribune pour dire, en fait, ça suffit ce qu'on fait avec les gens qui dorment dehors et qui n'ont rien à manger, ça suffit ce qu'on fait avec les exilés. Et elle a créé, avec un comparse, 2,50 €, qui est une association qui... 2,50 €, c'est plus ou moins le prix d'un repas qu'on pourrait avoir avec une tartine et un œuf dur, quoi. Et donc, voilà, si vous avez envie de soutenir 2,50 €, parce que même si on n'en parle plus trop, c'est encore vraiment important d'être là pour aussi donner un peu d'argent aux hébergeurs, hébergeuses qui essayent d'avoir les exilés, etc., et d'arrêter de les laisser tout seuls et surtout de ne pas manger. On reste dans la filière de l'alimentation,
0: exactement.
1: Mais de l'alimentation en ville pour les gens qui ne savent pas manger.
0: Voilà. Oui, exactement. Et puis, bah, tiens, on peut aussi dire que pour les sans-abri, quand on parle des sans-abri, on pense souvent à l'hiver, mais il y a beaucoup plus de sans-abri qui meurent l'été du fait de la chaleur et de la déshydratation.
1: C'est beaucoup plus dangereux.
0: Oui,
1: et à Bruxelles, ça explose.
0: Oui.
1: Donc vraiment, faut pas hésiter à au moins leur demander s'ils n'ont pas besoin d'eau. En tout cas, faut pas avoir peur de leur parler.
0: Alors, Christelle, on l'a dit en début d'émission, vous rentrez donc d'une tournée Binette et Déméter, où vous êtes allée à la découverte des paysannes, donc entre Gembloux, où vous habitez, et Le Havre, d'où vient votre complice, Laetitia.
1: Oui.
0: Votula, c'est bien ça ?
1: Oui, tout à fait.
0: Et est-ce qu'il y a peut-être, vous nous avez dit aussi qu'il y aurait un spectacle qui allait se faire de toutes ces rencontres, est-ce qu'il y a peut-être déjà des dates, un rendez-vous à la rentrée que vous avez envie de partager avec nous ?
1: Alors, des dates, vu qu'on n'a pas encore le spectacle, on n'a pas encore
0: pour
1: de dates, mais par contre, pour le livre « Ce qui l'émeut », je le présenterai à la petite foire paysanne à côté de Bertry le 26 juillet. C'est à Tournai avec un Y, donc pas Tournai, c'est Tournai, province de Luxembourg, à 11h. Et donc, il y aura un arpentage la veille, le samedi, avec Pauline de la Fugia, aussi à la petite foire paysanne. Et donc, voilà, de toute façon, il faut aller à la petite foire paysanne, c'est quand même vraiment sympa. Il y a plein d'initiatives chouettes et il y a plein de chouettes rencontres et de débats.
0: Oui, voilà. Et puis j'imagine aussi qu'il y aura aussi peut-être d'autres rendez-vous du côté des librairies de Namur, de Liège, de Bruxelles.
1: Voilà. C'est en route. Ça va être
0: voilà.
1: Très bien.
0: Ouais. Un petit dernier mot, un message qui vous tient à cœur, à nos auditeurs, à nos auditrices.
1: Regardez à l'horizontale et n'hésitez pas à regarder les gens qu'on ne regarde jamais, parce que de temps en temps, on peut y trouver des perles et c'est important.
0: Vous avez découvert quelque chose en particulier qui vous a particulièrement ému, surprise, vous vous êtes dit « Oh, ça, je ne savais pas ».
1: Tout m'a ému, mais ce que j'ai découvert, c'est qu'en fait, il était encore possible de changer les choses. Je suis quelqu'un de relativement pessimiste. Et là, ce mois, avec les paysannes, je me dis, on peut encore changer les choses. Par contre, voilà, il faut s'y mettre, quoi.
0: Voilà, il faut s'y mettre. Et en attendant, je rappelle, donc, Ce qui l'émeut, paysanne, ongles sales et cœur gros, aux éditions Academia. Merci beaucoup, Christelle Delbrouck.
1: Merci.
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5: Bonjour à tous et à toutes et bienvenue dans le showcase de l'été. Aujourd'hui, je vous emmène à la rencontre d'une artiste belge qui s'impose peu à peu comme l'une des voix prometteuses de la pop francophone, mesdames et messieurs, Doria Day. À seulement 25 ans, elle écrit, compose et interprète ses propres chansons. Pour elle, la musique a toujours été un refuge. Dès l'âge de 16 ans, guitare électrique en main, elle se produit dans les bars, une détermination qui porte rapidement ses fruits. En 2020, elle signe avec un premier label et un an plus tard, sort son premier EP, Dépendance. Le public répond immédiatement présent, son premier single grimpe à la première place de l'ultra-pop et cumule plus de 10 millions d'écoutes sur les plateformes de streaming. Deux tournées de plus de 50 dates suivent avec des passages dans de nombreux festivals, des salles accueillant jusqu'à 10 000 spectateurs, sans oublier deux premières parties de Grand Corps Malade, notamment à Forêt Nationale. Mais aujourd'hui, Doria Day ouvre une nouvelle page de son parcours. Elle fait le choix de l'indépendance pour retrouver une liberté artistique totale. Son nouveau single « Toi, je t'aime trop » révèle un univers plus rock tout en conservant cette sensibilité qui la caractérise. La chanson parle de ces sentiments si puissants qu'ils peuvent parfois faire peur. Elle évoque le courage d'aimer pleinement, malgré les incertitudes, et rappelle que choisir l'amour reste un acte fort, presque une forme de résistance. Comme elle le chante, le monde devient un peu plus beau lorsqu'on ose s'aimer. Avec ce titre, Doria Day lance un nouveau projet, imaginé sans compromis et guidé uniquement par son instinct artistique. Une manière de proposer une musique sincère, libre et résolument tournée vers l'espoir. Pour l'instant, aucune date de concert n'a encore été annoncée officiellement, mais cette nouvelle aventure devrait bientôt se prolonger sur scène. Les fans ont donc de bonnes raisons de rester attentifs. Eh bien, maintenant, je vous laisse avec un live enregistré ici, dans les studios de RCF Bruxelles. Vous pouvez retrouver ce live entièrement et en vidéo sur la chaîne de la vie d'artiste sur YouTube. Et je vous dis à très bientôt pour un nouveau Showcase de l'été.

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1: Et qui vous souhaite la bienvenue. Oui, une fois de plus, nous sommes heureux de vous accueillir pour une heure de discussion et de débat entre églises chrétiennes. Je crois qu'aujourd'hui, c'est un sujet qui peut donner lieu à un vrai débat. En fait, nous parlerons des schismes qui ont divisé les chrétiens au cours de 2000 ans d'histoire. Le paysage actuel des dénominations chrétiennes est en fait le résultat de nombreux événements, le plus souvent politiques et douloureux évidemment. Quelles ont été les grandes étapes? Que faut-il en retenir? Comment les interpréter? Nous en parlerons avec comme d'habitude Luc Maïtz, diacre catholique, Fikri Gabriel, prêtre de l'église syriaque et Rémi Paquet, pasteur protestant. Donc bonjour à tous les trois.
2: Bonjour.
1: Alors, peut-être la première question qu'il faut évidemment se poser, c'est qu'est-ce que c'est exactement un schisme? Alors, tout à l'heure, j'ai vu, Fikri, que vous aviez cherché une définition officielle. Je ne sais pas si c'est du Larousse ou...
3: Bah, écoutez, avec maintenant l'intelligence artificielle, c'est facile. Oui. Mais ce qui est surtout certain, l'idée centrale du mot, c'est séparation au sens d'un groupe ou d'une organisation. Au niveau politique aussi, on l'utilise régulièrement. C'est au niveau organisationnel ou politique, on utilise ce mot-là. Mais l'idée centrale, comme je disais, c'est séparation d'un territoire ou d'une population d'un État pour former une entité indépendante. Il y a aussi au niveau, il y a plusieurs synonymes, hein, rupture. Mmh. C'est division... que ce soit religieuse ou autre, séparation, rupture, politique, voilà. Le mot en lui-même qui vient du grec, maintenant comme je prononce mal le grec aussi, c'est schisma qui signifie séparation et fission.
1: Mm-hmm. Voilà. Qui veut ajouter?
4: Moi je dirais un terme différent au niveau purement religieux, je parlerais de rupture de communion. Mm. Donc le schisme, c'est le moment où il y a rupture de communion entre une communauté chrétienne et une autre. Et je crois qu'il faut distinguer aussi, du moins dans la tradition catholique, le schisme de l'hérésie, entre guillemets. Le schisme, c'est une rupture de communion, mais qui n'entraîne pas directement un conflit sur la foi. Ça peut être dû à des tas de raisons, politiques, administratives, de personnes souvent. Tandis que la séparation, où on va utiliser le mot hérésie, c'est qu'on considère qu'il y a une erreur. Mmh. Maintenant, chacun considère que c'est l'autre qui s'est trompé, évidemment. Mmh. Et là, c'est un peu différent. Comment donc réparer un schisme, on restaure la communion. Mmh. À partir du moment où on considère que l'autre est dans l'erreur, là, c'est beaucoup plus grave, puisque chacun va penser qu'il a la vérité. Donc là, c'est un peu plus compliqué.
3: Mais ce qu'il dit là,
4: compliqué.
3: Oui, c'est surtout ici, c'est vraiment la rupture de l'unité d'une église, c'est séparation d'une partie de ses fidèles qui refuse l'autorité légitime reconnue par le reste de la communauté. C'est un petit peu ça.
1: Mmh. Oui, c'est ça. Ah ben. Donc, il y a toujours une circonstance conflictuelle quand même. Hein, donc, même s'il n'y a peut-être pas de violence, mais ça veut dire qu'on ne se sépare pas sans raison.
4: Absolument. Non, il y a toujours des, raisons qui interviennent. Par exemple, maintenant, ce qui est très connu à l'heure actuelle, c'est dans le monde orthodoxe. Mmh. Donc, l'Église orthodoxe d'Ukraine, ancienne mode, qui faisait partie de l'Église russe, a rompu la communion avec quatre églises de tradition grecque, parce que celles-ci ont reconnu une autre église. Mmh. Donc, mais personne ne conteste que cette église a la même foi, c'est la même croyance, etc. Il y a une simple rupture de communion entre les deux.
1: Donc là, on voit que la politique joue quand même un rôle important.
4: Absolument. La politique joue, et puis j'ai dit la politique, la faiblesse, l'orgueil des hommes, etc., qui est derrière, c'est évident. Il y a des tas d'influences qui jouent. Il y a aussi dans l'histoire des gens qui tiennent, c'est humain, mais qui tiennent à leur place, quoi. Donc ça, c'est des... il faut se rappeler, par exemple, dans dans l'histoire de l'Église catholique, on a connu une époque où nous avions trois papes concurrents. Il y a eu un moment, c'était deux, et puis on s'arrange, on en élit un troisième, mais qui n'est reconnu par aucun des deux autres. Donc, finalement, comment est-ce qu'on a trouvé la solution? Ben, on a réuni un concile qui a démissionné les trois et qui a choisi un autre. Maintenant, dans les trois, il y en a toujours un qui n'a pas admis. Alors, était-ce... Je veux dire, il y a la question d'humanité, il y a la question aussi de croire, d'être certain qu'on est dans la vérité. Il y a une situation, par exemple, dans l'Église catholique aujourd'hui, c'est ceux qui suivent, je veux dire, la mouvance de l'ex-évêque Lefebvre, hein, qui est mort excommunié par Rome. Et là, c'est clair qu'il prétend avoir la vérité et que tout le reste de l'Église se trompe. Donc, ils espèrent que l'Église universelle va revenir à leur manière de voir les choses. Et là, on est à la limite. S'agit-il d'un schisme ou d'une hérésie dans la mesure où ce groupe refuse un concile ? Donc là, c'est un peu plus loin.
1: Rémi, vous voulez ajouter quelque chose ?
2: Non, j'écoute les explications qui sont données avec beaucoup d'intérêt, dans le sens effectivement où ça me renvoie quand même à l'idée de cette difficulté toute humaine, hein, de pouvoir se situer sur le champ de la vérité et de l'autorité aussi, hein, parce que dans ce qui vient d'être dit, bien fatalement, il y a dès lors que l'on sort d'une certaine zone d'autorité, eh bien on court le risque d'être dans une position schismatique. Et c'est sûr que le protestantisme a bien connu cela, et que les nombreuses facettes du monde protestant sont aussi là parce que il y a eu des divisions.
1: Alors justement, moi j'aimerais bien poser un peu la question autrement, de façon peut-être plus personnel, en commençant peut-être justement par vous, Rémi. Quel moment considérez-vous comme la naissance de votre Église ? D'abord, peut-être rappeler quelle est la dénomination exacte de votre Église.
2: Mais oui, l'Église protestante unie de Belgique, elle se rattache à la réforme du XVIe, et donc la date repère au niveau historique, hein, c'est le 31 octobre 1517, avec l'affichage de 95 thèses, hein, par Martin Luther, pas Martin Luther King, hein, ça c'est un autre, bien plus tard. Là ici on est au XVIe siècle, et donc voilà, ça c'est un peu le point de repère historique de quand est-ce que le protestantisme va commencer ?
1: Mais qui est plutôt le déclencheur de la réforme, mais est-ce qu'on peut dire que c'est vraiment le début d'une nouvelle Église ?
2: Alors, non, sans doute que les choses vont se cristalliser. Luther est excommunié en 1521, avec la bulle exurgée dominée, hein, « Lève-toi, Seigneur ». Les choses vont plutôt se cristalliser à partir de ce moment-là. C'est clair que, et c'est bien de le remarquer, Martin Luther aime son Église. Il est profondément attaché à l'Église de son temps, mais il voudrait rénover des choses à l'intérieur. D'ailleurs, c'est assez intéressant de voir que dans les écrits de Luther, c'est plutôt le terme de rénovation qui est utilisé plutôt que de réforme. Et alors, du coup, voilà, Luther n'a pas l'intention de créer une nouvelle Église, mais plutôt de créer un débat qui va mener à, selon lui, qui voudrait... En tout cas, qui pourrait mener à une rénovation de différentes questions problématiques. On cite souvent les indulgences. Voilà.
1: Donc ça veut dire, pour Luther, c'est l'Église de Rome qui s'est éloignée de l'idéal du Christ et finalement de l'Église.
2: Mais c'est son Église à lui. Avant simplement d'être l'Église de Rome, c'est son Église à lui. Et je le redis, c'est important, quand Luther rédige les 95 thèses qui touchent en effet la question des indulgences, mais c'est surtout la question de la pénitence, hein, qui est le moteur des 95 thèses. Le premier aphorisme, c'est ça, hein, notre Seigneur Jésus-Christ n'a-t-il pas enseigné qu'il fallait toujours toujours faire pénitence, faire référence à convertissez-vous, le royaume des cieux s'est approché. Donc du coup, il y a une nécessité pour lui de discuter, mais d'abord dans un dialogue. Hein. Donc ce que Luther veut faire, c'est une disputatio, c'est une dispute d'abord académique. Faut pas oublier que Luther n'est pas seulement un moine, c'est aussi un professeur d'université à Wittenberg, jeune université, qui utilise finalement les canaux de communication et les façons de faire de son époque, où les professeurs d'université soumettaient des thèses à leurs étudiants pour qu'elles soient débattues d'un point de vue intellectuel. Après, cette publication de 95 thèses va déborder le cadre de l'université de Wittenberg, se retrouver entre les mains de l'archevêque de Mayence, hein, qui était lui-même aussi très impliqué dans la question des indulgences. Et puis, alors, à partir de ce moment-là, ça va remonter la sphère le mécanique institutionnelle, et c'est là que ça va créer certains problèmes, et tous les écrits ne sera pas sanctionné. Hein. C'est quelques thèses sur les 95 qui sont jugées problématiques, et on va demander à Luther de se rétracter. Mais là, la question, c'est vraiment, dans un premier temps, Luther, lui, veut entamer un travail à l'intérieur de l'Église, comme d'autres l'ont fait avant. Hein. Il ne faut pas s'imaginer que Luther est le seul à vouloir entamer une réforme, et notamment, il y a toute la réforme des ordres à l'intérieur de l'Église, où, bien souvent, on a des figures de proue d'ordres religieux qui vont vouloir entamer des rénovations de l'Église. Ici, ça s'est moins bien passé.
1: Évidemment. Alors, je pose la même question à Luc et à Ficri. Donc, quel moment considérez-vous comme la naissance de votre Église? Parce que chacun de vous représente un des deux grands poumons de l'Église.
4: On va peut-être être d'accord, parce que moi, je crois que c'est comme le cas d'ailleurs de l'Église protestante de Belgique. Il me semble que la vraie date de naissance, c'est la Pentecôte.
3: Ah ben, j'allais... j'allais
4: nous sommes tous quelque part les héritiers, les continuateurs à différents niveaux de l'Église primitive de Jérusalem. Et dans la pensée, en tout cas catholique classique, on dit l'Église catholique estime qu'elle est celle qui, je veux dire, qui actualise, qui transmet le mieux la pensée de l'Église primitive, mais elle ne dit pas que les autres ne le font pas. Donc, je vais dire, quelque part, pour moi, c'est la vraie naissance est à ce moment-là. Je vois toutes les séparations comme des catastrophes qui sont arrivées, comme des ruptures, mais je crois que nous nous rattachons tous. Et comme disait mon collègue et ami ici à côté, Luther n'a jamais voulu créer une église. C'est clair que si, à ce moment-là, comme disait notre ancien archevêque, il avait trouvé devant, face de lui, un pape comme Adrien VI et pas un pape Médici, les choses se seraient peut-être résolues autour d'une chope de bière quelque part, fraternellement, et on aurait trouvé un accord. Mais le monde politique avait tout pour, pour provoquer une scission. Donc, je veux dire, c'est un peu dans l'histoire, pour moi, mon Église, je dirais, c'est la Pentecôte. En tout cas, et nous ne disons pas le contraire pour les autres. Maintenant, je crois qu'il y a aussi des Églises qui, elles, se sont autoproclamées à un moment donné indépendamment.
1: Donc ça veut dire ni les chrétiens d'Occident, ni les chrétiens d'Orient n'ont voulu créer une nouvelle Église. Et pourtant, ils se sont séparés un jour. Est-ce qu'on peut dire que dans l'histoire des Églises ou de l'Église, c'est le schisme le plus important qu'on ait connu? Ficri.
3: Le schisme le plus important, mais écoutez, tout à l'heure, ici Luc, il a utilisé le mot, vraiment le Pentecôte, donc la descente de l'Esprit Saint. C'est vrai que quand on lit dans l'histoire de nos églises, on dit lorsque la descente de l'Esprit Saint est venue sur les apôtres, parmi eux, il y avait d'autres personnes que les apôtres et les disciples de Jésus. Il y avait aussi des gens originaires de la Syrie, de la Mésopotamie, etc., etc., etc. Et alors, ce qui est surtout dommage, parce que la question, elle est un peu perverse, je dirais, dans le sens, je reviendrai parce que j'explique, on considère, chaque église considère d'être à l'origine, je dirais, du message primitif peut-être du Christ, d'être
1: fidèle à la tradition,
3: oui. Mais n'oublions pas que, je vais prendre mon autre exemple par rapport à d'autres églises, et je sais que, je prends, moi j'ai fait toute ma formation chez les catholiques et je sais que dans l'Église catholique, le premier pape, c'est Saint-Pierre. Donc, la primauté absolument de Rome. Et puis après, on a développé cette idée-là en disant, même lorsque les missionnaires venaient chez nous, on disait pas de salut hors de l'Église catholique. Mmh. Et on a inventé alors une histoire de l'identité et de la naissance des autres églises pour minimiser, je dirais, l'originalité ou bien le début de ces églises. Je prends l'exemple, plusieurs fois dans les églises latines jusqu'à aujourd'hui, on écrit « église jacobite ». Et l'église syriaque n'est jamais, jamais, jamais reconnue comme église jacobite. Mmh. La même chose pour l'église nestorienne. Mais péjorativement, on va donner des dates ou des noms pour minimiser et pour affirmer notre supériorité par rapport à d'autres églises pour pouvoir aussi la dominer. Et donc ici, ce n'est pas du tout théologique. Hein. Mmh. Et je parle ici vraiment au niveau politico-religieux, on va dire comme ça. Et je prends l'exemple de l'église jacobite, qui a vécu, un certain Jacques qui a vécu au 5e siècle, c'est même après le schisme de 451. En quoi est-ce que l'église syriaque, tout ce qu'elle a fait avant, n'existe pas? Et en quoi est-ce que l'église nestorienne, alors que Nestor n'a jamais mis les pieds dans une église nestorienne, et eux-mêmes ne se reconnaissent pas nestoriennes, sont une église nestorienne? Et jusque aujourd'hui, dans les écrits, pour faire connaître l'église d'Orient, ou l'église assyrienne d'Orient, on parle de Nestorius. Mmh. Alors que théologiquement, ils ne se rapprochent même pas. C'est la même chose, l'église syriaque orthodoxe n'est jamais dit que je suis la descendante ou je suis l'enseignement de certains Jacques. Jamais, jamais. Mais dans les écrits catholiques, surtout de l'époque, et aussi, surtout des missionnaires quand ils sont venus, pour pouvoir attirer d'autres à leur foi, ben on va donner une définition pour essayer un peu de minimiser peut-être l'origine d'une église.
1: Moi, je vous propose de nous arrêter un moment après ce premier tour de table. Il y a encore beaucoup de temps, mais aussi encore beaucoup de choses à dire. Donc d'abord, un peu de musique.

0: Nous sommes de retour en studio avec aujourd'hui Rémi Paquet, pasteur protestant, Luc Maïltz, diacre catholique, et Fikri Gabriel, prêtre de l'église syriaque, pour parler des schismes qui ont existé entre chrétiens, qui peut-être existent beaucoup moins aujourd'hui, on peut l'espérer en tout cas. Alors, dites-nous un peu tous les trois, selon vous, quelles sont les grandes raisons qui ont fait que l'Église des origines s'est morcelée et divisée. Est-ce qu'il y a des raisons politiques, culturelles, identitaires,
1: voilà. Je pense, en réfléchissant au début de notre émission, j'ai pensé que le moment pour moi le plus dramatique et qui aura le plus de conséquences, mais on n'en parle pas, c'est ce schisme entre les églises de tradition, je veux dire araméenne, parce qu'il n'y en avait pas qu'une, il y avait différentes orientations, et les églises de tradition gréco-latine. Parce que c'est aujourd'hui, bien sûr, les églises...
2: Tu parles de Chalcédoine, quoi.
1: Oui, c'est ça. Les églises de tradition araméenne, syriaque et autres sont peu nombreuses, mais à l'époque, c'est la moitié de la chrétienté. Ce sont des églises qui envoient des missionnaires en Inde, en Chine, au Tibet, donc qui ont une vie. Et ces églises, et quelque part, il y a une coupure avec les églises gréco-latines.
0: Est-ce qu'on peut dire que c'est un peu déjà l'Orient, l'Occident ?
1: Mais, oui, mais à condition de... Il faut bien dire, je dirais, gréco-latine d'un côté, parce que à ce moment-là, il n'y a pas de division entre orthodoxes et catholiques. C'est encore une église fortement, où les théologiens sont fortement, je veux dire, grecs. L'ensemble, il y a guerre en Occident, il y a Saint-Augustin qui est plutôt latin, mais même les autres sont fortement marqués par la pensée grecque. Et pour moi, c'est la catastrophe. Et parce que c'est vraiment la rupture, toutes les missions lancées par ces églises araméennes vont progressivement diminuer en importance. L'islam va apparaître là-dedans. On va, je veux dire, les divisions, et quelles sont les origines des divisions de, de cette église? Ben, je dirais c'est une rupture à la fois culturelle et politique. Politique parce qu'il y a la question de l'Empire romain et ceux qui n'acceptent pas l'autorité impériale, et culturel, parce que les gréco-latins et les araméens ne se comprennent pas. Il y a des mots qui ne sont pas les mêmes, on interprète différemment. Donc là, les latins vont dire, ce sont non pas des schismatiques, mais des hérétiques. Ils sont dans l'erreur, hein. Il faut les ramener à la vérité de la vraie foi, alors qu'en fait, nous savons maintenant que tout est une question de mots, de compréhension, mais en tout cas maintenant, les derniers textes, j'ai encore vu un texte de Rome un patriarche de l'église assyrienne d'Orient qui reconnaissent pleinement tous les deux croire exactement en la même chose à ce niveau-là.
2: Donc, l'église nestorien qu'on disait. Hein.
1: Oui, il y a eu là une rupture qui est née d'une incompréhension.
2: Absolument.
1: Et l'incompréhension a été aggravée par la question politique, puisque quand l'islam arrive, des chrétiens d'origine araméenne vont ouvrir les portes des villes qui sont dirigées par les Grecs à ce moment-là, vont permettre à l'islam de se développer, lequel l'islam va gentiment les écrabouiller ailleurs, allègrement. Donc pour moi, c'est vraiment le moment, je pense intimement que s'il n'y avait pas eu cette rupture, aujourd'hui, toute l'Asie, il n'y aurait pas d'islam, et toute l'Asie, y compris la Chine, serait chrétienne.
2: S'il n'y avait pas...
1: S'il n'y avait pas eu cette rupture qui a fait que les églises, toutes les missions des églises d'Orient ont été écrasées, je veux dire, par le développement de l'islam, et pour moi, la cause de la naissance de l'islam, c'est cette rupture. Son grand développement, c'est là. C'est que Mohammed, qui cherche la vérité, ne va pas la trouver. Comment voulez-vous qu'un arabe comprenne les subtilités des divisions entre grec, latin et araméen sur le Christ?
0: C'est ça. Rémi,
2: c'est pas possible. Je voulais jeter un coup d'œil parce que ça concerne un peu mon histoire. Et puis, désolé Rémi, te donne après la parole. Mais c'est vrai que là, Luc, il a expliqué un petit peu la difficulté linguistique qui existait déjà dès le début entre le monde gréco-latin et le monde sémitique. Pas simplement araméen, parce qu'il y avait aussi le début de l'arabe, mais il y avait aussi l'hébreu. Il ne faut pas l'oublier. Et c'est vraiment le christianisme, à la base, c'est hébreu aussi. Mais je crois que le plus important, et il faut le reconnaître, et c'est ça que nous avons une difficulté de le savoir, c'est que le christianisme est né dans une culture, dans des mosaïques différentes. Et tout à l'heure, lorsque j'ai dit, lors de la descente de l'Esprit-Saint, il y avait parmi ces gens-là des gens originaires de la Mésopotamie, c'est-à-dire non grecs, et des gens originaires de la Syrie et des gens originaires de la Galicie, etc. C'était tout à fait des mentalités et des cultures et des traditions différentes. Mmh. Et alors, c'est vrai, et là, je rejoins Luc en disant, si à la base, il n'y avait pas cette rupture-là, aujourd'hui, il n'y aurait pas l'islam tel que nous connaissons aussi. Mmh. Parce que dès le début, même l'islam était considéré comme une secte chrétienne. D'où il n'a pas été persécuté par les chrétiens de l'époque, c'est-à-dire les empires de l'époque. Et alors, pour certains qui étaient persécutés aussi, on trouvait l'islam comme refuge pour pouvoir, à la limite, être sauvés et sauver aussi le peu de gens, des choses qui leur restaient.
0: C'est ça. Rémi, je crois que pour le protestantisme et même l'anglicanisme, c'est quand même un peu différent parce que là, je crois que ce n'est pas nécessairement à cause de différences culturelles qu'il y a eu ces schismes, plutôt pour des raisons politiques. Parce que je pense à Henri VIII
3: en Angleterre,
0: oui. Mais peut-être aussi, par exemple, les princes allemands, mmh, etc. Mmh. Donc,
3: oui, ça, ce sont des adjuvants, bien sûr, qui ont permis à des idées réformatrices d'être soutenues et de se propager. Je reviens un instant sur ce que mes camarades ont dit. Hein. Je pense qu'il faut s'interroger aussi sur la question.

0: Et donc, il y a effectivement là aussi un fantasme qui est le fantasme de toute réforme. Hein, je vais dire la réforme, revenir à la forme originelle, sous-entendu, là sous-entend aussi parfois là, le fantasme d'un âge d'or. Mmh. Et je pense que là, il faut déjà se rendre compte que la pluralité des liturgies, la pluralité de la vie de l'Église, la pluralité des théologies était déjà présente. Dès le départ. Hein. Donc, c'est intéressant de voir qu'il y a eu, il y a sans doute des courants majoritaires qui ont pris la direction et puis considéré les autres comme étant.
1: On le voit bien dans les Actes des Apôtres. D'un côté, il y a l'Église de Jérusalem, de l'autre côté, il y a Saint Paul qui a aussi créé des communautés.
0: C'est un peu tendu, on peut se demander s'il n'y avait pas un schisme en devenir.
1: Et finalement, il y a le premier concile de Jérusalem qui essaye alors de trouver une solution.
2: Mais il faut savoir quand même ceci, c'est vraiment très important. Et là, on revient à une question, c'est vraiment quelle est la première division, c'était un petit peu ça comme question. Et moi, je reviendrai à une question qui est un peu beaucoup plus globale dans le sens, plus une église est structurée politiquement et hiérarchiquement, plus elle devient structure étatique, ou comme, ce qu'on appelle vraiment, désolé d'utiliser le mot papo-césarisme, un truc comme ça, je crois qu'on parlait, il y a un mot qu'on utilise comme ça, plus la division est difficile, plus les gens n'osent pas, plus une église est communautaire, où il n'y a pas cette hiérarchie structurelle, cadenas, etc., plus l'ouverture peut-être à d'autres cultures, à d'autres traditions, est marquante, je dirais, prenons l'exemple, après la sortie du protestantisme. Ce que Luther, il ne voulait pas du tout se séparer de l'Église catholique, mais regardez aujourd'hui, la naissance des églises protestantes, quoi, tout autour. C'est la même chose aussi pour les églises orientales dès le début. Dans les églises orientales dès le début, et c'est vrai, et heureusement, Rémi met l'accent sur cette différence de la naissance même de le christianisme. Lorsque déjà dans les Actes des Apôtres, on envoie deux personnes pour aller à Antioche, un certain Paul et un certain Barnabé. Ce deux, déjà deux personnes opposées. Et déjà dès le début, ont un regard différent. Il y a le regard complètement d'un juif converti et il y a le regard, je dirais, d'un païen, grec, romain de l'époque, converti. Et alors déjà là, il y avait des regards différents. Et ces regards, et il faut les accepter et les reconnaître que c'est même des richesses pour nous aujourd'hui, je dirais. Mmh. C'est pour ça, il est difficile de dire à tel moment ou condamner une église ou bien à d'autres. Mais c'est vrai, la majorité, quand il faut reconnaître dans l'histoire de l'église, il y a tous les 500 ans, hein, plus ou moins, des séparations graves qui sont dues pas à la théologie, pas à la foi elle-même, c'est surtout politique, économique et culturel tout autour. 451, plus ou moins 1050 et 1500, quelque chose. Voilà. Et maintenant, vous savez, la difficulté, on a peur. Aujourd'hui, c'était avec les églises évangéliques. Et c'est pour ça qu'il y a cette communion ou ces rencontres de plus en plus œcuméniques pour n'a pas revenir à ces anciennes... Je dirais qu'il faut un petit peu retenir aussi quelques leçons de l'histoire. Quoi.
3: Je crois que l'Assemblée de Jérusalem ou le premier concile qui a été confronté à ces problèmes donne des orientations très intéressantes. Ce qu'on demande, c'est la charité. Paul le dira, on m'a demandé de nous souvenir. Donc en fait, des liens de charité, qu'une église riche ne laisse pas tomber une église pauvre. Donc il y a le fait de la collecte devient extrêmement important dans un partage solidarité entre églises. Et le deuxième, dans les exigences de l'époque, c'est finalement ne pas heurter. Donc les trois exigences étaient un comportement, fuir l'impureté. Bon, en fait, là, ça ne posait pas trop de problèmes vu la décadence du monde romain et quand même tout le monde est d'accord avec la parole du Christ là-dessus. Il y avait l'interdiction de la viande offerte aux idoles. Pour certains, on s'en foutait puisque les idoles n'étaient rien, mais on savait que ça pouvait choquer des gens, donc on dit ben, vous ne le ferez pas, pas de viande offerte aux idoles, et pour ne pas heurter les chrétiens d'origine juive, s'abstenir du sang. pas de viande non saignée. Or, on sait que très vite, par exemple, la troisième exigence va être

0: annulée à partir du moment où les juifs vont considérer que les chrétiens ne sont plus juifs. Donc les chrétiens sont exclus des synagogues. À ce moment-là, le problème ne se pose plus. L'Église est devenue une Église essentiellement de convertis, donc cette exigence n'a plus de sens. Mais on garde les deux autres. Et je crois que c'est vraiment des indications qui peuvent nous être données aujourd'hui sur la manière d'avancer dans l'unité.
1: Encore une question. Donc, on a parlé des schismes, des grands schismes, mais il y a aussi des petits schismes, si on peut dire, surtout par exemple dans les églises protestantes, mais je crois aussi dans les églises orientales et notamment dans l'église syriaque. Je sais que là aussi, il y a eu plusieurs églises syriaques, parfois même sur un territoire assez
0: Étroite.
1: restreint. Comment expliquer alors ces schismes-là, ces petits schismes?
2: Moi, je peux expliquer de mon côté, c'est aussi marquant, je dirais, ces divisions-là. D'abord, tout à l'heure, j'ai dit quelque chose, j'ai dit une église, plus elle est devenue étatique, plus elle est devenue avec un pouvoir armé, à la limite, lorsque l'église a remplacé l'empire, il est difficile d'avoir des divisions. C'est comme à l'époque, l'Empire romain d'Occident et l'Empire romain d'Orient. Tandis que ceux qui vivaient sous l'Empire des Perses, ils n'étaient pas du tout structurés comme ça. Et ils n'avaient même pas la chance d'être structurés comme ça. Et je dirais, le message de Christ primait tellement qu'on n'avait pas besoin aussi, peut-être, d'avoir cette structure étatique. Il est beaucoup plus facile de diviser. Et c'est vrai, dans les quatre premiers siècles du christianisme, c'est la naissance aussi des hérésies en général. Parce que c'est la naissance, à la limite, face au monde grec, hellénistique, des hérésies face au monde perse et aussi face au monde mésopotamien de l'époque. Et ça, c'est quelque chose de beaucoup plus facile de pousser à la division ou de alors certaines divisions remontent aussi presque au 19e siècle hein. Et au 19e siècle c'est l'arrivée aussi d'autres pouvoirs extérieurs les missionnaires et tout ça. Il est beaucoup plus facile pour un missionnaire d'aller prêcher et diviser une église qui n'est pas structurée militairement qu'une église qui est à la limite, je dirais, voilà, oui, communautaire. Alors c'est pour ça aussi, ces divisions-là viennent de là. Et puis après, n'oublions pas que chez nous, c'est des couches d'histoire aussi qui ont joué beaucoup de rôle. N'oublions pas autre chose très très important, non, les frontières de ces églises-là, c'était des frontières de combat entre l'Empire romain, antique, chrétienne, même après, byzantine, et l'Empire perse, parthe. Et par la suite. Et alors, tous les 5 ans, il y avait quelqu'un qui gagnait du terrain et revenait. Gagnait du terrain. Et chaque fois, on était soumis à des cultures
1: Donc,
2: différentes.
1: raison politique.
2: Ah oui!
1: Oui. Et Grimmy?
3: Ben en fait, moi, ça me fait penser qu'effectivement, dans nos églises, il y a déjà ce positionnement qui est un recul critique par rapport justement à l'institution Église, hein, avec les déclarations attribuées à Martin Luther devant l'empereur, en disant, bon, ben, il y a une distance, quoi, hein, par rapport au concile, par rapport au pape, par rapport à l'Église en tant que institution, quoique le mot institution, ça, dans le sens où on le comprend aujourd'hui, c'est plutôt, hein, sous la plume de Calvin qu'on va le trouver. Mais disons que effectivement, il y a donc un prérequis historique qui fait que là aussi, tout de suite, cette réforme, elle est plurielle. Hein, c'est le revers de la médaille. Dès lors qu'on dit, bien voilà, il y a une liberté de conscience, une liberté de lecture des textes, d'interprétation, etc., eh bien, il faut se rendre compte que, pour le coup, on va plus tout le temps être d'accord partout et en tout lieu, et ça va même aller jusqu'à des incompréhensions profondes. Hein? Et dès lors, on remarque historiquement que, à la fois, on donne cette liberté aux croyants, mais en même temps, les réformateurs, ben, s'empressent d'écrire des confessions de foi, d'écrire des catéchismes, d'essayer de quelque part de fixer la doctrine, hein? Aussi pour l'expliquer, pour la rendre cohérente, etc. Ça me fait penser également que cette division, elle arrive aussi très rapidement, notamment à Zurich avec Zwingli, où c'est là quelque part historiquement où on va identifier ce qu'on va appeler les premiers anabaptistes qui vont former la réforme dite radicale, hein, où ils vont critiquer le rapport que Zwingli entretient avec le conseil de la ville et donc les autorités publiques, en disant oui voilà, bon, nous on estime que la spiritualité ça n'a que faire du pouvoir établi, et donc on se sépare. Hein, et là, alors à partir de là, va naître ce grand fourre-tout, hein, qu'on appelle réforme radicale ou anabaptiste, qui là aussi, je rejoins ce que Ficré disait, hein, ce sont aussi des qualificatifs qu'on a donnés à des gens à l'emporte-pièce parce qu'ils n'étaient pas dans la pensée mainstream. Hein. Donc là aussi, c'est tout un champ d'études pour savoir qu'est-ce qu'il regroupe vraiment. Mais disons que là, voilà, par exemple, c'est un exemple de très tôt dans la réforme protestante où on va y avoir vraiment des dissensions qui vont créer de nouvelles églises.
1: Je crois qu'il est de nouveau temps de nous arrêter un petit moment. Et donc, avec la musique, on va introduire la troisième et dernière partie de cette émission. À tout à l'heure.

0: Et nous continuons notre émission Point de repère, regard croisé. Aujourd'hui, le thème, les schismes entre chrétiens. Et ceux qui en parlent, c'est Luc Maïltz, diacre catholique, Fikri Gabriel, prêtre de l'église syriaque, et Rémi Paquet, pasteur protestant. Alors, on a un peu évoqué toute une série de raisons. On a constaté que souvent, ces raisons sont surtout culturelles, politiques, économiques, etc. Ces raisons ne sont peut-être plus vraiment valables de nos jours. Donc, autrement dit, pourrait-on retrouver une certaine unité, ou en tout cas un état qui dépasse les schismes du passé? Est-ce qu'on peut rêver de ça?
1: Moi, je crois qu'on peut le rêver, oui. Mais je pense que le problème, c'est que plus un schisme dure, plus il devient difficile de restaurer l'unité, parce que chaque église vit son propre chemin, sa propre tradition.
0: Et parfois elle s'éloigne des autres.
1: Parfois, oui, elle prend d'autres. Je vais prendre un exemple. Par exemple, si vous prenez en Ukraine, vous avez l'église gréco-catholique et l'église orthodoxe. Ces deux églises formaient une seule. Suite au concile de Lyon, etc., etc., une partie restaure la pleine communion avec Rome qu'elle prétend n'avoir jamais perdue, et une autre partie ne veut pas de cette communion, s'oriente plutôt vers Moscou. Au départ, ce groupe est unique. Donc la même liturgie, la même théologie, la même pratique, etc. Mais après 400 ans, la partie catholique, ayant été en contact avec l'Église catholique universelle, adopte dans sa prière, dans sa spiritualité, dans sa théologie, dans sa manière de fonctionner, des éléments qui viennent de l'Europe occidentale. Je vais prendre un exemple, le chapelet ou le chemin de croix, qui sont tout à fait compatibles avec cette tradition orientale, mais qui sont radicalement inconnus. Tandis que de l'autre côté, sous une série d'influences, on adopte des pratiques qui viennent de la Russie profonde. Maintenant, on se retrouve avec des pratiques, quand vous regardez le rite, c'est vrai que si on le connaît bien, on va dire, ah oui, c'est des substances, de petits détails, etc. Mais dans la vie du chrétien moyen, il peut y avoir des différences. Donc les théologiens vont dire, ou les liturgistes vont dire, oui, il n'y a pas de souci. Moi, je peux célébrer dans les deux manières sans difficulté, mais dans la vie courante, la situation peut être différente. Je vais prendre un exemple vécu dans l'Église catholique. Ceux qui sont dans la succession de l'évêque Lefebvre gardent une série de pratiques. À côté, il y a la pratique de l'Église catholique qui évolue. Et on voit très bien que dans l'Église catholique même, il y a aussi des gens qui suivent la tradition liturgique ancienne, je vais dire, sans que ça pose un problème, parce qu'ils adhèrent à l'unité avec, je vais dire, l'évêque local. Donc ça ne pose aucun problème. L'Église catholique célèbre à Liège dans quatre manières différentes. En pleine communion avec notre évêque. À la Saint-Lambert, vous aviez un prêtre maronite, vous aviez un prêtre gréco-catholique ukrainien, vous aviez deux prêtres de la fraternité Saint-Pierre, donc, qui célèbrent dans la forme traditionnelle, et un prêtre qui célèbre dans les deux formes. J'ajoute que le gréco-catholique et le maronite célèbrent dans les deux rites aussi. Donc, je veux dire, ça ne pose pas de problème. Mais si un groupe vit à part et se fixe sur sa manière de faire, il ne va pas rester uniquement dans sa manière de faire, il va la développer. Il va partir d'autres orientations. Alors, si vous continuez pendant 150 ans, 200 ans, vous arrivez à un point où les deux vont dire, mais on ne se reconnaît plus. Déjà maintenant, ça peut être difficile de se reconnaître si on n'est pas un peu informé. Et je crois que l'important, c'est d'aller vers l'autre. Comme disait Don Lambert Baudouin, si tu veux connaître l'autre, apprends à prier comme lui.
0: Il y a quand même déjà 100 ans d'écuménisme, donc on devrait avoir réappris à se connaître, non?
1: Mais je peux vous dire que dans une réunion entre responsables de des écuménismes diocésains, on est trois diacres à être dans cette mission dans la ville, on parlait avec celui de l'archevêque, il nous disait l'importance aujourd'hui de pratiquer un écuménisme intra-catholique. À la limite, on a un écuménisme avec le monde protestant qui se vit bien, du moins avec l'Église protestante de Belgique. Je veux dire, c'est fraternel, on peut s'entraider sans problème. Avec le monde orthodoxe, ça va raisonnablement bien aussi. Mais il y a des situations à l'intérieur de l'Église catholique où des gens ne se reconnaissent plus comme catholiques. Idem, ce qui se vit aussi dans le monde de la réforme, toute cette mouvance, etc., il y a aussi des problèmes. Donc je crois qu'aujourd'hui, il y a aussi une nécessité d'être artisan d'unité à l'intérieur de chacune de nos églises, et surtout en apprenant, en respectant l'autre, en allant vers l'autre dans sa manière de célébrer, de prier. C'est important.
0: Alors Rémi, je sais que le protestant que vous êtes n'aime pas trop le mot d'unité qui parfois veut dire uniformité. Vous parlez souvent dans le sens d'une pluralité, mais justement, est-ce que pour vous, il y a une manière de dépasser les schismes ou bien est-ce qu'il faut simplement prendre acte des séparations et dire, voilà, on doit coexister?
2: Oui, c'est plus que coexister, je pense, parce que là aussi, hein, coexister, bon, ça peut être une manière de ne pas se préoccuper de l'autre. Et justement, ce qui m'intéresse, c'est justement de différer ensemble. Et ça me paraît important parce que, moi je me situe très fort dans l'optique du théologien Paul Tillich là-dedans, c'est de se dire que en tant que protestant ou catholique, mais ça inclut aussi d'autres, il est important que nous ayons un ministère à exercer les uns envers les autres. Et donc c'est-à-dire que de se situer dans une complémentarité critique. Et on a chacun à apprendre de la tradition de l'autre et à interpeller et se laisser interpeller. Et dans ce sens-là, ce n'est pas juste cohabiter ou coexister ou être là un peu comme des voisins qui se disent vaguement bonjour quand ils tondent la pelouse, mais d'être dans un dialogue qui, dans la logique de Paul Tillich, voit dans ça un dynamisme fécond. Parce qu'il y a une tension, il y a une réflexion, il y a un dialogue, et on n'est pas là pour tout le temps être d'accord l'un avec l'autre, mais on peut s'interpeller mutuellement, fraternellement, avec respect, hein, comme ça vient d'être dit. Mais c'est là, me semble-t-il, qu'il y a la possibilité d'un christianisme dynamique et vivant aujourd'hui. Et donc c'est plus, je répète, que coexister, mais c'est différer ensemble. Paul Tillich disait à propos de cette différence, hein, parce que finalement, ça a été dit par les traditions, nos églises sont devenues différentes, même si elles sont reliées, rattachées à un fond commun. Tillich disait, ce qui nous divise nous lie, ce qui nous différencie nous associe, ce qui nous oppose nous allie. Hein, donc il y a vraiment dans cette culture de la différence une nécessité de trouver un espace d'union où on peut différer ensemble.
0: Fikri, je crois que vous, dans vos livres, vous parlez notamment de la situation fin 19e, début 20e siècle, où il y a eu des missionnaires qui ont essayé aussi de diviser vos églises, vous l'avez déjà dit. Et pourtant, vous, ici en Belgique, vous êtes professeur de religion catholique, et je crois que vous avez de très bonnes relations aussi avec l'Église catholique, qui évidemment est majoritaire dans le diocèse de Liège. Alors, comment vous situez-vous? Est-ce que pour vous, tous ces événements du passé, ces schismes aussi du passé, est-ce qu'on peut les dépasser, peut-être vivre de nouveau, comme Rémi vient de le dire, pas seulement une coexistence, mais une forme d'unité?
3: Moi, je vais revenir quand même au début de la question qui était très importante. C'était, est-il permis de rêver d'une seule église chrétienne? Ce serait dommage de rêver de cette une seule église chrétienne. Moi, je préfère à la deuxième partie de la question, est-ce qu'il y aura de la place pour tout le monde comme chrétien? Bien sûr. Et cela, oui. Rêver aujourd'hui, supprimer tout ce que l'histoire a construit dans chaque église, ce serait condamner et détruire, et pour ne pas dire supprimer la richesse de l'autre église. Par contre, ce qui est le plus important et ce que l'histoire a construit, on ne peut plus, je dirais, à la limite, revenir à l'histoire et détruire ce que l'histoire a construit.
0: On ne peut plus rêver de cette église primitive.
3: Il n'y a jamais eu. Il ne faut pas rêver. Il n'y a jamais eu, il faut être honnête. Il n'y a jamais eu. Déjà, on vient de célébrer le 1700e anniversaire du premier concile œcuménique, il y avait déjà donc, des séparations. Même, on a dit tout à l'heure, on a cité déjà à l'époque des apôtres, il y avait des séparations et des divisions. Mais par contre, il y a quelque chose qui me touche beaucoup, actuellement, dans le monde actuel qui bouge beaucoup. Nous, en tant que chrétiens, toutes les églises confondues, n'importe laquelle, y compris la plus forte, y compris la plus grande, si elle fait cavalier seule et elle oublie les autres, elle se condamne elle-même. Pour moi, l'existence d'une église aujourd'hui, en tant que chrétienne, fidèle au message de Jésus-Christ, elle a besoin d'entrer en communion et en communication avec sa sœur ou les sœurs églises proches, etc. Pour qu'elle puisse exister elle-même. Aujourd'hui, notre existence dépend aussi de nos frères chrétiens, de cultures et de traditions différentes. Il n'y a plus maintenant cette unicité telle que nous rêvons. Il y a un seul message qui est le Nouveau Testament, bien sûr. Mais il y a des traditions, il y a des langues, il y a des cultures qui sont nées et il faut les reconnaître. Et ces cultures et ces traditions qui sont nées aussi, ce n'est pas des différences pour nous ou des obstacles pour nous, c'est des richesses de communication qui nous rapprochent encore davantage. Plus je m'approche de l'Église catholique, plus je découvre aussi mes propres traditions. Plus je m'approche de l'Église protestante, plus je mets pas mal de questions sur la place du prêtre. Où est-il? C'est qui le prêtre, etc. Et la même chose pour les évangéliques, la même chose pour les autres églises aussi. Alors c'est pour ça, la richesse, je dirais, d'un chrétien, c'est d'être souvent ouvert à la communication avec les autres chrétiens.
0: Luc, je crois que c'est vous qui avez le mot de la fin.
1: Mais je dirais qu'à mon sens, il y a deux choses que nous devons faire. La première qui est fondamentale, c'est retrouver, comme le premier concile de Jérusalem, les liens entre nous, les liens de partage, de solidarité, la volonté d'essayer de ne pas trop heurter l'autre dans nos manières de faire. C'est important et je crois que ça sous-entendait de connaître l'autre. Ça, je crois que c'est la première chose fondamentale. Et la deuxième, là, c'est très personnel. Je pense que nous devons retrouver aussi ce qui était dans les églises jadis. On ne parlait pas d'église catholique, orthodoxe, etc. On parle de l'église locale, d'un lieu. Or, chacune de nos églises est devenue, à différents niveaux, internationale. Et je pense que nous devons retrouver, je ne dis pas qu'il faut le nier, sûrement pas, mais le sens de l'église locale. L'écuménisme en Belgique, ce n'est pas nécessairement l'écuménisme en France, ce n'est pas nécessairement l'écuménisme au Congo, ou en Russie, ou en Ukraine. Attachons-nous à ce qui se vit ici.
0: Et l'église de Liège, ce serait quoi?
1: Dans mes rêves.
0: Oui, par exemple.
1: Ben, je verrais l'église de Liège comme dans la tradition de l'église, c'est-à-dire qu'il y aurait l'évêque et ce que dit Paul dans les lettres pastorales. L'évêque, c'est prêtre, c'est diacre, mais dedans, je mettrai un homme chargé de l'unité, parce qu'il faut quand même quelqu'un qui veille à l'unité, à la transmission, à la continuité, quelque chose. L'évêque, comme l'envisage Saint Paul, avec autour de lui le conseil des gens qui sont actifs, avec différentes tendances peut-être, à des moments où on peut se retrouver. J'aime beaucoup l'église anglicane, parce que dans l'église anglicane, vous pouvez trouver des tas de tendances. Mais il y a une unité autour de la célébration de l'Eucharistie, de la scène, de la messe, comme on veut l'appeler n'importe comment. Mais il y a une unité autour de la célébration de la scène et de l'évêque qui est chargé. Mais sinon, vous avez une pluralité dans la théologie, dans la pastorale, dans cette église. Mmh. Et pourtant, on garde la communion. La communion anglicane serait. Et on peut aller très loin. Donc moi, je crois que c'est un peu comme ça que je la rêverais, tout en disant que je me situe tout à fait dans la tradition
3: de la multiplication des langues ou pas.
1: Mais pourquoi pas, oui, évidemment.
3: Voilà.
1: Pourquoi
3: c'est
1: pas, bien
3: c'est
1: sûr.
3: C'est le plus important, je crois.
1: C'est fondamental.
3: On revient alors au Pentecôte. Début, qui était l'église de la Pentecôte.
1: L'église de la Pentecôte,
3: et
1: oui.
3: Je crois que pour chaque église, pour chacun de nous, notre église doit être l'église de la Pentecôte, de la descente et de la multiplication des langues et des cultures. Aujourd'hui, c'est impossible.
0: Eh ben, finalement, c'est vous qui avez eu le mot de la fin.
2: Il est très fort.
3: Désolé.
2: Très fort.
0: Merci.
1: Bien, c'est très bien.
0: Eh ben, nous voilà arrivés à la fin de notre émission consacrée aujourd'hui à la question des schismes entre chrétiens et les conséquences et comment y remédier. 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À très bientôt.
2: À bientôt.
3: À bientôt.

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1: Avec Patrick Choutat à la technique, bonjour et bienvenue pour La musique dans l'âme, une émission tout en douceur aujourd'hui avec un musicien belge que nous avons souvent évoqué dans notre émission, Manuel Hermia. Saxophoniste, Manuel Hermia multiplie les projets et je vous propose aujourd'hui quelques extraits de son album intitulé The Love Songs. En trio avec Pascal Mohy au piano et Sam Gerstmans à la contrebasse, Manuel Hermia revisite quelques-uns des plus beaux standards de l'histoire du jazz avec pour fil rouge le thème de l'amour. Voici tout de suite deux extraits de cet album de Love Songs. Nous entendrons Stella by Starlight et I Fall in Love So Easily.

RCF Liège, la musique dans l'âme avec l'album de Love Songs du trio Manuel Hermia, Pascal Mohy et Sam Gerstmans. Saxophone, piano et contrebasse pour une musique intimiste, laissant le chant libre à la douceur et à la subtilité. Le piano soutient le souffle voluptueux et fragile du ténor au rythme des battements de la contrebasse comme ceux d'un cœur prêt à s'emballer. Musique dans l'âme avec élégance et sincérité. Nous terminerons avec deux autres extraits de cet album de Love Songs, You Don't Know What Love Is et Soul Eyes. N'hésitez pas à réécouter l'émission ou à la partager, elle est disponible comme toutes les autres sur RCF, la musique dans l'âme. Bonne écoute, portez-vous bien et à très bientôt.

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1: Une femme de lettres, une romancière distinguée par un prix Nobel de littérature, peut-être aussi une femme engagée dans une fraternité laïque dominicaine. Et bien c'est ce qui arriva justement à la Norvégienne Sigrid Undset, une femme dont vous dressez le portrait, Catherine Masson. Bonjour.
2: Bonjour.
1: Vous vous arrêtez sur cet écrivain du XXe siècle, Sigrid Undset, dans ce livre intitulé « Vivre l'évangile, chemin croisé de laïcs dominicains », publié aux éditions du CERF. C'est un ouvrage collectif que vous avez co-dirigé avec Gilles Berut et Jean-René Berthélémy. Sigrid Undset, alors elle a reçu en 1928 le prix Nobel de littérature pour la publication d'une œuvre assez importante intitulée « Olaf Odonsson ». C'est peu commun.
2: Écrivain, il y en a d'autres. Prix Nobel de littérature, c'est la seule que je connaisse.
1: Alors, le monde des petites gens, la poursuite d'un bonheur inaccessible, le récit d'un monde ouvrier qui traverse des drames familiaux, ce sont des thèmes qui vont être traités dans les ouvrages de Sigrid Undset et qui vont parfois heurter l'atmosphère... on pourrait dire morale, de cette époque. Est-ce que c'est contre la bien-pensance qu'elle écrit ?
2: Disons un peu à contrario du milieu dans lequel elle vit. Elle est, en fait, elle a eu une éducation, après la mort de son père, dans une école, une éducation un peu austère, qu'elle a rejetée d'une certaine façon, et elle a choisi de quitter l'école, alors qu'elle aurait rêvé faire des études, et entre autres être archéologue comme son père. La mort de son père va casser tout cela, et elle a deux sœurs, et il faut faire vivre la famille, et comme de toute façon elle n'est pas bien à l'école, elle décide de quitter l'école, et elle prend un boulot d'employé de bureau. Et donc, elle commence sa vie comme ça. On est à Christiania, ça s'appelait comme ça, c'est Oslo, en fait, en Norvège. Et elle commence sa vie comme employée de bureau. Et il paraît qu'elle était très bonne employée de bureau. Mais comme elle a d'autres prétentions, la nuit, elle lit et elle écrit. Et donc, c'est le début de son histoire. Et elle a envie de publier. Elle a un peu de mal au début. Qu'est-ce que c'est que cet obscur employé de bureau qui veut publier un roman ? Bon, donc elle a un peu de mal.
1: Elle n'est pas crédible.
2: Elle n'est pas crédible. Jusqu'à ce que quelqu'un d'un peu connu dise « Ah, mais si, c'est quand même pas mal ce que vous faites. Je vais vous aider à publier. » Et donc, elle publie un premier roman. Et c'est un succès. Elle va obtenir une pension. Elle va pouvoir voyager, etc. Et à partir de ce moment-là, elle peut abandonner son travail et elle peut se consacrer à l'écriture.
1: Et l'écriture, est-ce que pour elle, c'est une façon aussi, par le monde poétique, de s'extraire un petit peu d'un matérialisme ambiant ? Est-ce qu'on sait ça ?
2: S'extraire, je ne sais pas. C'est-à-dire qu'en fait, elle observe. Le monde qu'elle décrit, c'est le monde dans lequel, le monde petit bourgeois de Christiania, dans lequel elle vit et qu'elle décrit, et dans lequel elle s'attache particulièrement à la situation des femmes. Bon. Et c'est vrai qu'on disait tout à l'heure qu'elle était un peu à contrario de son milieu, etc. Elle est féministe, mais elle n'est pas féministe. C'est-à-dire que, je le dis de façon un peu provocante peut-être, elle reconnaîtra par la suite que le féminisme de la fin du 19e siècle qu'elle avait récusé a eu du sens et a permis quand même de reconnaître dans la société la nécessité de l'émancipation des femmes. Et en même temps, son féminisme renvoie à la femme qui doit s'émanciper dans sa famille, dans son foyer, etc. Et ça, il faut reconnaître que dans certains milieux féministes et milieux de l'époque, c'est pas tout à fait le
1: dans l'air du temps.
2: Dans l'air du temps, on va dire. Voilà. Hein, et donc, elle met ça en œuvre. Hein, elle veut que la femme puisse s'épanouir dans la vie qui est la sienne, celle du foyer. Elle, elle,

0: elle va elle-même se marier, construire un foyer, avoir un enfant handicapé, etc. et être très marquée par ça, puis finalement plaquée par son mari. Donc elle a elle-même une vie qui n'est pas hyper simple.
1: Alors qu'est-ce qui fait que dans cette vie justement pas simple, dans cet idéal un peu féministe aussi peut-être, cette émancipation en tout cas qu'elle va vivre puisqu'elle va voyager, etc. Qu'est-ce qui fait qu'elle va rejoindre les fraternités laïques dominicaines?
0: Alors, un chemin qui passe par l'écriture, parce que, en fait, c'est effectivement une femme qui écrit, et elle va écrire une trilogie qui s'appelle Christine Lavransdatter, hein, qui met en scène, cette fois-ci, non plus les femmes de son temps, mais une femme du XIVe siècle, et une femme avec sa vie de femme, etc., et en même temps, au sein de cela, la quête de l'absolu. Qui traverse Sigrid Undset. Et c'est à travers ce portrait de femme qu'elle-même, quelque part, redécouvre que cette quête et cette quête de Dieu l'habitent.
1: Autrement dit, Catherine Masson, ce sont ces personnages qui vont la transformer.
0: Ces personnages la transforment en même temps qu'elle décrit des personnages qui lui ressemblent. Et en même temps, ce que vivent ces personnages la transforme, on peut le dire, d'une certaine façon. Et à partir de ce moment-là, elle redécouvre... Alors, on est en pays luthérien. Hein, et donc, elle redécouvre la foi chrétienne, mais elle va la redécouvrir à travers la foi catholique qui était celle du XIVe siècle, dans le personnage qui était le sien. Et c'est la foi catholique qu'elle redécouvre, et elle va faire un chemin, au grand scandale d'ailleurs de son environnement. Ça a été, comme elle était connue et de plus en plus connue comme écrivain, c'est avant son prix Nobel, mais n'empêche, comme elle était très connue, son acceptation, son entrée dans l'Église catholique est devenue un événement national. Bon, mais elle va l'assumer. Alors, à la fois difficilement parce qu'elle reste discrète et puis c'est sa vie privée, et en même temps parce qu'elle estime que sa foi, il faut la partager. Et ça, pour elle, c'est important. Et donc, elle, sa conversion se passe dans un cadre dominicain. Il y a des dominicains à Christiania. Et donc,

0: sens de la rectitude morale, hein, mais c'est faire bien faire ce que j'ai à faire, quoi. Et je pense qu'on la retrouve très fort pour ça. Alors on la retrouvera après dans les combats politiques qu'elle va mener contre le nazisme, quand elle va devoir quitter.
1: Oui, c'est une résistante aussi. C'est important dans son parcours.
0: Elle va devoir quitter la Norvège. Elle va se retrouver à New York pendant la guerre. Tout ça est très important dans son parcours, effectivement.
1: Mmh. Et pourtant, on pourrait se dire, une fois qu'elle a eu le prix Nobel de littérature, finalement, qu'est-ce qui pourrait la combler de plus, parce que c'est quand même une sacrée reconnaissance de son travail. Elle a cherché autre chose de plus encore. Est-ce que vous diriez que c'est justement une soif d'absolu? Est-ce que c'est ça, chez elle, ce signe d'espérance, de dire que ne suffisent pas, quelque part, la notoriété contemporaine, en quelque sorte? Parce qu'elle est très récente, cette histoire aussi.
0: Oui, mais c'est vrai aussi qu'on la cite comme étant prix Nobel, parce que c'est quelque chose d'un peu exceptionnel. Et en même temps, je ne suis pas sûre que ce soit ça qui la caractérise. Elle a reçu le prix Nobel, donc elle a été reconnue. Mais en fait, c'est sa vie, c'est ses engagements, c'est son écriture, et c'est la foi qu'elle vit au sein de cela qui la caractérise. Et je pense que... Et c'est tant mieux qu'elle ait été reconnue. Hein, bon, mais je pense qu'elle est plus à reconnaître et à considérer à travers ce qui a fait son chemin de femme de lettres et de femme engagée, et engagée dans sa vie concrète de femme. Le fait d'être prix Nobel et d'être reconnue ne lui a pas fait abandonner sa fille, par exemple. C'était très important pour elle.
1: Mais Catherine Masson, vous disiez à un moment donné, elle comprend que le fait d'être chrétienne... ça l'engage, et ça l'engage même publiquement. C'est-à-dire qu'elle ne peut pas mettre ça sous le boisseau. De quelle manière ça va se traduire?
0: C'était très important pour elle. C'est-à-dire qu'en fait, elle considérait que quelque chose qui est difficile à entendre aujourd'hui dans nos contextes de laïcité, etc. Je ne sais pas si elle arriverait à le vivre. C'est-à-dire qu'elle s'engageait au nom de sa foi chrétienne et pour sa foi chrétienne.
1: Elle l'exprimait comme
0: telle. C'était très important de le dire et de l'exprimer. Et chrétienne et catholique en l'occurrence, puisqu'elle avait fait ce choix-là dans la Norvège protestante.
1: Et ça ne lui a pas été préjudiciable?
0: Pas pour le prix Nobel en tout cas, mais, mais elle s'est engagée aussi après et jusqu'au bout et jusqu'à la fin, parce qu'après la guerre, elle revient en Norvège, et pendant son temps d'exil à New York, etc., elle avait écrit une vie de Catherine de Sienne. On y revient, la boucle est bouclée, on est toujours sur Catherine là. On ne voulait pas lui publier, elle a eu beaucoup de mal à la publier, ça n'a été publié que de façon posthume. Donc comme quoi, quand on est prix Nobel, on n'arrive pas nécessairement à publier ce qu'on a envie de publier. Hein, mais elle l'a publié. Et peut-être qu'à sa façon, elle était une femme comme Catherine de Sienne, hein, engagée dans le monde dans lequel elle vivait, pour la paix, pour librement,
1: sa famille,
0: ouais. Pour sa famille, etc.
1: Et Sigrid Dunset, dont on parlait à l'instant avec vous, Catherine Masson, merci beaucoup. C'est l'un des portraits que vous partagez dans ce livre qui s'appelle « Vivre l'Évangile, chemin croisé de laïc dominicain », publié aux éditions du Cerf. Une belle façon de comprendre ce qu'est cet engagement sur les pas de Saint-Dominique. Merci beaucoup.
0: Merci.

arraché à sa vie mondaine et tumultueuse, il trouva enfin la paix. C'est lui qui interpréta pour la première fois en 1225 à Assise le Cantique du Soleil, cantique que saint François venait de composer à saint Damien, alors qu'il était déjà aveugle et malade. Souvenez-vous, « Très haut, tout-puissant et bon Seigneur, à toi louange, gloire, honneur et toute bénédiction. Loué sois-tu, mon Seigneur, avec toutes les créatures, spécialement Messire Soleil pour qui tu donnes le jour, la lumière. Il est beau, rayonnant d'une grande splendeur et de toi, le Très-Haut, il nous offre le symbole. Oui, loué sois-tu, mon Seigneur. »

En ce temps-là, Jésus disait à ses apôtres, « Voici que moi je vous envoie comme des brebis au milieu des loups. Soyez donc prudents comme les serpents et candides comme les colombes. Méfiez-vous des hommes, ils vous livreront aux tribunaux et vous flagelleront dans leur synagogue. Vous serez conduits devant des gouverneurs et des rois à cause de moi. Il y aura là un témoignage pour eux et pour les païens. Quand on vous livrera, ne vous inquiétez pas de savoir ce que vous direz, ni comment vous le direz. Ce que vous aurez à dire vous sera donné à cette heure-là. Car ce n'est pas vous qui parlerez, c'est l'Esprit de votre Père qui parlera en vous. Le frère livrera son frère à la mort, et le père son enfant. Les enfants se dresseront contre leurs parents et les feront mettre à mort. Vous serez détestés de tous à cause de mon nom. Mais celui qui aura persévéré jusqu'à la fin, celui-là sera sauvé. Quand on vous persécutera dans une ville, fuyez dans une autre. Amen, je vous le dis. Vous n'aurez pas fini de passer dans toutes les villes d'Israël quand le Fils de l'homme viendra. »

Soyez donc prudents comme les serpents et candides comme les colombes. Soyons clairs, Jésus ne nous appelle ni à une ruse malsaine, ni à une naïveté illusoire. Il nous demande d'être prudents, non pas d'une fausse prudence qui paralyse, mais d'une prudence audacieuse, d'une sagesse qui entre dans la manière même dont Dieu agit. Cette sagesse est aussi une simplicité, celle de l'amour qui choisit le bien de l'autre et qui sait qu'il ne sera pas toujours accueilli. En cas de persécution, Jésus invite à fuir dans d'autres villes, comme il le fera lui-même. « Ma vie, nul ne la prend, c'est moi qui la donne. » Il ne s'agit ni d'esquiver, ni d'être suicidaire, mais de répandre la bonne nouvelle dans d'autres villes, qu'elles l'accueillent ou non. C'est pourquoi la prudence est aussi courageuse. Devant les persécutions annoncées, qu'elles soient civiles ou religieuses, sociales ou familiales, cette prudence est fondée sur la confiance dans le fait que Dieu lui-même est à l'œuvre en ses témoins, c'est-à-dire en ses martyrs, qu'ils soient sanglants ou non sanglants, offrant librement leur vie. Le Christ est le témoin fidèle, qui témoigne en ses témoins et fait grandir en eux la persévérance. Prudence rime avec persévérance. Apprendre à durer dans la fidélité, à laisser le temps façonner et éprouver les témoins. Témoigner courageusement, par les actes et par la parole. Oui, mais que dire et comment le dire? Cela vous sera donné, et l'Esprit de votre Père parlera en vous, répond Jésus. La parole chrétienne, y compris et surtout dans l'adversité, est d'abord à recevoir de Dieu. Que veux-tu que je dise de ta part, Seigneur, à mes frères? Ou plutôt, que veux-tu dire par ton esprit à travers mes pauvres mots? En se révélant, comme nous le rapporte la Bible, Dieu a voulu parler homme, la langue et les mots des hommes. Il continue de le faire à travers nous. Il a voulu agir à travers ses envoyés et il continue.

Que ton règne vienne. Que ta volonté soit faite sur la terre comme au ciel. Donne-nous aujourd'hui notre pain de ce jour. Pardonne-nous nos offenses, comme nous pardonnons aussi à ceux qui nous ont offensés. Et ne nous laisse pas entrer en tentation, mais délivre-nous du mal. Car c'est à toi qu'appartiennent le règne, la puissance et la gloire, pour les siècles des siècles. Amen.

0: L'ange du Seigneur apporta l'annonce à Marie.
1: Et elle conçut du Saint-Esprit. Je vous salue Marie, pleine de grâce. Le Seigneur est avec vous. Vous êtes bénie entre toutes les femmes, et Jésus, le fruit de vos entrailles, est béni. Sainte Marie, Mère de Dieu, priez pour nous pauvres pécheurs, maintenant et à l'heure de notre mort.
0: Voici la servante du Seigneur.
1: Qu'il me soit fait selon votre parole. Je vous salue Marie, pleine de grâce. Le Seigneur est avec vous. Vous êtes bénie entre toutes les femmes, et Jésus, le fruit de vos entrailles, est béni. Sainte Marie, Mère de Dieu, priez pour nous pauvres pécheurs, maintenant et à l'heure de notre mort.
0: Et le Verbe s'est fait chair.
1: Et il a habité parmi nous. Je vous salue Marie, pleine de grâce. Le Seigneur est avec vous. Vous êtes bénie entre toutes les femmes, et Jésus, le fruit de vos entrailles, est béni. Sainte Marie, Mère de Dieu, priez pour nous pauvres pécheurs, maintenant et à l'heure de notre mort.
0: Priez pour nous, Sainte Marie, Mère de Dieu,
1: afin que nous soyons rendus dignes des promesses du Christ.
0: Daignez, Seigneur, répandre votre grâce dans nos âmes, afin qu'ayant connu par la voix de l'ange l'incarnation de votre Fils Jésus-Christ, nous puissions parvenir par sa passion et par sa croix à la gloire de sa résurrection, par le même Jésus-Christ, votre Fils, notre Seigneur. Amen.

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3: Bonjour à tous, bon réveil. Merci de votre fidélité à RCF Notre-Dame. Nous sommes le vendredi 10 juillet. C'est parti pour une nouvelle matinale de l'été. On achève cette première semaine de notre grille estivale. On ralentit le rythme, on se détend des idées de lecture, des idées de sortie, de l'actualité religieuse et des invités qui font d'ailleurs l'actualité. Aujourd'hui, l'invité de la matinale sera Christophe Dicques, historien vaticaniste, auteur de Pour l'Église, ce que le monde lui doit aux éditions Perrin. Nous reviendrons sur les sacres et nous nous projetterons sur la visite du pape. Rendez-vous, eh bien prenez note, ça sera à 8h10. Mais dans l'immédiat, eh bien, il est tout juste 7h sur RCF Notre-Dame. Les titres de l'actualité, Mathias Trou, l'actualité justement, eh bien, les Bleus qualifiés pour leur troisième demi-finale de suite en Coupe du Monde.
4: Victoire nette, sans suspense de l'équipe de France, 2-0 face au Maroc hier soir. Un bijou de Kylian Mbappé a ouvert le score avant qu'Ousmane Dembélé ne double la mise. Ce vendredi verra la vague de chaleur s'intensifier en France. 9 départements sont placés en vigilance rouge canicule, pas d'accalmie en vue avant le 14 juillet. Le Parti Socialiste choisit la primaire fermé entre sociaux-démocrates, un désaveu pour le premier secrétaire Olivier Faure. Et vous prenez la route en ce deuxième week-end des vacances scolaires et pont du 14 juillet, tout est rouge ou noir sur les cartes de Bison Futé.
3: Eh bien, rouge sur la route, rouge dans le ciel, heureusement que les bleus nous ont apporté un petit peu de fraîcheur. Allez, l'actualité se poursuit au plus proche de chez vous. Qui d'autre que Kylian Mbappé pour libérer l'équipe de France?
4: Et oui, personne. Le capitaine des Bleus s'est faufilé dans un trou de souris pour marquer le superbe but du 1-0 hier soir contre le Maroc. Un but venu récompenser une bonne heure de domination totale, mais stérile jusque-là. 5 minutes plus tard, c'est Ousmane Dembélé qui mettait le Maroc KO 2-0 sans trembler. L'équipe de France rejoint l'Espagne ou la Belgique en demi-finale le 14 juillet. Elle tentera de se qualifier pour une troisième finale consécutive. Le 14 juillet, c'est aussi le jour où la canicule pourrait se retirer. Pour l'instant, on s'apprête en tout cas à vivre le jour le plus chaud de cette troisième vague de chaleur de l'année. 9 départements de l'ouest du pays sont placés en vigilance rouge canicule. 76 autres sont en orange. Un seul résiste complètement, la Corse du Sud. Et la canicule tue. On le sait et on le modélise. En juin dernier, les données de Santé publique France montrent un excès de mortalité comparable aux vagues du Covid. Des chiffres exceptionnels pour un mois de juin en temps de paix.
3: Le Parti socialiste tranche sa guerre interne et on sait enfin comment il choisira son candidat à l'élection présidentielle.
4: Et ça ne plaira pas à Olivier Faure. Le premier secrétaire voulait une primaire ouverte dont le vainqueur du PS pourrait ensuite participer à une autre primaire de la gauche unitaire. Les militants ont finalement opté pour une primaire fermée entre sociaux-démocrates. Il votait hier soir et le dépouillement a duré toute la nuit. Une primaire fermée qui devrait probablement couronner l'eurodéputé place publique Raphaël Glucksmann. Vous nous écoutez peut-être sur la route et vous avez bien fait de partir tôt. Pont du 14 juillet et deuxième week-end des grandes vacances oblige. Bison Futé voit rouge sur toute la France et même noir en Auvergne-Rhône-Alpes aujourd'hui. Demain, le nord et le nord-ouest passeront aussi en noir.
3: Elle est la célèbre tapisserie de Bayeux aussi prend la route.
4: Et oui, elle a quitté le Calvados hier soir avec Londres pour objectif, un transfert historique dans le cadre d'un prêt d'un an au British Museum. Un transfert ultra secret et délicat aussi. La broderie de 70 mètres de long voyage dans 2 camions, un double caisson spécialement conçu pour réduire les vibrations. Autour d'elle, 14 fourgons et un hélicoptère de police la surveillent. Cette œuvre absolument unique hein, raconte la conquête de l'Angleterre par Guillaume le Conquérant au XIe siècle. Elle reviendra en France l'année prochaine, mais sera ensuite rénovée à partir de 2028. Lui non plus ne manque pas d'œuvre. En son hommage, le guide suprême iranien Ali Khamenei a été inhumé dans sa ville natale de Mashhad très tôt ce vendredi. La fin de 6 jours de funérailles marquée par une reprise des frappes entre les États-Unis et l'Iran. Les frappes de mercredi et jeudi ont fait 14 morts et 78 blessés côté iranien. Les répliques iraniennes n'ont fait aucun dégât de leur côté, affirme l'armée américaine. Le trafic maritime dans le détroit d'Ormuz s'en retrouve de nouveau ralenti.
3: Merci Mathias, on vous retrouve dans moins d'une demi-heure pour un nouveau point sur l'actualité. Mais dans l'immédiat, il est temps de retrouver Constance Grodner pour Une fois n'est pas coutume. Et aujourd'hui, il est question du pardon dans les trois religions.
5: Bonjour. Il y a 2 semaines, nous nous penchions sur la spécificité du Nouvel An juif. J'ai expliqué que Rosh Hashanah s'appelait également Yom Hadin, le jour du jugement, et qu'il initiait les 10 jours redoutables de Teshuvah jusqu'à Yom Kippour, le jour du grand pardon. Vous vous en souvenez ? Ça y est, nous y sommes. Kippour, pour les intimes, a eu lieu du coucher du soleil mercredi 1er octobre jusqu'à la tombée de la nuit le jeudi 2 octobre. Depuis plusieurs années, la plupart des médias expliquent les grands principes des fêtes religieuses importantes. C'est vrai pour Yom Kippour. La majorité des gens ont appris que les Juifs jeunes ne travaillent pas et vont prier à la synagogue. J'ai lu que Yom Kippour n'avait pas d'équivalent dans les autres religions. Quelle merveilleuse occasion de faire une étude croisée sur la notion de pardon dans les trois religions monothéistes. Qu'en dites-vous ? On y va ? Pour commencer, qui dit pardon dit péché. Alors en hébreu, ça se dit « ata », qui veut dire « manquer sa cible ». Le péché est donc plus un égarement, une perte de cap qu'une faute. Le pire des péchés est le désespoir, c'est-à-dire de ne plus avoir confiance en Dieu. Pour les chrétiens, le mot « péché » vient du latin « peccatum », qu'on traduit par « faute »,« erreur », »,« action coupable », voire « crime ». Cette fois, les péchés plus sont les 7 péchés capitaux, comme l'orgueil, la luxure. Pas parce qu'ils sont forcément les plus graves, mais parce qu'ils sont à l'origine d'autres vices. Dans l'islam, c'est la notion de « athdamb » qui fait référence à toute transgression intentionnelle de la loi islamique, la charia, pour ceux qui la reconnaissent. Le péché hors catégorie, c'est l'associanisme, ne plus reconnaître l'unicité de Dieu. Alors, comment demande-t-on pardon dans chaque religion ? Les chrétiens se confessent. C'est le sacrement de réconciliation, par l'intermédiaire d'un prêtre, pour les catholiques et les orthodoxes. Chaque fois qu'ils en ressentent le besoin, ça me fait penser à la méthode des petits pas. L'objectif est de guérir l'âme et de se reconnecter à l'amour de Dieu. Les musulmans parlent de repentir envers les péchés concernant Dieu et de pardon pour les péchés entre les êtres humains. Ils peuvent le demander quand ils le veulent. C'est assez libre. Néanmoins, des moments intimes comme la nuit avant l'aube sont plus adaptés. C'est l'élan du cœur qui compte. Regretter, arrêter immédiatement, le péché est réparé. Yom Kippour est le jour le plus saint du judaïsme. Pour l'anecdote, Kippour ne signifie pas pardon, mais expiation. Cette journée de jeûne, 25 heures quand même, de prière et de méditation, est la dernière chance pour demander pardon aux autres, à Dieu, expier ses péchés, se réconcilier avec soi-même et commencer la nouvelle année sereinement. Malgré les nombreuses différences que nous venons de voir, il y a quand même un point commun. Et je pense que c'est un aspect déterminant à rappeler. Le pardon ou repentir ne pourra être accordé par Dieu que si la démarche est véritablement sincère. Alors je vous laisse y réfléchir en écoutant la musique du Kol Nidre, la prière d'ouverture de l'office du soir de Yom Kippour.

0: Merci Constance Grodner. Une fois n'est pas coutume, nous accompagnera tous les jours de l'été sur RCF Notre-Dame. 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Restez à l'écoute dans moins de deux minutes, votre actualité chrétienne.
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0: Vous écoutez RCF Notre-Dame, il est 7h10, l'actu chrétienne. Dimanche dernier, en fin d'après-midi, Léon XIV est apparu sur la place de la Liberté de Castel Gandolfo. Le pape a salué les habitants qui s'étaient rassemblés pour l'accueillir.
3: Buonasera, buonasera Castel Gandolfo.
0: Jusqu'au 27 juillet, Léon XIV prend ses quartiers d'été dans ce bourg perché au-dessus du lac Albano. C'est là que les papes se reposent depuis le XVIIe siècle. Mais revenons justement avec vous, Pauline de Torsiac, sur ce que symbolise ce palais.
4: Oui, situé dans la région du Latium, à une trentaine de kilomètres au sud-est de Rome, le palais apostolique de Castel Gandolfo est le lieu de villégiature des papes depuis 1626. Si le pape François n'y a jamais résidé, Léon XIV renoue avec la tradition de cette résidence, symbole fort de l'histoire pontificale. Les précisions de Jean-Baptiste Noé, rédacteur en chef de la revue Conflit, auteur du livre « La culture du combat de l'Église catholique » chez VA Édition.
5: Il symbolise plusieurs choses. D'abord une certaine continuité historique puisqu'il est possession du Saint-Siège depuis le XVIIe siècle. Il symbolise aussi le temps de l'été. C'est vrai que c'est l'endroit où les papes vont se reposer l'été parce qu'à Rome, il fait extrêmement chaud, extrêmement humide. Et là, on est à l'extérieur, à la campagne. C'est en hauteur, c'est au bord d'un lac, donc il fait beaucoup plus frais, c'est beaucoup plus respirable. Et puis, il y a aussi des événements importants de la papauté qui s'y sont déroulés. C'est là que sont décédés Pie XII et Paul VI. C'est là qu'est venu Benoît XVI après sa renonciation en 2013. Donc, ce n'est pas qu'un lieu de vacances, c'est aussi un lieu qui a un rôle important dans l'histoire de l'Église.
4: Pendant la Deuxième Guerre mondiale, Pie XII installe des centaines de réfugiés à Castel Gandolfo car il s'agit, en vertu des accords du Latran de 1929, d'une propriété extraterritoriale du Saint-Siège. Jean-Baptiste Noé.
5: On n'est pas en territoire italien, on est en territoire du Saint-Siège. Et donc, comme on est en territoire du Saint-Siège, l'armée italienne de l'époque et l'armée allemande n'avaient pas le droit de rentrer. Et donc, Pie XII en a profité pour faire rentrer un maximum de réfugiés, un maximum de personnes qui fuyaient les nazis. Et donc, cette notion d'extraterritorialité est extrêmement importante et a permis, notamment pendant ce dramatique conflit, de protéger un grand nombre de civils.
4: Et si ce lieu est chargé d'histoire, la venue du nouveau pape Léon XIV réjouit la population locale.
5: Ça fait travailler énormément de familles parce qu'il y a des jardiniers, il y a des personnes qui préparent la cuisine, qui font le ménage. Donc c'est toute une activité économique et donc il y a aussi une grande joie des habitants que le pape revienne parce que ça relance leur activité économique. Il y a aussi des touristes, des pèlerins qui vont venir. Et puis ça permet aussi de montrer que le pape est à Rome, mais il est aussi en Italie, il est également dans le Latium. Donc, ça permet de décentrer un petit peu la papauté et puis de renouer avec une tradition qui est vieille de plusieurs siècles.
4: Dimanche, à midi, Léon XIV récitera la prière de l'Angélus sur la place de la Liberté devant le palais apostolique de Castel Gandolfo.
0: Merci Pauline de Torsiac. 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Il est 7h13, il y a de bonnes, de mauvaises nouvelles, mais sur RCF Notre-Dame, on fait le pari tous les matins de la bonne info. Alexandra Saint-Pierre a gagné le titre de championne du monde de paratennis de table en 2022. Mais le 29 mars 2026, elle signale sur ses réseaux sociaux la difficulté de prendre les transports en commun rouennais avec un fauteuil roulant. Difficile de demander des ajustements au conducteur. Des fauteuils électriques sont refusés et les rampes amovibles tombent en panne. Elle nous raconte au micro de Mathias Troude.
6: La bonne info aujourd'hui avec une athlète, une championne du monde de para-tennis de table en 2022. Elle s'appelle Alexandra Saint-Martin. Il y a quelques semaines, elle a poussé un coup de gueule, comme elle dit sur les réseaux sociaux. Difficile de prendre les transports en commun de sa ville, Rouen avec un fauteuil roulant. Les conducteurs rechignent parfois à faire les ajustements, les fauteuils électriques sont refusés, les rampes amovibles tombent parfois en panne. Alexandra Saint-Pierre, bonjour.
7: Bonjour.
6: Votre coup de gueule a eu du retentissement. Est-ce que je l'ai bien résumé ?
7: Oui. Vous l'avez plutôt bien résumé. Et depuis, c'est vrai que je rencontre quand même un peu moins de problèmes dans les transports en commun. Et j'ai pu être aussi également en contact avec des personnes et de la métropole et du service Astuces pour pouvoir aussi faire remonter tous les dysfonctionnements que je pouvais rencontrer dans les transports en commun, mais aussi dans la métropole.
6: Concrètement, ces améliorations que vous avez pu voir depuis ce rendez-vous, vous avez eu un rendez-vous, c'est ça, quelle forme prennent-ils ?
7: J'ai eu un rendez-vous téléphonique avec des dirigeants du réseau Astuces, déjà, où on a pu, moi j'ai pu faire part des difficultés qu'on pouvait rencontrer et les problématiques. Donc ils m'ont exposé les difficultés que eux avait sur le réseau Astuces et les difficultés aussi rencontrées par les chauffeurs du fait du réseau de bus qui était vieillissant. Et ils vont créer dans les prochaines semaines, là maintenant, parce que quand je les avais eus en avril, ils m'avaient dit que ça allait être fait courant de l'été, un panel d'observateurs pour pouvoir justement qu'on fasse remonter les informations pour avoir des pistes d'amélioration. Et ils m'avaient indiqué qu'ils allaient recevoir de nouveaux véhicules qui obtiendrait le guidage optique et qui permettrait au bus de pouvoir se coller naturellement au quai tout seul et pas par une manœuvre des chauffeurs.
6: Vous parliez justement de comportements assez hallucinants où des conducteurs refusaient de faire une simple marche arrière pour s'aligner sur votre quai. Ça arrivait souvent ?
7: Ça arrivait souvent et je pense que ça continuera d'arriver aussi. C'est malheureusement que ça soit pour des chauffeurs de bus ou même dans la société actuelle, par moment, des personnes sont sensibles au handicap, d'autres non. Donc après, quand la personne est sensibilisée, on sera beaucoup moins impacté. S'il y a des personnes qui sont peu touchées par le handicap ou pas du tout sensibilisées, forcément, on aura toujours des conditions comme ça, mais que ça soit dans le cadre de prendre le transport en commun ou dans notre vie quotidienne. Je prends l'exemple, si on passe prioritaire à une caisse, des personnes, ça ne va pas les déranger, d'autres oui. Malheureusement, tant que tout le monde ne sera pas un minimum sensibilisé, ça continuera.
6: Et je ne sais pas à quel point vous voyagez dans d'autres villes de France, mais j'imagine que ces problèmes, on peut les généraliser pour toutes les personnes à mobilité réduite, surtout dans les transports.
7: Oui, on peut les généraliser totalement. De par mon statut de sportif de haut niveau, j'ai tendance à voyager beaucoup, que ce soit au côté national ou international. Et forcément, ces problématiques-là, on les rencontre aussi partout. Je prends aussi l'exemple, par exemple, de Paris, où là, c'est beaucoup plus compliqué parce que le réseau est très, très vieillissant et très peu de stations sont accessibles. Mais on peut l'avoir aussi dans d'autres villes de France. Et j'ai eu des retours d'autres personnes qui habitaient sur d'autres métropoles françaises et qui rencontraient également les mêmes problématiques.
0: Alexandra, vous évoquiez la ville de Paris à juste titre, avec notamment son réseau souterrain qui n'est pas du tout accessible aux personnes à mobilité réduite. À Rouen, il y a un métrobus depuis quelques années. Il y a une loi accessibilité qui avait plus ou moins pris forme et qui semble pourtant, dans sa mise en œuvre, reportée aux calendes grecques depuis de nombreuses années.
7: Bah oui, effectivement, on se rend compte que c'est très très vieillissant. Après, il faut faire d'énormes travaux et il y a un coût d'entretien, je pense aussi, qui est assez important. Moi, à Rouen, tout ce qui est la partie du métro, donc en souterrain, rive droite, si je peux l'éviter, je l'évite. Par contre, rive gauche, je le prends sans souci. Mais c'est vrai que quand on arrive à une station et qu'en fait, on sort du métro et on veut prendre l'ascenseur et que l'ascenseur ne fonctionne pas, c'est problématique et on doit se retrouver, admettons, on veut descendre à Palais de Justice, en fait, on peut se retrouver à Boulingrin parce que c'est la station sans ascenseur la plus proche après.
6: Merci Alexandra Saint-Pierre, et non Saint-Martin, pardon, comme je vous avais appelé, championne du monde de paratennis de table en 2022.
0: Et voilà donc pour la bonne info, rendez-vous qui vous accompagnera tout l'été sur notre radio chrétienne.
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0: Il est 7h19, nous sommes le vendredi 10 juillet, peut-être le début de vacances pour vous. Alors on ralentit le rythme, on souffle en bulle, on cherche des idées de lecture pour se détendre. Et nos libraires à l'air libre ont, ça tombe bien, sélectionné des titres. Aujourd'hui on file à la librairie solidaire Saperlotte, c'est à Caen, et notre guide s'appelle Frédéric Suard.
8: Je vous emmène à la rencontre de Charlie, libraire à la librairie solidaire Saperlotte à Caen, qui pratique des tarifs défiant toute concurrence pour permettre à toutes et tous d'accéder à la littérature. Charlie, qui est également auteur et qui a publié le roman « L'homme au piano ». Bonjour Charlie.
9: Bonjour Fred, bonjour tout le monde.
8: Alors l'une des chevilles ouvrières de la librairie Saperlotte à Caen, c'est vous. En quelques mots, Saperlotte, c'est quoi ?
9: Alors, Saperlotte, comme tu l'as très bien dit, c'est une librairie solidaire qui défie donc toute concurrence, puisque nous, on part sur une économie circulaire. Donc, les personnes nous donnent donc livres, CD, DVD, etc. Et nous, après, on le revend à prix abordable pour tout le monde.
8: Voilà, ça peut être 2 euros, par exemple.
9: Exactement, ouais.
8: Alors, qu'est-ce qui vous a motivé à vous engager dans cette association ?
9: Alors moi, j'ai découvert Saperlotte par mail. On m'a envoyé un mail de service civique, les choses comme ça. Et en fait, ils cherchaient des bénévoles, tout simplement. Donc pas du tout en service civique, hein, c'était juste le site hébergeur. Et c'est vrai que je me suis dit, moi, mon rêve, c'est d'être libraire. Mais c'est vrai que le secteur est très bouché professionnellement. Donc au niveau de l'alternance ou même au niveau des stages, c'est très compliqué. Et du coup, je me suis dit, pourquoi pas. Et du coup, depuis, je suis libraire là-bas depuis décembre.
8: Vous êtes venu nous proposer votre choix de lecture pour cet été. Alors, de quel ouvrage souhaitez-vous parler ?
9: Alors, je vais vous parler de l'une de mes dernières lectures, l'un de mes derniers coups de cœur, c'est « Sombre créature » de Pauline Cachan. Pour vous en toucher deux mots, c'est si vous aimez Hunger Games et Divergente, c'est un beau bébé des deux, avec de la magie et des trahisons et des sacrifices.
8: Voilà, donc c'est palpitant pour cette période estivale. Quel est, comme disent les anglo-saxons, le pitch de ce livre ?
9: Alors, le pitch, on va parler de Roselle. Donc, en fait, c'est dans un monde où il y a des personnes qui sont ancrées, donc elles ont des pouvoirs. C'est pas toute la population, mais Roselle fait partie de ça. Et donc, à sa 18e année, elle doit aller dans une école pour, justement, c'est une sorte de service militaire pour servir la patrie avec son pouvoir. Sauf qu'en fait, les deux premières règles, c'est de ne jamais s'allier à quelqu'un qui a le même pouvoir que soi. Et c'est de ne jamais révéler son pouvoir. Sauf que Roselle, le premier jour de l'école, elle viole ces deux règles.
8: Voilà, et ça, on n'en dira pas plus. On va laisser aux auditeurs et auditrices la découverte de cet ouvrage. À qui conseilleriez-vous ce livre ? Est-ce tout public ?
9: Je dirais pas forcément, parce qu'il y a quand même des bonnes scènes de violence. Donc je dirais quand même à un public assez adolescent, adulte.
8: On rappelle le titre de cet ouvrage, « Sombre créature » de Pauline Cachan, en auto-édition, et à retrouver sur paulinecachan.fr. Saperlotte, la librairie dans laquelle vous trouvez ces trois adresses, à Caen, 95 bis rue d'Hérouville, centre commercial Hyper-U à Hérouville-Saint-Clair, près de Caen, et au centre commercial des Rives de l'Orne, à Caen. Merci Charlie.
9: Merci Fred.
0: Et voilà, Sombre créature de Pauline Cachan, coup de cœur de la librairie solidaire Saint-Père-Alotte, quand on a appris également un peu plus sur cette librairie dans laquelle il faut vous rendre. Romans, essais, bandes dessinées, tous les styles, toutes les lectures de l'été sur RCF, Notre-Dame et tout ça, on a envie de dire, bah, c'est beau la vie, les Oufris, Maracas.

0: Radio Free Maracas, c'est Beau la vie, le choix de Pierre-Henri Paget. Merci pour cette découverte, Pierre-Henri. C'est Beau la vie, c'est Beau les balades de l'été. Nous filons au domaine des courmettes, dans les pas de la faune et la flore azurée. Notre guide, Stevlan Chesikostovic.
1: Bienvenue au domaine des courmettes. Est-ce que vous connaissez un petit peu l'endroit ?
2: C'est par cette question que Lila Brabant accueille les visiteurs et randonneurs qui se rendent au domaine des courmettes.
1: Ici, on est dans un domaine qui est privé, donc c'est un domaine de 600 hectares. Du coup, on a différentes actions sur tout le site, de sensibilisation, de suivi animalier ou de gestion aussi un petit peu de l'espace forestier.
2: Avec un soin apporté à l'accueil du visiteur.
1: Le plus important tout court, c'est le côté relationnel et juste de créer un bon contact avec les gens. Donc dès qu'ils arrivent, eh ben, on va les voir et on va juste leur souhaiter la bienvenue, leur donner des indications s'ils en ont besoin. Et donc là, c'est un petit peu le but du parcours avec aussi une parcelle de 120 mètres qu'on a fait pieds nus pour pouvoir sentir aussi le toucher, sentir le sol et sentir les différentes matières qui nous entourent.
2: Et après notre marche aux courmettes, qu'est-ce que l'on va garder ?
1: Pour moi, l'émerveillement et la reconnaissance, c'est trop bien. Et que juste, ils aient pu se rendre compte à quel point la nature, c'est un havre de paix. Et qu'ils puissent avoir ce contact-là et la trouver belle et s'en émerveiller.
2: Comme Lila, toujours heureuse au contact de la nature, qui s'arrête dès qu'elle voit des fourmis ou des mésanges.
0: Alors, on est en immersion, on se sent en pleine nature. Voilà pour cet extrait de Radio Guidage, la balade de l'été, que vous retrouverez en intégralité. Notez bien le rendez-vous, ça sera à 10h sur RCF Notre-Dame.
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0: Mathias, vous êtes en tenue estivale, il fait chaud avec cette canicule.
6: 9 départements de l'ouest de la France passent en vigilance rouge. On attend jusqu'à 40 degrés dans la vallée de la Loire. Un temps orageux dans la moitié sud avec 37 à Lyon ou Bordeaux. Les littoraux nord et sud seront plus épargnés.
0: Et voilà, on va chercher un peu d'ombre, un peu de fraîcheur et on boit, on boit, on boit.

0: De France en Coupe du Monde.
1: Oui, après la victoire tout en contrôle, 2-0 contre le Maroc hier soir, on pourrait s'y habituer, mais ça n'a rien de banal. Les Bleus ne sont que la troisième équipe à réaliser cette performance dans l'histoire de la compétition, et faut-il y voir un signe, les deux autres se sont qualifiés pour la finale à chaque fois. La canicule atteint son pic aujourd'hui et demain sur l'Hexagone. 9 départements de l'ouest de la France sont passés en vigilance rouge ce vendredi. Ce groupe s'élargit à 24 départements samedi, du Morbihan à la Seine-et-Marne. Et pendant ce temps, le front des incendies reste actif dans le sud du pays comme dans la Drôme. 400 personnes ont dû être évacuées hier. Et comme en Espagne aussi, où 12 personnes ont trouvé la mort dans des feux de forêt en Andalousie, ce bilan excède à lui seul tout celui de toute l'année 2025 en Espagne.
0: L'Iran prépare un complot pour tuer Donald Trump.
1: C'est en tout cas ce qu'indique un renseignement israélien partagé avec la Maison Blanche, selon le Wall Street Journal et CNN. Washington et le principal intéressé ne démentent pas. Les services américains avaient même déjà partiellement détecté le plan iranien. Ce partage d'informations intervient alors que la relation entre Donald Trump et Benjamin Netanyahou bat de l'aile. Israël qui disait publiquement hier être prêt à attaquer l'Iran une troisième fois si nécessaire. La tapisserie de Bayeux est arrivée au British Museum de Londres. Elle avait quitté le Calvados hier soir. Ce prêt inédit de la France au Royaume-Uni doit revivifier la relation culturelle entre les deux pays 10 ans après le Brexit, selon Emmanuel Macron. Et puis le maillot jaune retrouve son fidèle compagnon Tadej Pogacar. Le Slovène a écrasé la concurrence lors de la 6e étape du Tour de France et l'ascension du Tourmalet. Jonas Vingegaard accuse près de 3 minutes de retard.
0: On pense à ces cyclistes sous cette grosse chaleur. Retour de l'actualité dans une demi-heure. Et à 7h32, le professeur Louis Dauffray nous donne une petite leçon d'histoire.
2: Oui, les leçons à partir d'un mot que nous utilisons tout le temps. Tenez, si on fait référence à la crise agricole, par exemple, mais on peut aussi parler de la crise financière, etc. C'est ce mot crise que l'on a du mal à ausculter et dont la notion s'est largement dégradée, ce que déplore notre invité qui s'appelle Patrice Bollon et qui publie Crise, le mot, la chose, l'histoire aux éditions du Cerf. Patrice Bollon, journaliste et essayiste, qui a notamment travaillé pour Libération, Le Monde, L'Express, Paris Match et le magazine littéraire. Bonjour Patrice Bollon.
3: Bonjour.
2: D'où vient cette idée de s'intéresser à ce mot crise, à son étymologie, à son sens réel ?
3: Exactement ce que vous venez de dire, puisque le fait que le mot crise est devenu une sorte de slogan dont on ne sait plus de quoi il s'agit véritablement. Et donc le livre que j'ai fait, c'est pour essayer de clarifier le sens du mot crise et lui donner son véritable contenu, puisqu'en réalité aujourd'hui, il n'y en a pas trop et c'est devenu une sorte de rengaine.
2: Alors l'histoire parle. Est-ce qu'on peut justement faire l'histoire de ce mot et peut-être parler de crisis ?
3: Bien sûr. Le mot crise est très ancien puisqu'il vient des Grecs. Vous venez de dire le mot grec, crisis. Alors ça a été au départ un vocable du droit. Crisis, c'était le procès et puis la sentence. Et c'est surtout la médecine. La médecine, en réalité, est... l'usage du mot le plus important et qui a entraîné le plus de sens, puisqu'en fait, par exemple, on peut dire qu'en économie, le sens du mot crise est très proche de celui qui était celui d'Hippocrate et de la médecine hippocratique.
2: Et qui signifie ?
3: C'est là où c'est intéressant d'aller dans les détails, c'est-à-dire qu'aujourd'hui, on emploie crise pour un phénomène comme ça, perturbant, qui arrive, un peu n'importe lequel. Or, pour Hippocrate et la médecine hippocratique, crise, c'était un travail, en fait. C'est-à-dire que crise, c'est une réaction du corps, et une réaction qui peut être positive comme négative, mais qui est en fait en général positive. C'est-à-dire même pour Hippocrate, une maladie qui ne connaît pas une grande crise n'est pas une maladie qui peut se conclure. Et ça, c'est très important parce qu'effectivement, aujourd'hui, on a perdu cette notion d'un travail de la crise.
2: Patrice Bollon, quand vous dites travail de la crise, qu'est-ce que ça voudrait dire si on applique cette définition historique au temps présent ?
3: Exactement, c'est très important parce que ça veut dire que la crise est un moyen de résoudre un problème. C'est-à-dire qu'en fait, la crise.

0: crise n'est pas simplement un événement, c'est un processus. Et c'est très important, par exemple, je consacre les dernières pages, enfin la dernière partie de mon livre à la signification de la crise dans les sciences. Et ça, c'est très important parce que la crise dans les sciences est vitale, puisqu'elle prépare les grandes révolutions scientifiques. Et qu'est-ce qu'une grande révolution scientifique ? C'est le moment où les sciences se modifient de fond en comble. C'est par exemple la mécanique galiléenne est une grande crise, est le produit d'une grande crise dans les sciences qui a amené une conception nouvelle, c'est-à-dire un monde nouveau. C'est ça qu'il faut bien voir. Et c'est, je me suis beaucoup attaché à cette histoire de la signification de la crise dans les sciences pour montrer que la crise est vitale. Toutes les grandes crises, en fait, sont des crises métaphysiques, c'est-à-dire des crises qui amènent à modifier notre regard du monde et même à modifier le monde lui-même. Et c'est pour ça que là, on est très très loin des idées d'histoire, c'est-à-dire que, par exemple, un changement de gouvernement, c'est une crise, mais ce n'est pas très important, en fait, à part une fois de temps en temps. Ce que je veux dire, c'est que les grandes crises sont les moments de grands réajustements. On le voit très bien aujourd'hui avec en géopolitique, hein, puisque ce qui se passe, c'est qu'on entre dans un nouveau monde. Et la crise, c'est ce qui permet, si on sait bien s'en servir, bien évidemment, c'est ce qui permet d'accoucher d'un nouveau monde et d'y participer au mieux.
1: Merci. Donc, Patrice Bollon. Merci pour cette définition du mot crise, hein, du bon usage de ce mot qui est galvaudé et dont on pourra retrouver toute la plénitude dans cet essai que vous avez écrit aux éditions du Cerf, Le mot, la chose, l'histoire, qui renvoie donc à cette explication de texte du mot crise, en particulier sous l'angle scientifique. Merci Patrice Bollon, journaliste et essayiste. À bientôt.
2: Et merci à vous, Louis Dauphren. Alors j'ai pris des notes, hein. Attention, parce que s'il y a une petite interrogation à l'issue de ces leçons d'histoire estivales, eh bien moi, je serai prêt, je prépare déjà la rentrée. Allez Louis, on vous retrouve à 8h10 pour l'invité de la matinale. Il sera encore question d'histoire, tiens, puisque l'invité sera Christophe Dicques, historien vaticaniste. Il est auteur de « Pour l'Église, ce que le monde lui doit », c'est aux éditions Perrin. Et bien sûr, nous reviendrons avec lui sur les sacres et nous nous projetterons sur la visite du pape. Un grand moment en perspective. Et puis cette matinale, elle se poursuit avec des rendez-vous à venir un petit peu plus proches, puisque d'ici quelques minutes, vous retrouverez la prière du matin. Nous ferons aussi un bond dans le temps pour découvrir les 10 juillet à travers les âges grâce à Bruno Fuma. Bond dans le temps, dans la culture, dans l'histoire. Histoire culturelle, l'actualité également. Et puis dans moins de 2 minutes, eh bien, nous allons changer le monde avec les initiatives de nos radios locales dans tout l'Hexagone. Restez à l'écoute.

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0: RCF Notre-Dame, 7h40, il est temps de changer le monde. Ça commence ici et aujourd'hui. Médiateur, infirmière, bénévole, il se présente en binôme au pas de votre porte pour vous parler santé. À Marseille, l'équipe Coresan sensibilise la population à la vaccination et au dépistage des cancers. Ce projet est porté par l'hôpital européen Marseille dans les 1er, 2e et 3e arrondissements des quartiers très populaires. Maud de Bourquenay a pu suivre deux membres de l'équipe lors d'un de leurs passages dans une résidence proche de la gare Saint-Charles.
1: Bonjour, c'est l'hôpital européen.
2: Amida, infirmière pour Coresan, tape à la porte de chaque appartement. Parfois, personne ne répond et parfois...
1: Bonjour, je m'appelle Amida, je suis infirmière pour l'hôpital européen. Mmh. Et on va voir tous les habitants du quartier pour parler santé, savoir si tout le monde est bien suivi. Donc, est-ce que vous avez un médecin traitant qui vous suit?
3: Moi, non. Ma soeur aussi. Et ma mère, j'en ai aucune idée.
1: Ok. Vous avez quel âge?
3: 18 ans.
1: Mmh. Ok. Et pour quelle raison vous n'avez pas de médecin traitant?
3: J'ai pas de maladie qui me suit, tout ça. Bonne santé.
1: Ok.
3: Très bien.
1: Et vous faites quoi pour garder la santé?
3: Même moi, je sais pas. Je vis la vie et je suis en bonne santé, tant mieux.
1: Ok.
3: Voilà.
1: Et à votre avis, c'est quoi l'avantage d'avoir un médecin? Un médecin traitant?
3: Bah, qui me suit et qui me connaît bien. J'en avais un avant, il a pris sa retraite.
1: D'accord.
2: Amida lui fournit une liste de médecins du quartier qui prennent de nouveaux patients. Elle lui parle ensuite du vaccin contre le papillomavirus qui peut entraîner le cancer du col de l'utérus pour les femmes, mais aussi le cancer de la gorge ou des parties génitales pour tout le monde.
1: Vous n'avez jamais entendu parler?
3: Jamais. Que ce soit à l'école, de partout, j'ai jamais entendu ça.
1: Peut-être que le médecin traitant vous en aurait parlé.
3: Je pense qu'il m'en aurait parlé en plus.
2: Et à ses côtés en binôme, Anne Dutré-Kaiser, la coordinatrice de Coresan, qui sensibilise aussi les habitants, comme cette dame croisée devant l'ascenseur.
4: Là, c'est tous les vaccins qui sont obligatoires, tout cela. Et puis après, quand on a 6 ans, eh ben, il faut faire un rappel de diphtérie, tétanos, polio, coqueluche. Quand on a 11 ans ou 13 ans, aussi. Et après, on le fait tous les 20 ans. Vous regardez votre médecin traitant.
1: Oui. Vous pouvez aller soit chez votre médecin traitant, soit même à la pharmacie qui est juste en bas de chez vous. Ah, il vaccine directement et l'avantage, c'est que vous y allez. Du coup, il n'y a pas besoin de faire l'ordonnance. Enfin, vous vaccinez directement.
2: Parfois, l'accueil est un peu moins souriant. Des habitants se plaignent de mauvaises expériences avec des médecins, par exemple. Mais le rejet reste très rare.
1: Même quand on essuie quelques refus, ça reste quand même très courtois.
4: On mesure aussi, puisqu'on a nos statistiques de qui on rencontre, etc. En gros, on a un taux de refus autour de 7%. Et puis nous, on vient faire de la prévention. Donc si les gens, de toute façon, ils nous opposent une fin de non-recevoir, ni pour leur vendre quelque chose, ni pour les sauver à tout prix. Donc, pas de souci.
2: Sur les flyers de Coresan, un slogan « Mieux vaut prévenir que guérir » écrit en français, en comorien ou en arabe.
1: Merci, très gentil.
0: Alors si le porte-à-porte représente 70% de l'activité de Coresan, l'équipe organise aussi des opérations spéciales dans des centres d'accueil, des centres commerciaux ou encore en extérieur pour atteindre les personnes éloignées de la santé. Allez, nous sommes le 10 juillet. Que s'est-il passé les 10 juillet à travers les âges? Eh bien, Bruno Fuma a la réponse.
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6: Aujourd'hui, nous sommes le 10 juillet. Paris est en fête en ce 30 juin 1589. En effet, deux mariages ont lieu dans la famille royale, l'occasion d'organiser une joute.
7: Un tournoi est organisé au palais des Tournelles durant 3 jours. Le roi Henri, contre l'avis de ses ministres et de son épouse, participe aux joutes. Il rate son assaut contre le comte de Montgomery et insiste pour faire un nouvel essai. Leurs lances volent en éclats, mais Montgomery ne relève pas la sienne à temps. La pointe perce la visière du home du roi, entre dans son œil et atteint son cerveau. La reine pousse un hurlement. Les palefreniers se précipitent et saisissent Henri alors qu'il est en train de tomber.
6: Le roi est transporté à l'hôtel des Tournelles où, malgré les soins des chirurgiens, Henri demeure le 10 juillet 1589. Ses funérailles seront célébrées à Saint-Denis le 13 août. François II, âgé de 15 ans, lui succède.
8: 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Mesdames, Messieurs, Monsieur le Maréchal Pétain, président du Conseil des ministres, vous parle.
6: Quelques jours après l'armistice du 22 juin 1940, l'Assemblée nationale, qui réunit sous la Troisième République le Sénat et la Chambre des députés, tient une séance exceptionnelle dans le casino de Vichy le 10 juillet 1940. Elle vote les pleins pouvoirs au président du Conseil.
9: Français, l'Assemblée nationale m'a investi de pouvoirs étendus.
6: Le maréchal Pétain.
9: Le gouvernement doit faire face à une des situations les plus difficiles que la France ait connue. Pour accomplir la tâche immense qui nous incombe, j'ai besoin de votre confiance. Vos représentants me l'ont donnée en votre nom. Ils ont voulu, comme vous et comme moi-même, que l'impuissance de l'État cesse de paralyser la nation. Donnons-nous à la France. Elle a toujours porté son peuple à la grandeur.
6: Le but présenté aux parlementaires, c'est de mettre en place une nouvelle constitution. Il n'en sera rien. Une fois le vote acquis, la Chambre est dissoute et le maréchal Pétain s'arroge les pleins pouvoirs. C'est la fin de la Troisième République. Une information surprenante arrive d'Auckland, la capitale de la Nouvelle-Zélande, le 10 juillet 1985. Le bateau amiral de l'association Greenpeace, le Rainbow Warrior, a été victime d'une explosion.
10: Le Rainbow Warrior a coulé très vite. Un trou de plus de 2 mètres de diamètre a été découvert par les hommes grenouilles de la police néo-zélandaise. Le navire étendard de Greenpeace devait partir dans les jours à venir pour une campagne de protestation contre les essais nucléaires français à Mururoa. L'opération a été annulée.
6: Le bateau était coulé par les services secrets français. Cette opération entraînera une crise politique et diplomatique. Le sabotage du Rainbow Warrior aura fait un mort parmi son équipage.
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6: La culture à présent, avec la naissance le 10 juillet 1871 de Marcel Proust, dont l'œuvre principale est la suite romantique à la recherche du temps perdu. Il meurt le 18 novembre 1922. Autre naissance, un 10 juillet, celle de Clara Luciani en 1992. Son premier album Sainte Victoire est sorti en 2018.

0: Et voilà, la grenade. Bon anniversaire à Clara Luciani et à vous aussi si vous êtes né un 10 juillet. Merci à Bruno Fuma pour ces 10 juillet à travers l'histoire.
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0: À 7h47, en ce vendredi 10 juillet, à l'approche du week-end, peut-être des départs en vacances, on a un côté un peu rêveur, n'est-ce pas, Lou Chédid ?

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1: Ça fait du bien de rêver. Louis Chédier, de Rêveur Rêveur, extrait de son album de 2024, album éponyme Rêveur Rêveur.
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1: RCF Notre-Dame, vendredi 10 juillet, 7h50, la prière du matin vous est commentée aujourd'hui par le père Jean-Baptiste Arnaud.

En ce temps-là, Jésus disait à ses apôtres, « Voici que moi je vous envoie comme des brebis au milieu des loups. Soyez donc prudents comme les serpents et candides comme les colombes. Méfiez-vous des hommes, ils vous livreront aux tribunaux et vous flagelleront dans leur synagogue. Vous serez conduits devant des gouverneurs et des rois à cause de moi. Il y aura là un témoignage pour eux et pour les païens. Quand on vous livrera, ne vous inquiétez pas de savoir ce que vous direz, ni comment vous le direz. Ce que vous aurez à dire vous sera donné à cette heure-là. Car ce n'est pas vous qui parlerez, c'est l'Esprit de votre Père qui parlera en vous. Le frère livrera son frère à la mort, et le père son enfant. Les enfants se dresseront contre leurs parents et les feront mettre à mort. Vous serez détestés de tous à cause de mon nom. Mais celui qui aura persévéré jusqu'à la fin, celui-là sera sauvé. Quand on vous persécutera dans une ville, fuyez dans une autre. Amen, je vous le dis. Vous n'aurez pas fini de passer dans toutes les villes d'Israël quand le Fils de l'homme viendra. »

Soyez donc prudents comme les serpents et candides comme les colombes. Soyons clairs, Jésus ne nous appelle ni à une ruse malsaine, ni à une naïveté illusoire. Il nous demande d'être prudents, non pas d'une fausse prudence qui paralyse, mais d'une prudence audacieuse, d'une sagesse qui entre dans la manière même dont Dieu agit. Cette sagesse est aussi une simplicité, celle de l'amour qui choisit le bien de l'autre et qui sait qu'il ne sera pas toujours accueilli. En cas de persécution, Jésus invite à fuir dans d'autres villes, comme il le fera lui-même. « Ma vie, nul ne la prend, c'est moi qui la donne. » Il ne s'agit ni d'esquiver, ni d'être suicidaire, mais de répandre la bonne nouvelle dans d'autres villes, qu'elles l'accueillent ou non. C'est pourquoi la prudence est aussi courageuse. Devant les persécutions annoncées, qu'elles soient civiles ou religieuses, sociales ou familiales. Cette prudence est fondée sur la confiance dans le fait que Dieu lui-même est à l'œuvre en ses témoins, c'est-à-dire en ses martyrs, qu'ils soient sanglants ou non sanglants, offrant librement leur vie. Le Christ est le témoin fidèle, qui témoigne en ses témoins et fait grandir en eux la persévérance. Prudence rime avec persévérance. Apprendre à durer dans la fidélité, à laisser le temps façonner et éprouver les témoins. Témoigner courageusement, par les actes et par la parole. Oui, mais que dire et comment le dire? Cela vous sera donné, et l'Esprit de votre Père parlera en vous, répond Jésus. La parole chrétienne, y compris et surtout dans l'adversité, est d'abord à recevoir de Dieu. Que veux-tu que je dise de ta part, Seigneur, à mes frères? Ou plutôt, que veux-tu dire par ton esprit à travers mes pauvres mots? En se révélant, comme nous le rapporte la Bible, Dieu a voulu parler homme, la langue et les mots des hommes. Il continue de le faire à travers nous. Il a voulu agir à travers ses envoyés, et il continue de le faire jusqu'à sa venue glorieuse, ainsi préparée et déjà en train de s'accomplir.

Que ton règne vienne. Que ta volonté soit faite sur la terre comme au ciel. Donne-nous aujourd'hui notre pain de ce jour. Pardonne-nous nos offenses, comme nous pardonnons aussi à ceux qui nous ont offensés. Et ne nous laisse pas entrer en tentation, mais délivre-nous du mal. Car c'est à toi qu'appartiennent le règne, la puissance et la gloire, pour les siècles des siècles. Amen.

0: La prière du matin vous était commentée aujourd'hui par le père Jean-Baptiste Arnaud. Allez, nous sommes donc le vendredi 10 juillet. Alors, qui fêtons-nous le 10 juillet? Quel est le saint à l'honneur? Eh bien, le saint du jour, c'est avec vous, Isabelle Delaunay. Bonjour Isabelle.
1: Bonjour. En ce 10 juillet, nous fêtons les Ulric, prénom d'origine germanique qui veut dire « le puissant ». Saint Ulric est un moine bénédictin du XIe siècle, ami de Saint Hugues, qui rédigea les constitutions de la réforme de Cluny. Né à Ratisbonne, en Allemagne, dans une famille noble, il fonda deux monastères, l'un en Suisse, près de Berne, et l'autre à Zelle, en Forêt-Noire, où il mourut. Son œuvre magistrale, le Nouveau Coutumier de Cluny, sera adoptée par tous les monastères de la réforme monastique. Nous fêtons aussi un autre religieux, le bienheureux Pacifique, un franciscain, qui jusqu'à l'âge de 50 ans fut un troubadour célèbre, qui avait été surnommé le prince des poètes par le roi Frédéric II. Converti par saint François, il reçut le nom de Pacifique, car, arraché à sa vie mondaine et tumultueuse, il trouva enfin la paix. C'est lui qui interpréta pour la première fois en 1225 à Assise le Cantique du Soleil, cantique que saint François venait de composer à saint Damien, alors qu'il était déjà aveugle et malade. Souvenez-vous, « Très haut, tout-puissant et bon Seigneur, à toi louange, gloire, honneur et toute bénédiction. Loué sois-tu, mon Seigneur, avec toutes les créatures, spécialement Messire Soleil pour qui tu donnes le jour, la lumière. » Il est beau, rayonnant d'une grande splendeur, et de toi, le Très-Haut, il nous offre le symbole. Oui, loué sois-tu, mon Seigneur.
0: Merci Isabelle Delaunay. On en sait un peu plus grâce à vous sur le saint du jour, vous qui êtes fidèle au poste tous les jours de la semaine pour ce petit point éphéméride. Bonne fête donc au Ulric, au Pacifique. Bah, les Pacifiques, j'en connais un petit peu moins. Mais en tout cas, bonne fête à eux s'ils nous écoutent. Allez, cette matinale, elle se poursuit 7h58 et dans moins de 2 minutes, nous retrouverons Mathias Rode pour faire un nouveau point complet sur l'actualité du jour.
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5: Bonjour à toutes, bonjour à tous. Dans l'actualité belge ce matin, la Chambre a approuvé hier dans la soirée la première partie de la réforme fiscale du gouvernement fédéral. Elle prévoit notamment un relèvement progressif de la quotité exemptée d'impôts, soit le revenu en dessous duquel aucun impôt n'est dû, et des mesures également pour les familles. La réforme intègre aussi une augmentation du bonus fiscal à l'emploi. Ce texte est le premier d'une série de modifications que le gouvernement entend mettre en œuvre. Mobilité. À partir du 1er mai 2027, il faudra payer une vignette pour circuler sur nos autoroutes et routes régionales, aussi bien pour les conducteurs belges qu'étrangers. Un accord a été validé par les 3 gouvernements régionaux. Concrètement, une voiture électrique paiera 90€ pour un an, une voiture Euro 4 100€ et une voiture d'avant 2005 paiera 125€. La vignette sera reliée au numéro d'immatriculation et sera achetée sur une plateforme en ligne ou dans des stations service. Voilà une taxe supplémentaire, mais elle sera compensée, assure les gouvernements. Reste maintenant à savoir comment. Chaque été, plus de 100 000 jeunes partent en camp au programme Aventure, activités en plein air et bonne humeur, mais aussi forcément de quoi ouvrir l'appétit. Ainsi, pour permettre aux jeunes de bien manger tout en soutenant les producteurs locaux, la cellule Manger Demain propose aux organisateurs des camps patros des bons d'achat à utiliser chez des producteurs de leur région. Un reportage de Marin Vaillant.
6: Ce midi au camp Patro de Soumagne, c'est
7: la tartiflette.
6: Et pour la centaine de jeunes, elle fait l'unanimité.
8: Oui, c'est bon.
9: Oui, c'est très bon.
6: Son secret, des produits locaux. Et derrière cette tartiflette, un coup de pouce de la Wallonie grâce à l'opération Camp d'été. Portée par Manger Demain, près de 200 camps bénéficient de bons d'achat de 25 € par tranche de 75 € pour s'approvisionner auprès de producteurs du terroir. Adeline Nonnet, chargée de projet à la cellule Manger Demain.
10: Quand les animateurs préparent leur camp, ils sont amenés à faire toute une série de choix et parfois c'est pas facile. Ici, nous, ce qu'on fait, c'est qu'on leur donne l'opportunité de choisir parce qu'on permet de lever le frein financier d'un côté et de l'autre, on les accompagne en par exemple développant un calculateur de quantité de recettes en fonction des catégories d'âge pour permettre d'avoir des assiettes équilibrées en fonction des jeunes à qui on s'adresse et aussi d'éviter le gaspillage alimentaire.
6: Près de 10 000 enfants en profitent et visiblement, les légumes locaux ont la cote. Marion Pontieux, animatrice.
11: D'habitude, pour la soupe par exemple, on doit quand même les forcer à manger un peu de soupe parce que bah, les légumes c'est important. Alors que maintenant, elles réclament d'elles-mêmes de la soupe au repas quoi.
6: Victoria Alpine se tâte même à continuer la pratique à la maison.
12: Pourquoi pas, je vais en parler avec mes parents, mais c'est vrai que bah, ça nous donne des bonnes habitudes et ça nous donne envie de plus nous intéresser à ça et de moi aller dans les supermarchés.
6: Lancée une première fois en 2024, l'action Camp d'été pourrait ne pas être reconduite l'an prochain, manque de subsides régionaux.
5: 1650 bons ont été distribués à 200 camps en Wallonie cette année, représentant un potentiel de vente en circuit court de près de 123 000 euros. Et puis si vous profitez du bon temps justement, le cap des 30 degrés sera encore franchi ce vendredi sur la plupart du territoire. L'Institut Royal Météorologique a placé la Belgique en code jaune jusqu'à mardi inclus pour la chaleur. Ce vendredi, le mercure devrait grimper jusqu'à 32 degrés. Le temps sera ensoleillé avec quelques nuages d'altitude. Face à la chaleur et ses conséquences, n'oubliez donc pas de vous hydrater et de vous protéger du soleil. Enfin en sport, à la Coupe du Monde, France et Maroc se retrouvaient en quart de finale hier soir. La France s'est imposée 2-0. Les Bleus ont dû attendre l'heure de jeu pour voir Kylian Mbappé, ce qui s'est loupé sur pénalty d'ailleurs peu de temps avant, faire sauter le verrou posé par Yacine Bounou devant sa cage. Ousmane Dembélé a ensuite ajouté sa pierre à l'édifice pour sceller le score. Avec ce succès, la France est la première demi-finaliste de ce mondial et attend le vainqueur du duel entre les Diables Rouges et l'Espagne. Un match prévu ce soir à 21h. Rudy Garcia, l'entraîneur des Diables Rouges, s'est montré convaincu que ces joueurs étaient capables de marquer contre l'Aurora, l'une des favorites du tournoi. On veut exister, on ne veut pas seulement subir, sinon nous serons éliminés, a notamment relevé le coach de l'équipe belge. C'est la fin de ce flash. Et on poursuit cette matinale en musique avec un groupe bien de chez nous, Peggy.
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0: 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Dans 20 minutes, nous prendrons la direction de Rome pour le journal de Radio Vatican. Parmi les titres, la une, l'Alliance Atlantique relance la course à l'armement. Au terme du sommet d'Ankara, l'OTAN annonce 50 milliards de dollars de dépenses militaires supplémentaires et l'Allemagne en fera profiter les fabricants d'armes américains. Berlin annonce l'achat de missiles de croisière après un accord avec Donald Trump. Ce titre et bien d'autres seront développés à 8h30. Mais dans l'immédiat, Louis Dauphren, votre invité ce matin est Christophe Dicques, historien vaticaniste.
1: Et il publie « Le christianisme, une religion d'historien » aux éditions Salvatore. On aura l'occasion d'en dire un mot. À l'image peut-être aussi de l'historien Marc Bloch qui nous appelle à ne pas céder à l'esprit de défaite. Vous savez, Marc Bloch, tué par les nazis, entré récemment au Panthéon. La déchirure et le nihilisme, ce sont deux mots sur lesquels je voudrais insister, deux réalités que le pape Léon XIV pourrait éprouver en France et sur lesquelles il serait attendu. La déchirure dans l'Église après les sacres réitérés par la fraternité Saint-Pie X, très présente dans la sociologie du catholicisme français. Nihilisme avec la loi sur l'euthanasie qui exclut formellement l'anthropologie chrétienne de l'horizon social. Nous entrons dans un monde où il sera plus facile de mourir, s'écrit Michel Houellebecq dans une tribune au Figaro, où l'écrivain pointe un retour à l'animalisation quand le faible s'écarte de la tribu pour mourir seul, ne pouvant plus rien attendre de ses congénères. Et c'est ça qu'on appelle un progrès. La loi n'est pas encore passée, et donc ne cédons pas à l'esprit de défaite, cher à Marc Bloch, non pas l'esprit de défaite, mais la lutte contre cet esprit. Bonjour Christophe Dicques.
2: Bonjour Louis.
1: Votre connaissance de l'Église, des rouages du Vatican, des réalités sociologiques aussi, nous amène à considérer ces deux sujets. Le premier peut-être va nous emmener sur celui de la visite du pape en France. Elle s'écrit encore avec quelques guillemets, si on peut dire. Dans la maison, il y a une pétition aujourd'hui pour qu'ils ne viennent pas.
2: Oui, effectivement, c'est-à-dire que c'est une pétition qui vient de laïcs et exclusivement de laïcs et qui demande au pape de ne pas être, j'allais dire, la victime d'une récupération politique, celle d'Emmanuel Macron qui aura fait passer sa loi sur l'euthanasie. Et il ne vous aura pas échappé que la question de la visite du pape à une unité de soins palliatifs a été annulée, je pense, pour ne pas heurter le pouvoir. Et cette question pose véritablement un problème. Et donc cette pétition demande à ce que si la loi est votée, eh bien le pape ne vienne pas en France pour montrer son opposition et pour ne pas être, encore une fois, la victime d'une récupération politique.
1: Ça vous semble être un bon choix, en tout cas un geste qui se justifie ?
2: Personnellement, je l'ai signé, je ne suis pas le seul, François-Xavier Bellamy l'a signé, Michel de Gégère l'a signé, Charles-Henri Dandigné l'a signé, vous avez des journalistes, des hommes politiques, des écrivains, Nicolas De Villiers l'a signé, tout cela... je pense, est effectivement bon, vous l'avez dit, la loi n'est pas encore votée, et à situation exceptionnelle, il faudrait un message fort de la part de Rome pour qu'effectivement, encore une fois, le pape ne soit pas l'objet d'une récupération politique d'un président en bout de course qui est totalement décrédibilisé et qui veut passer en force d'une manière absolument inouïe sur une loi qui, comme vous le savez, divise tout le monde.
1: Puisque le christianisme est une religion d'historien, la chose s'est-elle déjà présentée dans l'histoire ?
2: Alors oui, elle s'est déjà présentée, mais il faut remonter au temps moderne, au temps médiévaux, donc les temps modernes, c'est 16e, 17e, 18e siècle, où la papauté, en fait, tout simplement, a pris la voie, mais même au 19e siècle, où la papauté, en fait, s'est inscrite à contre-temps en condamnant telle ou telle chose de manière très, très précise. Voilà, donc il ne s'agit pas de l'affaire de la politique, il ne s'agit pas de faire bonne impression, il s'agit de condamner ce qui doit être condamné de manière très ferme, il me semble.
1: Mais sur un aspect qui aujourd'hui touche à l'anthropologie, c'est-à-dire au socle vraiment de la société.
2: Alors l'anthropologie, non, parce que vous savez aussi bien que moi que nous vivons dans une société avec plus que des racines chrétiennes, avec une vitalité chrétienne, mais toute la morale chrétienne, en fait, s'est effilochée au fur et à mesure de toutes ces lois, loi contre l'avortement, loi sur le mariage pour tous, et puis aujourd'hui loi sur l'euthanasie, et on voit bien que sur le plan moral, on sort de cette société chrétienne, même c'était un peu le thème de mon livre pour l'Église, ce que le monde lui doit, notre société garde bien évidemment plus qu'un ADN chrétien, plus que des racines chrétiennes, une véritable vitalité dans ce qu'elle est, parce que nous vivons, que vous le vouliez ou non, dans une société chrétienne.
1: Je citais Michel Houellebecq à sa tribune dans le Figaro,
2: oui.
1: Qui interpelle, hein, parce que Michel Houellebecq a été qualifié de déprimiste, mais il précise que lui n'a jamais souscrit à l'évolution actuelle de l'Occident vers une forme de suicide. Hein. Il qualifie la réalité actuelle de la civilisation occidentale de suicide. suicide, au sens strict du terme, si jamais la loi passe. Comment imaginer ce monde d'après ? En fait, ce monde, c'est-à-dire, est-ce que l'Église est en train d'ouvrir une nouvelle page de son histoire, ou est-ce qu'elle est en train de sortir de l'histoire ?
2: En fait, c'est extrêmement difficile. Il faudrait au moins une heure de débat pour répondre à votre question. Je ne vois pas l'Église sortir de l'histoire. La preuve, c'est que vous avez aujourd'hui un élan spirituel. On attend 500 000 de personnes pour accueillir le pape à Paris, alors qu'il y a eu 250 000 personnes avec Benoît XVI. Donc, vous avez un véritable élan. Vous avez une génération qui n'a pas froid, une jeune génération qui n'a absolument pas froid aux yeux, qui n'hésite pas à affirmer sa foi sur les réseaux sociaux, etc. Donc, je ne vois pas l'Église sortir. Il ne faut pas non plus avoir un regard trop franco-français. Il y a un essor du christianisme ailleurs, sur d'autres continents, et tout cela, c'est à prendre en compte. Mais c'est vrai que l'Église de France, eh bien, doit réagir. Elle a bien réagi par la voix de nos évêques, et il faut leur en savoir gré. Mais je crois qu'il faut aussi passer un cran au-dessus et demander effectivement à ce que le chef de l'Église catholique, eh bien, se prononce de manière extrêmement très claire. Il l'a fait en Espagne devant les députés. Pourquoi il ne le ferait pas à propos de la France, en s'en prenant précisément aux autorités politiques sur cette question?
1: Léon XIV a-t-il un verbe? Est-ce que vous avez déjà un petit peu analysé sa manière de s'exprimer, ou en tout cas le décryptage qu'on peut avoir du sens que l'on donne à ses paroles? Quand un responsable de l'Église parle, peut-être qu'il y a aussi une manière de lire entre les lignes. Est-ce qu'on peut évaluer son niveau de discours?
2: Non, Léon XIV, c'est un Américain. Donc, je pense qu'il va dire les choses. Vous voyez, il a un côté, si vous me permettez l'expression, cash. Et il va dire les choses, voilà. On le voit bien d'ailleurs dans la question de la fraternité Saint-Pilis. C'est aussi un juriste, et il a tranché comme un juriste, en fait. Et il a dit les choses, même s'il a envoyé, on pourra y revenir, le cardinal Fernandez sur cette question. Mais
1: Estimez que c'est un mauvais choix?
2: Quoi donc ?
1: D'avoir envoyé le cardinal Fernandez.
2: Alors, sur la fraternité Saint-Pilis, il faut parler de ce sujet. Effectivement, je pense que c'est un mauvais choix, parce que le cardinal Fernandez, sur l'échiquier politique, est à gauche de l'Église. Il est l'auteur du texte Fiducia Supplicans sur la fameuse bénédiction ou non des homosexuels, qui a créé une forte ambiguïté et surtout l'opposition de centaines d'évêques de par le monde. Et je ne pense pas que ça soit le meilleur choix pour envoyer négocier avec le monde tradit, qui est assez arrogant, qui a une forme de supériorité morale affirmer, d'envoyer en fait un idéologue contre des idéologues. Il aurait fallu un talent diplomatique beaucoup plus évolué, avec des cardinaux qui, comme le cardinal Sarah, dont on sait les liens qu'il a avec le monde traditionnaliste, pour régler et essayer de sortir de cette crise. Voilà. Mais le choix a été autre, et je pense que, encore une fois, le cardinal Fernandez n'était vraiment pas le meilleur choix dans cette affaire.
1: Estimez-vous, Christophe Dicques, que c'est un échec pour le pape Léon XIV, histoire ?
2: Je voudrais quand même rappeler que la devise du pape Léon XIV, c'est précisément une devise qui est liée à l'unité de l'Église. Nous sommes tous un, et qui est une reprise d'un des psaumes de saint Augustin. Et objectivement, c'est un échec, c'est une déchirure dans la robe sans couture de l'Église. Il ne faut absolument pas enlever la responsabilité de la fraternité Saint-Pilis. C'était évident. Il y a un effet de génération, c'est-à-dire que la fraternité Saint-Pilis, aujourd'hui, vous avez des prêtres et donc des évêques qui n'ont pas connu le temps de Monseigneur Lefebvre, où il y avait un lien entre Monseigneur Lefebvre et son entourage avec l'Église. Mais cet effet de génération... Et donc aujourd'hui, vous avez des prêtres et des évêques qui sont et qui ont vécu exclusivement, intellectuellement, sociologiquement, en dehors de tout le magistère de Vatican II jusqu'à nos jours.
1: Du lien avec Rome.
2: Et donc, du lien avec Rome. Et donc, ça pose problème. Mais cet effet de génération joue aussi pour Rome. C'est-à-dire qu'il y a une véritable incompréhension, je pense, du phénomène traditionnaliste de la part de Rome. Je pense qu'il y avait d'autres solutions qu'on aurait pu attendre, qu'on aurait pu envoyer encore une fois un négociateur plus à même de pouvoir résoudre la crise et de faire en sorte d'amener la fraternité Saint-Pilis à attendre. Voilà pourquoi 4 évêques, pourquoi pas 2 évêques ou pourquoi pas 3 évêques? Il y a déjà 2 évêques qui ont été sacrés en 88. Pourquoi on se décide comme ça de sacrer 4 évêques? Ça n'a pas vraiment de sens. Donc vous voyez, il y a ce double effet de génération, et du côté romain, en fait, il y a un décalage décalage, je crois, entre l'appréhension du phénomène tradit et véritablement Rome. Je me demande si Rome comprend ce phénomène. Alors, Rome a toujours du mal dans l'histoire à comprendre les mouvements qui viennent du bas. C'est-à-dire que le mouvement tradit n'aurait pas d'importance s'il n'avait pas du succès. Or, il a du succès. Et donc, ça remet en cause tous les cardinaux et les monsignorés qui pensent que la tradition ne doit être une parenthèse dans l'histoire de l'Église. Vous avez des évêques, vous avez des cardinaux qui estiment qu'il faut refermer la parenthèse tradie. Et donc, c'est aussi pour ça que la Fraternité Saint-Pilis a sacré des évêques, c'est parce qu'elle sait que certaines communautés traditionnalistes ont une épée de Damoclès autour, enfin, au-dessus de la tête. Et cela les a amenés à ce geste qui est un geste extrême en dehors du droit et qui est effectivement à condamner.
1: Christophe Dicasse, un dernier point sur justement cette religion d'historien. Aujourd'hui, il semblerait que l'histoire et la religion renoue quelque peu les liens, peut-être à travers aussi d'autres religions comme l'islam. Il y a eu le Coran des historiens, par exemple. On s'intéresse beaucoup aux origines historiques pour vérifier en quelque sorte ce qui relève de l'histoire et ce qui n'en relève pas. Alors, c'est aussi votre démarche ?
2: Oui, c'est-à-dire que mon livre, Le christianisme, une religion d'historien, est un livre qui veut montrer précisément les liens entre christianisme et histoire. Le christianisme, une religion d'historien, c'est un terme de Marc Bloch dans son livre Apologie pour l'histoire. Et donc je rends hommage à Marc Bloch, mais aussi je montre que le christianisme est intimement lié à l'histoire. Et c'est ce que dit Marc Bloch, toujours dans Apologie pour l'histoire. Pourquoi, dans notre civilisation occidentale, nous aimons l'histoire ? Eh bien, Marc Bloch dit, à la fois pour l'héritage antique, pour l'héritage romain et grec, mais aussi pour l'héritage chrétien. En somme, Marc Bloch ne serait jamais devenu historien s'il n'avait pas vécu dans une civilisation chrétienne. C'est pour cette raison qu'on peut s'étonner de voir Suzette Bloch, sa petite fille, refuser les autorités religieuses à l'entrée en panthéon au panthéon de Marc Bloch, parce que Marc Bloch voyait tout l'apport du christianisme, voyait le lien entre notre présent et le passé, ce qu'il appelait la solidarité des âges, c'est-à-dire que nous devons beaucoup aux gens du passé et nous devons leur rendre hommage, d'où la fête des morts. La fête des morts a été créée au Xe siècle, précisément pour rendre hommage aux gens du passé. Donc, christianisme, une religion d'historien, solidarité des âges, et l'histoire, c'est un discernement de l'intelligence. Et l'histoire est maîtresse de vie et de vérité. Elle doit nous permettre de comprendre le présent afin d'envisager l'avenir. Et il faut que les catholiques, les chrétiens, cultivent le sens de l'histoire et aiment leur histoire.
1: Merci d'avoir été notre invité ce matin. Christophe Dicasse, historien spécialiste de l'histoire de l'Église. À bientôt.
0: Et merci à vous, Louis Dauphren, l'invité de la matinale, d'ores et déjà à retrouver en podcast sur le site rcf.fr.
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0: À 8h22, l'actu chrétienne. Dimanche dernier, en fin d'après-midi, Léon XIV est apparu sur la place de la Liberté de Castel Gandolfo. Le pape a salué les habitants qui s'étaient rassemblés pour l'accueillir.
4: Buonasera, buonasera Castel Gandolfo.
0: Jusqu'au 27 juillet, Léon XIV prend ses quartiers d'été dans ce bourg perché au-dessus du lac Albano. C'est là que les papes se reposent depuis le XVIIe siècle. Mais revenons justement avec vous, Pauline de Torsiac, sur ce que symbolise ce palais.
5: Oui, situé dans la région du Latium, à une trentaine de kilomètres au sud-est de Rome, le palais apostolique de Castel Gandolfo est le lieu de villégiature des papes depuis 1626. Si le pape François n'y a jamais résidé, Léon XIV renoue avec la tradition de cette résidence, symbole fort de l'histoire pontificale. Les précisions de Jean-Baptiste Noé, rédacteur en chef de la revue Conflit, auteur du livre « La culture du combat de l'Église catholique » chez VA Éditions.
6: Il symbolise plusieurs choses. D'abord, une certaine continuité historique, puisqu'il est possession du Saint-Siège depuis le XVIIe siècle. Il symbolise aussi le temps de l'été. C'est vrai que c'est l'endroit où les papes vont se reposer l'été, parce qu'à Rome, il fait extrêmement chaud, extrêmement humide. Et là, on est à l'extérieur, à la campagne. C'est en hauteur, c'est au bord d'un lac, donc il fait beaucoup plus frais, c'est beaucoup plus respirable. Et puis, il y a aussi des événements importants de la papauté qui s'y sont déroulés. C'est là que sont décédés Pie XII et Paul VI. C'est là qu'est venu Benoît XVI après sa renonciation en 2013. Donc, ce n'est pas qu'un lieu de vacances, c'est aussi un lieu qui a un rôle important dans l'histoire de l'Église.
5: Pendant la Deuxième Guerre mondiale, Pie XII installe des centaines de réfugiés à Castel Gandolfo, car il s'agit, en vertu des accords du Latran de 1929, d'une propriété extraterritoriale du Saint-Siège. Jean-Baptiste Noé.
6: On n'est pas en territoire italien, on est en territoire du Saint-Siège. Et donc, comme on est en territoire du Saint-Siège, l'armée italienne de l'époque et l'armée allemande n'avaient pas le droit de rentrer. Et donc, Pidouze en a profité pour faire rentrer un maximum de réfugiés, un maximum de personnes qui fuyaient les nazis. Et donc, cette notion d'extraterritorialité est extrêmement importante et a permis, notamment pendant ce dramatique conflit, de protéger un grand nombre de civils.
5: Et si ce lieu est chargé d'histoire, la venue du nouveau pape Léon XIV réjouit la population locale.
6: Ça fait travailler énormément de familles parce que il y a des jardiniers, il y a des personnes qui préparent la cuisine, qui font le ménage. Donc c'est toute une activité économique et donc il y a aussi une grande joie des habitants que le pape revienne parce que ça relance leur activité économique. Il y a aussi des touristes, des pèlerins qui vont venir. Et puis ça permet aussi de montrer que le pape est à Rome, mais il est aussi en Italie, il est également dans le Latium. Donc ça permet de décentrer un petit peu la papauté puis de renouer avec une tradition qui est vieille de plusieurs siècles.
5: Dimanche, à midi, Léon XIV récitera la prière de l'Angélus sur la place de la Liberté devant le palais apostolique de Castel Gandolfo.
0: Merci Pauline de Torsiac, l'actu chrétienne tous les jours de l'année, même l'été sur votre radio chrétienne RCF Notre-Dame. À 8h25, 8h26 même, tiens, on part en balade avec un extrait de votre rendez-vous radio-guidage de Filon au domaine des Courmettes dans les pas de la faune et la flore azurée. Notre guide, Stéphane Chézy-Gostovitch.
7: Bienvenue au domaine des Courmettes. Est-ce que vous connaissez un petit peu l'endroit ?
8: C'est par cette question que Lila Brabant accueille les visiteurs et randonneurs qui se rendent au domaine des Courmettes.
7: Ici, on est dans un domaine qui est privé, donc c'est un domaine de 600 hectares. Du coup, on a différentes actions sur tout le site, de sensibilisation, de suivi animalier ou de gestion aussi un petit peu de l'espace forestier.
8: Avec un soin apporté à l'accueil du visiteur.
7: Le plus important tout court, c'est le côté relationnel et juste de créer un bon contact avec les gens. Donc dès qu'ils arrivent, on va les voir et on va juste leur souhaiter la bienvenue, leur donner des indications s'ils en ont besoin. Et donc là, c'est un petit peu le but du parcours avec aussi une parcelle de 120 mètres qu'on a fait pieds nus pour pouvoir sentir aussi le toucher, sentir le sol et sentir les différentes matières qui nous entourent.
8: Et après notre marche aux Courmettes, qu'est-ce que l'on va garder ?
7: Pour moi, l'émerveillement et la reconnaissance, c'est trop bien. Et que juste ils aient pu se rendre compte à quel point la nature, c'est un havre de paix. Et qu'ils puissent avoir ce contact-là et la trouver belle et s'en émerveiller.
8: Comme Lila, toujours heureuse au contact de la nature, qui s'arrête dès qu'elle voit des fourmis ou des mésanges.
0: Voilà pour cet extrait de Radio Guidage, la balade de l'été que vous retrouverez en intégralité. Restez à l'écoute puisque ça sera à 10h sur RCF Notre-Dame. À venir, le point sur l'actualité.
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14: Bonjour à toutes, bonjour à tous, Christophe Bruce avec vous pour ce point météo. Aujourd'hui en Belgique, le temps sera ensoleillé avec quelques nuages d'altitude et des maximiens compris entre 25 degrés en bord de mer et 32 degrés en Lorraine belge, avec des valeurs proches de 30 degrés dans le centre. Le vent sera faible à modéré de nord-est. À la mer, le vent modéré de nord-est deviendra même assez fort de nord-nord-est l'après-midi. Cette nuit, de larges éclaircies et quelques nuages d'altitude composeront le ciel. Les minima s'échelonneront le plus souvent entre 14 et 19 degrés, sous un vent faible à modéré de nord-est. Et puis demain samedi, le temps restera ensoleillé avec des maxima compris cette fois-ci entre 24 ou 25 degrés à la côte, 31 ou 32 degrés dans le centre et 33 degrés en Lorraine belge. Le vent de nord-est deviendra modéré, à la mer, même assez fort, de nord-nord-est. Merci pour votre attention et passez une excellente journée à notre écoute sur RCF.

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0: Bonjour. Au terme du sommet de l'OTAN qui s'est tenu à Ankara cette semaine, les pays de l'Alliance Atlantique se sont engagés à dépenser plus de 50 milliards de dollars en armement, après avoir déjà augmenté de 139 milliards leur budget défense en 2025. Des sommes colossales qui finissent dans les caisses des fabricants d'armes, au rang desquels les États-Unis, dont le président lui-même pousse les alliés à la dépense militaire. Exemple concret de cette course à l'armement, l'annonce par l'Allemagne de l'achat de missiles américains Tomahawks. Le deal a été signé cette semaine à Ankara pendant le sommet de l'OTAN et annoncé par le chancelier allemand Friedrich Merz. Delphine Nerbollier.
2: L'Allemagne se trouvait depuis quelques mois devant un vrai dilemme. En 2024, l'ex-président américain Joe Biden avait promis aux Européens de stationner des missiles longue et moyenne portée Tomahawks en Allemagne pour répondre au stationnement par la Russie de missiles similaires dans l'enclave de Kaliningrad. Or, en début d'année, son successeur, Donald Trump, a annoncé ne plus assurer cet engagement. Face à ce coup de tonnerre, Berlin a tenté de trouver des alternatives, peu nombreuses à ce stade, pour remplacer au pied levé des missiles qui auraient dû être livrés dès cet été. La solution trouvée a donc été d'acheter ces fameux Tomahawks aux États-Unis à défaut de les obtenir gratuitement. Si cela devrait coûter cher aux contribuables allemands, cela permet de combler un vide stratégique le temps que d'autres solutions européennes soient disponibles. C'est en tout cas ce que rappelle le chancelier allemand Friedrich Merz. Les Européens travaillent en effet au développement d'un système similaire appelé ELSA. Il devrait être disponible d'ici 5 ans au minimum. Berlin, Delphine Nerbollier pour Radio Vatican.
0: La Turquie est sous le feu des critiques de l'OCDE pour son inaction face à la corruption internationale. L'Organisation de coopération et de développement économique a identifié de graves manquements dans la mise en œuvre par Ankara de la Convention anticorruption de l'OCDE. Un constat révélé dans une évaluation rendue publique hier et qui appelle à une vigilance renforcée à l'égard d'Ankara. Anand Lauer.
3: C'est un avertissement sévère adressé à la Turquie. L'OCDE estime que le pays présente de graves insuffisances dans la prévention, l'enquête et la répression de la corruption internationale. Le groupe de travail de l'Organisation sur la corruption révèle plusieurs défaillances majeures. L'absence d'enquêtes et de poursuites efficaces malgré des allégations crédibles de corruption impliquant des agents publics étrangers, un manque de politique cohérente et structurée de lutte contre la corruption transnationale, mais aussi les faiblesses du cadre juridique. L'OCDE souligne que les entreprises en Turquie ne peuvent pas être tenues suffisamment responsables dans certains cas de corruption, que la législation ne permet pas d'infliger des amendes aux personnes physiques impliquées dans des affaires de corruption d'agents publics étrangers, et enfin que les lanceurs d'alerte, tant dans le secteur public que privé, ne bénéficient pas d'une protection adéquate. En raison de ces manquements, l'OCDE avertit que la Turquie pourrait faire l'objet d'une vigilance accrue, un carton jaune qui est à l'exact opposé de ce dont le gouvernement turc a besoin en ce moment. La Turquie tente de restaurer la confiance des investisseurs étrangers après des années pendant lesquelles ces derniers ont fui la Turquie, échaudés par les incertitudes économiques et politiques. À Ankara, Nadloor pour Radio Vatican.
0: En Iran, Ali Khamenei a été inhumé tôt ce matin après plusieurs jours de funérailles marqués par la reprise des hostilités avec les États-Unis. La cérémonie a eu lieu sans la présence apparente de son fils et successeur, Mojtaba Khamenei, selon les images diffusées par la télévision d'État, qui ont montré le cercueil du guide de la révolution porté au sein du sanctuaire de l'imam Reza, le lieu le plus saint de l'islam chiite en Iran. À noter que selon les médias officiels, entre 41 et 43 millions de personnes ont participé à ces funérailles. En Syrie, des membres d'une cellule affiliée à l'organisation État islamique ont été arrêtés après les deux attentats à la bombe survenus mardi à Damas pendant la visite du président français Emmanuel Macron. Annonce faite par le ministre syrien de l'Intérieur, l'explosion quasi simultanée de deux bombes artisanales à proximité de l'hôtel où le président français venait de passer la nuit avait fait un mort et 36 blessés. 1 600 000, c'est le nombre d'enfants ukrainiens vivant dans des régions contrôlées par les Russes, exposés à un système d'endoctrinement et de militarisation relevant du crime contre l'humanité. Un rapport de l'OSCE tire la sonnette d'alarme sur leur sort. Le document fait état de camps d'entraînement et d'incorporation sur le front. Les précisions de notre correspondante Emmanuelle Chaz.
4: En Ukraine, le rapport publié jeudi par l'OSCE met en lumière la politique menée par la Russie à l'égard de la jeunesse ukrainienne en territoire occupé. Une stratégie bien connue des Ukrainiens de réécriture de l'histoire en passant par la refonte de l'enseignement et des manuels scolaires, un embrigadement dès le plus jeune âge dans des groupes paramilitaires et patriotiques et enfin l'effacement.

0: de l'identité ukrainienne des enfants. Le but de Moscou est clair, il s'agit de conditionner idéologiquement et militairement ces enfants contre leur propre pays. À l'âge de 18 ans, nombreux sont d'ailleurs ceux des jeunes à être poussés à rejoindre des brigades russes, prenant ainsi les armes contre l'Ukraine. Selon l'OSCE, cette politique russe est un système organisé qui constitue une violation du droit international, de la Convention relative aux droits de l'enfant et des conventions de Genève. À cela s'ajoute la déportation ou le déplacement forcé de plus de 20 600 enfants, selon les autorités ukrainiennes. Kiev a déjà pu en récupérer 2 300. Face à ces accusations et malgré les nombreux témoignages de victimes, Moscou rejette toute responsabilité et affirme agir dans l'intérêt des enfants. Emmanuel Chaz, Kiev RFI pour Radio Vatican.
1: Et toujours sur le front ukrainien, des attaques de drones ont visé plusieurs infrastructures pétrolières dans le sud de la Russie cette nuit, déclenchant un incendie dans une raffinerie de la région de Krasnodar. Les autorités russes affirment avoir détruit 376 drones au cours de la nuit. Des militaires sri-lankais sont arrivés en Haïti. Ils doivent rejoindre la force de répression des gangs, une entité internationale soutenue par les Nations Unies pour appuyer la police locale, dépassée dans sa lutte contre la prolifération des gangs armés. D'autres contingents sont attendus prochainement pour porter cette force internationale à 5500 unités. Cette force de répression des gangs, votée en septembre par l'ONU, remplace progressivement la mission multinationale d'appui à la sécurité menée par le Kenya. L'Afrique du Sud à l'honneur ce vendredi à Paris. Le président français reçoit son homologue sud-africain. Cyril Ramaphosa entame une visite officielle de 3 jours, avec au programme l'affichage des bonnes santé et de la relation bilatérale, des échanges sur les enjeux internationaux et un sommet sur l'éducation au siège de l'UNESCO. Gabriel Porometto au Cap nous en dit plus.
2: Une visite destinée à consolider les relations étroites entre l'Afrique du Sud et la France, c'est en tout cas le message de l'Élysée. Aujourd'hui, le président sud-africain Cyril Ramaphosa rencontrera son homologue français Emmanuel Macron. Les deux chefs d'État doivent échanger sur les relations politiques et économiques entre leurs pays, mais aussi sur des questions de santé et de culture. La présidence française indique également que les discussions porteront sur la situation internationale et les grands enjeux mondiaux. Cyril Ramaphosa participera par ailleurs aujourd'hui à un sommet sur l'éducation organisé à l'UNESCO. Cette rencontre vise à répondre aux pressions croissantes qui pèsent sur les systèmes éducatifs à travers le monde, notamment en raison des contraintes budgétaires, du changement climatique, des crises politiques prolongées et de l'accélération des évolutions technologiques. Enfin, ce dimanche, le président sud-africain se rendra au mémorial sud-africain du Bois d'Elville à Longueval, dans le nord de la France. Il participera aux cérémonies marquant le 110e anniversaire de la bataille du Bois d'Elville, où des milliers de soldats sud-africains ont perdu la vie pendant la Première Guerre mondiale. Le Cap Gabriel Porometto pour Radio Vatican.
1: En Colombie, des guérilleros ont mené une attaque au drone contre un aéroport du nord du pays, une région en proie à des conflits. 3 personnes ont été blessées. L'armée a attribué l'offensive à la guérilla de l'armée de libération nationale. Les rebelles de l'ELN et les dissidents de l'ex-guérilla des FARC se livrent à une lutte sans merci pour le contrôle des cultures illicites de la coca. 12 morts en Espagne dans un énorme incendie de forêt près d'Almeria en Andalousie, dans le sud du pays. Un bilan dramatique qui dépasse à lui seul celui de l'ensemble de 2025, pays en première ligne du réchauffement climatique. L'Espagne a connu ces dernières années des vagues de chaleur de plus en plus longues. Et puis le bilan du double séisme du 24 juin au Venezuela a été révisé à la hausse. Il s'élève désormais à 3 889 morts. Mettre en place une gouvernance mondiale pensée et organisée de l'intelligence artificielle afin de ne pas improviser l'avenir de l'humanité face à ces technologies. C'est le souhait formulé cette semaine par le secrétaire général des Nations Unies. Antonio Guterres s'exprimait lors du premier dialogue mondial sur la gouvernance de l'IA à Genève, une préoccupation qui rejoint pour beaucoup celles exprimées par Léon XIV dans son encyclique Magnifica Humanitas, qui a fait réagir beaucoup d'ailleurs depuis sa publication le 25 mai. L'utilisation de l'IA à la lueur de l'Évangile, c'est une réflexion que mènent les catholiques déjà depuis quelques années. C'est le cas notamment du réseau Rerum, Novairum, oui, avec AI pour intelligence artificielle au milieu. Un réseau qui interpelle les entrepreneurs et les dirigeants pour façonner une technologie au service de l'humanité inspirée par la pensée sociale chrétienne. L'un de ses fondateurs, Étienne de Rocchini, auteur de Babel à Jérusalem, servir l'espérance dans un monde d'IA, a évidemment apprécié le texte du pape. Il revient tout d'abord sur les points qui l'ont frappé. On l'écoute.
3: La première chose, la question de l'IA, c'est en fait un combat anthropologique et spirituel. Ce n'est pas une question technologique, ce n'est même pas une question politique, ce n'est même pas une question éthique, c'est une question anthropologique et spirituelle. La deuxième chose, c'est que je crois que c'est la première fois, de manière aussi claire, que le texte rappelle que finalement nous sommes faits à l'image de Dieu qui travaille pour travailler et que c'est dans le travail que nous devenons, Benoît de Nursy, une personne humaine, et donc il ne faut certainement pas sombrer dans des dispositifs paternalistes avec du revenu universel, mais au contraire il faut travailler à construire la maison commune en donnant du travail à tout le monde. Et c'est exactement ce que nous voulons faire depuis 10 ans, c'est de se dire il faut absolument se servir de ces outils-là pour travailler avec tout le monde, inclure des gens dans le nouveau travail. Et c'est ça que nous faisons avec Rerum Novarum, c'est embarquer des dirigeants du monde entier, depuis le coiffeur en Argentine jusqu'au patron d'un grand cabinet d'avocats à New York, avec cette métaphore biblique fantastique, passer de l'orgueil de la tour de Babel à la Jérusalem céleste, mais l'encyclique rajoute en passant par les ruines de Jérusalem de Néhémie. Cette métaphore pour moi est extrêmement puissante et elle peut rejoindre beaucoup de monde, beaucoup de monde.
4: En quoi votre foi vous guide dans ce combat pour humaniser l'IA et faire en sorte qu'elle serve sans asservir ?
3: Le Seigneur nous sauve et l'Évangile, toute la Bible et l'Évangile en particulier, c'est un message de libération. Donc servir sans asservir, c'est ce à quoi nous sommes appelés de la manière la plus profonde. Et donc ce puissant message de libération depuis la Bible jusqu'à l'Apocalypse, je pense que c'est le grand sujet. Et au fond, derrière l'intelligence artificielle, se cache finalement une attaque profonde contre la liberté, contre le libre arbitre, parce qu'on est dans cette tentation gnostique dans laquelle on est en train de dire que le monde est entièrement calculable. Voilà, c'est une espèce de gnose dans laquelle on croit que le somme que calcul et le monde va être sauvé par des calculs parfaits. Et donc il y a une résistance profondément évangélique à avoir pour servir sans asservir, pour renoncer à cette tentation de toute puissance qui démarre dans le livre de la Genèse et pour aller dans l'ambition du service.
4: Comment promouvoir cette vision de l'IA et sortir au contraire de la vision purement financière ?
3: La première réponse, nous ne vivons pas que du pain. Bientôt ou un peu plus tard, nous allons nous lasser de ce monde de machines. Deuxième chose, il faut quand même réaliser en termes économiques que nous sommes dans une aventure qui est extrêmement entrepreneuriale, dans laquelle les empires se font et se défont extrêmement rapidement. Je crois qu'il y a beaucoup de gens qui vont vouloir faire des choses et d'une certaine manière, ce monde des algorithmes, il y a aussi beaucoup de choses qui sont en open source. Moi, je crois comme entrepreneur aux vertus de la concurrence et il va y avoir des gens qui vont faire des choses concurrentes. Nous n'allons pas immédiatement sombrer sous la dictature des empires, car ces empires sont des colosses aux pieds d'argile. Et le troisième point que je dirais, en fait, il faut que tout le monde se saisisse de ces outils là où il est. Et c'est possible, parce qu'en fait, ces outils sont très accessibles. Il n'y a pas besoin de notice, en fait. Il y a vraiment une puissance de facilitation qui est remarquable. Et d'ailleurs, au Sud, c'est vu comme vraiment une opportunité de sortir de la misère. Et donc moi, je milite voilà, pour la subsidiarité, le fait qu'il y ait beaucoup de gens qui s'emparent de ça, qui développent des petites boutiques au Bangladesh, qui changent leur métier, qui cultivent mieux, etc., grâce à ces outils de facilitation universelle, et que nous aidions, c'est ça l'objectif de Rerum Novarum, à ce que les gens s'en emparent, et s'en emparent évidemment avec discernement, en cultivant leur véritable liberté, et sans se faire piéger par un certain nombre de risques d'usage.
1: Interrogé par Xavier Sartre, Étienne de Rocchini, membre fondateur du réseau Rerum Novarum, était ce matin l'invité de Radio Vatican.
5: Et voilà pour le journal de Radio Vatican. Prochain point sur l'actualité internationale en direct de Rome, ça sera à 13h. Allez, RCF Notre-Dame, il est 8h45, nous sommes le vendredi 10 juillet, peut-être un air de début de vacances pour vous, ou de week-end prolongé, avec le pont du 14 juillet. On ralentit le rythme, on souffle, on bulle, on cherche des idées de lecture pour se détendre. Et nos libraires à l'air libre ont sélectionné des titres. Aujourd'hui, on file à la librairie solidaire Saperlotte, c'est à Caen, avec Frédéric Suard.
6: Je vous emmène à la rencontre de Charlie, libraire à la librairie solidaire Saperlotte à Caen, qui pratique des tarifs défiant toute concurrence pour permettre à toutes et tous d'accéder à la littérature. Charlie, qui est également auteur et qui a publié le roman « L'homme au piano ». Bonjour Charlie.
7: Bonjour Fred, bonjour tout le monde.
6: Alors l'une des chevilles ouvrières de la librairie Saperlotte à Caen, hein, c'est vous. En quelques mots, Saperlotte, c'est quoi ?
7: Alors, Saperlotte, comme tu l'as très bien dit, c'est une librairie solidaire qui défie donc toute concurrence, puisque nous, on part sur une économie circulaire. Donc, les personnes nous donnent donc livres, CD, DVD, etc. Et nous, après, on le revend à prix abordable pour tout le monde.
6: Voilà, ça peut être 2 euros, par exemple.
7: Exactement, ouais.
6: Alors, qu'est-ce qui vous a motivé à vous engager dans cette association ?
7: Alors, moi, j'ai découvert Saperlotte par mail. On m'a envoyé un mail de service civique, les choses comme ça. Et en fait, ils cherchaient des bénévoles, tout simplement. Donc, pas du tout en service civique, hein, c'était juste le site hébergeur. Et c'est vrai que je me suis dit, bah, moi, mon rêve, c'est d'être libraire. Mais c'est vrai que le secteur est très bouché professionnellement. Donc, au niveau de l'alternance ou même au niveau des stages, c'est très compliqué. Et du coup, je me suis dit, bah, pourquoi pas ? Et du coup, bah, depuis, je suis libraire là-bas depuis décembre.
6: Vous êtes venu nous proposer votre choix de lecture pour cet été. Alors, de quel ouvrage souhaitez-vous parler ?
7: Alors, je vais vous parler de l'une de mes dernières lectures, l'un de mes derniers coups de cœur, c'est « Sombre créature » de Pauline Cachan. Donc, pour vous en toucher deux mots, c'est si vous aimez Hunger Games et Divergente, et ben c'est un beau bébé des deux, avec de la magie et des trahisons et des sacrifices.
6: Voilà, donc c'est palpitant pour cette période estivale. Quel est, comme disent les anglo-saxons, le pitch de ce livre ?
7: Alors, le pitch, on va parler de Roselle. Donc, en fait, c'est dans un monde où il y a des personnes qui sont ancrées, donc elles ont des pouvoirs. C'est pas toute la population, mais Roselle fait partie de ça. Et donc, à sa 18e année, elle doit aller dans une école pour, justement, c'est une sorte de service militaire pour servir la patrie avec son pouvoir. Sauf qu'en fait, les deux premières règles, c'est de ne jamais s'allier à quelqu'un qui a le même pouvoir que soi. Et c'est de ne jamais révéler son pouvoir. Sauf que Roselle, le premier jour de l'école, elle viole ces deux règles.
6: Voilà, et ça, on n'en dira pas plus. On va laisser aux auditeurs et auditrices la découverte de cet ouvrage. À qui conseilleriez-vous ce livre ? Est-ce tout public ?
7: Je dirais pas forcément, parce qu'il y a quand même des bonnes scènes de violence. Donc je dirais quand même à un public assez adolescent, adulte.
6: On rappelle le titre de cet ouvrage, « Sombre créature » de Pauline Cachan, en auto-édition et à retrouver sur paulinecachan.fr. Saperlotte, la librairie dans laquelle vous vous trouvez, ces trois adresses à Caen, 95 bis rue d'Hérouville, centre commercial Hyper-U à Hérouville-Saint-Clair, près de Caen, et au centre commercial des Rives de l'Orne à Caen. Merci Charlie.
7: Merci Fred.
5: Et voilà, donc Sombre créature de Pauline Cachan, auto-édition Pauline Cachan. Eh bien, c'était le coup de cœur de la librairie solidaire Saperlotte à Caen. On en a du même coup appris un petit peu plus sur cette librairie qu'il vous faut découvrir si vous êtes dans le secteur de Caen, dans le Calvados. Roman, essai, bande dessinée, eh bien tous les styles, toutes les lectures de l'été, tous les conseils de nos libraires à l'air libre tous les jours de l'été, c'est bien sûr sur RCF Notre-Dame. À retrouver en podcast rcf.fr. Cette matinale du vendredi 10 juillet, ben c'est la dernière ligne droite à venir. Dans quelques minutes, nous ferons un petit point éphéméride avec Isabelle Delaunay pour le Saint du jour. Et avant cela, arrive dans quelques instants votre prière du matin.
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En ce temps-là, Jésus disait à ses apôtres, « Voici que moi je vous envoie comme des brebis au milieu des loups. Soyez donc prudents comme les serpents et candides comme les colombes. Méfiez-vous des hommes, ils vous livreront aux tribunaux et vous flagelleront dans leur synagogue. Vous serez conduits devant des gouverneurs et des rois à cause de moi. Il y aura là un témoignage pour eux et pour les païens. Quand on vous livrera, ne vous inquiétez pas de savoir ce que vous direz, ni comment vous le direz. Ce que vous aurez à dire vous sera donné à cette heure-là. Car ce n'est pas vous qui parlerez, c'est l'Esprit de votre Père qui parlera en vous. Le frère livrera son frère à la mort, et le père son enfant. Les enfants se dresseront contre leurs parents et les feront mettre à mort. Vous serez détestés de tous à cause de mon nom. Mais celui qui aura persévéré jusqu'à la fin, celui-là sera sauvé. Quand on vous persécutera dans une ville, fuyez dans une autre. Amen, je vous le dis. Vous n'aurez pas fini de passer dans toutes les villes d'Israël quand le Fils de l'homme viendra. »

Soyez donc prudents comme les serpents et candides comme les colombes. Soyons clairs, Jésus ne nous appelle ni à une ruse malsaine, ni à une naïveté illusoire. Il nous demande d'être prudents, non pas d'une fausse prudence qui paralyse, mais d'une prudence audacieuse, d'une sagesse qui entre dans la manière même dont Dieu agit. Cette sagesse est aussi une simplicité, celle de l'amour qui choisit le bien de l'autre et qui sait qu'il ne sera pas toujours accueilli. En cas de persécution, Jésus invite à fuir dans d'autres villes, comme il le fera lui-même. « Ma vie, nul ne la prend, c'est moi qui la donne. » Il ne s'agit ni d'esquiver, ni d'être suicidaire, mais de répandre la bonne nouvelle dans d'autres villes, qu'elles l'accueillent ou non. C'est pourquoi la prudence est aussi courageuse. Devant les persécutions annoncées, qu'elles soient civiles ou religieuses, sociales ou familiales, cette prudence est fondée sur la confiance dans le fait que Dieu lui-même est à l'œuvre en ses témoins, c'est-à-dire en ses martyrs, qu'ils soient sanglants ou non sanglants, offrant librement leur vie. Le Christ est le témoin fidèle, qui témoigne en ses témoins et fait grandir en eux la persévérance. Prudence rime avec persévérance. Apprendre à durer dans la fidélité, à laisser le temps façonner et éprouver les témoins. Témoigner courageusement, par les actes et par la parole. Oui, mais que dire et comment le dire? Cela vous sera donné, et l'Esprit de votre Père parlera en vous, répond Jésus. La parole chrétienne, y compris et surtout dans l'adversité, est d'abord à recevoir de Dieu. Que veux-tu que je dise de ta part, Seigneur, à mes frères? Ou plutôt, que veux-tu dire par ton esprit à travers mes pauvres mots? En se révélant, comme nous le rapporte la Bible, Dieu a voulu parler homme, la langue et les mots des hommes. Il continue de le faire à travers nous. Il a voulu agir à travers ses envoyés, et il continue de le faire jusqu'à sa venue glorieuse, ainsi préparée et déjà en train de s'accomplir.

Que ton règne vienne. Que ta volonté soit faite sur la terre comme au ciel. Donne-nous aujourd'hui notre pain de ce jour. Pardonne-nous nos offenses, comme nous pardonnons aussi à ceux qui nous ont offensés. Et ne nous laisse pas entrer en tentation, mais délivre-nous du mal. Car c'est à toi qu'appartiennent le règne, la puissance et la gloire, pour les siècles des siècles. Amen.

0: Et nous sommes donc le vendredi 10 juillet. Qui fêtons-nous le 10 juillet? Quel est le saint à l'honneur? Le saint du jour, c'est avec vous Isabelle Delaunay. Bonjour Isabelle.
1: Bonjour, en ce 10 juillet, nous fêtons les Ulric, prénom d'origine germanique qui veut dire « le puissant ». Saint Ulric est un moine bénédictin du XIe siècle, ami de Saint Hugues, qui rédigea les constitutions de la réforme de Cluny. Né à Ratisbonne, en Allemagne, dans une famille noble, il fonda deux monastères, l'un en Suisse, près de Berne, et l'autre à Zell, en Forêt-Noire, où il mourut. Son œuvre magistrale, le Nouveau Coutumier de Cluny, sera adoptée par tous les monastères de la réforme monastique. Nous fêtons aussi un autre religieux, le bienheureux Pacifique, un franciscain, qui jusqu'à l'âge de 50 ans fut un troubadour célèbre, qui avait été surnommé le prince des poètes par le roi Frédéric II. Converti par saint François, il reçut le nom de Pacifique, car, arraché à sa vie mondaine et tumultueuse, il trouva enfin la paix. C'est lui qui interpréta pour la première fois en 1225 à Assise le Cantique du Soleil, cantique que saint François venait de composer à saint Damien, alors qu'il était déjà aveugle et malade. Souvenez-vous, « Très haut, tout-puissant et bon Seigneur, à toi louange, gloire, honneur et toute bénédiction. Loué sois-tu, mon Seigneur, avec toutes les créatures, spécialement Messire Soleil pour qui tu donnes le jour, la lumière. » Il est beau, rayonnant d'une grande splendeur, et de toi, le Très-Haut, il nous offre le symbole. Oui, loué sois-tu, mon Seigneur.
0: Merci Isabelle Delaunay, on en sait un peu plus sur le saint du jour, grâce à vous qui êtes fidèle au poste, et bien tous les jours de l'été pour ce petit point éphéméré. D'ailleurs, bonne fête donc au Ulric qui nous écoute ce matin, bonne fête au Pacifique, je les imagine un petit peu moins nombreux que les Ulric derrière leur poste de radio ce matin, mais peut-être qu'il y a des Pacifiques qui nous écoutent. Eh bien, bonne fête à vous. Alors, c'est la fin de cette matinale de l'été, cette première semaine de matinale de l'été de notre grille estivale. Voilà, si vous l'avez pris en cours, si vous en avez manqué une partie, séance de rattrapage possible, bien sûr, dès maintenant, sur le site rcf.fr, vous retrouverez tous les temps forts grâce au podcast, et puis des articles seront réalisés par nos équipes web et digitales qui sont déjà en train de les écrire pour mettre en avant toutes les interviews, toutes les chroniques de cette matinale. Merci à Pierre-Henri Paget qui assure avec brio la réalisation de cette matinale. Moi, je vous retrouve dès lundi. Et oui, pas de week-end prolongé avec le 14 juillet. Nous serons bien sûr présents lundi, mardi et même jusqu'à vendredi pour cette matinale. Mais dans l'immédiat, il est bientôt 9h, visage avec Thierry Lyonnais.
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6: C'est véritablement un grand plaisir et un grand honneur de vous recevoir dans cette émission Visage, Barbara Hendricks. Vous êtes non seulement l'une des plus grandes cantatrices de votre génération, avec Karajan, Bernstein et tant d'autres grands chefs. Vous avez interprété les œuvres de Mozart, Gershwin, Puccini sur les plus grandes scènes internationales. Mais vous êtes également une femme engagée, militante. Depuis 1986, vous parcourez le monde et les camps de réfugiés comme ambassadrice de bonne volonté pour le HCR, le Haut Commissariat aux Réfugiés. Et on s'en souvient, vous n'aviez pas hésité à aller chanter au cœur de Sarajevo le 31 décembre 1993, quand cette ville était encore assiégée. Dans l'introduction de vos mémoires, « Ma voix », VOIE, publiée aux éditions Les Arènes, vous écrivez ceci. « Rien ne me destinait à la vie que j'ai eue. En même temps, tout m'a destiné à la vie que j'ai eue. » Comment est-ce que vous expliquez cet apparent paradoxe ?
7: Je voulais dire que c'était pas évident quand j'étais enfant, que d'abord que j'allais chanter, que j'allais avoir la musique comme métier, que j'allais voyager partout dans le monde en partageant la musique que j'aime. Mais quelque part, c'était pas évident, mais tout était là depuis le début, que j'étais passionnée. Pour la musique, que je crois que je suis sortie à ma naissance en chantant, peut-être. Et ma curiosité vers le monde m'a un peu préparée pour cette vie, d'apprendre que j'avais commencé déjà, j'étais enfant. Et aussi, ça m'a, je dis même la vie que j'ai eue. Comme fille de pasteur qui déménageait tout le temps, m'a préparée pour ce vie de voyage. Ça veut dire que rien n'était évident, mais tout avait déjà commencé avant ma naissance.
6: Alors, vous n'aimez pas qu'on vous enferme dans cette image de la petite fille pauvre et noire. Pourtant, c'était une réalité. Vous êtes née en 1948 à Stephens, dans une petite bourgade de l'Arkansas. C'était un état encore très, très marqué par le racisme, on peut le dire.
7: Oui, non, mais ce que je n'aime pas, c'est que les gens utilisent ça comme un sorte de... dans un sens sentimental, je dis la pauvre petite fille noire, elle est fille d'abord, elle est noire, elle est pauvre. Je dis oui, c'était les faits, mais pour moi c'était aussi des atouts. Pas seulement, je l'ai pas entré dans ce qui est un peu accepté, qui voilà, c'est que c'était comme si j'avais maladie. Non, mais pas du tout, c'était les faits de ma vie, la condition de ma vie, et que je crois qu'il avait une raison, que j'étais née dans ma famille, dans cet endroit, à cette époque.
6: Mais vous voulez dire que ça vous a forgé un caractère ? Ça vous a forgé le caractère que vous avez aujourd'hui ?
7: Je crois, c'est le fait que j'ai accepté ce que, depuis mon enfance, qui je suis. Et que je le défendre.
6: Alors moi, ce que j'ai découvert, c'est que vous aviez un côté rebelle, on peut le dire,
7: dans votre début, enfance. Oui,
6: oui. rebelle vis-à-vis du milieu ambiant, parce qu'on se remet dans le contexte des années 50, oui. Début des années 60, donc c'est toute la prise de conscience du peuple noir américain qui veut sortir de cette ségrégation. Puis en même temps, vous étiez rebelle vis-à-vis de votre père et de l'éducation de votre père.
7: Oui, oui. Rebelle dans le sens que moi, j'ai un peu exigé... j'ai dit que mon père se défende ses visions et ses idées. Et je ne voulais pas accepter qu'il me dit quelque chose et que son autorité était dans le fait qu'il, lui, il était adulte, plus grand que moi. Et c'est tout. Je dis, moi, je voulais qu'il fait appel à mon intelligence. Et souvent, il me traitait toujours comme un enfant qui n'était pas capable de comprendre. Et moi, j'avais demandé de comprendre. Et pour cette raison, je demandais toujours pourquoi. À une époque, il faut dire, où les enfants ne parlaient pas, si les adultes ne demandaient pas quelque chose. Et juste le fait de demander pourquoi était considéré d'être rebelle. Je dis, mais aujourd'hui, c'est un peu normal. Je crois que nous sommes allés un peu trop loin dans le fait que les enfants manquent un peu le respect de leurs parents.
6: Mais ce côté, vous est resté ? Vous êtes toujours à poser des questions, toujours
7: oui,
6: pourquoi,
7: oui. Pourquoi ? Pourquoi, oui. Oui. Oui, expliquez-moi pourquoi. Moi, je ne vais pas suivre. Juste suivre. J'ai besoin de savoir pourquoi.
6: Barbara Hendricks, on a l'impression que dans votre enfance, et y compris dans votre adolescence, les chorales ont quand même joué un grand rôle, même si vous n'aviez pas le désir de devenir une chanteuse.
7: J'avais le désir de chanter depuis toute petite. Je n'ai pas du tout pensé avant l'âge de 20 ans de chant comme un métier. Mais cette immense joie, j'aimais beaucoup j'aime toujours le sentiment de chanter, dans ce que je sens dans le corps avec la respiration, les sons qui vibrent. J'aimais ça et j'aime toujours comme quand j'étais enfant.
6: Ce plaisir ne passe pas. Ce plaisir est toujours là.
7: Le plaisir de chanter est toujours là, oui. Et pas seulement de chanter, je dis de partager la musique. Parce que je ne suis pas quelqu'un qui chante pour le plaisir sous la douche. Je crois que j'ai besoin aussi de partager. Mais je n'ai plus le besoin d'être... connue, d'être grand dans le métier, c'est pas ça que je cherchais. Bon, je peux pas dire que c'est quelque chose que je pouvais vivre sans, parce que comme c'est ma vie, je peux pas imaginer si j'aurais eu le même plaisir, mais je crois que oui, que si j'avais continué de chanter dans un chorale amateur, que j'aurais eu le même plaisir. Mmh.
6: Mais le fait de chanter dans les églises, y compris donc l'église de votre père, hein, qui était pasteur méthodiste, ça vous a fait prendre conscience de l'injustice, des questions liées aussi à la souffrance, à l'esclavage ?
7: Exactement, dans les Negro Spirituals, ce qui est la musique des esclaves, qui est je dois toujours dire un peu la différence entre les Negro Spirituals et le gospel. Le gospel, c'est une musique qui est venue dans les années 30, mais vraiment la musique des esclaves, qui parlait de leur souffrance, envie de la liberté, que ça m'a beaucoup appris sur l'esclavage, sur notre histoire aux États-Unis et... bien sûr, dans cette injustice, j'ai senti une indignation.
6: Alors Barbara Hendricks, aujourd'hui j'ai une grande cantatrice internationalement connue devant moi. J'aurais pu avoir, je ne sais pas si je vous aurais rencontré, une professeure de mathématiques ou une femme ingénieure, puisque
7: oui,
6: vous avez fait des études...
7: un prix Nobel en chimie.
6: Ah oui, toujours voire très haut. Hein. Parce que vous avez fait des études de maths et de physique à l'université, au Lane College de Jackson, dans le Tennessee. Et qu'est-ce qui vous a fait vraiment, à un moment, quitter cette voie-là, cette voie des mathématiques, pour vous orienter vers le chant? Parce que c'est quand même pas deux domaines tout à fait similaires.
7: Oui, mais comme j'ai chanté tout le long de mes études... quand j'étais à l'université, je chantais aussi dans la chorale, même que c'était une exception parce que je n'étais pas un étudiant de la musique, mais comme je chantais bien, ils m'ont accepté. Mais je n'avais pas le droit de leçons de chant comme les étudiants de la musique. Mais je pouvais prendre comme une classe, je dis, supplémentaire. Quand j'étais dans la troisième année d'université, j'ai pu prendre des leçons de chant, juste pour m'amuser. Avec une copine, nous sommes inscrits dans un concours de chant qui était pour le Metropolitan Opera. Mais pour moi, vraiment, c'était pour m'amuser. L'idée qu'il allait m'accepter. Et j'ai gagné pour l'État de Nebraska, à cette époque, à l'Université de Nebraska. Et depuis ce moment-là, il avait des gens de Nebraska qui voulaient m'aider, me donner la possibilité d'étudier. Et j'ai reçu une bourse pour un camp de l'été à Aspen, Colorado.
6: Alors c'est là que sont intervenus monsieur et madame Richard Smith.
7: Oui, exactement.
6: Parce que vous dites que dans votre vie, vous avez rencontré souvent des anges, entre oui. guillemets, qui vous ont guidé, qui vous ont inspiré, qui vous ont protégé.
7: Oui, qui m'ont ouvert des portes, m'ont poussé dans une certaine direction. Et sont les gens qui ne sont pas restés avec moi tout le temps, comme avec mon professeur de chant après, Jenny Terrell, que j'ai rencontré. Mais les gens, il était avocat et il... Il m'a entendu chanter, il a écrit au professeur de chant avec qui j'ai pris des leçons de chant pour me proposer la bourse pour aller étudier pendant l'été à Aspen, Colorado. Et il avait choisi un professeur de chant pour moi, Jenny Turrell.
6: Autre grande rencontre pour vous, une rencontre déterminante.
7: Exactement. Et voilà, je trouvais ça plus amusant que d'aller dans le North Dakota ou South Dakota, je ne me souviens plus lequel, pour faire des études sur le Complex Ion Substitution. Je ne sais pas comment on dit ça en français, mais c'était le chimie organique. C'est mon professeur qui m'a dit, ah oui, vous avez envie de faire des recherches pendant l'été. Et je dis, voilà, Aspen, Colorado, la musique, ça me semble beaucoup plus rigolo. Et j'ai accepté, mais c'était ce rencontre avec Jenny Turrell, des vraies leçons de chant.
6: Ça devenait sérieux, là, à ce
7: moment-là. Oui, sérieux. Et quand même, je m'amusais, mais je suis passée 9 semaines en Turrell Music, parce qu'il avait aussi un grand festival de musique avec des grands artistes. Et j'ai entendu la musique depuis le premier jour de ma chambre, les autres jeunes qui étaient en train de travailler leurs instruments, les concerts. J'ai même chanté dans le deuxième symphonie de Mahler où Jenny Turrell avait chanté le mezzo-soprano, le solo de mezzo-soprano. Je chantais aussi dans le chœur de La Bohème où je suis tombée amoureuse de rôle de Mimi. Et bon, à la fin de cette vraiment cette période de 9 semaines, là je dis voilà, je ne sais pas, je ne comprends pas pourquoi moi j'ai reçu ce talent. Mais selon Jenny Turrell, elle m'a dit, vous avez vraiment un talent, et si vous avez envie de continuer le chant, je vous accepte comme étudiant à New York à la Juilliard School si vous avez envie de venir.

0: Barbara Hendricks, il y a quelque chose qui m'intrigue quand même. Dans votre milieu familial, votre environnement, y compris le Tennessee, on est plus marqué par le blues, les negro spirituals, le jazz, pas par la musique classique, encore moins par l'art lyrique. Qu'est-ce qui vous a fait aimer, je dirais, tomber amoureux de l'art lyrique, vous qui
1: baignez
0: pas dans
1: cette culture?
0: D'abord, il faut
1: dire que ça correspondait à mon instrument. Moi, j'avais, surtout quand j'étais jeune, chanté le blues, ce que je fais maintenant. Moi, je n'avais pas de voix pour ça. Je n'ai jamais vraiment chanté gospel. J'avais envie de chanter comme Mahalia Jackson ou même que Aretha Franklin. Mais je ne pouvais pas. Je n'avais pas cette voix. Et je lui ai dit, mais c'était la blague de Dieu qui m'a de me mettre une voix de Mozart dans mon corps, dans l'Arkansas, une petite fille qui a une voix pour chanter Mozart. Mais quand j'ai terminé ces 9 semaines, j'ai réalisé que je me sentais vraiment chez moi, entourée de cette musique. Ce n'était pas du tout étrange pour moi. Je ne connaissais pas, je n'avais pas une connaissance de cette musique, mais ce n'était pas étrange. Ce n'était pas une langue qui était étrange pour moi.
0: Et vous vous sentiez bien à chanter cela?
1: Et je chantais juste tout de suite. Et j'aimais Schubert la première fois que je l'ai entendu, Fauré, Debussy. Je ne sais pas pourquoi. Mais ça, c'est ça qui est magnifique avec la vie. Ah oui, on a des petits mystères comme ça.
0: Alors, Jenny Turrell, qui a été votre professeur, votre maître, était exigeante avec vous. Elle a cette phrase que vous mettez en exergue. Elle vous disait, tu dois être totalement dévoué à ton art. Mets des œillères et va jusqu'au but que tu t'es fixé. Le chemin de la perfection est aussi immatériel que celui des étoiles. On ne peut pas les atteindre, mais il faut essayer de monter le plus haut possible dans le ciel.
1: Oui.
0: C'est elle qui vous a donné cette envie d'aller toujours plus haut, plus haut,
1: oui,
0: et de
1: non,
0: faire
1: mais
0: toujours
1: je crois
0: mieux.
1: Que moi, j'avais ça en moi, mais elle m'a donné l'exemple de ce... Parce que moi, quand je suis arrivée à New York, je ne savais même pas qu'est-ce que c'était... J'ai une cantatrice, quelqu'un qui chantait la musique classique. Qu'est-ce que... J'avais un écran qui était totalement vide devant moi. Quand les gens me demandent, enfant, est-ce que vous avez rêvé d'être une grande dame de lyrique sur la scène de la Scala? Mais jamais, je ne savais pas qu'est-ce que c'était. Et voilà, mais ce que j'avais besoin, c'était d'un exemple à suivre. Et c'est ça qu'elle m'a donné. Elle m'a donné ma définition de le mot artiste. Un artiste, c'est quelqu'un qui est à la service de son art. Et j'avais besoin de ça, parce qu'en plus, bien que j'étais assez rebelle, je suis arrivée avec beaucoup des leçons de mon père dans ma tête, qui est de bon protestante que j'étais, qui devait travailler pour avoir trop de plaisir, et qui chantait, on ne pouvait pas avoir un métier avec quelque chose qui donne autant de joie. La joie. Je trouvais ça un peu, égoïste presque, d'essayer de faire ça avec ma vie, de la musique, quelque chose que j'aimais. Mais en regardant Jenny Turrell, j'ai vu vraiment une cause, un but qui était important. Important pour moi, mais important pour les autres, que j'avais la possibilité de contribuer à la société autour de moi, à ma communauté.
0: Vous pensiez à ça déjà? Vous pensiez ça, pas seulement à vous et à faire une belle carrière,
1: parce que
0: vous vouliez partager ça avec la communauté.
1: Oui. Non, mais de faire quelque chose. Je dis, si j'avais choisi d'être médecin, chercheur, institutrice, voilà, mes parents ont trouvé ça normal. Mais aller à New York d'abord, qui n'était jamais allé dans une si grande ville, et de vouloir être une chanteuse d'opéra, et trouver que moi, j'ai totalement perdu la tête.
0: Quand vous êtes dans ce train qui vous amène à la Juilliard School à New York. Vous n'êtes jamais arrivé dans cette ville. Vous dites ceci, c'est dans ce train vers New York, cette nuit-là, que je décidais de devenir une éponge humaine. pour absorber les connaissances que m'offrirait mon expérience à la Juilliard School, ma vie à New York et mes relations avec ses habitants. Être une éponge humaine, ça vous est resté?
1: Oui.
0: Vous êtes toujours comme ça?
1: Oui, toujours, oui. Je pompe toujours les informations des autres. C'est pour ça que j'aime beaucoup travailler avec les très bons artistes, de travailler avec les gens qui sont les plus hauts niveaux, parce que j'apprends tellement, je sais toujours cette envie d'apprendre.
0: Même... Ça passe pas un moment où on a l'impression que ça y est, vous êtes arrivé au sommet de ce que vous
1: pourriez
0: attendre.
1: Ah non, mais il y a tellement de choses qui sont magnifiques que je n'aurais jamais le temps. Il me faut 3-4 vies pour chanter les répertoires qui... moi, je n'ai pas chanté tous les leaders de Schubert. Il avait écrit 600. Oh, peut-être j'en chantais 200.
0: Et vous avez encore à apprendre aujourd'hui?
1: Ah oui, moi, je viens de faire un concert en Italie, à Cremona, où j'ai chanté les morceaux de Monteverdi que j'ai jamais chanté, que je l'ai appris, et que c'était pas facile, mais j'étais tellement content avec moi-même que j'avais dit, voilà, maintenant j'ai ajouté quelque chose de nouveau que j'ai jamais fait à mon répertoire, et j'étais vraiment très très heureuse de ça.
0: Alors Barbara Hendricks, on ne peut pas regarder en détail toute votre carrière de soprano. C'est quand même assez impressionnant. Vous avez travaillé avec les plus grands chefs d'orchestre. Vous avez enregistré plus de 100 disques, vendu 14 millions d'albums. Vous avez chanté aussi bien à la Maison Blanche que pour les funérailles de François Mitterrand. Et pourtant, j'ai l'impression que vous n'avez jamais voulu être enfermé dans le rôle d'une diva. Ce que vous êtes pourtant, une diva. Pourquoi vous n'aimez pas être enfermée dans ce rôle?
1: Non, mais je ne veux pas être enfermée dans n'importe... moi, je veux avoir la liberté d'aller vers des choses qui m'attirent. Par exemple, quand je chante, j'ai un répertoire très large, mais d'être enfermée dans un certain répertoire, au début, je me souviens quand je commençais de quitter un peu le répertoire de Mozart, mais pas de le quitter, mais juste d'aller chanter autre chose, un peu de Puccini, un peu de Verdi, qui est vraiment, j'ai entendu, eu des critiques, elle dit, oh là là, mais qu'est-ce qu'elle fait? Elle va abîmer la voix, elle est mozartienne, elle devait rester avec Mozart, mais je n'avais pas envie, j'adore Mozart. C'est mon compagnon le plus constant depuis 40 ans et je ne le quitte jamais. Mais j'ai envie d'apprendre autre chose. Je ne veux pas être enfermée. Et pour cette raison, je dis le fait que je m'en fous totalement de ce qu'ils disent les critiques. Vous voulez dire que j'ai une certaine liberté d'aller essayer des choses qui peut-être ils ne vont pas approuver.
0: Ça, c'est vrai. Vous ne vous occupez pas des critiques?
1: Oh, depuis des années, moi, je les lis. Ah non. Ça, c'est une perte de temps. Parce qu'après tout, ils écrivent, le conseil est déjà terminé. Rien fait. Mais ça n'a rien fait avec moi, avec mon évolution artistique. Moi, je dois, et c'est aussi quelque chose que j'ai appris de Jenny Turrell, je dois être le juge le plus exigeant qui soit. Parce que si je ne suis pas vraiment... ça, c'est difficile. Si on a toujours... ce critique qui vient toujours d'ailleurs, ça ne veut pas dire que je n'écoute pas les critiques qui sont vraiment sérieux, responsables.
0: Parce que c'est ce que j'allais dire, collègues... est-ce qu'on peut être son propre juge?
1: Mais mes collègues, mais oui, mais il y a certaines choses que moi je sais d'abord, si je fais mon travail, si j'ai bien fait mon travail, personne ne peut... Voilà, vous pouvez dire, voilà, elle a bien fait son travail, mais ça ne suffit pas. Mais ça, c'est le... Il faut commencer là avec le travail. Et c'est là où je dois juger si je donne à 100%, si je suis bien préparée, si je respecte la partition. Bon, parce que la plupart des critiques sont des gens qui ne parlent pas les langues, sauf la sienne, et qui ne lit pas une partition d'orchestre. Je lui dis, voilà, je peux faire que je parle avec le chef qui m'a dit, ben voilà, ici, là, ça a corrigé. Là, je compte avec les gens avec qui j'ai confiance. Mais bon, un métier de critique, c'est un métier de critique, mais ce n'est pas là pour aider un artiste à évoluer, parce que ça, c'est un travail constant.
0: Par rapport à la question de la diva, en 1980, Jean-Jacques Benex voulait tourner Diva, avait écrit même Diva pour vous. Vous avez refusé. Pourquoi? Vous aimez le cinéma en plus.
1: Ah oui, j'adore le cinéma et j'adore le film.
0: Et alors pourquoi est-ce que vous avez refusé ce rôle?
1: Parce que c'était jusqu'au début de ma carrière ici en France. Bon, j'avais aucune idée que le film allait être un si grand succès. Et je dis, mais pour mon public en France, il ne me connaît pas vraiment. Et si je joue en chanteuse d'opéra dans un film, ils vont me... avant que j'établisse ma propre identité d'artiste, je serai confondue avec le personnage tout le long de ma carrière.
0: Vous aviez peur d'être enfermée dans ce rôle de diva, c'est ça?
1: Oui. Dans le personnage de diva, qui n'était pas moi. Même, je peux vous dire, je ne sais pas pourquoi j'ai pris cette décision.
0: C'est vous le regrettez aujourd'hui?
1: Non, pas du tout. Non, absolument pas. Parce que comme tout le monde pense que c'était moi, c'est comme si je l'avais fait.
0: Il y a des gens qui viennent vous féliciter pour votre rôle dans Diva.
1: Et au début, je dis, non, c'était pas moi. Maintenant, je dis, merci beaucoup. Parce que, voilà. Mais non, je ne regrette pas du tout parce qu'après tout, moi, j'ai établi ma propre identité. Et maintenant, je peux jouer. Je l'ai rencontré, Benixa Khan. Et je lui ai dit, mais si vous avez envie de faire le retour de Diva, la fille de Diva ou la grand-mère de Diva maintenant, je suis prête à le jouer.

0: Barbara Hendricks, vous parlez de Maria Callas aussi dans ce livre. Vous l'avez rencontrée, vous avez fait un masterclass qui ne s'est pas forcément très bien passé avec elle. Mais j'ai l'impression que vous êtes très touchée aussi par la fin de la vie de la Callas,
1: oui,
0: qui était très isolée, très seule.
1: Oui, j'étais très touchée par la femme qui... Parce que... Au début, moi, je ne la connaissais pas du tout parce qu'elle avait déjà arrêté de chanter bien avant mon arrivée à New York. Je l'ai connue plutôt par des scandales et la presse, People, que par sa musique et son art que j'ai découvert beaucoup plus tard après sa mort. Mais j'ai vu une femme qui cherchait, tu vois, un sens dans sa vie parce qu'elle avait perdu sa voix. Elle avait perdu l'homme qu'elle aimait.
0: Onassis.
1: Et elle était vraiment isolée et un peu méfiante des gens parce que le cours autour qui dit Maria, oui, la Tosca de la Scala. Et j'avais l'impression qu'il ne voulait pas entendre ça. Mais elle m'a rendu assez triste. Parce que je l'ai trouvée touchante.
0: Et ça, elle vous a mis en garde d'une certaine manière de vous isoler dans une tour d'ivoire.
1: Notre première rencontre était un peu... on avait tous fait des auditions pour elle. On était 25, elle était choisie d'être dans sa classe. Et il avait un rendez-vous, tout le monde avait 5 minutes avec elle. Mais le rendez-vous était dans le studio de Jenny Turrell. Ça veut dire que moi, je suis entrée dans un endroit qui était chez moi. Et peut-être, elle m'a trouvée un peu trop relaxe, décontractée. Je l'ai saluée. Hello, hi. Et elle m'a... Je ne sais pas. Mais elle a trouvé que j'étais... Je ne sais pas si elle a trouvé que j'étais insolente. Mais en tout cas, j'ai appris après que les autres 24 sont entrés dans la pièce à quatre pattes. Et comme moi, je n'ai pas fait ça, je dis, voilà, vous m'avez accepté pour la classe, je dis, mais merci. Et j'attendais qu'il m'allait dire quelque chose, et bon, je n'ai rien dit. Et voilà, je crois qu'il m'a trouvé un peu, peut-être trop sûr de moi. Et je lui ai dit, comme je lui ai dit, mais aussi, je crois que le fait qu'elle était dans notre studio, là, j'étais une fois, plusieurs fois par semaine avec Jenny Turrell, et moi, je suis entrée chez moi.
0: Mm-hmm. Donc ça ne s'est pas très bien passé, ce premier contact.
1: Elle voulait me mettre en... elle voulait dire que j'étais acceptée pour la classe, mais j'étais un peu à l'écart. Elle allait me dire si vraiment, au mois de septembre, si je pouvais faire partie de la classe. Et moi, je l'ai dit au doyen de l'école, je dis, mais excusez-moi, mais ça ne m'intéresse pas. Soit je suis dans la classe, je suis out. Et bon, tant pis, je suis out, mais voilà, déjà, j'ai fait mes cours avec Jenny Turrell, qui sont formidables. Tant pis. Et finalement, quand je suis retournée à l'école, elle a dit « Ah oui, elle est in ». Bon, j'étais dans la classe. Mais...
0: Oh, Barbara Hendricks, vous avez fait le choix, la différence de la Callas, de privilégier la famille. J'ai l'impression que c'est vraiment très, très important pour vous, cette dimension familiale, le fait d'avoir des enfants. Vous êtes mère et chanteuse, c'est ça, les deux sont importants.
1: Oui, c'est important parce que j'ai toujours aimé les enfants. Enfant, j'aimais les enfants. Je trouve que les enfants sont comme les anges on a la chance de passer un tout petit peu de temps avec eux parce qu'ils commencent presque tout de suite à déclarer l'indépendance de nous. C'est aussi nos

0: internationalement connu et compatible avec une vie de famille.
1: Oui, selon mes enfants, oui.
0: Faudrait qu'on leur pose la question à eux.
1: Non, mais je crois qu'ils m'ont considéré comme une bonne mère. Oui, c'est, mais il faut être très organisé. Il faut organiser. Pour moi, c'était très important d'être très présent dans la vie de mes enfants. Et heureusement pour eux, j'avais un métier, parce que sinon, les deux seraient en psychoanalyse aujourd'hui. Je crois d'avoir
0: un
1: mère.
0: Un garçon et une fille.
1: Un garçon et une fille, d'avoir une mère qui avait tellement. Si toute l'énergie que j'ai pour mon travail que j'ai mis sur ces pauvres deux enfants, mais ils ont la chance que j'ai autre chose à faire. Mais c'était important de garder l'équilibre, le temps avec eux aussi. Mes enfants savaient, ils savent toujours que dans ma vie, les priorités dans ma vie, eux, ils sont numéro un, quoi. Parce que
0: avec le chant.
1: Ah oui, oui, non, mais les deux, parce que je ne peux pas dire que lequel est, il a deux un, parce qu'il a une fille, un garçon. Ils sont tous les
0: donc
1: deux.
0: Donc ils sont tous les deux numéro un.
1: Oui.
0: Et le chant, alors, et votre métier vient en quoi? Après ça, ou ah, ça oui. Vient à égalité avec eux?
1: Oui, ça vient après. Mais juste après, bon, il a mon mari aussi, mais je dis la famille. Mon travail, je dis le chant, et après il a la carrière qui vient en dessous. Je dis faire carrière. Mais je dis c'est facile pour moi de le dire parce que la carrière, ce n'est pas fait tout seul, mais c'est fait un peu organiquement. Je dis, il avait des choses que j'avais envie, qui ne marchait pas, mais bon, tant pis, parce qu'il avait d'autres choses qui est venu. Je dis que j'étais en harmonie avec ça, sans viser une carrière. Mais des fois, on voit des gens dans le show business aussi, et c'est évident qu'ils sont en train d'essayer de faire de eux-mêmes un légende vivant. Mais on n'est pas les gens vivants si on a besoin de travailler, si on a besoin de fabriquer ça.
0: Et ça ne vous a pas préoccupé d'essayer de devenir une légende vivante à travers ce que vous avez vécu?
1: Non. Non, mais j'étais intéressée dans la musique et je chantais et j'avais tellement de choses à faire. Parce qu'en plus, après, il avait ma famille et mes enfants, mais aussi venu mon devoir citoyenne.
0: Alors citoyenne. Ça, c'est justement ce que je voulais aborder maintenant avec vous. Parce que non seulement vous donniez et vous donnez des concerts à travers le monde entier, mais vous avez, dès 1986, accepté d'être ambassadrice de bonne volonté pour le HCR, le Haut Commissariat pour les Réfugiés. Donc là encore, des déplacements, des voyages, y compris des voyages dangereux.
1: Oui.
0: Il y a des moments où vous avez risqué votre vie.
1: Oh, risqué
0: une
1: ma
0: fois, allez, on va dire, surtout Sarajevo.
1: C'était les endroits qui étaient dangereux, je n'ai pas exprès risqué. Moi, je ne suis pas quelqu'un de courageuse. Moi. Je ne saute pas des avions, je ne fais pas des trucs comme ça. Pas du tout.
0: Non, mais vous avez été dans des endroits dangereux, on va dire. Alors, comment est née, je dirais, cette double vie de diva et de militante, de femme vraiment engagée?
1: Je crois que c'est le chant et le militante, et c'est né en même temps. Je crois que je suis née avec cette indignation, un refus d'accepter les injustices.
0: Ça remonte à l'enfance.
1: Oui, à l'enfance. Oui. Je l'ai dit, oui. Même à la maison, surtout mon père, qui, quand je l'ai trouvé qu'il était injuste avec mes frères, c'est moi qui était l'avocat de mes frères.
0: L'ambassadrice?
1: Oui, ambassadrice, oui. De mes deux frères, oui. Parce que moi, je dis, mais papa, je ne suis pas d'accord, c'était pas juste.
0: Mais comment vous avez compris votre mission d'ambassadrice pour le HCR, d'aller dans les camps, d'aller rencontrer les réfugiés et ceux qui travaillent pour aider les réfugiés? Comment vous avez compris votre mission?
1: Oui, c'était après la première visite dans un camp de réfugiés. J'ai rencontré les gens d'HCR avec le partenaire de les NGO, aussi d'autres partenaires de l'ONU. Et j'ai vu ce travail de près. Et j'avais envie de pouvoir vraiment prendre de

0: de ces visites, un message que je pouvais transférer à l'opinion publique. Parce que l'archia et même aujourd'hui, le plus de soutien financier qu'on a, ça vient des gouvernements des membres de l'ONU, les pays qui sont membres de l'ONU. Il faut dire que les hommes et les femmes politiques ils ne bougent pas sur certains sujets, surtout s'il n'y a pas les gens qui peuvent voter pour eux ou voter contre eux, si on n'a pas l'opinion publique. Et ça, c'était j'ai vu tout de suite que ma fonction sera d'être vraiment un vrai ambassadeur avec le message des problèmes complexes et les solutions encore plus complexes pour les réfugiés.
1: Donc vous vouliez attirer l'attention des médias, l'attention du public aussi, par votre notoriété, oui, pour qu'ils réalisent ce qui se passait dans différents camps. En Thaïlande ou...
0: Oui, pour trouver des solutions.
1: Des solutions ou des sponsors?
0: Oui, les solutions, on ne peut pas trouver sans avoir les moyens. Dans les médias, je dis dans l'urgence, on a besoin des fonds. Parce que pour la protection, pour que les gens puissent manger, qu'ils ont pour les loger, pour avoir des tentes. Mais après, c'est là qui est encore plus difficile. C'est là de trouver une solution qui les aide à retourner chez eux. Et ces solutions sont politiques. Et on n'arrive pas à ces solutions sans une volonté politique. Et c'est là où il faut avoir la possibilité d'avoir une opinion publique qui exige que le dirigeant fasse quelque chose. Qui je dis, mais nous, on ne peut plus accepter de voir cette souffrance. Il faut faire quelque chose. Parce que les gens ont envie, en général, d'être solidaires avec les autres. Mais maintenant, on a le revers aussi, le média, le fait qu'on a la tragédie de la semaine. Et voilà, c'est difficile, les choses sont oubliées tout de suite. Si on n'a pas assez de morts, ils ne donnent pas le temps, ils ne veulent pas entendre parler. Et maintenant, je vois que les voyages que je fais, c'est dans les endroits dont on ne parle plus. Et ça rend, oui, c'est difficile, mais quand même, chaque fois, j'étais au mois d'octobre en Éthiopie, et je vois sous le terrain les gens qui sont dévoués, qui continuent de travailler. On met juste des gouttes dans l'océan.
1: Alors, Barbara Hendricks, une chose est de voir sur son petit écran la souffrance dans les camps qui défile tous les jours, tous les soirs vers 20h. Une autre chose est d'aller dans les camps. Comment vous avez vécu cette réalité, vous, de passer de grandes salles de concert, d'hôtels 5 étoiles, d'être reçu par les présidents de la République à la Maison-Blanche, et puis aller dans les camps, voir des enfants malnutris?
0: Je vis une vie qui est très schizophrénique. Parce que pas seulement juste d'être sur scène, et comme j'étais hier soir avec le public debout et satisfait, et de courir dans la gare ce matin avec mes valises, oui, déjà juste ça, c'est un changement de vie, mais aussi de, comme vous dites, d'aller devant un président ou d'être en face d'un enfant réfugié. Je reste moi-même.
1: Et comment vous vivez ça de l'intérieur? Sincèrement, ça fait... Voir un enfant malnutri, être à côté d'un enfant qui a sauté sur une mine et qui a perdu les jambes...
0: Moi, je crois qu'il faut... il faut avoir un certain recul parce que les réfugiés n'ont pas envie... Ils n'ont pas envie de ma pitié. Ils veulent que moi, je les vois et que je peux faire quelque chose qui peut les aider à en sortir. Ils ont beaucoup de dignité, énormément de courage. La plupart des réfugiés sont des femmes avec les enfants. Moi, je ne peux pas être là en train de pleurer avec elles. Ce n'est pas ça qui... Elles ont déjà pleuré assez. Elles ont déjà eu assez de souffrance. Et moi, je peux rester à la maison. Ils n'ont pas besoin de ça. Ils ont besoin que je puisse retourner faire quelque chose qui les aide à sortir des camps de réfugiés. Et de retourner chez elles. Ils n'ont pas envie de venir ici. Mais je vois que quand on a l'occasion de montrer une solidarité qui maintenant, en Europe, au lieu de faire l'inverse, pour les raisons, je crois, électorales, qui ont fait un sorte de populisme, de dire, ben non, on va fermer les portes, on va changer Schengen et tout ça. Non, mais ça me rend malade, parce qu'en plus, c'est les actions des gens qui n'ont pas de vision, qui n'aiment pas vraiment le pays. Parce que si on voit notre avenir, c'est d'aider les gens. Moi, je parle maintenant des jeunes, les jeunes arabes qui nous avaient montré vraiment une démonstration du courage en cherchant la liberté et la démocratie. Et c'est à nous de les aider, de devenir ce qu'on se vend d'être des démocrates. Et qui, en réalité, je crois que nous sommes assez paresseux dans nos sens de la démocratie.
1: Vous êtes souvent critique vis-à-vis de l'ONU, vis-à-vis de l'Europe, dans leur peu de courage pour s'engager.
0: Je dis l'ONU, pas dans le sens de ce qui est l'ONU, c'est nous. Nous sommes citoyens des pays qui sont membres de l'ONU.
1: Ouais, mais l'ONU envoie les casques bleus,
0: les casques bleus. De la Conseil de sécurité.
1: Ah. Vous trouvez ça injuste?
0: Non, mais je trouve que c'est injuste qu'il y ait 5 pays qui peuvent décider pour tout le monde, qui peuvent donner un veto pour quelque chose qui est absolument nécessaire, ou qui peuvent commencer une guerre quand la plupart des gens dans le monde n'ont pas envie. Et je crois qu'ils sont là pour agir pour tout le monde. Mais en général, ils agissent pour leurs intérêts nationaux. Presque tout le temps. Et c'est ça dont je suis très critique. Et aussi de l'Europe. L'Europe, je dis, ben en Europe, moi je crois beaucoup en Europe, je trouve que cette aventure de l'Europe, c'est quelque chose de fascinant. C'est une des raisons que je voulais devenir une citoyenne européenne. Je suis suédoise, même que je n'ai pas l'air.
1: Et vous avez renoncé à votre nationalité américaine?
0: Bon, j'étais obligée. Parce que
1: Pour
0: devenir suédoise. L'acte n'était pas de renoncer, l'acte était de prendre la nationalité européenne suédoise.
1: Et excusez-moi, et ça vous le vivez tous les jours quand vous prenez l'avion, par exemple, et que vous montrez votre passeport de suédoise, et que vous êtes noire, est-ce que vous voyez dans les yeux douaniers qui ne vous reconnaissent pas?
0: Oui, des fois.
1: On vous questionne plus que quelqu'un d'autre?
0: Non, oui, il regarde, il fait avec l'ordinateur, il regarde. Mais moi, je souris, je dis, mais bon, des fois, je l'ai dit quand j'étais en Allemagne. Je dis, mais j'ai dit en allemand, je sais que je n'ai pas l'air, mais je suis
1: suédoise.
0: Oui. Mais je dis que ce qui manque pour moi, c'est les gens de vision. Du courage en Europe. Je crois qu'on habite une époque où on a un fléau de médiocrité dans notre classe politique. Et je crois que j'espère qu'il y aura des jeunes qui vont aussi faire leur révolution comme ils ont fait en Égypte, à Tahrir Square. Des jeunes qui seront à Paris, à Bruxelles, à Berlin, pour dire, voilà, nous aussi, on aimerait avoir la démocratie, on aimerait faire quelque chose, avoir des gens qui ont une vision pour l'Europe, mais qui ont une vision qui va beaucoup plus loin que la prochaine élection. Et je crois que... Moi, j'ai beaucoup d'espoir parce que je rencontre les jeunes, je parle avec mes enfants et leurs amis et je crois qu'ils ne vont pas accepter cette médiocrité très longtemps.
1: À vous entendre parler comme ça, vous voulez faire une deuxième carrière politique? Vous voulez vous présenter aux élections européennes?
0: Non. Oh, je ne sais pas. Mais politique, je ne veux pas faire partie d'une partie politique.
1: Mais être députée européenne, par exemple, ça vous intéresserait?
0: Ou pourquoi pas président de la Commission?
1: Toujours voir haut.
0: Toujours.

0: Barbara Hendricks, parmi les nombreuses, nombreuses rencontres que vous avez eues, c'est impressionnant dans votre vie, quand on parcourt votre biographie, Ma Voix, vous avez rencontré Vaclav Havel, Bill Clinton, Kofi Annan, Herbert von Karajan, un monde incroyable. Il y a aussi Aung San Suu Kyi, vous avez rencontré en 1997. Comment s'est passée cette rencontre? Et est-ce que c'est vraiment une rencontre qui vous a marqué?
1: Ah oui, c'est marqué d'abord parce que j'ai réussi à la faire. J'avais l'idée, parce que cette femme m'a touchée depuis le temps qu'elle avait reçu le prix Nobel, par sa beauté, par sa sérénité, par son courage. Et j'ai un peu suivi ce qui se passait chez elle et en Birmanie. Et j'avais envie de le rencontrer. Et j'avais un concert, deux concerts, un concert à Singapour et un autre à Hong Kong. Et j'avais 4-5 jours libres entre les deux. Et j'avais l'idée, pourquoi pas, je suis en Asie, pourquoi pas aller visiter Aung San Suu Kyi. Mais elle était consignée à résidence.
0: Résidence, on est en 1997.
1: Exactement. Là. Et je demande un visa avant de partir, même sans savoir que j'allais réussir, je demande un visa touriste. Et j'avais d'abord commencé avec le ministère des Affaires étrangères suédois pour demander s'ils pouvaient m'aider. Mais il n'avait pas ambassade, il n'y avait rien en Birmanie parce qu'il avait quelques années auparavant, il avait un Norvégien qui est mort en prison et je crois que les Nordiques, ils ont quitté le pays.
0: Mais il y avait une ambassade française.
1: Oui, mais il avait une ambassade française. Et là, j'étais à l'aéroport de Bangkok et j'ai téléphoné à Hubert Védrine. Et normalement, je devais attendre qu'il me rappelle d'après quelques jours, quelques heures. Et sa secrétaire a dit, oui, il est là. Je dis, il a pris le téléphone et j'expliquais ce que j'avais envie de faire. Je lui dis, mais est-ce que vous avez une ambassade en Birmanie? Oui, à Rangoon. Il a dit, je lui dis, voilà, je vais prendre bientôt mon avion pour Singapour. Il dit, mais quand vous arrivez à l'hôtel, vous aurez un message. Et là, son ambassadeur m'a laissé un message. J'ai dit, voilà, parce que moi, je voulais juste avoir quelqu'un qui peut m'aider à trouver un hôtel. Et après, je ne savais pas comment j'avais essayé. Hasard, et c'était l'ambassade, la femme de l'ambassadeur, donnait les leçons de français à Aung San Suu Kyi presque tous les vendredis. Et voilà, j'ai eu la possibilité de rencontrer.
0: Alors, comment était-elle? Comment vous avez trouvé cette femme?
1: Elle était, comme j'ai dit, belle, sereine. Je crois que c'est peut-être la religion qui l'a rendue si sereine aussi, mais sa conviction est courageuse parce que pour sa cause, elle avait accepté de ne pas voir ses enfants grandir. Et là, j'étais tellement touchée par ça parce que, bon, ses enfants étaient un peu plus âgés que le mien, mais deux garçons. Et je dis, je ne sais pas si j'aurai le courage de le faire. Et j'ai une telle admiration. Mais sa conviction que sa cause était juste et qu'elle devait continuer. M'a beaucoup, beaucoup touchée. Et je suis ravie qu'elle est libérée maintenant et j'espère que j'aurai la possibilité d'aller la voir bientôt.
0: Parmi tous ceux que vous avez rencontrés, quelle est vraiment la personne qui vous a le plus impressionné, mais je dirais dans le sens qui a fait bouger quelque chose en vous, qui a changé quelque chose en vous?
1: Ah oui, ça c'est certainement Jenny Turrell.
0: Ça, c'est sur le plan professionnel.
1: Mais aussi parce que ma personnel aussi, on a eu. Oui, elle m'a. Je ne peux pas imaginer d'être ici aujourd'hui si je n'avais pas rencontré cette femme. Parce que toute la direction, elle m'a dit oui, il faut croire dans ce que. Dans tes propres valeurs, il faut continuer sur ton chemin. Et j'avais besoin à cet âge-là de quelqu'un comme ça, en plus parce qu'elle était très rare. Il a peu de personnes, peu d'élèves à l'école qui avaient quelqu'un comme elle. avec son expérience. Non, mais c'était extraordinaire, cette femme.
0: Elle était d'origine juive. Votre père était pasteur méthodiste. Vous, spirituellement, vous appartenez à une église, à une religion aujourd'hui ?
1: Plusieurs. Parce que moi, je trouve Dieu partout. Je crois qu'elle est partout.
0: Elle est partout.
1: Elle est partout.
0: C'est pas une faute de français. Vous avez choisi de la mettre au féminin, c'est
1: elle
0: ça
1: est, elle est partout, oui.
0: Dieu est féminin pour vous.
1: La nature. Je dis, la création, c'est quelque chose. Je suis émerveillée en face de la création. Je dis, c'est ça que je vois. J'ai un arbre qui chez moi et je vois chaque saison, c'est parfait. Et ça revient moi je le trouve dans la création ça me rend humble parce que je vois que je suis petite et quand même je me sens chez moi. C'était vraiment j'ai une énorme gratitude pour la vie, j'ai une énorme gratitude de vie dans cette création qui est extraordinaire.
0: À la fin de ce livre, on va dire que je vous cite beaucoup, mais j'ai trouvé de belles phrases dans votre livre. Il y a une phrase qui n'est pas de vous, là, qui est de Gorky. Et elle est assez époustouflante. « Ma vie a pour leitmotiv la lutte contre les faux scintillements qui éclipsent la vraie lumière, contre la complexité qui tue la simplicité, contre les apparences vulgaires qui diminuent la vraie grandeur. » Cette phrase de Gorky, est-ce qu'elle exprime le mieux ce qui habite Barbara Hendricks aujourd'hui quand elle se retourne sur sa vie ?
1: Exactement. C'est exactement ça.
0: C'est vous, quelque part, vous vous reconnaissez vraiment dans cette
1: phrase ? Oui, tout de suite, quand je l'ai lu. C'était dans, et c'est Jenny Terrell qui m'avait donné le livre de Gorky qui avait écrit. En effet, c'est Charlie Appian, le grand basse russe, qui avait écrit ça, et c'était dans la biographie de Charlie Appian qui est écrite par Gorky.
0: Ne pas se laisser attirer par un faux sentiment, mais chercher la vraie lumière.
1: Exactement.
0: C'est important
1: dans
0: votre
1: vie, ça. À la recherche de la vérité, tout le temps.
0: Merci beaucoup, Barbara Hendricks, d'être passé au micro de RCF dans cette émission Visage. Je renvoie bien sûr à votre ouvrage, Ma Voix, publié aux éditions Les Arènes.
1: Mais Ma Voix, pas avec X à la fin.
0: Avec un E.
1: Oui, exactement.
0: Qui est très sensible au féminin.
1: Oui, exact.
0: un livre qui est accompagné d'un disque de votre propre maison d'édition, l'édition
1: Art Verum.
0: Merci beaucoup, Barbara Hendricks.
1: Merci à vous.

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4: Nous sommes sur les hauteurs de Tourrette-sur-Loup, au domaine des Courmettes, un lieu où il faut grimper pour venir, de très nombreux lacets, un chemin en terre pour terminer, et Lila Brabant, volontaire en service civique, qui nous accueille. Bonjour.
5: Bonjour monsieur, bienvenue au domaine des Courmettes. Est-ce que vous connaissez un petit peu l'endroit ? Si, on est dans un domaine qui est privé, donc c'est un domaine de 600 hectares. Et moi, je bosse pour l'asso qui est gestionnaire de ce domaine, donc qui s'appelle Arocha, et c'est une asso de protection de l'environnement. Du coup, on a différentes actions sur tout le site, de sensibilisation, de suivi animalier, ou de gestion aussi un petit peu de l'espace forestier. Et en parallèle, il y a une partie événementielle pour faire tenir financièrement l'association.
4: C'est grand ici ?
5: Et c'est assez grand, ouais. Ouais, du coup, ça fait 600 hectares et ici, il y a le bâtiment. Et ensuite, c'est toute une zone plus forestière avec différents milieux naturels.
4: Qu'est-ce que c'est calme ?
5: Ah oui, ouais. Non, c'est vraiment un privilège de pouvoir vivre ici, dans ce cadre-là. Loin de la ville et proche de la nature, ça fait vraiment du bien. Et c'est d'ailleurs ce que disent les gens quand ils viennent randonner ici.
4: D'ailleurs, c'est quoi le déclic pour choisir de venir ici en service civique plutôt qu'ailleurs ?
5: Je suis venue ici en juillet en bénévole pour aider dans l'asso. Et c'est vrai que moi j'étais en ville avant, j'étais à Toulouse et puis j'ai fait quelques temps à Nice. Et j'avais vraiment besoin de nature et de partir loin. Et donc je me suis dit que c'était là une asso qui liait ce que je recherchais et ce contact à la nature et aussi la foi. Et c'est vrai que ça m'a fait déjà beaucoup de bien de savoir qu'il y avait une asso qui liait les deux. Qui sont pour moi quelque chose d'indissociable, mais que je n'ai pas toujours retrouvé dans le milieu chrétien, malheureusement. Et donc, de toute manière, j'avais vraiment besoin d'aller en nature, et je me suis dit, allez, on va essayer là-bas. Et c'était une expérience trop, trop bien pour moi, tant avec les personnes que j'ai rencontrées que juste le cadre. Et donc, j'ai demandé si je pouvais revenir en service civique, et ça s'est fait. C'était assez évident pour moi de revenir ici.
4: Le lieu est un point de départ de plusieurs randonnées. Nous retrouverons tout à l'heure Lila, avec qui nous irons marcher. Mais pour l'heure, direction le potager.
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6: On t'emmène directement dans la parcelle du bas, puis tu remonteras après. Sinon, on va être trop nombreux. Puis moi et Anna, on peut commencer dans le haut et puis on circule. Et après, on se retrouve tous en bas.
7: Je vais passer en premier, comme ça, vous regardez où je marche et vous me suivez, ok? Ça, c'est quoi? Vous connaissez?
8: Moi, c'est des poivrons.
7: Non, c'est pas des poivrons.
8: Des haricots? Des petits pois?
7: C'est à peu près pareil, de la même famille que les petits pois, que les haricots.
8: Des lentilles?
7: Des lentilles? Non. Ça s'appelle des fèves. L'Écosse, ici, à l'intérieur, ça renferme des petites fèves comme des petits pois. C'est un peu plus arrondi. Mais là, maintenant, on peut en récolter quelques-uns et après, on pourra ouvrir et voir ce qu'il y a à l'intérieur. Donc, je vous montre pour récolter. Pour pas arracher le plant, on prend toujours avec deux mains. On prend la fève et on tourne.
9: Je m'appelle Favie Rotlisberger. Je suis en service civique ici depuis un an, surtout au jardin.
7: On essaye de planter un peu diverses choses. On fait pas mal de tentatives. Des fois, il y a des réussites, des fois, il y a des échecs. Après, on essaye de planter aussi, surtout, des petits légumes que les enfants aiment bien récolter, les petits pois, les carottes, les radis, salades.
4: Donc on pense finalement le jardin pour les enfants, parce que c'est un lieu d'éducation justement pour les enfants. Ils apprennent quoi dans ce jardin?
5: C'est un peu leur montrer d'où vient leur légumes, parce que quand ils mangent, souvent ça vient des supermarchés. Après, ça dépend, certains enfants sont déjà sensibilisés aux questions aux légumes et comment ça pousse. Et c'est un peu leur montrer, oui, d'où ça vient et qu'est-ce qu'il y a derrière des petits pois et qu'est-ce qu'il y a derrière des carottes. Mmh. Bah, c'est sûr qu'une carotte qui est toute fraîche, elle n'a pas le même goût qu'une grosse carotte industrielle. Donc c'est aussi agréable de les voir se laisser surprendre par des goûts qu'ils connaissent pas ou qu'ils auraient pas l'habitude. Il y a pas mal de questions un peu naïves et certaines choses ça paraît un peu basique pour nous, mais vu que c'est des enfants, ils se découvrent avec leurs yeux d'enfants et donc des fois leurs questions c'est un peu.
4: Il y a un côté innocent dans les questions qui sont posées.
5: Oui. Oui, bah, c'est sûr qu'ils connaissent pas grand-chose, et à part la nourriture qu'ils mangent le midi, ou ce qu'ils ont l'habitude à la maison, oui.
4: Vous plantez très varié. Il y a beaucoup de choses qu'on voit pas forcément en supermarché. En supermarché, finalement, on voit toujours plus ou moins les mêmes légumes, c'est très standardisé. Ici, il y a des fèves, des plantes qu'on laisse pousser, dont je n'ai plus le nom, mais...
5: Le plantain.
4: Il y a du plantain. Oui. Qu'on utilise après, qui donne des goûts et des saveurs différentes, avec quand même des choses qu'ils connaissent, comme par exemple du pesto, mais qui n'a pas le même goût que celui qu'on retrouve en magasin. Est-ce que justement le jardin est pensé aussi comme cela, pour les enfants, avec l'idée de leur faire découvrir des choses supplémentaires?
5: Oui, c'est un peu aussi l'objectif, de leur faire goûter des choses qu'ils n'ont pas forcément l'habitude. Après, vu qu'on est dans le sud de la France, on essaye aussi de faire planter, de faire pousser aussi des choses qui marchent bien ici. Les fèves, c'est sûr que c'est une variété bien du sud de la France. Le plantain, c'est cool justement aussi de leur montrer qu'il y a des plantes sauvages qu'on appelle mauvaises herbes, qui en fait sont comestibles. Donc c'est un peu leur montrer ça, des petits trésors cachés de la nature qu'ils ne connaissent pas forcément.
4: Qu'est-ce qui t'a ramené ici ?
5: Au Courmette. Bah, j'avais déjà entendu parler de l'association par des amis. Et c'est sûr que... toutes les questions écologiques, je trouve qu'elles sont très cohérentes aussi avec ma foi en Dieu. Donc j'avais envie de découvrir un peu l'association et concrètement aussi qu'est-ce qu'ils faisaient au Courmette, au domaine. Donc voilà, et le jardin pédagogique, ça me parlait bien, cultiver, planter.
4: Le jardin pédagogique des Courmettes à Tourrette-sur-Loup doit aussi continuer à se développer. Un projet est en cours pour assurer la pérennité des ateliers et aussi développer la production alimentaire. Plusieurs séjours y sont proposés tout au long de l'été, avec notamment la possibilité d'allier sa foi avec la nourriture, une alimentation joyeuse, saine et respectueuse de la création, et proposée lors d'ateliers tout au long de l'été.
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4: Et nous retournons à présent marcher avec Lila Brabant sur les chemins du domaine des Courmettes. On visite un peu ? Il y a un parcours ?
5: Ouais, ça c'est un sentier randonnée qu'on a fini il n'y a pas très longtemps, qu'on a aménagé avec des panneaux pour en fait apprendre aux gens à s'émerveiller et à plus regarder ce qu'il y a autour de nous avec tous les sens. Parce que c'est vrai qu'on ne fait pas toujours attention aux cinq sens qu'on a. Peut-être que la vue prend beaucoup de place, ou en ville aussi, l'ouïe est assez saturée par le bruit, par plein de choses. Et ça, c'est un grand privilège d'être plus dans la nature, de pouvoir prendre très soin de ses cinq sens. Et donc là, c'est un petit peu le but du parcours, avec aussi une parcelle de 120 mètres qu'on a fait pieds nus pour pouvoir sentir aussi le toucher, sentir le sol et sentir les différentes matières qui nous entourent.
4: D'accord, donc là, ici, on peut marcher pieds nus.
5: Ah, c'est plus loin.
4: D'accord.
5: Après, je marche pieds nus partout, mais...
4: Tu fais quoi concrètement ici, chaque jour, en tant que service civique ?
5: Bah, ce qui est vraiment chouette, c'est qu'il n'y a pas une seule tâche, c'est assez varié. Ça change avec la saison. et ça change même selon la météo et juste selon les semaines. En ce moment, là, vu qu'on est en été, il y a beaucoup de protocoles en extérieur, de suivi animalier ou de suivi aussi de quelques espèces de plantes, de fleurs. Après, sinon, il y a aussi du travail plus de bureau, de faire la communication.
4: Donc là, les gens viennent régulièrement pour venir faire des randonnées. Il y a des habitués, c'est ça ?
5: Ouais, là, c'est vraiment un départ de rando. Chaque semaine, il y a des gens qui viennent pour la première fois. Ça, c'est intéressant parce qu'on peut le savoir en allant parler avec eux sur le parking. Et il y a aussi des gens qui viennent là souvent, soit qu'on n'a pas forcément trop croisé encore, soit des personnes que je vois plusieurs semaines. Et ça, c'est vraiment un côté qui est très très sympa, de pouvoir retrouver des habitués. La relation devient forcément un peu différente quand tu les as vus plusieurs fois et j'ai eu des rencontres vraiment chouettes.
4: Et donc, tu abordes toujours les gens quand ils arrivent, tu guettes sur le parking.
5: Exactement. En fait, nous, on fait en premier un travail de comptage, donc on compte le nombre de personnes qui arrivent, parce que c'est intéressant après pour avoir un petit peu des stats et ça peut être un argument pour demander des financements pour des projets, etc. Maintenant, pour moi, le plus important et le plus important tout court, c'est le côté relationnel et juste de créer un bon contact avec les gens. Donc, dès qu'ils arrivent, eh ben, on va les voir et on va juste leur souhaiter la bienvenue, leur donner des indications s'ils en ont besoin. Si la discussion arrive là-dessus, de dire que c'est une asso chrétienne, eh ben, bien sûr, ça peut aller dessus. Et j'ai eu des discussions chouettes avec ça, avec des gens. Mais je suis ici, moi, pour ce lien avec la nature, qui pour moi est justifié par la foi et encouragé par la foi. Mais c'est pas forcément le cas pour tout le monde. Et donc, je suis chouette de pouvoir trouver des points communs avec des gens, qu'ils soient chrétiens ou pas, avec ce sujet.
4: Il y a les ânes qui sont en train de venir nous voir.

0: On en fait des pas et des kilomètres chaque jour ici.
1: Ah oui, ça c'est sûr. C'est sûr que de toute façon, c'est le seul mode de déplacement. Et c'est vraiment chouette. Parce que très rapidement, on se retrouve juste dans la nature. Il suffit de faire 5 pas dehors. Et en même temps, il y a plein d'endroits différents. Chacun a un peu ses chouchous. Mais ouais, c'est un contact qui est juste beaucoup plus direct et hyper agréable avec la nature, avec

0: l'extérieur. Et là, je suis en continuant à l'endroit que j'aime bien. Et ici, sous l'arbre, il y a une fourmilière.
1: Et c'est là, je pense que c'est les premiers insectes que j'ai vus. Ils sont apparus assez tôt, enfin, en cet hiver. Et donc, c'était ouf pour moi de revoir des insectes. Après plusieurs mois, il n'y en avait pas. Et en plus, les fourmis, c'est vrai que c'est ce que je préfère. Je trouve que c'est vraiment un monde qui est fascinant. Et donc, j'aime bien, à chaque fois que je passe ici, aller juste les voir un petit coup et voir comment elles vont et comment évolue la fourmilière, selon s'il fait beau, selon s'il pleut, elles sont beaucoup plus calmes ou elles sont beaucoup plus actives.
2: Là, par exemple ?
1: Là, ça va. On voit que là, juste cette zone, il n'y a plus de soleil et elles sont beaucoup plus actives. C'est marrant, elles aiment beaucoup le soleil. Du coup, sous l'arbre, elles sont un peu plus calmes, mais je pense que ça leur fait du bien aussi. Et ouais, il y a quand même du beau monde.
2: Tu les étudies, les insectes ?
1: J'aime beaucoup les insectes, donc j'aime beaucoup prendre des photos et puis après rechercher les familles, essayer de les reconnaître et apprendre des choses dessus. C'est vrai que c'est vraiment un monde qui me fascine et qui a fait qu'en arrivant en juillet ici, je me sentais si bien aussi, c'est d'avoir un accès beaucoup plus proche. Alors qu'en ville, je me consolais avec deux abeilles que je voyais et c'était déjà cool, mais ici il y a beaucoup plus grande variété, un beaucoup plus grand accès et c'est fabuleux.
2: Il vient d'où ton amour pour la nature ? Tu le sais ?
1: Bah, je pense qu'il vient un petit peu de toujours et mes parents m'ont rendu assez sensible à ça. Et j'ai toujours beaucoup aimé la nature et les animaux, mais ça s'est amplifié avec le temps et les insectes, c'est assez récent. Mais je pense que j'ai toujours aimé ça et puis au bout d'un moment, j'étais en ville et je sentais vraiment que ça me manquait et que je me rattachais au moindre bout de nature que je voyais et je pense que la nature c'est encore ce qui échappe à l'homme et en ville c'était très dur pour moi qu'il y ait que des choses qui étaient humaines et souvent dans lesquelles je me retrouvais pas et que j'aimais pas trop et donc la nature elle échappe à ça et ça me fait tellement du bien de la voir. Elles sont hyper agressives comme espèces de fourmis.
2: Là t'en as pris deux sur ton doigt, elles sont en train de te mordre.
1: Ouais. Directement, si tu t'approches même ta main, elles vont se mettre en position de défense. Et après, là, directement, elles essayent de mordre. C'est vraiment une espèce très qui défend vraiment beaucoup sa fourmilière. Mais bon, elles peuvent pas me faire beaucoup de mal avec leurs petites mandibules. Mais par contre, elles s'accrochent fort. Hein.
3: Qu'est-ce qui est différent de la manière dont on vit notre foi en ville ?
1: Je pense que ici c'est vraiment un lieu aussi où je me sens en paix de manière générale et du coup oui tout est plus calme, il y a beaucoup moins d'urgence et c'est tellement agréable de se réveiller le matin plutôt que pour aller travailler et juste se poser, regarder le lever du soleil et de passer du temps avec Dieu. C'est beaucoup plus simple de le voir partout et de le rechercher. Ouais, je pense que moi, deux valeurs qui sont très importantes pour moi, enfin, pas des valeurs, mais deux choses, c'est l'émerveillement et la reconnaissance. Et bah, quand je suis en ville, avec le bruit des travaux et des immeubles devant moi, c'est un peu plus dur, et c'est dommage que ce soit plus dur, hein, mais c'est un peu plus dur, et ici, je peux vraiment vivre ces deux choses. Et reconnaissante, on peut être de plein de choses, moi je le suis vraiment de Dieu, et émerveillée de ce qu'il a créé. Donc de pouvoir vraiment être dans ces deux chose là, et bah ça m'aide à être plus proche de Dieu.
2: Et
1: ouais, ici c'est facile parce que tout est fou.
2: On prie plus spontanément ici.
1: Oui. Oui, juste de voir un papillon et se dire waouh, la chance que c'est, comme c'est trop beau. Ouais, je pense que c'est un dialogue et une discussion qui est plus continue et qui est pas. Une fois de temps en temps, je suis à l'église et j'ai une demande à faire à Dieu. Moi j'ai pas de demande, j'ai juste beaucoup de reconnaissance. Et c'est trop chouette de pouvoir vivre ça.
2: Waouh, c'est beau. Je crois que c'est Gréolière en face.
1: Non, c'est là-bas.
2: Ok.
1: On va le voir mieux juste après. Gréolière-les-Neiges, c'est de l'autre côté de la montagne. Et Gréolière, c'est là.
2: Gourdon.
1: Ouais, exactement.
2: J'imagine du coup Calerne et Écosol derrière.
1: Je pense.
2: Tu nous as emmenés où ?
1: Bah là, on appelle ici le Belvédère. Et c'est un endroit que j'aime trop. Où j'ai passé justement des super temps avec Dieu, juste dans le calme de ce lieu sous ce bel arbre et avec une belle vue. Et ouais, j'aime vraiment venir ici pour me ressourcer, juste

0: souffler, que ce soit la journée, que ce soit le soir, voir le coucher de soleil derrière les montagnes ou les constellations si c'est la nuit. C'est un endroit que je trouve très reposant et qui me fait du bien. Et cet été, c'est aussi un endroit où j'ai vu un des plus beaux trucs de ma vie, je pense. Justement là, dans le vallon des montagnes, il y avait une mer de nuages et c'était magnifique, c'était fou. Donc j'ai des très bons souvenirs ici. Et ouais, c'est un endroit que je trouve vraiment calme et reposant, où j'aime y passer du temps.
1: Le domaine des Courmettes est un des deux centres d'art au chat France. Il accueille des églises et des séminaires, ainsi que des activités liées à la sensibilisation aux questions écologiques. À Tourrette-sur-Loup, plusieurs études scientifiques et des travaux de préservation du milieu naturel ont lieu, ainsi que des actions de sensibilisation. Plusieurs séjours sont proposés. Nous allons rejoindre à présent Thierry Labelle, qui a pris la direction des Courmettes en septembre 2024.
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3: Qu'est-ce qui est prévu ici aux Courmettes pour pouvoir peut-être passer un moment plus spirituel et plus proche de la nature ?
4: Une offre plutôt diversifiée pour cet été. On commencera début juillet avec un séjour autour de foi et psychologie. Donc c'est un séjour qu'on avait programmé en août et qui s'est rempli très rapidement. Donc on a décidé de le dupliquer également début juillet. Donc un séminaire intitulé « Qu'est-ce qu'un chrétien spirituel et comment le devenir ?» Donc vraiment des gens qui ont envie de se poser la question du croisement entre foi et psychologie avec un psychologue de formation et qui anime très régulièrement l'été des séminaires ici. Voilà, donc ce séminaire, on le retrouvera début juillet et fin août. Ensuite, on enchaînera avec une proposition qui est plutôt pour les jeunes, le camp Éco-Aventure, en partenariat avec la Ligue de lecture de la Bible. Donc un camp là en plein air où les jeunes pourront se confronter à la nature environnante et avoir des enseignements spirituels. Voilà, donc c'est un séjour aussi qu'on accueille depuis de nombreuses années, l'été aux Courmettes. Ensuite, on aura sur la troisième semaine du mois de juillet un séjour consacré aux écolieux, où là on souhaite aborder la problématique des écolieux, des gens qui voudraient aller vers ce type de structure, qui s'interrogent sur comment peuvent fonctionner ce type de structure, qui se pose la question de comment ils pourraient créer une structure. Donc là où on va aborder toutes les thématiques juridiques, financières, spirituelles de ce type de lieu. Et donc c'est d'essayer de leur mettre entre les mains toutes les problématiques qu'on peut vivre en écolieu et de leur mettre en exergue ce qui pourrait être compliqué en se lançant dans ce type de démarche. Et puis la fin du mois de juillet sera consacrée au séjour Terre et Foi, donc qu'on appelait avant ambassadeur, puisque c'est un séjour où on essaye de rassembler le maximum d'ambassadeurs d'art au chat ici aux Courmettes. C'est un séjour qu'on a tous les ans et sur lequel on introduit une thématique principale. Donc on a eu les limites planétaires, on a eu la technologie, et cette année on parlera de la nourriture, donc avec un titre « Se nourrir, se réjouir » et en ayant la préoccupation de prendre soin de la création par ces méthodes alimentaires, mais aussi on aura toute la partie physiologie, santé, et on essaiera de bien brosser toute cette problématique, sans culpabiliser les gens, c'est toujours le maître mot ici, mais d'avoir bien en tête un certain nombre d'ordres de grandeur sur l'impact de sa nourriture et de tous les co-bénéfices qu'on peut avoir avec la nourriture. Et puis ensuite, on accueillera, parce que c'est la spécificité des Courmettes aussi, un groupe d'Allemands, mais là, ce n'est pas ouvert au public, mais c'est des groupes constitués qui viennent aux Courmettes. Donc, c'est une église baptiste allemande qui viendra pour la deuxième année passer une semaine ici. Et puis, on aura à nouveau ce fameux séjour foi et psychologie, deuxième session, qui est pratiquement complète, elle. C'est pour ça qu'on l'a reproduite en juillet. Et pour terminer la saison, on accueillera un théologien néo-zélandais, Andrew Shepherd. Donc un séminaire qui sera en anglais, traduit en français pour les gens.

0: qui ne sont pas à l'aise avec la langue anglaise, et qui est intitulé « Espérer contre toute espérance ». Et donc là, c'est le but, c'est d'avoir une vision théologique extérieure à la France. On a souvent le théologien d'Arrochet qui vient faire des séjours, Dave Bouclès, qui est celui qui place toute la théologie autour de notre croyance vis-à-vis de la création. Mais là, on a voulu d'avoir quelqu'un qui vienne d'un autre pays et qui vienne nous apporter cet éclairage, on le pense un peu différent peut-être, et puis de pouvoir permettre aux gens qui sont intéressés par ça d'avoir une vision aux antipodes de cette théologie.
1: Là, c'était pour les séjours. Ensuite, comment on vient au domaine des courmettes si l'on a écouté les reportages, qu'on est intéressé par ce que l'on a entendu, ce que l'on a fait entendre à nos auditeurs?
0: Alors, on a de l'accueil en permanence. Hein. Le domaine est ouvert au public tout le temps. Donc, n'importe qui peut venir aux courmettes, venir se balader, venir échanger avec nous. Dans la convention qu'on peut avoir de fonctionnement avec le propriétaire, on a cette nécessité d'accueillir le public et de leur expliquer pourquoi il est si important, si proche de grandes villes comme Nice, Cannes, Antibes, d'avoir un domaine de 600 hectares en pleine nature et de conserver ce site le plus naturellement possible. Voilà, donc n'importe qui peut venir à tout moment. Le week-end, on a un accueil un petit peu privilégié avec une buvette qui est ouverte, qui est un moyen de pouvoir plus facilement engager la conversation avec les gens qui sont ici. Soit pour des jeux en plein air, on a souvent énormément de gens qui jouent devant nos domaines, mais on a aussi trois parcours de découverte, trois parcours de randonnée avec des niveaux différents, un parcours qui est plutôt axé vers les familles avec des panneaux d'information. Donc là, quel que soit l'âge de vos enfants, ils vont se régaler à pouvoir suivre Mélo, l'explorateur qui va les guider pendant ce parcours. Ensuite, vous avez un parcours un peu plus long, une heure et demie à peu près, avec des chênes multicentenaires qui sont répertoriés comme des arbres remarquables de la région et de l'Europe, hein, même, hein, puisqu'on a un chêne qui est estimé à 1200 ans. Donc c'est une atmosphère très particulière. Et puis ensuite, vous avez le mythique Pic des Courmettes qu'on voit à peu près de toute la Côte d'Azur quand on est sur les plages et quand on se retourne, hein, comme il est assez haut et qui cache tout ce qui est derrière. Voilà, donc une balade où on peut aller jusqu'en haut du pic, 1285 mètres, avoir une vue sur toute la Côte d'Azur et l'avantage de voir ce qui se passe derrière avec la vue sur le Mercantour et toutes les préalpes qui sont derrière nous.
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1: Nous terminons cette balade en retrouvant Lila pour parler finalement de sa vocation, celle de ne plus vivre en ville, mais de vivre à la campagne grâce au domaine des Courmettes. Ici, dans les Alpes-Maritimes. Donc Lila, tu habitais en ville avant. Raconte-nous du coup ce choix de venir travailler. Il est directement inspiré par ta foi de venir travailler ici.
3: Je pense que avant tout, c'est un réflexe de survie. J'ai beaucoup aimé ce que j'ai pu vivre en ville et j'ai passé des très bonnes années, mais sur la fin, ça devenait vraiment dur. Je ressentais vraiment que j'étais pas adaptée à ce mode de vie-là et à cette vie-là. Et du coup, dur de me sentir à ma place. Même si ça allait très bien dans mon entourage et tout, sur le principe de la ville, c'était dur. Et je voyais bien que je me rattachais aux quelques brins de nature que je pouvais trouver en allant me balader dans des parcs. Et ça me faisait du bien. Mais je me disais, pourquoi est-ce que je me satisfais un petit peu des ruines d'un monde que je pourrais découvrir entièrement. Et donc j'ai repensé après à cet assaut dont j'avais entendu parler. Et je me suis dit que juste c'était loin de la ville et que ça alliait ma foi avec les questions environnementales. Et je me suis dit, allez, j'y vais, on verra bien comment c'est. Mais je pense que c'était d'abord un réflexe de survie. Et puis cet endroit me paraissait bien pour ça et je me suis dit, on essaye. En fait, il y a une forme d'évidence. Il y a une forme d'évidence et de sens dans ce que je fais, mais aussi dans qui je suis. Je trouve ça beaucoup plus simple de vivre ici parce que tout me fait vivre. Je vois un arbre, je vois des feuilles qui bougent, je vois un insecte, je vois un oiseau. Et je trouve que ça, c'est vivre. Beaucoup plus qu'une vie quotidienne en ville où je ne trouvais pas forcément beaucoup de sens.

0: Donc en fait, être ici, ça m'aide à vivre. Et à, oui, à avoir la valeur de la vie et à trouver que c'est une chance et à être heureuse dans ce que je fais et dans ce que je suis.
1: On a vu tout à l'heure, enfin on a entendu ta passion des insectes avec les fourmis à qui tu allais dire bonjour.
0: Je pense que c'est un très grand trésor qui est accessible tout le temps, enfin tout le temps, pas trop en hiver, mais qui est accessible et je peux marcher et passer à côté d'un buisson et il se passe rien. Et je peux m'asseoir devant le buisson et voir des insectes et avoir accès à un monde qui est magique et qui m'émerveille beaucoup. Donc j'aime que la seule condition pour avoir accès à ça, c'est juste de mettre du temps et de l'attention. Ça, je trouve que c'est vraiment chouette. C'est un autre monde qu'on connaît pas et qui est tout proche. Et ça me fait du bien de me plonger dans ce monde-là. Je pense qu'en ville, ça m'a fait beaucoup de bien d'essayer de m'y plonger pour justement fuir le monde qui m'entourait. Et ici, c'est juste... pour moi, c'est un accès à un monde qui est merveilleux et qu'on connaît très très peu. Et j'arrive à un moment et je vois quelque chose et c'est éphémère et j'en profite à fond pendant quelques minutes. Et je pense que c'est une très grande richesse pour ça et pour du coup vivre plus dans l'instant et dans le présent.
1: Ainsi se termine cette émission Radio Guidage. Je remercie l'ensemble des équipes du domaine des Courmettes pour leur grande sympathie et leur accueil tout au long de cette journée. 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
3: En effet, je vous retrouve toujours avec beaucoup de plaisir, c'est Oh Happy Day.

Réjouissez-vous et jubilez, car de nouveau, voici au Happy Day, un jour de joie, j'espère, pour vous, à l'écoute de ces musiques de spiritual, de gospel et ici de jazz. C'était un trio de jazz très funky, dans l'esprit des pianistes Horace Silver et Ramsey Lewis, mais ce n'était pas eux. Ici, c'était Les McCann, avec à la basse Stanley Gilbert et à la batterie Paul Humphrey, donc une rythmique, un trio rythmique, pianistique. Un air de gospel, cependant, vous aurez peut-être reconnu le thème « Didn't It Rain », qui est un classique du gospel, n'a-t-il pas plu, et qui raconte l'histoire du déluge. Alors c'est un album qui a été publié par Pacific aux USA en 1963, et qui est intitulé « The Gospel Truth », la vérité du gospel, dans lequel... Les McCann aborde des thèmes plus ou moins religieux, dont The Preacher, un des thèmes fétiches de Horace Silver, justement. Alors ici, comme je vous le disais, c'était le spiritual classique Didn't It Rain. Alors, nous allons rester dans le domaine du jazz avec un numéro 1 d'une nouvelle série que j'ai intitulée « Le jazz à la rencontre du spiritual et du gospel ». En effet, si le spiritual et le gospel sont a priori des arts du chant, des arts vocaux pratiqués par des solistes, des quartets, des ensembles vocaux de petits effectifs ou des grandes chorales, le répertoire du spiritual et du gospel a aussi séduit nombre de musiciens instrumentistes. On en a les premiers exemples dès l'aube du XXe siècle, lorsque des fanfares, des brass bands et des jazz bands aussi reprennent la Nouvelle-Orléans quelques airs du répertoire spiritual, tels que Down by the Riverside ou encore le très célèbre When the Saints. Le célèbre Louis Armstrong a souvent mis des spirituals et gospel songs à son répertoire, en enregistrant d'ailleurs un album entier en 1958, l'excellent Louis and the Good Book. Mais il n'a pas été le seul jazzman à être séduit par le répertoire sacré des musiciens dans tous les styles, du plus traditionnel Nat King Cole au plus avant-gardiste Archie Shepp l'ont aussi été. Et nous en découvrirons quelques-uns au cours de ce programme. Alors voici pour commencer une violoniste, une artiste qui répond au nom de Lisa Terry, Lisa s'écrivant L-E-S-A. Les amateurs de jazz avertis connaissent peut-être le nom de Clark Terry, trompettiste dans les big bands de Count Basie et de Duke Ellington, et très souvent enregistré sous son propre nom. Eh bien, Lisa est sa fille, elle a fait des études de violon classique, mais elle s'exprime dans d'autres répertoires, en particulier le jazz. En 2001, elle enregistre un album qui allie le répertoire du spiritual au mode du jazz, un album titré « A City Called Heaven, Spirituals for Jazz Violin », donc spiritual pour violon jazz. En voici un extrait, le très populaire « Every Time I Feel the Spirit ». Alors Lisa Terry, donc violon et chant, est accompagnée par le pianiste Gerald Wiggins. Et puis une section rythmique, ce thème est un classique aussi du gospel. « Every Time I Feel the Spirit, Moving in My Heart, I Will Pray ».

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1: Dans la tradition des grands violonistes de jazz, Stéphane Grappelli ou Joe Venuti avant celui-ci, c'était ici Lisa Terry, la fille donc de Clark Terry, dans cet album de Jazz Spirituals, les thèmes de spiritual et de gospel interprétés à la manière du jazz, un album qu'elle a publié, enregistré en 2001. Et à la batterie, c'était Paul Humphrey, qui est le même Paul Humphrey qui accompagnait Les McCann dans notre disque vinyle d'ouverture en 1963. Donc, début d'une petite série cette semaine dans Happy Day, le jazz à la rencontre du spiritual et du gospel, premier volet. Ils sont nombreux, les artistes, à avoir interprété du spiritual et du gospel à la manière du jazz, mais aussi les chanteurs classiques africains-américains ont souvent été tentés eux aussi par le répertoire du spiritual, tels que Paul Robeson, par exemple, Marianne Anderson, ou encore plus près de nous, Jesse Norman, ou Barbara Hendricks, et des dizaines d'autres artistes. Plus rarement, ces chanteurs classiques ont donné une coloration plus jazzy qu'à leur interprétation. Cette approche est bien illustrée ici, dans un album publié récemment, en 2023, par le chanteur contre-ténor africain-américain Reginald Mobley, un artiste qui chante aujourd'hui des œuvres classiques, qui chante du Bach, du Purcell. Cependant, c'est en chantant du jazz et du gospel qu'il a développé son chant avant de suivre une formation classique. Dans l'album que je vous ai cité et qui était enregistré en 2023 et qui est intitulé Because, parce que, il chante un répertoire de spiritual avec pour accompagnateur le pianiste de jazz français Baptiste Trottignon. L'alliance du timbre de voix du contre-ténor Reginald Mobley et du piano très sensible du jazzman Trottignon fait ici merveille tout au long de ce très bel album, très recommandable. En voici un extrait avec le spiritual classique bien connu de tous aussi, Deep River.

0: Deep River, rivière profonde, un des plus beaux Negro Spiritual, interprété ici par le contre-ténor Reginald Mobley et le pianiste français Baptiste Trottignon. On aura remarqué cette très belle improvisation de piano de notre pianiste français. C'est un album très recommandable, donc publié en 2023 sous le label Alpha Classics. Ça s'appelle Because et c'est donc Reginald Mobley et Baptiste Trottignon. Alors certains instrumentistes se sont fait une vraie spécialité d'interpréter le répertoire du gospel, parfois à l'exclusivité de toute autre forme musicale. On peut citer par exemple dans ce domaine le saxophoniste Bernard Johnson, qui a enregistré un grand nombre d'albums de gospel instrumental entre 1973 et 2001. Mais voici un autre saxophoniste, ténor celui-ci, qui s'est spécialisé dans un genre que l'on appelle le smooth ou soft jazz, le jazz doux, le jazz qui n'a pas trop d'aspérité. Mais il a accompagné nombre d'artistes de rhythm and blues, de R&B plutôt d'ailleurs, en particulier Whitney Houston, qui l'a accompagné en tournée pendant plus de 7 années, ou encore Luther Vandross, qui l'a accompagné aussi dans nombre de ses enregistrements. Mais comme beaucoup d'instrumentistes, le saxophoniste a souhaité enregistrer un album de thèmes de gospel, certains traditionnels, d'autres compositions originales. Alors ce Kirk Wallum, donc, a comme nombre d'artistes africains-américains un background de gospel. Son père était le pasteur d'une église baptiste à Memphis et il se souvient d'avoir fait ses études au saxophone à l'âge de 12 ans en interprétant l'hymne « Amazing Grace ». Alors son album de gospel intitulé « The Gospel According to Jazz », le gospel selon le jazz, a été publié en 1998. Voici le titre d'ouverture de cet album, dans lequel il y a l'introduction de l'artiste. « What the Lord means to me », ce que le Seigneur signifie pour moi. C'est une composition originale de Kirk Wallum et c'est un enregistrement live avec au clavier le pianiste claviériste George Duke.
1: Thank you very much, thank you. I'm Kirk Wallum. Mike Manson on bass, J.D. Blair on drums, my special guest, Paul Jackson Jr. on guitar, George Duke on piano. Ladies and gentlemen, the gospel according to jazz.

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1: What the Lord Means to Me, c'était un instrumental, donc interprété par Kirk Whalum, un saxophone ténor. Alors après le saxophone moelleux et velouté de Kirk Whalum, voici poursuivre un tromboniste qui répond au nom de Wycliffe Gordon. Alors ce musicien se situe à la jonction du traditionalisme et du modernisme. Il a longtemps fait partie du groupe de Wynton Marsalis et lui aussi a été bercé dans la musique et le gospel dans son enfance en Géorgie. Son père était organiste pour plusieurs églises, pianiste classique et éducateur. Enfant, il est attiré par le jazz, il admire Louis Armstrong, il travaille avec le jazz at Lincoln Center Orchestra, donc avec Marsalis. Alors en 2000, Gordon Wycliffe enregistre à son tour un album de gospel sur le mode du jazz, un album intitulé The Gospel Truth, la vérité du gospel, avec des camarades musiciens qui gravitent comme lui autour de Marsalis, dont le trompettiste Marcus Printop, le saxophoniste clarinettiste Victor Goines et le pianiste Eric Reed. Alors voici le morceau qui donne son nom à l'album, The Gospel Truth, une composition de Wycliffe Gordon lui-même, avec en prime dans ce titre un vocal de la chanteuse Carrie Smith.

The Gospel Truth, la vérité du gospel, c'est dans l'esprit du jazz New Orleans, un petit peu des brass bands avec ces musiciens qui viennent de l'école traditionnelle du jazz. Ce sont des musiciens de l'entourage de Wynton Marsalis, autour de Wycliffe Gordon, donc le tromboniste sous le nom duquel cet album a été publié en l'an 2000. Et bien, pour terminer ce petit programme de Spiritual et Gospel à la rencontre du jazz, après une violoniste, un saxophoniste, un tromboniste, voici un batteur, et non des moindres, puisqu'il s'agit de l'excellent Max Roach. Max Roach, l'un des plus importants batteurs de l'école du bebop, c'est un batteur moderniste, avec Elvin Jones par exemple. Le jazz est devenu avec lui un outil de combat et non plus seulement de divertissement, un élan de modernité qui allait déboucher, pour le meilleur ou pour le pire, sur ce que l'on a appelé le free jazz, libéré de toute contrainte. Max Roach reconnaît lui aussi l'importance de son héritage, de ses racines enfouies dans le spiritual. En 1971, il enregistre pour Atlantic l'excellent album de gospel Lift Every Voice and Sing, avec un ensemble vocal de gospel alors reconnu, les Jesse White Singers. Entre autres titres, il propose une relecture du traditionnel Go Down Moses, ici rebaptisé Let Thy People Go. C'est une captivante interprétation contemporaine, mais vieille déjà de plus d'un demi-siècle, puisque enregistrée en 1971, le trompettiste est Cecil Bridgewater, le père de la célèbre vocaliste Didi Bridgewater. Et nous écouterons un petit extrait seulement de ce morceau, car le temps nous presse, comme d'habitude, et c'est avec cet extrait donc par Max Roach que nous allons devoir nous quitter. Mais réjouissez-vous et jubilez, car dès la semaine prochaine, nous serons ensemble pour un nouveau numéro de Oh Happy Day. La réalisation technique était assurée par Mathieu Goualard.

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0: Bonjour à tous, bienvenue sur le premier podcast de la recherche Elmo. Aujourd'hui, nous recevons François Debras, qui est à la fois enseignant dans le département économique et juridique de la Haute École Elmo et également chercheur dans l'unité de recherche Real Lab. Bonjour François.
1: Bonjour.
0: Comment vas-tu?
1: Très bien, merci.
0: Merci d'être là aujourd'hui. Alors, tu as participé précédemment à une vidéo Bonne Question. Certains auditeurs l'ont peut-être déjà vue. Mais pour les autres, j'aurais bien aimé que tu puisses te représenter en quelques mots.
1: Alors, je m'appelle François Debras, je suis enseignant ici à la Haute École Libre Mosane. Je donne des cours d'institutions politiques et des cours de communication politique, mais aussi de recherche documentaire. Et plus généralement, je suis un passionné par l'analyse des discours politiques.
0: Alors, tu nous avais aussi parlé en quelques mots de ton projet dans la vidéo Bonne Question. Est-ce que tu peux nous en dire plus ?
1: Oui, donc je lance une nouvelle recherche ici à la Haute École dont l'objectif est d'interroger en fait les sources d'informations que consultent les étudiantes et les étudiants en ligne, quelles sources d'informations ils consultent, mais également dans un deuxième temps, comment est-ce qu'ils les hiérarchisent et dans un troisième temps, comment est-ce qu'ils jugent la fiabilité de ces sources. C'est-à-dire en fait, sur les réseaux sociaux, ils sont confrontés à énormément de contenus. Quels sont les contenus qu'ils jugent crédibles ou non crédibles? Quelles sont les sources d'informations qu'ils vont retenir, qu'ils vont consulter? Et est-ce qu'ils sont prêts à les mobiliser dans leurs travaux tout au long de leur cursus au sein de la Haute École?
0: Alors, quelle méthodologie utilises-tu pour mener à bien ce projet?
1: Donc, c'est vraiment une méthodologie qui va augmenter au fur et à mesure des années. Dans un premier temps, je vais soumettre un questionnaire qui vraiment c'est quelles sont les sources d'informations que tu consultes sur les réseaux sociaux, comment est-ce que tu les hiérarchises, comment est-ce que tu fais des choix au sein de cet univers médiatique et multimédia, quelles sont les personnalités que tu consultes, quels sont les types de contenus que tu consultes également. Donc ça, c'est plutôt juste un simple questionnaire pour recueillir tout un ensemble d'informations, pour avoir une première série d'informations sur cet univers médiatique auquel les jeunes sont confrontés et qu'ils consultent quotidiennement et régulièrement. Après, l'idée, c'est d'avoir différentes étapes et de ne pas rester dans un aspect passif, c'est-à-dire de recevoir de l'information. Mais l'idée, c'est vraiment de co-construire des savoirs avec eux et des pratiques avec eux. Donc, non seulement après ce questionnaire-là, on va essayer de mettre en place différents ateliers et différentes tables de discussion. Les tables de discussion, l'objectif, c'est de faire dialoguer les étudiantes et les étudiants entre eux pour qu'ils partagent leur mode de consommation des médias et des contenus multimédias, qu'ils partagent leurs pratiques, qu'ils partagent peut-être les sources d'informations qu'ils consultent, mais aussi c'est de monter avec eux des ateliers qui sont organisés à la fois avec la bibliothèque et avec la chaîne de radio Lemon. Les ateliers avec la bibliothèque, c'est vraiment d'avoir des ateliers de bibliographie, d'esprit critique, d'analyse des sources et des différents modes de référencement qui peuvent exister. Et ici, avec la web radio de la Haute École Lemon, l'idée, c'est de faire des ateliers revues de presse pour qu'ils comprennent comment est-ce qu'une information va être construite. Informer, c'est mettre en forme. Et donc, toute information va être construite de manière spécifique, va avoir différents cadres, va avoir différents effets d'analyse et donc c'est d'essayer un peu de décortiquer avec eux comment est-ce qu'on produit une information, quels sont les différents biais qui peuvent exister, quels sont les différents cadrages qui peuvent exister pour qu'ils se rendent compte qu'une information n'est jamais neutre et qu'ils puissent, à travers des ateliers de revues de presse, apprendre bien sûr, mais aussi produire des savoirs, puisque l'idée c'est de croiser des étudiantes et des étudiants de différents cursus pour qu'ils participent à ces ateliers et qu'ils peuvent eux aussi produire du contenu qui pourront enrichir l'ensemble de la communauté de la Haute École.
0: Alors tu as déjà répondu un peu à cette question en partie, mais en quoi est-ce que cette approche est particulièrement adaptée pour atteindre tes objectifs de recherche ?
1: Alors, mes objectifs de recherche, donc c'est à la fois d'avoir un état de la consultation des sources d'information par les étudiantes et par les étudiants, mais c'est aussi d'avoir un ensemble d'outils et de techniques qui pourront être partagées en fait aux étudiantes et aux étudiants, mais aussi aux enseignantes et aux enseignants de la Haute École. C'est-à-dire qu'on va avoir une espèce d'une photographie de quelles sont les sources d'informations consultées par les étudiantes et les étudiants, comment est-ce qu'ils hiérarchisent ces sources, qu'est-ce qu'ils considèrent comme crédibles, qu'est-ce qu'ils considèrent comme non crédibles, pourquoi. Ça, c'est vraiment les séances de discussion qui vont amener ce genre de réponses et le questionnaire qui leur sera fourni. Et alors, après, mettre en place des ateliers. Là, on est vraiment dans de la co-construction, dans de la co-participation au savoir. Et c'est-à-dire qu'on va essayer non seulement de développer l'esprit critique, mais d'échanger des bonnes pratiques qui pourront être réutilisées au fur et à mesure des années pour améliorer le cursus de ces étudiants, améliorer leur apprentissage et améliorer leurs pratiques qui, je l'espère, pourront continuer tout au long de leur vie.
0: Merci. Y a-t-il des résultats que tu souhaites obtenir avec ce projet ?
1: Alors, ce projet, c'est le fruit d'une longue réflexion que j'ai déjà depuis plusieurs années. J'ai eu la chance de mener une première recherche, en fait, sur la perception de l'extrémisme chez les jeunes. Donc, j'ai été dans une vingtaine d'écoles secondaires au sein de la communauté française. J'ai rencontré plus ou moins entre 700 et 800 jeunes. J'ai dialogué avec eux, j'ai échangé avec eux. On a longuement discuté sur différents phénomènes politiques. Et parmi, en fait, les différentes analyses, les différentes interrogations, il y avait la consultation des sources et leur, on va dire, dépendance, entre guillemets, c'est eux-mêmes qui la qualifiaient telle qu'elle, par rapport à l'information et aux réseaux sociaux. On se rend compte que les jeunes, je parle même pas de la presse écrite, mais consultent de moins en moins les médias traditionnels, entre guillemets, c'est-à-dire presse écrite, mais aussi presse télévisuelle et radio, et sont de plus en plus sur les réseaux sociaux, avec parfois une pratique qui n'est pas de chercher de l'information, mais plutôt de recevoir de l'information. Et donc, il y avait une interrogation à avoir par rapport à ces réseaux sociaux. Certains pensaient avoir un esprit critique, mais n'étaient pas toujours conscients de certains phénomènes qui pouvaient exister, comme les bulles de filtre ou les différents biais qui pouvaient exister sur les réseaux sociaux. Donc, cette recherche, c'est la continuité en me posant la question de savoir, on va creuser encore plus en profondeur cet aspect-là et on va vraiment se poser la question de savoir sur les réseaux sociaux, quel type d'informations ils consultent, comment est-ce qu'ils les hiérarchisent et encore une fois, comment est-ce qu'ils peuvent les mobiliser ou non. Je pense que l'esprit critique et l'éducation aux médias, c'est pas simplement juger, il y a des sources qui sont bonnes, il y a des sources qui sont mauvaises, mais il y a différentes informations qui sont complémentaires. C'est vraiment en fait d'interroger comment avec les réseaux sociaux on peut aussi avoir une conscience citoyenne, une conscience politique, mais aussi avoir différentes sources d'informations qui peuvent renforcer ses savoirs et ses pratiques, mais aussi améliorer la qualité de l'enseignement. Donc il y a cet aspect-là qui est très présent et qui peut se retrouver et que j'espère avoir. Pour le moment, je suis plutôt dans la phase de lecture et de rédaction du questionnaire, mais on verra au fur et à mesure des mois qui vont passer, des rencontres que je vais avoir avec les étudiants, quelles sont les différentes pistes qui vont émerger, mais j'aime bien me laisser surprendre.
0: Donc je comprends bien que c'est pas ta première expérience en tant que chercheur. Est-ce que tu peux nous parler de tes expériences de recherche précédentes ?
1: Oui, donc j'ai réalisé également un doctorat en sciences politiques et en sciences sociales sur l'analyse des discours des partis politiques d'extrême droite. Plus spécifiquement, donc j'étudiais le terme démocratie dans les discours d'extrême droite. C'était une recherche, donc c'était un doctorat qui a duré 5 années, qui était un petit peu à cheval entre la science politique, entre la communication également. Et c'est vraiment une passion que j'ai, je reviens là-dessus, sur l'analyse des discours, puisque j'ai un parcours particulier. J'ai fait un bachelier en communication et puis un master en sciences politiques. Donc c'était une première recherche sur l'extrême droite et sur l'analyse des discours politiques. Après, dans la continuité, j'ai également eu la chance, donc là c'était une recherche pour la communauté française qui s'interrogeait, on était un petit peu avant les élections de 2024, et qui s'interrogeait sur la perception qu'ont les jeunes des phénomènes extrémistes. Et donc là c'était des rencontres avec les étudiants, des rencontres avec des enseignants, aller dans différentes écoles et établissements de la communauté française pour dialoguer avec les jeunes et également leur soumettre des questionnaires. Qu'est-ce qu'ils considéraient comme extrémistes? Est-ce qu'ils ont des exemples? Comment est-ce qu'ils s'informent par rapport à des contenus politiques? Et donc on voit que j'ai quand même toujours cette question sur le discours, comment est-ce que le discours est perçu, comment les jeunes se positionnent par rapport à ces types de discours. On se rend compte que l'extrême droite est très présente sur les réseaux sociaux et essaye de toucher les jeunes à travers différents outils et différents canaux. Et là, c'est un peu la même réflexion, même si c'est un autre angle d'approche. C'est alors vraiment de continuer avec cette relation avec les jeunes que j'ai pu rencontrer avec qui, en discutant, on apprend énormément de choses. Parfois, on pleure, mais on sourit et on rit souvent et on apprend énormément d'eux. En petite anecdote, moi, j'ai découvert Discord il y a pas longtemps et je me sens déjà vraiment largué par rapport à ça. Donc, on apprend aussi énormément avec eux. Et l'idée, c'était de continuer dans cette idée de d'une certaine façon de leur faire confiance. Il y a énormément de choses intéressantes sur les réseaux sociaux, mais d'essayer de comprendre avec eux comment est-ce qu'ils consultent les réseaux sociaux et qu'on puisse ensemble développer des différentes techniques et différents apprentissages pour essayer de pallier en fait à certaines lacunes qui peuvent exister et qu'on peut toutes et tous avoir.
0: Tu as l'air d'avoir pas mal d'activités professionnelles en parallèle. Qu'est-ce qui t'a poussé du coup à te lancer dans la recherche encore en plus ?
1: Alors, je pense qu'il y a vraiment un lien qui doit être fait entre l'enseignement et la recherche. C'est personnel, mais je pense qu'un bon chercheur est quelqu'un qui enseigne, un enseignant est quelqu'un qui recherche aussi, finalement, d'une certaine façon. Au sens où un bon chercheur peut être aussi un enseignant, c'est-à-dire que moi, je me suis toujours posé la question de savoir est-ce que j'ai bien compris ce que je viens de lire ou est-ce que je décortique bien ce que je suis en train d'analyser et quel meilleur exercice pour savoir si on a vraiment compris d'essayer de le restituer à quelqu'un. Donc ça, c'est plutôt l'enseignement, c'est-à-dire que je me forme, j'apprends différents concepts, différentes notions, j'apprends différents phénomènes, à analyser différents partis politiques ou différentes institutions. Et mon auto-évaluation, si je peux dire, c'est de la confronter mes analyses avec ma classe. C'est-à-dire, je leur raconte finalement ce que j'ai lu, comment je perçois ces analyses, comment je perçois le monde, et j'en discute avec eux, et je me dis, s'ils comprennent et si je suis clair, c'est que ma pensée est claire, donc c'est que j'ai bien compris. Si c'est pas clair, il faut que je retourne dans mes notes et que je retravaille tout ça. Mais ça va aussi dans l'autre sens, c'est-à-dire de partir finalement de l'enseignement pour faire de la recherche. Je me dis qu'on a un besoin d'échanger, d'apprendre, mais c'est pas unidirectionnel. Les étudiants peuvent aussi nous apprendre, ils peuvent évoluer. Moi, je me rappelle, petite anecdote, il y a pas si longtemps, je donnais un cours sur les théories du complot et les fake news à mes étudiants, et je me suis rendu compte que personne n'était né dans la classe. Je parlais du 11 septembre et 2001 et des attentats du 11 septembre 2001. Je me suis rendu compte qu'aucun de mes étudiants n'était né à ce moment-là. Donc, il y a une nécessité aussi de partir d'eux. Si on veut dialoguer avec eux, il faut les comprendre, il faut savoir quel est leur univers. Et donc, il y a un nécessaire besoin, non pas d'avoir un monologue, mais un dialogue avec eux. Et c'est pour ça aussi que je pense qu'il y a une nécessité, en fait, de partir de leurs croyances, de partir de leurs pratiques, pour nous aussi s'enrichir et pour essayer de comprendre le monde dans lequel on évolue, mais le monde de demain également. Donc c'est sans cesse un dialogue avec comprendre le monde et le restituer, mais aussi parler de phénomènes qui ne doivent pas être hors sol ou complètement désincarnés. Et donc il faut retourner aussi sur le terrain et interroger certaines pratiques pour en fait faire dialoguer théorie, terrain, enseignants, chercheurs, professeurs, étudiants, c'est toujours des dialogues comme ça. Et c'est ça qui m'enrichit le plus aussi.
0: Est-ce que la recherche a eu un impact vraiment dans ton quotidien, autant professionnel évidemment que personnel ? Est-ce que tu as développé de nouvelles habitudes ou est-ce que ça t'a ouvert de nouvelles perspectives sur le domaine ?
1: Oui, en tout cas, donc il y a eu des nouvelles perspectives, des nouvelles approches par rapport à mes précédentes recherches. Donc, je prends la dernière par rapport à la perception de l'extrémisme chez les jeunes. J'ai eu un tout autre regard, en fait, sur différents phénomènes. J'ai eu cette nécessité aussi. Moi, je travaille dans un domaine spécifique qui est l'analyse des discours politiques d'extrême droite et de me dire, on travaille pas sur l'extrême droite tout seul devant un mur blanc en lisant des livres. On est confronté à différents phénomènes, à différents aspects qui ont un impact sur la vie politique, sur nos institutions politiques, sur notre vie au quotidien, sur la vie de nos proches ou sur la vie de certaines personnes les plus précarisées. Et je pense qu'on peut pas rester passif par rapport à ça. Il y a nécessairement un engagement quelque part qui doit être pris, au minimum d'échange, de partage et de faire rencontrer différents publics pour réfléchir par rapport à ces problématiques-là de la montée de l'extrême droite en Europe. Après, par rapport à la question des réseaux sociaux, de la jeunesse, on se rend compte aujourd'hui qu'il y a un besoin qui est souligné par différents acteurs institutionnels, mais aussi différentes ASBL, différentes ONG qui travaillent dans l'éducation aux médias, qui explique que aujourd'hui tout va très vite, tout évolue, qu'on est de plus en plus dépendant en fait de certaines technologies, et donc je pense qu'il y a un réel besoin en fait d'interroger les pratiques que nous pouvons toutes et tous avoir sur les réseaux sociaux et de s'enrichir les uns les autres de différentes pratiques. Donc oui, ça a évolué et ça a transformé mon regard sur différents phénomènes, que ce soit la théorie ou le terrain. On se rend compte que simplement le téléphone qu'on a dans la poche, il n'est pas du tout neutre, il y a des intérêts derrière, il y a des stratégies derrière, et les mettre à jour, c'est un peu ce qu'on appelle la théorie de l'inoculation, c'est-à-dire transmettre différentes techniques de manipulation nous permettent aussi d'être de moins en moins dépendants ou d'être de plus en plus clairvoyant par rapport au monde tel qu'il est, tel qu'il se prépare autour de nous.
0: As-tu déjà rencontré des difficultés jusqu'à présent dans ton projet ?
1: Des difficultés par rapport à mon projet. Oui, c'est une des premières difficultés, c'est de transformer nos envies en possibilités de travail et de rédaction. Comme je l'ai dit, moi je suis plutôt toujours dans un premier temps d'élaboration du questionnaire et plutôt de théorisation de différents questionnements. Et donc il y a un moment où il faut, c'est la logique de la pyramide inversée, et on a beaucoup de questions, on a des envies, on a des projets, et il faut à un moment arriver à un produit fini. Donc il faut pouvoir se cadrer, il faut pouvoir structurer, il faut pouvoir dresser un fil rouge, il faut faire attention à la façon dont on va tourner les questions, à la façon dont on va construire ce questionnaire. Il faut essayer d'être aussi très clair et chaque fois se poser la question de savoir, quand je rentre dans une pièce, il y a différentes envies dans cette pièce, il y a différentes problématiques, et il va falloir faire des choix. Il y a trois portes devant moi, quelle porte je vais prendre? Je vais prendre la porte A, la porte B ou la porte C? Comment est-ce que je le justifie méthodologiquement? Quels sont les avantages et les inconvénients de chaque choix? Et parfois, il faut faire le deuil de certaines choses qu'on n'a pas la possibilité ou on n'a pas la capacité de pouvoir les faire. Donc là, on est vraiment dans une phase de construction théorique, de justification de certains choix. C'est pas toujours facile, mais une fois que ces choix sont posés, alors après, on peut faire une recherche structurée, équilibrée, et on peut répondre aux objectifs qu'on s'est posés. Donc il vaut mieux travailler beaucoup avant pour pouvoir être sûr qu'on est dans la bonne direction. C'est comme quand on construit une maison, quand les soubassements et les échafaudages sont bons, on peut alors après se laisser aller avec la couleur des tuiles.
0: Comment est-ce qu'une personne telle que toi, qui aime aller dans toutes les directions, a réussi à surmonter justement cet obstacle de trop d'envie et trop de choix ?
1: Il faut laisser du temps au temps. Je pense, au début, on discutait avec Benedict Schoenbrodt beaucoup par rapport à ce projet. Et en fait, c'est un moment où on a une évolution comme ça de la pensée. On a un début et une fin et on essaie de dresser un fil rouge. Donc, ça se fait avec le temps, c'est-à-dire qu'en laissant décanter, c'est toujours l'expression « je vais me réveiller demain matin » et sera peut-être un petit peu plus clair après la nuit. Mais c'est aussi beaucoup en échangeant avec les collègues, en échangeant avec des spécialistes de la recherche ou des proches qui sont aussi présents à la haute école pour nous aider. Parfois, et je reviens avec cette nécessité de partage, c'est en expliquant une fois, deux fois, trois fois, quatre fois le projet qu'on se rend compte, en nous posant des questions, tiens, ça c'était pas très clair, ou là je me rends compte que j'ai pas encore répondu à cette question-là. Et donc c'est vraiment en échangeant, en discutant avec des proches, parfois avec des personnes qui ne sont pas du tout dans le domaine. Moi, j'aime bien faire l'expérience, je l'aime de tout mon cœur, ma grand-mère, mais j'aime bien faire l'expérience, j'appelle ma grand-mère et je lui raconte un peu une question ou un phénomène, et je me dis, si elle a pas compris, c'est que je suis pas très clair non plus. Et donc, en fait, le partage, l'échange, ça permet de formaliser, ça permet de cadrer, ça permet de structurer, et après, il faut justifier. Et ça, j'ai été particulièrement bien aidé à la haute école avec Béné, qui était là aussi pour m'aider et pour m'appuyer à un moment poser des questions et garder ces questions et voir comment on pouvait remplir les objectifs.
0: À l'inverse, quelles sont les sources de motivation et d'inspiration qui te portent dans ce projet ?
1: Les étudiants. Ça, c'est vraiment c'est toujours un plaisir d'aller en cours, c'est toujours un plaisir d'échanger avec eux, c'est toujours un plaisir de partager avec eux. J'essaye aussi, moi, de plus en plus dans mes cours, de travailler en format, c'est pas toujours facile, ça dépend aussi du nombre d'étudiants dans la classe, ça dépend aussi parfois des dynamiques ou des années, c'est vrai, il faut le reconnaître, mais j'essaye de plus en plus de travailler en format théorie-discussion, c'est-à-dire la première heure, j'essaye de plutôt amener de la matière, et en deuxième heure, on essaye de débattre, on essaye de discuter, parce que je pense que donc moi, comme je travaille dans le domaine de la politique et des institutions politiques ou du questionnement politique, je pense que les étudiants manquent d'espace pour s'exprimer politiquement. Il y a toujours ce questionnement qui est aujourd'hui, les jeunes, la politique, ça ne les intéresse pas, ou ils ne s'intéressent pas à la politique, ils ne regardent plus les médias, le vote, ça leur passe complètement au-dessus, l'État fédéral belge, c'est pas intéressant, ça, c'est pas quelque chose qui les touche ou qui les intéresse. Et en fait, je suis pas trop d'accord avec cette logique-là. Je pense qu'il y a une distinction à faire entre le politique et la politique. C'est vrai que la Belgique fédérale, c'est pas ce qu'il y a de plus sexy à enseigner, l'histoire fédérale belge. Mais à côté de ça, je me rends compte que les étudiants ont énormément de questions par rapport à la lutte contre les discriminations, par rapport à l'écologie, par rapport à la guerre entre Israël et Palestine, la situation des Ouïghours, par exemple, en Chine. Il y a énormément de questions auxquelles ils sont confrontés et parfois j'ai l'impression qu'il manque d'espace pour en discuter, qu'il manque de temps ou qu'il manque de lieux où on peut apprendre, partager. Alors toujours bien sûr dans un cadre respectueux et où on essaie de favoriser le plus l'échange et que tout le monde puisse pouvoir s'exprimer. Et donc là, on se rend compte que le politique, c'est vrai que c'est pas ce qui les intéresse le plus, mais la politique, je pense qu'il y a un véritable intérêt de la part des étudiantes et des étudiants de s'exprimer et d'échanger sur certains sujets de société. On l'a vu avec les marches pour le climat, par exemple, pendant les jeunes, il y a beaucoup de jeunes qui se sont mobilisés. Il y a beaucoup d'interrogations sur l'aspect même recyclable ou non recyclable, sur les productions locales, on le voit à Elmo avec la cantine durable, etc. Tout ça, c'est des questions qui touchent peut-être pas à le politique au sens des institutions, mais à la politique, c'est-à-dire des débats de valeurs, des échanges. Et donc l'idée, c'est aussi, c'est celui-là, c'est celui de faire de la politique en classe avec les étudiants pour voir les éveiller à toutes ces questions-là. Et moi, j'apprends aussi énormément d'eux. À titre d'exemple, un étudiant m'a expliqué comment les Japonais faisaient grève et comment c'était des bonnes techniques et comment on pouvait s'inspirer des techniques syndicales japonaises. Je trouvais ça génial, j'en avais aucune idée. Donc on apprend aussi beaucoup parce que je crois qu'ils sont... C'est pas qu'ils n'ont pas d'informations, ils ont énormément d'informations. Et après, c'est comment on la traduit, comment on dialogue vis-à-vis de tous ces apprentissages-là.
0: As-tu mis en place une organisation ou un rythme particulier pour gérer ta recherche ? Comment t'y prends-tu, par exemple, pour structurer ton temps, ta veille scientifique, ou encore choisir les lieux de travail qui te permettent de poursuivre cette recherche?
1: Ça, c'est une bonne question. c'est toujours un peu en réflexion et c'est un peu au jour le jour. Moi, j'avoue que je travaille dans différents établissements et donc il est évident que, par exemple, ce premier quadrimestre-ci, j'ai beaucoup d'heures d'enseignement. Donc, c'est pas toujours évident d'allier enseignement et recherche si on veut être bon des deux côtés. Donc, il faut adapter aussi en fonction de son agenda. Il y a des semaines où je travaille un petit peu moins sur la recherche et j'en profite pour être plutôt dans de la lecture et de l'analyse d'articles et de la rédaction des questions pour pouvoir justement au deuxième quadrimestre, donc j'aurai moins d'enseignement, ce qui me permettra d'être beaucoup plus actif dans la distribution des questionnaires, les rencontres avec les étudiants et dégager en fait du temps horaire aussi pour travailler là-dessus. Donc c'est toujours un aller-retour et il faut essayer non pas de se battre contre son agenda, c'est-à-dire il faut pas forcer des plages horaires, mais plutôt se poser la question de qu'est-ce que je peux faire, qu'est-ce qui peut être bien fait par rapport aux plages horaires que j'ai pour ne pas stresser, pour ne pas être comprimé par le temps. Donc là, premier quadrimestre, un petit peu moins de temps puisque j'ai beaucoup plus d'heures d'enseignement et donc on en profite pour lecture d'articles, lecture de revues en ligne, réflexion sur les questionnaires, réflexion sur la méthodologie pour que dès que j'ai plus de temps au deuxième quadrimestre, alors là, on peut mettre en avant, mettre en place la machine, rencontrer les étudiants, rencontrer les enseignants, faire passer des questionnaires, faire des tables de discussion, qui en fait, si on a du temps, on peut laisser un petit peu prolonger l'exercice, et c'est parfois dans les dernières minutes qu'on apprend le plus de choses. Alors que si on dit, il faut que ça soit terminé en 10 minutes, il faut que ça aille vite parce que j'ai pas le temps, je dois aller à une réunion, etc., on loupe énormément d'informations. Au début, les gens sont toujours stressés. Quand je fais des tables de discussion avec les étudiants, au début, ils sont toujours stressés, ils ont toujours peur. Et il faut un petit peu de temps pour qu'on se relâche, comme ici en radio, par exemple. Et donc, après, c'est plutôt vers la fin qu'on a les petits éléments croustillants et qu'on apprend le plus de choses.
0: En tant que chercheur en haute école, quelles opportunités considères-tu comme spécifiques à cet environnement?
1: C'est ma première recherche en haute école. Par rapport aux spécificités, moi je Je tiens encore à remercier Béné, en fait, avec qui j'ai beaucoup dialogué. Et c'est vraiment très riche parce qu'il y a une grande liberté qui est laissée aussi aux chercheurs. Et on a un travail d'accompagnement où on essaye vraiment de laisser la réflexion se faire de la part du chercheur ou de la chercheuse pour voir petit à petit construire ce qu'elle a envie de faire. Alors peut-être la petite spécificité, c'est ce qu'on se rencontre, qu'il faut un retour, j'ai envie de dire un retour sur investissement, mais c'est pas très beau, ça fait un peu new public management ou un peu particulier. Non, je dirais plutôt en fait qu'il y a une nécessité en fait de développer un apprentissage qui pourrait être réutilisé par la haute école et qui pourra aussi servir les étudiants. Et ça, je trouve que c'est particulièrement riche et particulièrement intéressant, justement, d'avoir ce dialogue avec les institutions et avec les étudiants pour pouvoir avoir du partage d'informations et de la co-construction. C'est vraiment ça aussi le cœur du travail, c'est de faire quelque chose avec et pour les étudiants. Et ça, je trouve que c'est vraiment très agréable, en fait, comme mode de travail. De pas être totalement désincarné.
0: L'unité de recherche Realab dont tu fais partie est en pleine croissance actuellement. Comment t'y es-tu senti intégré dès le départ ou pas?
1: Très bien, comme à la haute école, moi je me sens parfaitement bien à la haute école. On arrive, tout se passe bien, tout est chouette, le cadre de travail est hyper agréable, les collègues sont très sympas, rien à redire. Moi je...
0: Positif.
1: Positif, à 100%.
0: Est-ce que tu partages certains autres projets, hein, pas spécifiquement de recherche, mais avec d'autres membres de cette unité de recherche?
1: Ben en fait, il y a différents projets qui existent et qui peuvent être échangés. Alors c'est pas peut-être spécifiquement avec juste le centre de recherche, mais là par exemple, je pense à différentes activités. Moi j'essaye par exemple chaque année mon dernier cours, j'essaye de le transformer en une conférence avec un invité. J'essaye de l'ouvrir en fait aux autres enseignants, aux autres classes que la mienne. Il y a différentes conférences qui peuvent être données aussi tout au long de l'année. Je pense notamment c'est parce qu'on enregistre à ce moment-là, mais on va avoir les élections américaines. Il y a une conférence qui va être donnée à la Maison de la Presse, et donc c'est ouvert aussi à toute la haute école et à toutes les étudiantes et les étudiants qui veulent venir voir, participer, échanger par rapport aux élections américaines. Je donne également un certificat interuniversité et haute école, donc avec l'Université de Liège et ELMO, par rapport à la question du populisme et à l'extrémisme, et on a décidé de l'ouvrir aux étudiants qui souhaitaient gratuitement, de l'ouvrir à des étudiants qui souhaitaient participer à certaines séances spécifiques qui pouvaient les intéresser, par exemple. Et alors, j'ai également comme projet un MOOC qui va être réalisé sur l'analyse des discours, et l'idée, c'est de le faire aussi en partenariat entre l'Université de Liège et la Haute École. Alors, comme vous l'avez compris, moi, ce que j'aime bien, c'est le dialogue et le partage, que ce soit entre les étudiants, entre les enseignants, et les étudiants, mais également entre les institutions. Je pense que tout le monde a à apprendre et à s'enrichir d'écouter l'autre.
0: Penses-tu poursuivre la recherche dans le futur? Quels sont tes objectifs à long terme dans le domaine de la recherche? Et pourquoi est-ce que cette activité te semble enrichissante pour ton avenir?
1: Oui, j'ai toujours plein d'idées et je sais, j'ai déjà en tête la prochaine la prochaine recherche que j'aimerais bien mener, mais ça, il va falloir un peu aussi laisser décanter une chose après l'autre. Je vais déjà me concentrer sur celle-ci. On verra les résultats de cette recherche. Ça s'annonce déjà passionnant d'avoir ces ateliers. Je me réjouis de mettre en place les ateliers avec les étudiants pour avoir leur premier retour. Mais donc, comme je le disais, oui, je pense que c'est vraiment nécessaire pour moi de m'enrichir de cette recherche pour pouvoir enrichir après mes enseignements, enrichir la formation des étudiants et toujours continuer à apprendre et à échanger avec eux.
0: Merci François pour toutes ces informations que tu as partagées avec nous. Un petit mot de la fin?
1: Oui, peut-être pour conclure, je voudrais ressouligner une chose qui est peut-être implicite dans ce que je viens de dire depuis le début, c'est que je pense qu'il y a vraiment aujourd'hui une peur par rapport aux jeunes qui ne sont plus politisés, qui ne s'intéressent plus à la politique, et je crois qu'il faut aussi leur faire confiance. Ils ont énormément de questionnements, ils ont énormément de valeurs, que ce soit en termes de climat, d'égalité des genres, de lutte contre les discriminations, et je crois que si on dit toujours que les jeunes doivent faire confiance à leurs aînés, il faut aussi que les aînés fassent confiance aux jeunes.
0: Et pour terminer, on va passer quelques notes de ta chanson préférée du moment.
1: Alors, je sais pas si c'est... Oui, j'évolue beaucoup et il y a différentes chansons qui me viennent en tête, mais peut-être, même si c'est particulier, on verra comment ça va être reçu. Mais là, en venant, j'ai écouté Bad Omens, c'est un groupe que mon frère m'a fait découvrir et que j'aime bien. Alors, c'est un peu particulier, mais la chanson Dethrones est particulièrement... voilà, et voilà, ça réveille, ça réveille.

0: Et après cet épisode de Sous la Loupe, c'est un nouvel épisode dont on parle, que l'on retrouve. Aujourd'hui, il s'agit d'une fiction intitulée Ailleurs, signée Marianne Binard.
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0: J'ai perdu mon temps, papa.
1: Eh bien, cherche-le.
0: Douze ans à l'école. Je pensais être arrivée au bout. Je ne suis nulle part.
2: Changer, partir, c'est tout ce qu'elle voulait dire. Elle, c'est Laura. C'est moi.
1: Ça veut dire quoi, hein? Et c'est où, nulle part?
3: Lui cherchait d'abord la repartie. Meilleure était la formule, plus il avait raison. Pas la vérité, avoir raison.
0: J'ai l'impression d'avoir accumulé des heures supplémentaires pour autre chose. Pour la liberté.
1: Mmh. Tu veux le goûter?
0: Non.
3: 12 ans additionnés, cela faisait beaucoup. Il se donnait le sentiment de les avoir assumés. Lui aussi.
2: Elle laissa couler quelques jours pour terminer sa phrase, pour dévoiler sa décision, sa découverte, pour lui montrer ce qu'elle avait trouvé.
0: C'est une place de fille au père. Il paie le voyage. C'est à l'étranger, en Argentine.

0: Laura.
1: Il ne lui disait jamais Laura.
0: Quand on vit à deux, c'est tu ou dit. Laura, c'était pour les circonstances exceptionnelles. Le plus difficile était passé, le départ. Après, les feuilles du calendrier tomberaient toutes seules. Les réfugiés devaient connaître ces moments suspendus.
1: Et cet autre continent commença à exister rien que pour elle, émergeant d'un sommeil aérien avec ce petit flottement. Où suis-je ? Laura, comme tous les voyageurs occasionnels, se racontait son reportage pour de futurs auditeurs. La nuit n'était pas assez grande pour traverser sans fin Buenos Aires. Derrière les vitres teintées d'un bus, pluie et lumière encore, diluées en écran couleur avec parfois un signe intelligible. Le nom d'une ville, la marque d'un alcool. Elle se racontait les villes contournées.
0: Les villes contournées.
1: Mar del Plata, Bahia Blanca. Est-ce que je ne vais pas passer à côté ?
0: Les villes contournées, au large desquelles elle repassera quand la Terre aura accompli son tour de soleil, dans un an.
1: Le train lancé sans sillage dans un pays tellement plat, monotone, qu'on ne savait pas s'il était arrêté ou en route. Santa Cruz, enfin, tout au bout, où elle arriva avec tout ce mal de voyage, de terre et d'air.
0: Tout au bout, car on ne pouvait aller beaucoup plus bas dans le continent de plus en plus étroit. Ce n'était pas le milieu de nulle part, c'était n'importe où.
1: C'était d'abord les Fiorelli, italiens de troisième génération avec trois enfants à baigner de Français et d'Europe. À surveiller aussi, mais... Où aurait-il pu s'enfuir dans la steppe de Patagonie ? L'image était belle. Le mot surtout.
0: L'image était belle. Le mot surtout.
1: Patagonie.
0: Patagonie. Le mot de l'image.
1: Le mot surtout.
0: Ça viendrait à l'idée d'un Patagon de venir en Belgique.
1: Patagonie.
0: Laura a reçu la première cassette en novembre. Rien que les sons de la maison. Chaque maison a les siens, comme on a un visage, toujours différent. Elle sourit de l'idée, émue. Cette musique domestique valait bien une voix.

0: 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C'est amusant. Et si je devrais t'enregistrer le vent? On dit qu'il fait voler les pierres.
1: Il aurait aimé lire. J'écoute la cassette de temps en temps.
0: J'écoute la cassette de temps en temps.
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0: Elle avait le temps là-bas.
1: Lui aussi. Et le jeu des sons familiers, ces signes extérieurs d'affection, se muait en enjeu pour voir Laura réduire son temps d'exil dans ce n'importe où et nulle part. Pour la faire pleurer de, nostalgie devant les Fiorelles. Il lui demanderait si elle voulait rentrer. Pour elle, c'était... Mais elle n'oserait le dire à personne. Son étonnement déçu devant l'hiver. Tous les suds n'étaient donc pas tièdes. Le sien était givré dès son premier matin. Elle avait oublié les saisons comme elle avait failli oublier le monde. Et le vent. Tellement que parfois on ne savait plus où on se trouvait. Quand il emportait tout, elle attendait le silence. Et elle aurait soufflé pour l'attiser quand le silence durait de trop de poids. Ah, les parents remontaient chaque jour à Santa Cruz, à 30 minutes sous le vent. Elle restait pour la petite fille, pour les garçons à leur retour de l'école, pour son temps libre. Elle repartirait après 4 saisons d'un soleil distrait, venue vendre un an de vie.
0: 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L'ours ne perd pas le temps de son hibernation.
1: Laura pensait découvrir le monde, l'Amérique du Sud et l'Argentine. La Patagonie. Elle n'avait que changé de cellule. Une maison confortable, des gens aimables, mais 4 murs et des fenêtres sur des horizons aussi crus que le ciel. De l'espace.
0: De l'espace inutile pour des buissons d'épines qu'on n'avait pas voulu ailleurs. L'espace s'arrêtait à chaque regard. Aussi vite que le silence.
1: Aussi vite que le silence ou le vent. De son côté de l'Atlantique, lui devinait le vide et l'ennui.
0: Elle le savait.
1: Elle le savait.
0: Mais elle ne voulait pas qu'il ait raison, rien qu'avec son pessimisme.
1: Ses lettres racontaient en peu d'espace la famille Fiorelli. Au congé, ils étaient descendus à Rio Gallegos, au-dessus du détroit de Magellan, avec la terre de feu plus bas encore. Elle leur faisait prononcer les noms en français et tout le monde riait. Quand les enfants sont couchés, t'es niños. Tu fais quoi, le soir, dans ton désert?
0: Elle n'avait vu que l'océan qui montait jusqu'à l'Europe, mais elle avait gardé les mots, plus que les images, pour raconter.
1: Lui aussi, dans ce qu'il n'arrêtait pas d'appeler son vieux continent, où l'on ne pouvait pas être mieux, jouait à sa manière. Laura est dans le sud argentin. Bon, une miette de prestige, ça ne mange pas de pain. C'est à la hauteur des Falklands, les Malouines. Oui, c'est celle de la guerre, oui, en 19... Vous vous souvenez? L'extrême sud. Oh, même les Argentins ne connaissent pas Santa Cruz. Ce n'est pas une sainte, mais elle porte sa croix. Laura perd son temps. Il prenait de la distance, mais sa fierté avait pâti de cet éloignement. Une de ses rares lettres au début de son hiver le trahissait. « Si ça ne va plus, n'oublie pas que tu n'as rien signé. Chiffon s'ennuie. » Le chat Chiffon n'avait besoin de personne. Il ne demandait que le poil à bûche. L'idée des cassettes lui est venue, sans doute, à cause du chat muet. Et aussi parce qu'il n'avait plus rien à dire. Il se refusait à parler du temps, beau ou mauvais, en même temps qu'il tombait parfois dans d'insupportables lieux communs.

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1: Mais la sonnerie du téléphone ne peut être la même aussi loin.
0: Elle songera à ses amis qui ne l'appellent plus.
1: Le pouvoir de l'évocation lui donnait un sentiment de créateur.
0: De son côté, elle continuait à raconter les autres et la saison, un peu elle-même aussi, avec de simples accusés de réception. J'ai bien reçu ta dernière cassette. Ou bien reçu la cassette. Oui, papa, le temps passe, c'est son seul défaut.

0: Pour moi, c'est facile. Il ne faut plus faire silence quand tu bloques tes cours et je n'entends plus ta radio. Mes bruits de bricolage, je peux y aller. Je ne dois pas te les enregistrer, je sais. Quel silence, ici, au milieu de tous ces bruits. La cassette est emballée au milieu d'un montage de boîtes, biscuits de Strooper et sirop de liège, son régal. Elle aura le goût, le parfum et le craquement des galettes dans le débordement du sirop, et peut-être une larme noyée dans tout ce sucre.
1: Laura perd son temps.
0: Elle est têtue. Qu'au moins elle ne renouvelle pas son terme, qu'elle ne prolonge pas son errance, en vacances ou pour un soupirant de hasard.
1: Les Fiorelli s'en foutent du sirop, surtout les enfants.
0: Il en enverra encore, soit. La gamme des petites musiques domestiques n'est pas épuisée. Les indicatifs de la radio sont d'une intimité sonore redoutable.
2: Ça fait plaisir que les gens rient.
0: Les radios publiques envoient bien leurs ondes courtes pour garder les expatriés dans leur toile.
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Cette planche, comme une grande touche d'instrument pour une seule note toujours en attente. Il poussait sur les sons, comme on pousse sur la douleur.

0: Il ne trouva pas son visage dans la foule au moment du retour. Il n'était pas là pour ce petit instant de gloire quand on franchit la ligne d'arrivée, juste avant d'être rendu au quotidien, après ce tour d'année qui a balayé la vie de son faisceau de phare. Après, ce fut un large couloir et des hôtesses en blanc. Chambre 214, elle songea, sortie 214. Elle attendit qu'il se réveille. Ils avaient le temps. Il ne parlera plus. Aphasie, muet pour toujours, il n'avait pas perdu que la parole. Elle entend le souffle maladroit de ses poumons dans leur cancer de tabac noir. Le micro n'a rien trahi au milieu des autres souffles de la maison. Le feu, le fer, l'eau, les moteurs, ces bruits de théâtre inutiles. Ici, dans un décor de blanc vide, on prenait mesure du grand silence. Ses yeux la regardaient avant de s'ouvrir. Elle souriait avant qu'il s'éveille. En levant la tête, rien qu'un peu, il a posé toutes les questions du monde. C'était beau, tu sais. Et tout de suite, on ne savait plus quoi dire. Quel mot, après tant de temps? Elle se taisait avec beaucoup de grâce. Lui, d'une main qu'il voulait nerveuse, fit signe pour qu'elle parte avec sa valise qui attendait. Elle entra dans son jeu pour lui poser des questions muettes. Elle joua l'étonnement devant un cahier de mots croisés. Il lui écrivit une réponse dans son carnet. Pour tuer le temps. Elle lui prit le crayon pour sa repartie.
1: Laisse-le vivre.
0: Ils se sont regardés avec ce qu'il faut de sourire et tout en temps à basculer dans l'instant pacifié, dans un bon silence tout neuf. Elle aurait seulement voulu entendre une fois encore. Laura.

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1: Bonjour à toutes, bonjour à tous. Une vignette à partir du 1er mai 2027 sera nécessaire pour circuler sur nos autoroutes et routes régionales, aussi bien pour les conducteurs belges qu'étrangers. Un accord a été validé par les trois gouvernements régionaux. Concrètement, une voiture électrique payera 90 euros pour un an, une voiture Euro 4 100 euros et une voiture d'avant 2005 payera 125 euros. La vignette sera reliée au numéro d'immatriculation et sera achetée sur une plateforme en ligne ou dans des stations-service. Voilà une taxe supplémentaire, mais elle sera compensée, assurent les gouvernements. Reste à présent à savoir comment. La Chambre a approuvé hier la première partie de la réforme fiscale du gouvernement fédéral. Elle prévoit notamment un relèvement progressif de la quotité exemptée d'impôts, soit le revenu en dessous duquel aucun impôt n'est dû, et des mesures pour les familles. La réforme intègre aussi une augmentation du bonus fiscal à l'emploi. Ce texte est le premier d'une série de modifications que le gouvernement entend mettre en œuvre. Et puis au niveau de l'énergie, le financement du plus grand parc de batteries de Belgique est bouclé. Le développeur néerlandais de stockage d'énergie Giga Storage a terminé le financement de cette grande installation prévue à Dilsem-Stockhem dans le Limbourg. La construction débutera en septembre prochain. Ce projet d'une puissance de 700 MW stockera l'énergie produite par les panneaux solaires et les éoliennes. De tels projets apportent flexibilité et capacité de stockage au réseau électrique. Ils devraient permettre de couvrir la consommation quotidienne d'environ 385 000 foyers. Et puis si vous avez prévu de profiter du bon temps, le cap des 30 degrés sera encore franchi ce vendredi sur la plupart du territoire. L'Institut Royal Météorologique a placé la Belgique en code jaune jusqu'à mardi inclus pour la chaleur. Ce vendredi, le mercure devrait donc grimper jusqu'à 32 degrés chez nous. Le temps sera ensoleillé avec quelques nuages d'altitude durant cet après-midi. Face à la chaleur et ses conséquences, n'oubliez pas de vous hydrater ou encore de vous protéger du soleil. Sport, le roi Philippe a rendu visite au Diable Rouge ce jeudi à Los Angeles, à la veille du quart de finale de la Coupe du Monde entre la Belgique et l'Espagne. Rudy Garcia et ses joueurs ont dîné à leur hôtel avec le souverain qui assistera au match ce soir. Le coup d'envoi sera donné à midi heure locale, soit 21h heure belge. Enfin en cyclisme, rendez-vous cet après-midi pour la 7e étape du Tour de France. Longue de 175 km, elle relie Haguenau à Bordeaux. Une épreuve avec peu de relief, contrairement à hier. Les sprinteurs devraient donc avoir plutôt une seconde chance de s'illustrer sur cette édition. Au classement général, c'est le Slovène Tadej Pogacar qui mène la danse devant le Danois Jonas Vingegaard. Remco Evenepoel, notre représentant belge, est quatrième.
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3: Bonjour à toutes et tous. Et bonjour à toi, José.
4: Bonjour, Pierre-Paul.
3: Et je suis heureux de te retrouver pour cette lecture de Saint-Luc. Chers auditeurs, si vous avez suivi les deux premières émissions, vous vous souvenez que José et moi avons décidé de vous proposer une démarche qui se calque sur ce que nous savons du vécu des premiers chrétiens. En effet, ceux-ci ont d'abord vécu dans la lumière de la résurrection. Et pendant 40 ans environ, ils ont vécu ces communautés de table du dimanche, où ils célébraient le repas en souvenir de Jésus. C'est cette structuration dominicale qui les a nourris et qui est le fondement du christianisme. Et c'est seulement 40 ans après la résurrection qu'ils ont commencé à mettre les évangiles par écrit. Voilà pourquoi nous avons commencé notre lecture de Saint-Luc par l'épisode des disciples d'Emmaüs. Aujourd'hui, nous allons entamer le début de la vie publique de Jésus, soit à partir du chapitre 3, comme annoncé, et nous terminerons notre lecture dans quelques mois avec les chapitres consacrés à la naissance de Jésus, ce qu'on appelle communément les évangiles de l'enfance. Mais avant d'entamer ce chapitre 3, un rappel à propos de la résurrection. La résurrection est bien évidemment la pierre angulaire de la foi chrétienne, mais elle reste bien mystérieuse. Les spécialistes ont relativement peu écrit sur la résurrection. Nous nous sommes attardés, dans la première et la deuxième émission, nous nous sommes attardés sur un passage essentiel à tes yeux, José. Un extrait de la première épître aux Corinthiens, au chapitre 15, les versets 12 à 14. Dis-nous un peu pourquoi tu as ancré ta lecture dans ces versets.
4: Je pense que ces versets sont écrits par saint Paul et c'est donc le premier texte théologique sur la résurrection. C'est le plus ancien, puisque saint Paul a écrit avant les évangélistes. On y parle au chapitre 15 de la résurrection et c'est sans doute un des premiers témoignages, non pas d'un témoin, mais d'un converti, saint Paul, qui nous parle de la résurrection et de son mystère pour lui-même.
3: Et tout ça a commencé par un étonnement chez toi.
4: Centrer ma porte d'entrée sur ces versets, oui, c'est né d'un étonnement lorsque je rencontrais Pierre-Jean Labarrière à Paris. Il nous avait fait lire ces trois versets dont tu viens de parler et nous avait partagé un étonnement tout simple. Il nous avait cité saint Paul en disant « Si Christ n'est pas ressuscité et d'une seule voix, tous ses étudiants avaient dit la suite de la phrase. Alors, notre foi est vaine, est vide, et nous sommes donc devenus des faux témoins. Mais, nous avait-il demandé, savez-vous que c'est la deuxième partie d'un syllogisme, d'une phrase qui a deux parties, et qui, toutes les deux, commencent par « si ». Et il nous avait fait alors découvrir, en commençant par le verset 12, comment certains d'entre vous disent-ils qu'il n'y a pas de résurrection ? Et il avait souligné que le verbe « il n'y a pas de résurrection » est au présent et n'est pas au futur. Il parle donc d'une résurrection au présent. Eh bien, s'il n'y a pas de résurrection au présent, alors le Christ n'est pas ressuscité. Et tout d'un coup, s'ouvrait une logique de ce qu'est la résurrection qui ne m'a plus quitté. La logique de ce qu'est la réalité de la résurrection, sur laquelle aucun concile ne s'est penché jusque maintenant. Beaucoup ont écrit sur la résurrection, mais il n'y a aucune doctrine officielle sur la résurrection. Peut-être que c'est tant mieux. Et donc, tout d'un coup, s'ouvrait devant moi une espèce de chemin de reconnaissance réciproque. Si nous ne sommes pas ressuscités, alors il y a quelque chose qui n'est pas ressuscité dans le Christ. Alors Christ n'est pas vraiment ressuscité. Et si Christ n'est pas ressuscité, deuxième élément de la phrase que je connaissais, alors notre foi est vaine. Ce qui veut dire que la réalité de la résurrection est faite d'un chemin de reconnaissance et d'échange de foi, d'acte de foi. C'est l'acte de foi entre Dieu et les hommes. Christ n'est ressuscité que grâce à notre acte de foi de résurrection. Et nous ne sommes ressuscités que grâce à l'acte que Dieu fait pour le Christ. Nous sommes, d'ailleurs, Teilhard de Chardin avait beaucoup parlé de ce Christ ressuscité qui englobait même le cosmos. La résurrection n'est pas une réalité factuelle. Avec mes mots, je dis qu'elle est une réalité symbolique. Et quand je prononce ce mot, j'ai toujours peur. Parce que la plupart de mes auditeurs pensent que symbolique, c'est presque imaginaire, et donc c'est moins que réel. Et pour moi, c'est plus que réel. C'est cette réalité qui est inhérente à la relation d'amour. L'amour n'est réel que s'il est dans un échange réciproque. Et donc, la résurrection est cette réalité. Mais nous avons fait l'expérience de ça avec les disciples d'Emmaüs, Pierre-Paul.
3: Absolument, absolument. Et je reprends certains de tes mots. C'est une réalité de reconnaissance relationnelle. Il faut que l'un soit ressuscité pour que l'autre le soit aussi, en quelque sorte. C'est bien ça que j'ai compris. Il y a un échange, la foi de Dieu et la foi de l'homme. La foi de Dieu en l'homme et la foi de l'homme en Dieu. Et donc c'est vraiment cet échange. C'est ça que tu appelles le symbole.
4: Et dans le texte écrit que, dont nous avions convenu que je le lirais, mais j'ai été infidèle, ça se terminait par un point d'interrogation.
3: Voilà.
4: Et ce point d'interrogation, je voudrais bien que, chers auditeurs, auditrices, vous l'accueillez comme un petit moteur de recherche.
3: Sûrement. Et si tu permets, José, je vais lire cette phrase que j'ai notée. Et là, un point d'interrogation, en effet. Et je vais te demander de commenter encore ce point d'interrogation. Tu écris « Notre résurrection n'est réelle qu'en Christ ressuscité ». Phrase affirmative. Mais la résurrection du Christ ne devient-elle pas elle aussi réelle que si nous sommes ressuscités? Je reprends cette phrase, elle n'est pas très facile, mais justement, c'est peut-être là sa richesse. Mais la résurrection du Christ ne devient-elle pas elle aussi réelle que si nous sommes ressuscités? Et donc, il y a cette interrogation. C'est important.
4: C'est une invitation, chers auditeurs, à entrer dans une réalité que vous connaissez et qui est aussi symbolique, c'est l'amour. Vous savez que l'amour n'est pas réel simplement si vous dites à quelqu'un « je t'aime ». Et vous savez que l'amour ne devient réel que si la personne à qui vous dites « je t'aime » vous dit « ben moi aussi ». Autrement, il n'y a pas d'amour, il y a un sentiment amoureux.
3: Absolument. Mais même quand il y a cet échange réciproque, il reste encore une question. Et l'amour est véritablement une question pour chacun d'entre nous. C'est une question, de même que la résurrection.
4: C'est une question invitation.
3: Voilà. Voilà une chose qui est importante pour nous et qui va vraiment être un fil rouge pour la lecture de Saint-Luc. Je continue, si vous voulez bien, simplement pour rappeler, juste avant la pause musicale, que dans l'épisode des disciples d'Emmaüs, Jésus les rejoint, les accompagne. Et puis, il parcourt tous les prophètes pour dire qu'il fallait que le Christ souffrît. Maurice Bellet situe bien l'enjeu. Je l'ai cité dans l'émission précédente, mais j'y reviens, si vous voulez bien. Il écrit « Si quelque humain est descendu dans l'en bas de l'en bas, jusqu'à goûter la grande mort, sans pour autant que soit détruite en lui la semence de vie, alors nous pouvons tout croire et tout espérer. » Il écrit ça dans « La traversée de l'en bas ». Et rappelez-vous finalement les disciples. reconnaissent Jésus au geste, le geste de la fraction du pain, mais il disparaît aussitôt, dit le texte. Il est littéralement insaisissable. Il est proche de l'autre sans vouloir le saisir. Voilà, je pense que c'était important de redire ce qui pour nous est le mystère central de notre foi.
4: Puis-je dire un tout petit mot simplement ?
3: Bien sûr.
4: Sans vouloir les saisir et réciproquement, sans vouloir être saisi.
3: Absolument, absolument.
4: C'est ça l'amour et ça nous conduira à ce mystère essentiel du christianisme de définir Dieu comme relation en lui-même.
3: Voilà.
4: Insaisissable.
3: C'est insaisissable et à la fois si proche. Je crois que c'est ça qu'on peut retenir. Il est insaisissable et proche en même temps. Mais ce n'est pas incompatible.
4: Ben non.
3: Merci José. Nous allons en rester là pour ce rappel et je vous propose une petite pause musicale.

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1: Sur RCF, nous continuons notre lecture cursive de Saint-Luc et comme annoncé dans la première partie de cette émission, nous allons entamer le chapitre 3, à savoir le début de la vie publique de Jésus. Mais nous allons d'abord faire connaissance avec Jean-Baptiste, Jean-Baptiste qui va entrer en scène et puis très rapidement qui va être victime d'un emprisonnement. Et puis, juste après l'emprisonnement, on racontera le baptême de Jésus et sa généalogie. Nous allons d'abord prendre une première séquence, à savoir le chapitre 3, les versets 1 à 6, et nous allons croiser le Luc historien, d'une part, et puis il y aura la présentation de Jean-Baptiste, et c'est une présentation grandiose, avec une très belle citation du prophète Ésaïe. Je vous lis au chapitre 3, les versets 1 à 6. L'an 15 du gouvernement de Tibère César, Ponce Pilate étant gouverneur de Judée, Hérode tétrarque de Galilée, Philippe son frère tétrarque du pays d'Iturée et de Traconitide, et Lysanias tétrarque d'Abilène, sous le sacerdoce de Anne et Caïphe, la parole de Dieu fut adressée à Jean, fils de Zacharie, dans le désert. Il vint dans toute la région du Jourdain, proclamant un baptême de conversion en vue du pardon des péchés. Comme il est écrit au livre des oracles du prophète Ésaïe, « Une voix crie dans le désert, préparez le chemin du Seigneur, rendez droit ses sentiers, tout ravin sera comblé, toute montagne et toute colline seront abaissées. Les passages tortueux seront redressés, les chemins rocailleux aplanis, et tous verront le salut de Dieu. » José, tu as déjà souligné le fait que Luc est vraiment un historien. Tout de suite, on situe les choses de façon très précise. Il n'y a pas grand-chose à dire, sans doute, de ceci.
2: Peut-être si... quand même.
1: Oui.
2: Parce que si les auditeurs et auditrices sont un peu curieux, ils compareront ce paysage que Luc dresse et qui doit correspondre au paysage des années 15, au premier paysage que Luc a dressé au chapitre 1, où on parle de la naissance de Jésus sous Hérode. Mais ce n'est pas le même Hérode. Et ils peuvent comparer les deux paysages. Luc, en tant qu'historien, comme tu viens de le rappeler, inscrit dans le contexte historique propre de son époque. Et avec une perspective que je pense délibérée, il situe l'événement presque insignifiant de la naissance de Jésus au chapitre 1 est presque insignifiant, moins déjà, du baptême de Jésus et de sa rencontre avec Jean-Baptiste dans les années 30, il situe cela au cœur de ce qu'est la mondialisation de l'époque d'alors, c'est-à-dire l'Empire romain. Et tout d'un coup, un événement est situé dans son ampleur presque insignifiante dans un décor impérial. Ici, nous sommes donc chez le successeur du premier Hérode, qui est sous Tibère. C'est déjà autre chose que dans la première liste. Mais ça nous permet de situer exactement les années du début du ministère de Jésus qui a dû commencer, si nous en tenons à Saint-Luc, et c'est l'unique témoignage direct de cette datation, vers les années 28. C'est un calcul que je ne fais pas devant vous, chers auditeurs, mais vous pouvez aller vérifier. Mais ça veut dire qu'on est dans les années 28. Et Jésus va rencontrer un personnage étonnant qui s'appelle Jean-Baptiste. Enfin, étonnant par sa description, étonnant par sa vocation, étonnant, mais pourtant connu de Jésus puisqu'il était son cousin.
1: Ici, c'est déjà assez grandiose d'ailleurs quand on fait connaissance avec Jean-Baptiste. Le texte dit « La parole de Dieu fut adressée à Jean, fils de Zacharie, dans le désert ». Tous les éléments sont importants.
2: Oui, et j'aime beaucoup la façon dont c'est traduit, comme tu viens de le dire, mais je préfère encore « à la parole de Dieu fut adressée ». C'est cette traduction que reprenaient Philippe Bach et Odile dans leurs commentaires. Le dire de Dieu, le dire de Dieu, ça, c'est une formulation qu'on n'entend presque jamais, mais quelle que soit la traduction, c'est la formule qu'on emploie pour les prophètes dans l'Ancien Testament, ou dans le Premier Testament, pour mieux dire. Le dire de Dieu advint. C'est un événement. Plus j'avance dans ma réflexion, plus je suis convaincu que la vraie intervention de Dieu dans l'histoire se fait toujours événement. Événement, ça veut dire que ça prend chair dans l'histoire. Sous forme de paroles adressées à l'intelligence, au cœur, et invitant en action un homme qui devient responsable. C'est ça qui fait la créativité de Dieu. Mais tout l'art de Saint Luc, comme celui de Saint Paul, comme celui de Saint Jean, je crois, c'est précisément de mettre cette créativité de Dieu, et nous allons le voir, chers auditeurs, en contact de résonance réflexive avec la création par Dieu de tout l'univers et de toute l'humanité. Ce qui va dire que Saint Luc va enraciner le dire de Dieu à Jean-Baptiste, prophète, dans une lignée de paroles qui remontent à la parole créatrice. Nous le verrons dans la généalogie.
1: Certainement, et je trouve que ce qui est très intéressant dans ce que tu dis, c'est qu'on va aboutir à cette fécondité, à la création, etc., un peu plus loin dans le texte. Et je vous annonce déjà, chers auditeurs, que nous allons terminer cette émission, mais la citation d'Ésaïe est véritablement la préparation de tout cela, cette parole qui fait irruption dans l'histoire de l'humanité est d'abord une parole qui va aplanir les chemins, qui va permettre une marche, véritablement. On va voir cette grande image la prochaine fois, si vous voulez bien. José, je te remercie. Nous sommes déjà à la fin de cette émission. Nous sommes en train de vivre cette irruption du dire de Dieu, j'aime beaucoup l'expression, qui est véritablement un événement qui prend chair et qui s'adresse à la fois à notre intelligence et à notre cœur, par l'intermédiaire de prophètes.
2: Et qui s'adresse à la foule des Juifs.
1: Tout à fait, tout à fait. Et c'est ce que nous allons voir dans l'émission suivante. Chers auditeurs, José Rodinck et Pierre-Paul Delvaux vous saluent bien. Au revoir. Et à bientôt.
2: À très bientôt.

0: 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Les actualités régionales vous sont présentées par Denis Delomafos. Bonjour Denis.
1: Bonjour Christophe, bonjour à toutes, bonjour à tous. Plus d'un travailleur sur 10 en province de Liège cumule 2 emplois. À Liège, l'Académie du Vitrail transmet un savoir-faire rare tout en ouvrant la création au public fragilisé. Et puis du côté de Oui, les saveurs du sud de la France débarquent ce week-end sur la Place Verte.
0: À Liège, plus d'un travailleur sur 10 cumule un deuxième emploi.
1: La province affiche le taux le plus élevé de Belgique et la réforme entrée en vigueur le 1er juillet pourrait encore renforcer la tendance. Les flexi-jobs poursuivent leur progression. Selon une étude publiée par l'expert RH Acerta, 10,26% des travailleurs de la province occupaient un flexi-job durant les 5 premiers mois de l'année. Autrement dit, plus d'un travailleur sur 10 complète aujourd'hui son activité grâce à ce dispositif. Un record en Belgique. Les plus de 64 ans sont les plus nombreux à y recourir, une situation qui s'explique notamment par la possibilité pour les personnes ayant atteint l'âge légal de la pension ou totalisant 45 années de carrière de percevoir des revenus complémentaires sans plafond d'exonération fiscale.
0: Économie toujours, l'activité est en hausse à Liège Airport depuis le début de l'année.
1: Liège Airport annonce effectivement une nouvelle progression de son activité au premier semestre. Les tonnages de fret aérien traités atteignent près de 700 000 tonnes, une augmentation de plus de 10% par rapport à la même période en 2025. Les mouvements d'avions cargo progressent eux aussi. Les exportations tirent la croissance. Elles progressent particulièrement vers l'Amérique du Nord et l'Asie. Pour le CEO Laurent Jossard, ces chiffres confirment le rôle stratégique de la plateforme Wallonne dans les échanges mondiaux. L'aéroport liégeois précise encore rester attentif à la nouvelle législation européenne sur l'e-commerce, entrée en vigueur le 1er juillet et qui pourrait freiner à court terme les volumes de cargo aérien.
0: À Liège, l'Académie du Vitrail veut transmettre un savoir-faire rare, mais aussi ouvrir la création à des publics parfois fragilisés.
1: Portée par l'association Cré et Art, cette formation certifiante mêle apprentissage technique, inclusion et reconstruction par le geste artistique. Thomas Géhenot est allé à leur rencontre.
2: Créée au sein de l'ASBL Cré et Art, l'Académie du Vitrail propose une formation de créateurs en vitrail. Les élèves y apprennent différentes techniques comme le Tiffany, le plomb ou encore la peinture sur verre, avec une mise en situation professionnelle et un certificat à la clé. L'objectif est donc bien de transmettre un métier, mais pas seulement. L'ASBL travaille aussi autour de l'inclusion, de l'art-thérapie et de la créativité comme moyen de reprendre confiance. Angélique Pickman, créatrice et réparatrice de vitraux, porte le projet.
3: Pour nous, c'est important de professionnaliser notre école et que ça devienne une référence liégeoise, provinciale et au-delà. Donc voilà, on a même des gens du sud de la Belgique, de Arlon, de Bastogne, qui viennent chez nous parce qu'on donne une formation complète et que c'est une des seules qui existent ici à Liège et sur la province.
2: Mais le vitrail demande aussi du temps, de la concentration et un rapport très concret à la matière. Pour certaines personnes, ce cadre créatif

0: salle, une trentaine d'artisans, de producteurs et leurs représentants proposent un large éventail de spécialités et de produits typiques de la Provence. Vous y découvrirez des savons artisanaux, des nappes, des santons, des épices, de l'huile d'olive, mais aussi de nombreuses gourmandises, comme les macarons, les croquants, les navettes pétries, cuites sur place, les nougats, les berlingots ou encore les calissons. Les amateurs de produits salés ne seront pas en reste avec du caviar d'aubergine, des tapenades, des charcuteries, des fromages et bien d'autres spécialités du terroir provençal à découvrir à Huy ce week-end. Un mot de météo, cet après-midi le temps restera ensoleillé avec quelques nuages de haute altitude, maxima compris entre 24 et 32 degrés, le tout sous un vent généralement modéré de secteur nord-est. C'est la fin de ce journal et j'en profite déjà pour vous souhaiter un excellent week-end.
1: Bienvenue à vous dans le bar Tiki. Prenez place, choisissez un cocktail fruité pour vous mettre dans l'ambiance de l'été. C'est parti pour une série d'émissions consacrées à la musique Tiki. Le Tiki a donné son nom à la culture Tiki, un thème artistique et décoratif inspiré de la culture polynésienne à la mode aux États-Unis entre les années 1920 et 1960, traditionnellement avec des totems gravés en bois, un décor exotique et toute cette musique est teintée, vous allez le voir, d'exotisme, de mystère. Plus précisément, on y associe le paradis terrestre et la sauvagerie. Je vous propose de nous mettre immédiatement dans l'ambiance avec le morceau Quiet Village de Martin Denny.

Quiet Village, à l'instant, pour entamer cette émission de Bar Tiki. Émission qui s'intéresse à la musique tiki, musique d'aspiration polynésienne et hawaïenne, à la mode particulièrement entre les années 20 et 60 aux États-Unis. Et puis, vu qu'on dit Hawaï, n'oublions pas que le grand Elvis, le King, a chanté lui aussi Hawaï. Le voici dans Blue Hawaï.

Elvis qui nous chantait Hawaï à l'instant dans son titre Blue Hawaï. On se détend dans le Tiki Bar en dégustant de la musique et peut-être un cocktail fruité, pourquoi pas à l'ananas pour rester dans l'exotisme. On poursuit dans la découverte de l'univers Tiki et de son ambiance toute particulière avec ici The Tiki Tones et leur titre Zombie Hut.

Zombie Hat, The Tiki Tones à l'instant dans le bar Tiki. On poursuit en musique avec un autre classique. Il s'agit d'Herb Alpert, accompagné de son orchestre, le Tijuana Brass. A Taste of Honey, un goût de miel.

L'inimitable Herb Alpert, accompagné de son orchestre, le Tijuana Brass, à l'instant, dans le bar Tiki. Petit rappel, la musique Tiki, donc c'était un style de musique américaine à la mode entre les années 20 et les années 60, inspiré des ambiances hawaïennes, polynésiennes au sens large. Et justement, de Polynésie, il en est question à présent. On retrouve The Polynesians, Go Around the Island, va faire le tour de l'île.

0: Go Around the Island, the Polynesians, à l'instant dans le bar Tiki, histoire de se mettre dans l'ambiance de cet été et peut-être de voyager par l'esprit jusqu'en Polynésie. Direction Hawaï à présent, on y retrouve Gabi Pahinul, j'espère que je prononce bien son nom, qui nous chante Heal Away.
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Vous êtes toujours bien installé dans le bar Tiki. On poursuit notre exploration de la musique hawaïenne, polynésienne au sens large, en tout cas musique qui en est inspirée de ces ambiances, la musique Tiki à la mode dans les années 20 et jusqu'aux années 60 aux États-Unis. Et puis pourquoi pas se réveiller un petit peu avec une bossa nova, soul bossa nova de Quincy Jones.

Les Beach Boys, à l'instant, avec leur titre Surfing Safari. Il va être temps pour le Bartiki de refermer ses portes. Alors dépêchez-vous de finir votre cocktail fruité. On dit au revoir au soleil et aux plages hawaïennes et polynésiennes pour cette semaine. On se retrouvera bien entendu la semaine prochaine pour un nouvel épisode de Détente dans le Bar Tiki qui vous rouvrira ses portes. Et on se quitte en musique avec Les Baxter Acapulco.

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1: Un déjeuner avec Léon XIV, c'est ce qui attend 200 convives demain dans les jardins du palais apostolique de Castel Gandolfo. Des invités en situation de vulnérabilité, cette journée festive a trois mots d'ordre: espérance, accueil et inclusion. Dans le sud de l'Espagne, un violent incendie a fait déjà 11 morts, 23 personnes sont portées disparues. En Andalousie, déjà durement frappée par la sécheresse, la hausse des températures favorise ces incendies de grande ampleur. Des enfants ukrainiens embrigadés par les Russes dans les régions occupées. Il serait 1 600 000 selon l'OSCE enrôlés dans des groupes paramilitaires et patriotiques pro-russes afin d'effacer leur identité ukrainienne. En République démocratique du Congo, la crise politique se cristallise autour des ambitions du président à briguer un troisième mandat. La coalition des opposants à Félix Tshisekedi pose ses conditions avant tout dialogue avec le pouvoir.
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1: Bonjour. Espérance, accueil et inclusion. Ces trois axes seront les trois piliers de la journée organisée demain à Castel Gandolfo, où le pape s'est retiré pour un repos estival. 200 personnes en situation de vulnérabilité, dont 35 enfants, déjeuneront en compagnie de Léon XIV. Elles sont toutes invitées à passer une journée entière dans les jardins du palais apostolique. Écoutez, le père Stefano Caccio, directeur administratif adjoint du Borgo Laudato Si.
3: Ce que l'on propose, ce n'est pas seulement un déjeuner, mais c'est aussi une visite de ce lieu. Donc on va commencer avec la messe pour la sauvegarde de la création que le pape Léon XIV avait célébrée l'année dernière ici même. Et puis après un moment de convivialité, un petit déj, et puis on part à la découverte du Borgo Laudato Si, de cette merveille qui est le Borgo et ses jardins. Et puis on termine avec le déjeuner avec le pape. Et je crois que c'est important de souligner que cette proposition, elle met au centre ces personnes qui sont souvent rejetées. Et je crois que c'est beau que ce soit avec le pape, parce que c'est lui qui nous montre l'exemple en déjeunant avec eux, en les mettant au centre de ses attentions. Et on sait que c'est dans les pauvres que l'on rencontre le visage du Christ. Et c'est aussi une réponse à ce qu'est le Borgo Laudato Si, parce que l'écologie intégrale, ce n'est pas seulement la nature, c'est aussi la personne. La dignité de la personne est importante dans notre mission. Et donc, il était important de pouvoir les recevoir ici.
1: Le père Stefano Caccio, propos recueillis par Jean-Charles Puzzolu. La nouvelle vague caniculaire qui traverse l'Europe fait des dégâts sur son passage, et notamment en Espagne, particulièrement exposée aux effets du changement climatique. Un feu de forêt s'est déclenché en fin de journée hier, près d'Almeria, en Andalousie. Le bilan provisoire est de 11 morts et 23 personnes, dorénavant personnes disparues, dont la plupart seraient des étrangers. Un record dramatique qui dépasse déjà celui de l'ensemble de l'année 2025. Les éléments avec Louis Marsan.
4: Le bilan est encore loin d'être définitif puisqu'une vingtaine de personnes restent injoignables. Mais c'est d'ores et déjà l'incendie le plus meurtrier d'Espagne au XXIe siècle. Le pire est depuis 1984. Un câble électrique tombé au sol hier après-midi sur une route nationale dans la commune de Los Gallardos, dans le sud-est de l'Espagne, à une quinzaine de kilomètres de la plage, pourrait bien être à l'origine de cet incendie. Parmi les victimes, 4 Britanniques ont été pris au piège par les flammes dans leur voiture alors qu'ils tentaient de s'échapper de leur maison. 7 autres résidents britanniques sans doute sont morts sur le bord d'une route alors qu'elles avaient abandonné leur véhicule. Il y a également un Espagnol parmi les victimes. Les autorités avaient indiqué une route d'évacuation, mais visiblement, ces habitants n'ont pas suivi le parcours. Ils ont pris un chemin alternatif. C'est là qu'ils ont été surpris et piégés par l'incendie. Il y a également plusieurs blessés, des gens brûlés. Près de 1000 personnes en tout ont été évacuées et le feu reste hors de contrôle. Les 150 pompiers sur place ont été rejoints ce matin par 150 militaires. Barcelone, Luis Marsans pour Radio Vatican.
1: Les incendies frappent également la France qui fait face à son troisième épisode caniculaire en 2 mois. 9 départements de l'Ouest sont en vigilance rouge aujourd'hui et plus d'une vingtaine demain. Direction l'Ukraine à présent, où des enfants sont pris au piège par la guerre. L'Organisation pour la sécurité et la coopération en Europe tire la sonnette d'alarme. Son rapport publié hier s'inquiète du sort de près d'1 600 000 enfants ukrainiens, des enfants qui vivent en territoire illégalement occupé par la Russie et qui sont soumis à des pressions de l'occupant. L'OSCE évoque des crimes contre l'humanité et un système organisé d'acculturation. Les précisions de notre correspondante Emmanuelle Chaz.
0: En Ukraine, le rapport publié jeudi par l'OSCE met en lumière la politique menée par la Russie à l'égard de la jeunesse ukrainienne en territoire occupé. Une stratégie bien connue des Ukrainiens de réécriture de l'histoire en passant par la refonte de l'enseignement et des manuels scolaires, un embrigadement dès le plus jeune âge dans des groupes paramilitaires et patriotiques et enfin l'effacement de l'identité ukrainienne des enfants. Le but de Moscou est clair, il s'agit de conditionner idéologiquement et militairement ces enfants contre leur propre pays. À l'âge de 18 ans, nombreux sont d'ailleurs ceux des jeunes à être poussés à rejoindre des brigades russes, prenant ainsi les armes contre l'Ukraine. Selon l'OSCE, cette politique russe est un système organisé qui constitue une violation du droit international, de la Convention relative aux droits de l'enfant et des conventions de Genève. À cela s'ajoute la déportation ou le déplacement forcé de plus de 20 600 enfants, selon les autorités ukrainiennes, qui a déjà pu en récupérer 2 300. Face à ces accusations et malgré les nombreux témoignages de victimes, Moscou rejette toute responsabilité et affirme agir dans l'intérêt des enfants. Emmanuel Chaz, Kiev RFI pour Radio Vatican.
5: Sur le terrain des affrontements, les troupes russes ont nettement ralenti leur progression au premier semestre de 2026, mais Kiev dit être encore loin d'un tournant dans la guerre. Si la stratégie ukrainienne d'épuisement de l'adversaire provoque de lourdes pertes côté russe, l'intensité des frappes de missiles et de drones ne cesse d'augmenter et vise la population civile, avertit Kiev, pour qui l'ennemi ne doit pas être sous-estimé. Partons à présent en République démocratique du Congo, où la coalition d'opposition C64 pose ses conditions avant tout dialogue avec le pouvoir. Ses délégués ont été reçus par le président burundais, actuellement à la tête de l'Union africaine. Si la coalition salue cette démarche d'écoute, elle refuse de servir de caution à Félix Tshisekedi. Le président de la République démocratique du Congo tient à changer la constitution pour s'offrir la possibilité d'un troisième mandat à la tête du pays. Les opposants se sont réunis à Kinshasa hier avec pour ambition de résoudre la crise politique et sécuritaire à 2 ans de la fin du second mandat de Félix Tshisekedi. Les précisions sur place de Pascal Moulégua.
6: Les opposants affirment l'avoir répété à Gitega. Pas question de négocier, s'engage de bonne foi de la part de Kinshasa. L'opposition exige des préalables clairs pour un dialogue qu'elle veut inclusif. La libération des prisonniers politiques, l'arrêt des poursuites judiciaires à caractère politique et le respect des libertés publiques. Mais le principal point de blocage reste institutionnel. Les opposants refusent d'engager les discussions tant que le président Félix Tshisekedi n'aura pas renoncé publiquement à son projet de changement de la Constitution. Une initiative jugée dangereuse alors qu'une partie du territoire national reste occupée selon les textes élu par Jean-Marc Kabundo.
7: Le président Évariste Ndayishimiye a pris acte de cette position et a indiqué à la délégation qu'il transmettrait fidèlement à M. Félix Tshisekedi dans le cadre de ses efforts de médiation. La C64 n'a ni négocié ses convictions, ni marchandé son combat.
6: Pour maintenir la pression, la C64 refuse de suspendre ses actions citoyennes. Elle appelle la population à une grande marche le 22 juillet prochain vers le palais de la Nation qui abrite les bureaux officiels du président de la République. Objectif, dire non à ce qu'il qualifie de coup d'État constitutionnel. La coalition s'est dit aussi prête à une médiation sous l'égide de l'Union africaine, mais prévient qu'elle ne transigera pas sur la souveraineté du peuple congolais. Pascal Moulégua, Kinshasa, RFI, pour Radio Vatican.
5: Au Mali, l'armée a repris le contrôle de la ville d'Anéfis, dans le nord du pays. Depuis samedi dernier, elle s'opposait aux indépendantistes Touareg du FLA, avec des djihadistes du groupe de soutien à l'islam et aux musulmans affiliés à Al-Qaïda. Des renforts paramilitaires russes de l'Africa Corps et de l'armée ont permis de reprendre la ville. Aux Philippines, 15 personnes ont été tuées suite à un glissement de terrain. Plus de 2 milliers de personnes ont été évacuées à Taïwan. Et de nombreuses écoles et bureaux ont fermé face à l'arrivée du plus gros typhon que la région ait connu depuis des décennies. Le typhon Bavi a déjà frappé plusieurs îles du Pacifique et va toucher Taïwan aujourd'hui et demain, puis les îles du Japon, du sud du Japon, avant de s'abattre sur la Chine. Enfin, le Japon s'inquiète de la succession impériale. La chambre basse du Parlement japonais a adopté un projet de loi pour parer au risque d'extinction de la ligne impériale pluriséculaire. Cette loi autorise l'adoption de membres masculins issus de branches éloignées de la famille impériale. Et c'est la fin de notre journal. Merci de votre fidélité. Nous nous retrouvons demain matin au journal... Non, pardon, nous nous retrouvons lundi matin au journal de 8h30, heure de Rome. D'ici là, bonne fin de semaine à tous.

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4: Bonjour à toutes, bonjour à tous. Nous voici partis pour une séquence que vous appréciez, j'en suis sûr. C'est le meilleur de l'émission Libretto. Libretto, l'émission consacrée à l'actualité et aux événements de l'Opéra Royal de Wallonie. Nous allons profiter de cet été pour réécouter ensemble des interventions d'artistes, de metteurs en scène, d'artisans aussi de l'Opéra Royal de Wallonie qui ont fait une saison 2025-2026 fantastique. Et nous allons commencer tout de suite par réécouter le chef d'orchestre, le directeur musical de l'orchestre de l'Opéra Royal de Wallonie. C'était tout au début de la saison, il nous parlait de son orchestre. Pour commencer cette interview, parce qu'il vient d'être reconduit pour une durée de 5 ans à la tête de l'orchestre de l'Opéra Royal de Wallonie, nous tenions évidemment à féliciter Giampaolo Bisanti.
5: Merci, merci et merci pour l'invitation.
4: Et le plaisir est pour nous. Giampaolo Bisanti, voilà 3 ans que vous êtes à la tête de l'orchestre de l'Opéra Royal de Wallonie. Sur quel point cet orchestre a le mieux progressé?
5: Notre orchestre a fait des énormes progrès en termes de son, de cohésion et d'uniformité. Notre travail ces dernières années a permis de qualifier l'orchestre, qui est pour moi le fleuron du théâtre, comme l'un des meilleurs, et j'en suis fier. Comme je l'ai déjà dit à plusieurs reprises, les nombreux concours que nous avons organisés nous ont permis de trouver d'excellents musiciens qui, mois après mois, se sont parfaitement intégrés à l'équipe.
4: Le son de l'orchestre a changé?
5: Oui. Après nos expériences avec Wagner, Rosalka, les différents répertoires, l'orchestre est plus flexible, plus raffiné, etc., etc.
4: Et l'orchestre est en perpétuelle progression. Quels sont vos objectifs de travail?
5: En effet, j'ai la chance, l'incroyable chance, de pouvoir travailler concrètement avec l'orchestre. Souvent, les mécanismes du théâtre lyrique sont complexes et frénétique, et malheureusement, il est rarement possible de se concentrer sur un travail à long terme. Liège est un petit miracle. Un petit miracle. Dans le cas de l'Opéra Royal de Wallonie, notre objectif est d'expérimenter et d'étudier autant de répertoires que possible afin de rendre notre merveilleux orchestre encore plus flexible.
4: Alors, un orchestre plus flexible et puis aussi un sens du théâtre. En tout cas, c'est ce que Stefano Pace, le directeur de l'Opéra Royal de Wallonie, dit de vous. Vous avez le sens du théâtre.
5: Oh, je remercie vivement Stefano Pace pour ses mots. Notre collaboration est formidable. Et je pense que la parfaite communion entre le directeur général et le directeur musical est le véritable secret du succès d'une programmation. Je baigne dans le monde de l'opéra depuis mon enfance. Et je dirige des opéras depuis près de 30 ans. J'ai commencé à diriger mon premier opéra en 1994. Je pense que seul le temps, l'expérience et surtout l'amour et le respect de la voix permettent à un chef d'orchestre de comprendre pleinement la pensée du compositeur. Le sens du théâtre, la capacité à communiquer, même par des petits gestes, relève du talent personnel.
4: Giampaolo Bisanti, en tant que directeur musical, c'est vous qui avez aussi la tâche d'inviter des chefs extérieurs. Quels sont vos critères?
5: Nous voulons toujours présenter les meilleurs chefs à notre orchestre, des chefs d'orchestre qui peuvent apporter des idées et de l'enthousiasme. surtout. Je laisse généralement au chef invité toute liberté dans la gestion de son travail.
4: Et en ce qui concerne les chanteurs, vous avez aussi votre mot à dire.
5: Oh, notre théâtre est très bien organisé. Le directeur général, qui est également directeur artistique, prend toutes les décisions de la programmation, au choix des productions et des metteurs en scène. La Verus Careo, l'assistant du directeur général, s'occupe du choix et de la recherche des chanteurs. Je collabore avec eux, surtout pour les opéras que je dois diriger. Normalement, avant de programmer, Stefano Pace me demande quel opéra tu désirais diriger et nous parlons. Ce qui est positif, c'est que nous formons une équipe soudée qui communique afin de prendre ensemble les meilleures décisions.
4: Alors, à propos d'équipe soudée, le cœur de l'opéra est un élément très essentiel. Comment travaillez-vous avec le chef des chœurs, Denis Segond ?
5: Une collaboration extraordinaire. Denis est un homme d'une grande culture et d'une grande empathie. Il prépare parfaitement le chœur pour chaque production lyrique. Normalement, j'arrive le jour de l'ensemble général du chœur, avant les représentations sur scène, et lui fait part de mes souhaits. Notre chœur, pour moi, est extrêmement flexible et d'une grande qualité.
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0: Extrait de Faust, gloire immortelle de nos aïeux. Faust, qui fut la première représentation, le premier spectacle proposé par l'Opéra Royal de Wallonie. Et à cette occasion, nous avons rencontré un des chanteurs. On a rencontré Faust. C'est John Osborne, une rencontre entre deux portes, car les répétitions battaient leur plein. John Osborne, qui nous vient de la ville de Sioux, dans l'Iowa, aux États-Unis.
1: Sioux.
2: C'est écrit comme française, Sioux, mais on dit Sioux tout le temps parce que les Indiens indigènes de la région, c'était le Sioux, et le fleuve, c'est aussi le Sioux River. En fait, les parents ne chantent pas. On a chanté dans le chœur quand c'était jeune, mais j'ai quatre frères et une sœur, tout le monde a chanté dans l'école, dans le lycée, mais je suis le seul qui a continué à étudier la musique classique à l'université, et je suis allé à Simpson College à Indianola, Iowa.
0: John Osborne, comment devient-on un chanteur international en partant d'une petite ville de l'Iowa?
2: Je ne sais quoi que dire, peut-être c'était dans le maïs naturel quand j'étais jeune, et ils sont beaucoup des ténors, en fait, des autres chanteurs aussi, qui sont venus d'Iowa. Mais alors, à la fin, j'avais l'opportunité de faire nationalement le concours d'opéra de Metropolitan. J'ai vaincu quand j'avais 21 ans.
0: Dans votre parcours, John Osborne, y a-t-il des ténors qui vous ont inspiré particulièrement?
2: En fait, j'aime bien la voix et l'artisterie de Domingo. Et nous sommes encore des amis parce que j'ai gagné aussi son concours international de voix opéralia à Bordeaux dans 1996 à la fin. Et nous sommes été des amis, nous sommes vus à Los Angeles, à Washington Opera, à Metropolitan. Et il m'a suivi tout le temps et ça, c'est un support. Incroyable.
0: John Osborne, vous avez déjà interprété ce personnage de Faust. Comment approchez-vous les différences musicales dues au chef d'orchestre?
2: À la fin, je trouve que la musique, c'est possible d'interpréter différemment, comment dit-on?
3: Différemment.
2: Et je trouve que collaborer avec Gianpaolo, c'est très facile parce qu'il aime le style, il aime les chanteurs. Et je trouve que travailler avec un homme qui n'a pas la même vision, mais il est ouvert pour interpréter un peu différent comme il a déjà pensé, par exemple. Et je trouve le même que je peux apprendre aussi des autres nouveaux que peut-être je n'ai jamais pensé avant. Et aussi travailler avec Thaddeus Strasburger, avoir la vision un peu différente que j'ai déjà fait ou que j'ai déjà vu. Et c'est une bonne expérience pour tout le monde, pour toute l'équipe.
0: John Osborne, est-ce qu'il y a un moment clé dans votre parcours artistique?
2: La Guillaume Tell que j'ai fait dans 2007 à l'Académie di Santa Cecilia à Rome, la première fois avec Antonio Papana et l'Académie de Saint-Cécile à Rome.

0: Nalin Kouchner et John Osborne dans Guillaume Tell de Rossini, c'était notre invité pour le Faust que l'Opéra Royal de Wallonie nous présentait en tant que première production de la saison.
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0: Nous continuons à découvrir le meilleur de cette saison de Libretto. Nous avons eu le chef d'orchestre, nous avons eu un chanteur. Nous voici dans la fosse de l'orchestre de l'Opéra Royal de Wallonie et nous allons retrouver quelques extraits de l'émission que nous avions consacrée au corps. Le corps, ce sera le thème de notre émission aujourd'hui dans Libretto. Le corps représenté par la chef de pupitre des corps de l'orchestre de l'Opéra Royal de Wallonie à Liège. Nous avons le plaisir de rencontrer Cécile Mühlmeier, elle se présente.
2: Alors, je viens de Franche-Comté, donc j'ai commencé la musique là-bas. Enfin, je viens d'une famille de musiciens, donc j'ai commencé dans l'école de musique où il y avait mes parents en Haute-Saône. Après, je suis partie à Nancy, une fois que j'ai eu mon bac, donc je suis partie à Nancy faire mes études. Voilà, donc j'ai passé mon DEM, on appelle ça le prix aussi, à Nancy. Ensuite, j'ai intégré le Conservatoire de Lyon, dans la classe de David Guerrier. Donc j'ai passé ma licence et mon master à Lyon. Et ensuite, du coup, je suis rentrée à l'orchestre des lauréats du conservatoire, qui est un orchestre à Paris destiné aux jeunes qui viennent d'avoir leur master. Donc j'ai fait un an là-bas, et au fait, au cours de cette année, je suis rentrée à l'Opéra de Tours. Mais à l'Opéra de Tours, on n'avait pas des contrats à temps plein. Donc j'étais un peu embêtée, donc j'ai passé d'autres concours. Je suis rentrée à Nancy, j'ai fait un an à Nancy, mais je ne me plaisais pas trop et finalement je me suis retrouvée ici.
0: Cécile Mühlmeier, et comment est-ce que vous êtes retrouvée à Liège?
2: Un petit peu par hasard en fait. J'ai vu qu'il y avait un poste ouvert à Liège, donc j'ai postulé et j'ai passé le concours et j'ai été prise. Donc je suis arrivée, je me suis dit « Oh, c'est sympa, les gens sont gentils ».
3: Il parle français.
2: Quand j'ai passé le concours, alors on avait des concertos à monter et il y avait également Faust, un trait d'orchestre. Donc ce qu'on appelle les traits d'orchestre, c'est les petits solos où on est vraiment mis en valeur dans une partition orchestrale. Et il y avait les traits d'orchestre de Faust, donc qu'on joue actuellement. Voilà, donc il y a un thème magnifique dans le premier acte, au moment où Faust vend un peu son âme au diable. Donc oui, ce moment où justement il décide de rester sur Terre et d'accepter le pacte avec Méphisto. Voilà, donc c'est vrai que c'est un thème qui est magnifique.
0: Et nous allons retrouver un des morceaux les plus célèbres de corps pour l'opéra. C'est Wagner, c'est l'appel de Siegfried. Il est interprété ici par Carsten Dufin.

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1: Et nous continuons notre rencontre avec Cécile Mühlmeier. Elle est chef de pupitre corniste à l'Opéra Royal de Wallonie. Elle considère son instrument comme le plus beau, mais pourquoi ?
2: Au niveau de la sonorité, déjà, je pense que c'est un instrument qui a une sonorité assez proche de la voix. Donc c'est vrai qu'on a des mélodies, des solos qui peuvent être très, très lyriques. C'est aussi un instrument qui a une histoire très riche. Enfin, c'est un instrument qui a servi à la fois pour les chasseurs, pour les postiers qui devaient s'annoncer. Donc, aujourd'hui, ça se retrouve vraiment dans l'écriture. Quand on est en orchestre, par exemple, des fois on joue avec les cuivres, des fois on joue des appels de chasse, comme dans Siegfried. Et puis, des fois, on a aussi des références, par exemple, au cor des Alpes, dans des symphonies de Brahms. Des fois, on joue avec la petite harmonie, donc les bois. Des fois, on joue avec les cordes, avec les chanteurs. Enfin, c'est un instrument vraiment polyvalent. Et...
1: Oui, polyvalent, avec une dynamique très particulière. Ça peut aller très, très fort, ça peut être très, très doux. C'est difficile à gérer.
2: Je ne dirais pas que c'est difficile à gérer. C'est difficile à gérer quand c'est au sein de la même pièce, que c'est des moments rapprochés, qu'on passe d'un climax à quelque chose de très piano. En fait, là, c'est compliqué, vraiment juste la transition. Mais sinon, je pense que c'est vraiment plutôt motivant, justement, d'avoir un instrument qui est aussi... aussi diversifié, finalement, parce que, oui, quand on a des... Enfin, c'est un peu quand on a les mélodies au clair de lune, ou vraiment un peu la frontière entre le monde des vivants, le monde des morts, enfin, vraiment, on a quelque chose de très lyrique, très, très feutré, très doux, qui sort un peu d'onde ses ou, et puis à côté de ça, la chasse, enfin, ou les appels, comme dans Siegfried, je trouve que c'est vraiment... Ça fait qu'on s'ennuie pas, quoi. Enfin, moi, je trouve ça formidable, justement, d'avoir cette diversité-là.
1: Alors, Cécile Mühlmeier, corniste, c'est un petit peu atypique, puisqu'on a souvent l'impression qu'il faut avoir du souffle, une cage thoracique super développée pour pouvoir souffler dans cet instrument. Or, vous êtes une jeune fille qui est toute menue, on peut le dire, hein. Et pourtant, vous sonnez, hein.
2: Bah, c'est gentil. Non, je pense qu'on a souvent ce cliché au fait des instruments à vent ou des cuivres où il faut beaucoup d'air, où il faut souffler fort. En fait, non, c'est vraiment la gestion du souffle plus que la force physique. Même quand on joue fort, en fait, on va faire résonner notre corps, enfin notre corps, l'instrument, mais aussi notre corps physique, quoi. Et oui, c'est pas seulement j'envoie beaucoup d'air donc je vais jouer fort. C'est pas comme ça que ça marche. Et les gens souvent pensent que c'est comme ça, mais en réalité, non. C'est plutôt un dosage, parfois on envoie plus de vitesse, plus de volume, moins de vitesse, moins de volume. En fait, tout l'appareil respiratoire va permettre d'envoyer le souffle plus ou moins vite, plus ou moins fort, d'en envoyer plus ou moins. Mais oui, après, je pense qu'une personne qui a des poumons 10 fois plus importants que les miens va sans doute pouvoir jouer peut-être plus fort, plus longtemps sans respirer. Mais après, je pense que ça m'empêche pas de jouer fort.

En ayant chauffé un petit peu, mais je fais plutôt attention à la fatigue qu'à mes lèvres. Mais on nous en parle pas assez, de la prévention dans les écoles, enfin dans les conservatoires, même les grands conservatoires, on sait que ça peut arriver. Mais c'est des sujets dont on parle pas, qu'on met un peu sous le tapis. C'est comme le stress d'ailleurs, c'est des sujets, la santé mentale, la santé physique, on n'en parle pas trop. Des fois on fait un atelier pour se donner bonne conscience, mais en fait il n'y a pas vraiment de... Il n'y a pas plus que ça qui est fait, quoi.

0: Le premier concerto pour cordes de Richard Strauss, ici par l'Orchestre Philharmonique de Varsovie, avec Paul Goodwin à la baguette et au cor, Gabriel Szpopka.
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0: Après Cécile Mühlmeier, corniste à l'Opéra Royal de Wallonie, nous allons nous replonger dans une autre émission que Libretto vous a proposée hebdomadairement tout au long de la saison 2026-2027. Et nous allons à présent nous diriger vers les artisans de cet Opéra Royal de Wallonie. Vous le savez, il y a des grands ateliers sur les hauteurs de Liège, à Anse, et nous nous sommes rendus ce jour-là avec Xavier Delucourt, l'attaché de presse. Il nous rappelle un petit peu quelle est cette infrastructure et puis nous irons à la rencontre de quelques artisans. Xavier Delucourt, nous sommes ici aux ateliers à Anse. Rappelez-nous un petit peu cette infrastructure.
2: Eh bien, les ateliers de l'Opéra Royal de Wallonie donc, sont situés à Anse. C'est un grand complexe qui rassemble tous les ateliers dans lesquels on fabrique les décors, les costumes et les perruques. Et alors également, on stocke tous les décors et les costumes des productions précédentes.
0: C'est une infrastructure où on retrouve de nombreux métiers.
2: Oui, tout à fait. Il y a énormément de métiers différents puisque chaque grand département est divisé en plusieurs spécialités. Donc, par exemple, pour le décor, vous avez des ferronniers, des menuisiers, des peintres, des décorateurs. Pour les costumes, il y a des coupeurs, il y a des couturiers, il y a des personnes qui gèrent le stock, et donc la conservation des costumes, parce que c'est un patrimoine évidemment qu'on doit conserver dans de bonnes conditions. Il y a également une modiste, une chausseuse et une personne qui fait la décoration des costumes, donc tout ce qui est bijoux, patines, etc.
0: Et on va aller un peu se promener dans ces ateliers ?
2: Absolument, allons-y.
0: Et nous entrons dans l'atelier de menuiserie. Xavier, vous nous présentez notre prochain intervenant ?
2: Dimitri Jasienski, qui est menuisier de formation et qui maintenant se spécialise dans le traçage de plans.
3: Voilà, Dimitri, on s'est déjà rencontré. Qu'est-ce que vous faites là pour le moment ?
4: Oui, je viens voir un peu ce qu'ils font. Quand ils me posent des questions, je viens donner quelques réponses. Voilà, je viens voir un peu comment ça se passe.
3: Alors, on est toujours un petit peu en avance. Vous êtes sur quel projet là pour le moment ?
4: Là, moi, pour le moment, on est en train de faire chauve-souris, enfin, Fledermaus. Hein, c'est un... Il y a un joli escalier, je ne veux pas en dire plus, mais voilà, c'est un décor quand même assez compliqué.
3: Ça devient une spécialité à l'Opéra Les Escaliers.
4: Mais c'est souvent des phases. On a souvent des phases comme ça de miroirs ou bien d'escaliers ou des fois de l'eau. Enfin, c'est ça. Ça revient, c'est des phases comme ça, voilà. Voilà.
3: Alors, prochain spectacle, c'est Così fan tutte. Vous nous dites un petit mot de ce décor ?
4: Une grosse structure en fer. Parce que c'est un étage, donc c'est praticable. On ne va pas le voir en voyant le décor, mais il y a un gros travail de ferronnerie derrière. Au niveau de la structure, quoi.
3: Oui, parce qu'on rappelle qu'il faut non seulement que les chanteurs puissent se déplacer, mais il y a aussi toutes les questions de sécurité.
4: Hein. Oui, c'est ça. Et même au niveau technique, par exemple, on va dire sur un décor qu'il y a seulement un chanteur ou deux, mais au montage, il se peut qu'il y ait 5-6 machinistes qui montent, enfin des techniciens qui montent pour faire quelque chose, donc il faut compter ça, parce que ça peut être dangereux.
3: Bon, ben on va admirer ce spectacle et ce décor.
4: Oui, parfait.
3: On va vous les Dimitri. À bientôt.
4: Merci beaucoup, au revoir.
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0: Après l'atelier menuiserie, nous allons nous diriger maintenant vers la perruquerie. En effet, toutes les perruques que vous voyez sur scène sont fabriquées, ici, aux ateliers de Anse, c'est un véritable travail de fourmi, de précision et de calme, puisqu'il faut être bien concentré, on travaille sur des cheveux.
3: Bonjour Alice, nous sommes ici dans l'atelier perruque, vous êtes perruquière ?
5: Oui, bonjour, voilà. C'est ça, je suis perruquière.
3: Il y a de nombreuses années que vous êtes ici ?
5: Non, c'est ma deuxième saison.
3: La deuxième saison ?
5: Oui.
3: Bon, alors expliquez-moi un petit peu ce que vous faites.
5: Donc là, je suis en train de faire une perruque. Donc j'implante les cheveux sur mon bonnet. Et donc ça, c'est une perruque pour le prochain spectacle.
3: C'est un travail de patience parce que vous faites ça fil par fil ou cheveu par cheveu plutôt.
5: Oui, c'est ça. Il faut de la patience. Et donc c'est cheveu par cheveu. Et oui, ça demande de la patience, mais on se met dans notre petit confort et ça va.
3: Alors, ce sont des cheveux qui viennent d'où ?
5: On commande sur un site allemand. Donc voilà, mais c'est des cheveux européens, asiatiques, de partout. Et donc, ils sont traités, colorés, mais c'est du naturel. C'est
3: du cheveu. Et ce sont des perruques qui sont faites à la taille ou elles peuvent être utilisées par tout le monde ?
5: Oui, non, on prend la prise de mesure sur le chanteur. Et donc, à partir de là, on peut faire le bonnet et la bonne tête et tout ça. Et donc, on a la perruque qui correspond au chanteur.
3: Alors, montrez-moi un petit peu comment vous faites.
5: Donc, en fait, ici, j'ai placé mon bonnet. Donc, je vais implanter mes cheveux. À un moment donné, je m'arrête un peu à la moitié du bonnet, on va dire. Puis, je vais rajouter un renfort pour solider, en fait, la perruque, enfin, le bonnet. Et puis, je rajoute le tulle que vous voyez là, le plus fin, c'est le front. Et donc voilà, et en fait je vais devoir les mettre tous ensemble, en fait en implantant les cheveux je vais venir les lier. Et donc voilà, et après je continue et je suis le tracé de ma tête.
3: C'est ça. Et vous prenez un cheveu où alors, ils sont où vos cheveux?
5: Ils sont dans ma carte.
3: Ah oui, c'est ça, oui.
5: Et donc ils sont brossés, ils sont cardés, on tire dessus, puis après je vais venir implanter sur mon bonnet.
3: Voilà. Cheveux par cheveux.
5: Non, pour le bonnet et le renfort, on peut mettre plus de cheveux, mais une fois que j'arrive au front, là, ça va être cheveux par cheveux pour que ce soit le plus naturel possible.
3: Il vous faut combien de temps pour faire une perruque ?
5: Une bonne semaine. Une bonne semaine. Donc voilà.
3: Et c'est un travail de patience finalement et répétitif.
5: Oui, c'est répétitif. Maintenant, c'est chouette parce que des fois, on va faire une perruque blonde, une perruque brune. Des fois, Eva, elle fait en poil de yak. Donc, ça dépend. Il y a un peu de tout, donc c'est chouette.
3: L'important, c'est de bien s'entendre aussi avec ses collègues parce qu'on reste pendant une semaine assise.
5: Ah oui, oui, on se voit beaucoup. Donc, vaut mieux bien s'entendre. Mais on est une bonne équipe, on s'entend toutes très bien et on peut compter les unes sur les autres. Donc, c'est nickel.
3: C'est parfait. Bon, on va vous laisser travailler parce qu'il faut qu'elle soit prête, la perruque.
5: Oui, oui, oui.
3: Allez, merci beaucoup, Alice.
5: Mais merci à vous, à bientôt.
0: Et pour nos perruquières, nous allons retrouver Péléas et Mélisande. 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

0: François Leroux, Maria Ewing, extrait de Péléas et Mélisande de Debussy, que nous avions eu le plaisir de découvrir la saison dernière.
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0: Nous voici à présent dans l'atelier ferronnerie où nous retrouvons un de nos anciens invités. Il est ferronnier et il nous présente son jeune collègue.
2: Moi je m'appelle Franco Dero, je suis à l'opéra depuis 36 ans. Et du coup, on a engagé un renfort. Et qui s'appelle Alexis Churen.
3: Bonjour Alexis, vous êtes à l'opéra depuis combien de temps ?
4: 2 ans et demi.
3: Nous sommes dans l'atelier de ferronnerie, qu'est-ce que vous êtes en train de préparer ?
4: Ici on est sur le décor chauve-souris, donc c'est un décor essentiellement en acier, donc les structures seront vraiment visibles sur le plateau.
3: On se spécialise un petit peu à l'opéra dans les escaliers.
4: Oui, c'est vrai qu'il y a un an on avait fait un escalier de 16 mètres de haut, et en colimaçon, là, c'était très impressionnant. Et c'est vraiment une réussite pour l'opéra d'avoir réussi à produire cet escalier, quoi. C'était chouette.
0: Alors dans cet atelier, on construit des châssis. Les châssis, ce sont les grands panneaux de décor que l'on voit soit au fond, soit qui descendent des cintres. Et Alexis, expliquez-nous un petit peu ce que vous faites pour le moment.
4: Ici, par exemple, on a un châssis qui est posé. Donc ça, c'est les nouvelles tables. Avant, on avait des tables en bois. Donc on devait à chaque fois mettre des taquets, etc. pour fixer les châssis. Et alors que maintenant, on a plein de trous bien espacés pour pouvoir mettre des serre-joints et avoir plus facile. C'est un peu comme, on va dire, des Lego, quoi. C'est plus facile, quoi. Voilà.
3: Vous travaillez essentiellement l'acier ?
4: L'acier et l'aluminium. Voilà. L'aluminium, l'acier, c'est plus pour tout ce qui est praticable, donc pour que les gens puissent aller dessus. Parce que c'est moins rigide, enfin c'est plus rigide que l'aluminium justement, et l'aluminium c'est plus décoratif.
3: Voilà. Avec des techniques de soudure différentes évidemment.
4: La technique de soudure, pour l'acier, on va dire que je dois aller plus vite pour l'aluminium, parce que vu que l'aluminium a une température de fusion beaucoup moins importante, donc ils font beaucoup plus vite. Et donc le bas de fusion coule beaucoup plus vite, et du coup il faut aller plus vite avec l'aluminium, tandis que l'acier c'est plus lourd, quoi. Donc voilà, c'est juste ça qui change.
3: Quel est votre sentiment de travailler ici à l'Opéra ?
4: C'est très varié, parce qu'avant je travaillais chez Josquet par exemple, et là c'était toujours de la répétition, on disait voilà, il faut 500 pièces, mais c'est toujours la même chose, donc à la fin on perd un peu la boule, tandis qu'ici c'est vraiment la ferronnerie, et la différence entre ferronnier et soudeur, c'est que soudeur c'est uniquement faire la soudure, et ferronnier c'est réfléchir, voilà, d'après un plan, savoir ce qu'on doit faire, etc. Donc il y a des formules, mais des calculs à faire, etc. Donc c'est plus complexe.
3: Il y a tout un travail de créativité, c'est ça ?
4: Oui, voilà, exactement. Je suis très content d'être venu ici. Au départ, j'étais venu en stage il y a 2 ans et demi, et puis finalement, on m'a donné un contrat, donc très heureux, oui.
3: Et la musique de l'opéra ?
4: Mon père travaille justement en tant que ténor chanteur à l'opéra. Et donc moi, la musique de l'opéra, c'est pas trop mon truc. Sinon, voilà, c'est quand même un plaisir de venir travailler ici, il n'y a pas de problème. Pas de soucis.
3: Bon, on va vous laisser travailler parce que ça n'attend pas.
4: Hein. Ouais, merci beaucoup.
3: À bientôt.
4: Bonne journée à vous et merci beaucoup.

Le cœur des gitans, le cœur des forgerons de Verdi dans le Trouvert. On devait bien ça à nos amis ferronniers des ateliers de l'opéra à Ans. Et c'est avec ce cœur célèbre que se termine cette première émission Best of le meilleur de Libretto. Je n'ai plus qu'une chose à vous dire, bien des choses chez vous.

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2: Madame, mademoiselle, monsieur, bonjour. Je suis très heureux de vous retrouver pour une nouvelle page du grand livre de Multimusique. L'émission est rendue possible grâce aux compétences techniques de notre ami Christophe, qui est à la console. Une émission coproduite avec l'Académie Gréterie de la ville de Liège, la CDM, les Amis des concerts du dimanche matin, la Fondation internationale Yehudi Menuhin et la maison d'édition et de production de CD Outer Music. Et chaque mois, nous avons l'honneur et le privilège de recevoir Madame Laetitia Dursel, qui est la public relation de cette très réputée maison d'édition. Et chaque mois, elle nous vient avec un programme tout à fait intéressant, avec des extraits musicaux toujours très judicieusement choisis. Bonjour Laetitia, comment allez-vous ?
3: Mais très bien, bonjour Fabrice, je suis ravie de vous retrouver là au début de l'été. J'avais envie d'emmener nos auditeurs en voyage et de les faire voyager à travers des festivals de musique parce qu'on est très gâtés en Europe. Parce que j'avais envie de sortir un peu des frontières et d'aller m'intéresser à deux festivals qui ont lieu en Italie. Je disais que c'était bonne idée d'aller par là-bas. Parce qu'en fait, Outer Music est partenaire de deux festivals. Donc le premier, c'est le festival Strezza, qui est au bord du lac Majeur, donc ce magnifique lac en Italie, dans le nord. Et ils font une série de concerts qui commencent en juillet jusqu'à septembre. Donc vous avez vraiment un choix gigantesque. Alors en juillet, la particularité, c'est plus de la musique de jazz et à partir de début août jusqu'au début septembre, jusqu'au 9, c'est de la musique classique. La particularité de ce concert, c'est que ça a parfois lieu en plein air, ça a lieu sur les îles de Borromée. Et donc c'est dans un cadre absolument incroyable, il y a un petit côté un peu intimiste aussi. C'est pas des concerts, il y a pas un concert plus important avec plus de monde, mais des concerts plus comme dans un salon, dans un environnement absolument magique. Et cette année, il y a des interprètes assez fameux, comme Fazil Say, il y a aussi Francesco Corti, qui est ce claveciniste absolument génial. Et à ce propos, j'avais envie de vous faire écouter un CD qu'il a sorti il n'y a pas si longtemps avec Ilya Gringolz, parce que les deux vont jouer toutes des pièces de Bach, de Jean-Sébastien Bach. Et donc, je voulais vous faire écouter la sonate pour violon numéro 4 en août mineur, BWV 1017, et c'est le mouvement Largo.

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1: Et nous retrouvons bien volontiers Madame Laetitia Dursel, Public Relations de la maison d'édition et de production de CD Outer Music. Aujourd'hui, elle nous fait voyager dans de très beaux festivals aux quatre coins de l'Europe.
2: Oui, tout à fait, mais je m'intéressais à un festival qui a lieu à Strezza, donc c'est dans le nord de l'Italie, et qui est sous la houlette de Mario Brunello, qui est ce violoncelliste italien avec qui on a fait pas mal de disques. Et il propose toute une programmation très intéressante de musique de chant, mais aussi de musique orchestrale. Donc ça va, le point d'orgue final, ce sera une symphonie numéro 9 de Mahler avec Steinecker, qui a la particularité de jouer avec un orchestre qui joue avec des instruments d'époque. Donc ça, je vous invite vraiment en plus à y aller, parce que ça va être à la Scala de Milan, endroit mythique. Mais il n'y a pas que ça, il y a aussi, donc comme on vient de l'écouter, Francesco Corti, il y a Gringols, mais il y a aussi Luca Genusias avec sa femme Anna Genuschine, qui sont, ce couple joue sur deux pianos. Donc là, j'avais un extrait qu'ils ont publié sur Alpha. Donc c'est malheureusement, c'est pas ce qu'ils vont jouer. Je n'ai pas pu vous présenter ce qu'ils vont jouer dans le festival. C'était avec Gershwin. Mais là, c'est un CD qui a gagné le diapason d'or de l'année. Donc c'est pas rien. Et ça s'appelle Alleluia Junction, le CD. Et c'est un extrait qui s'appelle le Concerto en mi bémol majeur K060. Dumbarton Oax Concerto, et c'est le mouvement con moto poco meno tempo numéro 1.

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1: Et nous retournons sur la route magique des festivals de musique grâce à Madame Laetitia Durcel, Public Relations de la maison d'édition et de production Outer Music.
2: Merci Fabrice. Alors aussi, juste pour nos auditeurs, l'extrait qu'on vient d'écouter, c'était du compositeur Igor Stravinsky. Alors maintenant, je vais m'intéresser au festival Muse Salentine, qui est dirigé par notre président de Outer Music, Charles Adriansen, qui depuis déjà plus d'une dizaine d'années, a créé au sein de son... Enfin, c'est un palais qui est logé dans le sud-sud de l'Italie, donc on est dans les Pouilles, on est pratiquement à l'extrême pointe des Pouilles. C'est un palais qu'il a restauré... un magnifique endroit. Et la particularité, c'est qu'il y a des concerts qui ont lieu parfois dans l'ancien pressoir d'huile d'olive, mais on voit encore les traces, on voit encore la meule, on voit quelques éléments de ce pressoir. Et il y a aussi dans la cour, parfois il y a des concerts en plein air dans la cour, ou même dans la place qui est juste devant le palais, parfois même dans des églises aux alentours, parce qu'il y a vraiment des chefs-d'œuvre dans cette région. Et c'est un public très amusant, parce que c'est un public principalement italien. Il n'y a pas beaucoup d'étrangers qui viennent là-bas, mais vous êtes toujours chaleureusement accueillis par notre cher directeur Charles Adriansen. Et c'est aussi un festival qui se veut un peu comme le festival Strezza, assez intimiste, proche. Souvent, les musiciens présentent leurs œuvres. Et après le concert, il y a un apéro géant. Et alors, on peut discuter avec les musiciens, partager un peu ce qu'on a écouté. Et cette année, donc, le festival va commencer le 4 août, le 3 ou le 4 août. Et reprend pas mal de musiciens avec qui on travaille, dont Dimitro Kokoschinski, qui est un claveciniste, avec son nouvel album Music of These Troubled Times, et j'ai choisi l'extrait de Fall of Leaf MB81 de ce compositeur du XVIIe siècle, Martin Pearson.

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1: Merci de vous joindre à nous, que ce soit par la fréquence modulée, le site de la radio ou les quatre plus grandes plateformes de podcasts les plus visitées dans le monde, Deezer, Spotify, Apple Podcasts et Google Podcasts. Et nous poursuivons notre route des festivals en faisant un retour en Wallonie.
2: Exactement, parce qu'il y a le Festival de Wallonie qui brasse quand même la Bruxelles, donc qui vient de passer, mais il y a aussi le Festival de Namur, de La Roche-en-Ardenne, le Festival de Liège, où je vais demander le mois prochain de faire venir le Frédéric de Groot qui en assure la direction artistique. Mais là, je voulais me pencher sur le Festival de Namur, qui présente des très très beaux concerts, non seulement au Grand Manège de Namur, mais aussi dans l'église Saint-Loup, qui est absolument magique comme endroit. Enfin, c'est très très beau et c'est aussi vraiment au cœur de Namur. Et là, ils ont fait un pari un peu particulier, mais je trouve très intéressant. Ils ont invité un ensemble qui s'appelle Dialogos, avec qui on a fait pas mal d'enregistrements de disques, et ils s'étaient intéressés avec de la musique populaire, en fait. Et je trouvais que c'était très particulier comme chant. Donc j'avais envie de faire écouter à nos auditeurs un concert qu'ils vont donner donc à Namur. Et c'est le Heretical Angel, ça vient de ce disque-là. Ritual of Medieval Bosnia and Herzegovina. Donc c'est vraiment de la musique médiévale de Bosnie et de Bosnie-Herzégovine en fait. Et c'est avec l'ensemble Dialogos et le compositeur, on ne sait pas qui c'est. Et le titre de la musique, c'est Zaklinam Tebe Prinicisti Duše.

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1: Et cette émission touche lentement mais sûrement à sa fin. Le temps toutefois de retrouver une dernière fois notre invitée de ce jour, Madame Laetitia Dursel, Public Relations de la maison d'édition et de production de CD Outer Music.
2: Oui, alors je voulais aussi m'intéresser à un dernier festival qui est le festival des Midi Minimes et qui brasse aussi pendant 2 mois des concerts à midi qui durent en général entre 45 minutes, 1 heure. Et il y aura des interprètes comme Vox Humanis, comme l'ensemble Wolf qu'on a écouté l'émission précédente. Et je voulais m'intéresser sur l'ensemble L'Aclairon, qui est un ensemble qu'on suit depuis très longtemps sur le label Richard Carr, mais pas que, il y a aussi Fuga Libera. Et là, ils vont interpréter des airs où on n'a pas l'habitude de les entendre dans ces airs-là, donc c'est plutôt de la musique sud-américaine. Et donc, en l'occurrence, j'avais choisi l'extrait de Astor Piazzolla. Et c'est un CD qui vient de sortir il y a très peu de temps, qui s'appelle Soleil de septembre, avec L'Aquéron et François Joubert Caillé. Et donc, ils vont donner un concert le 30 juillet au Sablon, donc l'église du Sablon. Et c'est un répertoire assez festif et ensoleillé que je vous invite à aller écouter.
1: Eh bien, c'est avec cette musique toujours très engageante de Piazzolla que nous allons vous quitter, mesdames, mesdemoiselles, messieurs, mais rassurez-vous, la trêve sera de courte durée puisque je reviens chez vous, via les ondes, via Internet, que sais-je, dès la semaine prochaine. Merci beaucoup Laetitia pour tous ces commentaires, tous ces extraits musicaux toujours si judicieusement choisis. Nos auditeurs vous sont très redevables. Merci beaucoup Laetitia.
2: Avec plaisir, merci à vous.
1: Et on se dit à la semaine prochaine. Au revoir.

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Et donc, allez, on va lire Isaïe là pour goûter une autre des musiques.

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Voilà. C'est ce les bonnes nouvelles de Jésus selon saint Matthieu. 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Il disait aux filles des bons dieux et il disait pourquoi djal. 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
2: Seul, c'est bien, mais à deux, c'est mieux. Voilà,
3: ah oui, certainement.
2: Ça va être...
3: Oui. Mais donc,
2: ça va être la devise, pardon, Marc, de notre émission d'éclectique aujourd'hui. Une émission consacrée au grand duo, au duo terrible, un peu comme nous.
3: C'est ça.
2: Voilà.
3: Oui, voilà, duo de choc.
2: Exact.
3: Hein, des duos surprises. Et c'est vrai que des fois, on est étonné, hein, comme le choc des générations et des univers entre... La chanteuse de Mamie Blue, parce que c'est avec elle qu'on voudrait commencer cette émission, donc Nicoletta. Et le rappeur collaborant sur une reprise marquante. Le rappeur, c'est Joey Starr.
2: Ah ouais.
3: Donc, cette collaboration avec le rappeur pouvait sembler impossible.

0: Alors là, Marc, en termes de duo de choc, vous nous scotchez dès le départ, Joey Starr et Nicoletta, dans une version totalement réarrangée, réorchestrée de Mamie Blue, là, franchement.
1: Oui. Dans une autre émission, enfin, je dirais normale, donc on pourrait programmer autre chose, mais comme c'est éclectique, on doit faire naturellement dans le choc. Donc quand Joey m'a invité à chanter sa version de Mamie Blue, nous raconte Nicoletta, il s'est mis à genoux pour m'accueillir en me disant « Madame à moi ». Ça m'a beaucoup touché. Quand son album a été fini, il m'a invité à partager Canal+ avec lui et son spectacle au Bataclan. Depuis notre rencontre, je le traite comme s'il était mon enfant, mon grand gamin. Même s'il a maintenant tendance à s'ouvrir davantage, je pense qu'il restera toujours rebelle et sauvage comme un jaguar. Joey est à la fois mon Rimbaud et mon Rambo. »

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1: Le duo, c'est certainement un moment important dans la carrière d'un artiste. C'est la rencontre avec l'autre, c'est le partage. Pour des carrières qui sont parfois très isolées, eh bien, c'est toujours intéressant de rencontrer quelqu'un d'autre et de partager son univers musical. Ici, c'est un duo plus connu de Nicoletta avec Bernard Lavillier, Idées Noires.
2: Sortie en 1983 sur l'album État d'urgence, est une chanson autobiographique née d'une période de dépression et de désillusion personnelle pour l'artiste, évoquant la fatigue, la solitude, encore ce thème de solitude qui revient, et un climat de fin de nuit rendu célèbre par son duo inattendu avec Nicoletta, qui apporte une dimension mélancolique et intense. Lavillier traverse une période de doute et de dépression, notamment après une rupture. La chanson reflète le climat morose des débuts des années 80, marqué par la crise économique et la guerre froide. Il cherchait une voix féminine pour incarner un écho, une ombre douce. L'idée d'associer Nicoletta, connue pour ses titres plus pop, à ce texte rock fut improbable mais réussie, créant une tension unique. Le duo se fait en quelques heures, scellant un de ceux les plus marquants de la chanson française.

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0: Juste le piano pour souligner la beauté de ces deux voix, Morane et Bernard Lavilliers, dans ce duo peut-être moins connu, certainement. Elle oublie les duos, c'est le thème de notre émission éclectique aujourd'hui avec Marc Marghem.
1: Interprétée par une des plus belles voix de la chanson française, partie bien trop tôt, Morane accompagnée de Bernard Lavilliers, cette chanson est un hommage à une autre belle artiste partie trop tôt, Annie Girardot. Cette dernière représente bien malgré elle le combat d'une société pour la dignité de l'être humain jusqu'au bout. Alors que sa filmographie devrait être l'étendard accroché à son nom, la maladie lui a non seulement pris son passé, son identité, mais aussi sa postérité. Mais tout de même, rappelons-nous, une carrière qui laisse 10 nominations. Une coupe Volpi pour son rôle dans le film « Trois chambres à Manhattan », d'après le roman de Georges Simenon, et le prestigieux prix d'interprétation décerné chaque année à la Mostra de Venise, le plus ancien festival du cinéma au monde, nommé en hommage à son fondateur Giuseppe Verdi. Ces récompenses attribuées pour des rôles marquants honorent les performances les plus remarquables, donc aussi d'Annie Girardot.

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1: Et nous sommes partis de Joey Starr et Nicoletta dans cette émission éclectique consacrée au duo. Et on déroule le fil avec Marc Marghem, hein, Nicoletta, Bernard Lavillier, Bernard Lavillier-Morane qui chante une chanson en hommage à Annie Girardot. Annie Girardot que nous venons d'écouter dans un duo avec Nicole Croisille.
2: Oui, il faut quand même le faire. Hein. Donc, c'est ce que je vous disais donc, entre deux séquences entre nous. Donc, c'est que Annie Girardot chantait quand même très, très bien. En 1966, il y a quand même pas mal de choses qui se passent. Un homme et une femme. Donc,
1: chante tout badam, nos cœurs y voient badam, comme une chance, comme un espoir. Je l'ai pris peut-être un peu trop bas.
2: non, mais donc pour être pris comme ça à court, parce que donc c'est pas mal. C'est pas mal, on peut sortir notre version.
1: Oui, voilà, notre duo.
2: Hein, notre duo. Alors c'est vrai, donc maintenant j'ai tout à fait perdu le fil.
1: Pardon Marc, excusez-moi.
2: Il n'y a aucun souci. Hein, donc, né de la collaboration entre Claude Lelouch, dont ça, on se rappelle, et le compositeur Francis Lai, et indissociable au film donc, du même nom, 1966. Alors, vous vous rendez compte que les premiers 6 films de Claude Lelouch n'avaient pas du tout marché.
1: Oui.
2: Quand il va présenter donc à n'importe qui hein, donc c'est ce film Un homme une femme, en plus de ça la chanson, ils vont même devoir créer une maison d'édition pour pouvoir sortir la chanson. Personne n'en voulait parce que c'était trop lent, et il faut dire qu'en effet en 1966 c'était plutôt l'époque yéyé.
1: Oui. Hein,
2: donc où elle incarne la rencontre amoureuse de veuf Anouk Aimé et Jean-Louis Trintignant, raconté avec une simplicité poétique et des chabadabada interprétés par Nicole Croisy et Pierre Barrault. Lelouch voulait une mélodie simple et universelle, un hymne à l'amour et au hasard de la vie, capturant l'émotion du moment présent que Francis Lai a brillamment mis en musique avec la légèreté des chabadabada qui symbolise l'amour naissant et la connexion entre les deux protagonistes devenus cultes.

0: Nicole Croisi, Pierre Barou, un homme, une femme, hein, qui chante cette chanson liée au film, cette bande originale du film de
1: Claude Lelouch.
0: Claude Lelouch, merci. Marc, j'ai un problème avec les noms aujourd'hui.
1: Il n'y a pas de souci. Mais donc, figurez-vous que, est-ce qu'on peut s'imaginer que cette chanson a été refusée par toutes les firmes de disques?
0: Non, on ne peut pas, évidemment, non. Maintenant, parce que c'est devenu tellement du patrimoine.
1: Donc, ça fait que Pierre Barou a dû créer sa propre maison d'édition pour sortir ce disque. Oui. Incroyable. Donc, pour Lelouch, cette chanson... Et le film, en général, exprime une passion pour la vie, l'amour et les hasards, avec une approche libre et presque irrévérencieuse, où le présent est le seul moment où l'on peut vraiment vivre et jouir. Les Shabadabada symbolisent cette simplicité, des sentiments qui triomphent des peurs et des hantises du passé. L'année 1966 marque aussi le début fulgurant de la carrière de Mireille Mathieu.
0: Ah! Encore un autre patrimoine.
1: Voilà, un éclectique. Oui. Avec la sortie de son premier succès majeur, Mon Credo, qui s'est vendu à des centaines de milliers d'exemplaires, et son premier album studio en direct de l'Olympia. Oui, donc son album studio s'appelle En direct de l'Olympia,
0: d'accord.
1: Frédéric,
0: oui,
1: mais
0: okay.
1: Ce n'est pas live.
0: Oui,
1: okay.
0: Oui, oui.
1: Donc voilà, donc bien qu'il s'agisse donc d'un enregistrement studio donc exporté aux États-Unis sous le titre de The Fabulous New French Singing Star. Donc un premier album qui sort carrément aux États-Unis, donc en y croyant, consolidant ainsi sa renommée nationale et internationale naissante.

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1: You and I, Mireille Mathieu et Paul Anka, c'est une émission éclectique que nous consacrons au duo de choc aujourd'hui avec Marc Marghem.
2: Mireille Mathieu est décalée et elle a toujours été Frédéric. À l'époque des yéyés, sa façon rétro de chanter et ses bleuets années 50 étaient déjà tout à fait incongrues. Mireille n'a jamais eu un public jeune.
1: Elle est intemporelle en fait.
2: Elle est tout à fait intemporelle, heureusement pour elle d'ailleurs.
1: Oui.
2: Elle a reçu un trophée télé 7 jours, mais jamais des victoires de la musique, mise à l'abri par son impresario. Vous vous rendez compte? Mise à l'abri par son impresario?
1: Oui.
2: Aux États-Unis, c'est plutôt
1: les contraires.
2: Le contraire qui se fait.
1: C'est l'impresario qui se met à l'abri.
2: Justement. Elle possède tout. Vous vous rendez compte? Elle possède tout. Son catalogue et ses droits d'édition. Richissime, elle préfère le calme de son hôtel particulier de l'Ouest parisien aux soirées en ville. D'elle, Arnaud disait « Je suis vraiment fan de cette femme. Elle ne change pas. Et qu'est-ce qu'elle chante bien ? Pour moi, la France, c'est la Tour Eiffel et Mireille Mathieu. On la connaît partout dans le monde. Elle s'est inventée elle-même. C'est une icône. » N'allez pas chercher le moindre second degré dans cette déclaration admirative du chanteur phare de notre pays du surréalisme. Arnaud, disparu le 23 avril 2022, a fini par réaliser ce rêve pour son album posthume. La Paloma Adieu, sorti en 1973, un des grands succès de la carrière de l'interprète française la plus connue à l'étranger. Prise sur un rythme reggae chaloupé, cette composition remarquable est bien restituée par les timbres antagonistes de l'ostendais de l'avignonnaise. Proche du chanté parlé de Gainsbourg, Arnaud se frotte au chant d'oiseau intact de la dame qui fêtera son 80e anniversaire, Frédéric, le 22 juillet prochain.

0: Adamo qui rejoint Arnaud sur son propre terrain, Être grand, encore un duo improbable dans Éclectique.
1: Et c'est grâce à un de ces duos avec Arnaud, donc les filles du bord de mer, que Arnaud va donner un nouvel élan
0: à sa carrière.
1: Mm-hmm. Hein. Donc Adamo multiplie dans les années 60 les tubes au point de se placer derrière les Beatles en termes de vente en 1966. Il achète une maison à ses parents et une Alfa Romeo. La carrière des artistes de variété est une affaire de mode et de réputation. Salvatore Adamo n'est plus à la mode, trop gentil, trop fleur bleue, trop fade. On parle des années de la fin des années 60. En plus de ça, il y a eu mai 68, l'optique d'un certain public avait changé. Ils ont considéré que ce n'était que je n'étais pas capable d'évoluer. Or, je l'avais fait, se défend-il. Chaque fois que j'essayais de surprendre, continue-t-il, on ressortait la chanson qui renvoyait le plus à mon ancienne image. Adamo s'efface chez nous. Mais mène une belle carrière à l'international, notamment au Japon, avant de connaître dans les années 2000 un retour de flamme. Bilan des courses, 90 millions d'albums vendus.
0: Quand même.
1: Ah bah oui, sans faire de bruit, discret et populaire, avec l'image d'un éternel romantique et amoureux de la paix. Un chanteur populaire ne maîtrise jamais son parcours. 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
1: Dans sa carrière, Adamo a fait énormément de duos et ici on le retrouvait avec cette chanteuse canadienne Isabelle Boulay pour cette version duo de C'est ma vie.
2: Née le 6 juillet 1972 dans la péninsule de la Gaspésie au sud-est du Québec, Isabelle Boulay est la fille de parents restaurateurs. C'est d'ailleurs devant la clientèle qu'elle a l'occasion de chanter des petites. Malgré des études littéraires entamées à 16 ans, la chanson demeure sa passion. Après avoir été inscrite par des amis à un concours amateur, Isabelle Boulay est repérée par un journaliste qui devient son agent. Début 90, ses doutes face à ce métier s'effacent quand elle remporte un concours québécois en interprétant Amsterdam de Jacques Brel. Après avoir pris de l'assurance en tant que choriste, elle est appelée par Luc Plamondon pour participer à l'aventure Starmania sous les traits de Marie-Jeanne, rôle qu'elle tiendra de 95 à 98, avant de sortir son tout premier album en 96 intitulé « Fallait pas ». Le succès n'est pas encore au rendez-vous.

0: Deux voix magnifiques, Isabelle Boulet, Florent Pagny chanter. C'est un peu l'hymne aussi de cet éclectique duo. On chante pendant les pauses, là, nous, pendant qu'on écoute la chanson, on chante. Et on prend énormément de plaisir à écouter tous ces duos choisis par vous, Marc Marghem.
1: Oui, parce que c'est vrai, c'était difficile. C'est vrai que les grands maîtres des duos, c'est Charles Aznavour, c'est Serge Lama. Mais avec Florent Pagny aussi, il y en a pas mal. Hein, il fallait essayer de choisir. Mais un duo qui m'a fort étonné, c'est celui avec Johnny Hallyday. Florent Pagny et Johnny Hallyday avaient une relation de respect mutuel et d'amitié sincère, marquée par des moments forts sur scène. Bien que leur chemin se soit croisé sur de nombreux projets, Pagny a rendu hommage à Johnny après sa mort, expliquant son absence à l'enterrement par un sentiment de ne pas avoir la légitimité des proches qu'il avait accompagnés plus longtemps.
2: On a

0: Et on quitte ici Johnny Hallyday, Florent Pagny dans ce duo Quelque chose de Tennessee pour écouter un tout dernier duo dans cette émission éclectique consacrée au duo de choc choisi par Marc Marghem.
1: Oui, c'est vrai, c'est Charles Aznavour. Bon, je vous disais, tiens, quel est le passage qu'on va faire entre Johnny Hallyday et Charles Aznavour ? Ben, c'est Charles Aznavour qui a pris Johnny Hallyday sous ses ailes au début de sa carrière. Mm-hmm. C'est pour lui qu'il va écrire « Retiens la nuit ». Mais donc, Charles Aznavour, lui, qui a été protégé par Édith Piaf.
0: Voilà.
1: Et c'est donc par après, donc, parce que donc, donc ils n'ont jamais enregistré donc, ce duo pendant la vie d'Édith Piaf, mais ça s'est fait donc bien après.
0: Posthume, donc.
1: Posthume, en effet. Mm-hmm. L'histoire derrière « Plus bleu que le bleu de tes yeux » est une chanson écrite par Charles Aznavour pour sa grande amie et mentor Édith Piaf, mettant en lumière l'admiration profonde qu'il ressentait pour elle, symbolisée par la couleur intense de ses yeux, évoquant un amour platonique mais non romantique, et se situant dans le contexte de l'après-guerre où Piaf était déjà une immense star.

0: Ce duo posthume entre Charles Aznavour et Édith Piaf, plus bleu que le bleu de tes yeux, pour fermer notre émission éclectique, une émission qu'on n'a pas vu passer, Marc.
1: En effet, qui a vraiment été super chargée là, et aussi super chargée d'émotions et vraiment de belles voix. Il faudra en faire une deuxième partie des duos, hein, parce qu'on a encore beaucoup de matière.
0: Beaucoup de matière. À bientôt dans un prochain éclectique de nouveaux duos. À très bientôt.
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2: Dominique Villard, bonjour.
3: Bonjour.
2: Dominique Villard, nous commençons aujourd'hui notre sixième émission consacrée au sabbat et aux relations, au regard, à la manière de le vivre, professer, enseigner par Jésus lors de son ministère public. Alors, notre enquête historico-critique a fermé son premier volet dans l'émission précédente, puisque nous avons passé en revue les différents passages des évangiles où Jésus réalise une action, généralement une guérison, le jour du sabbat, et nous avons constaté que parfois ça provoque des réactions, parfois ça n'en provoque pas. Nous avons rappelé, à l'occasion du passage en revue de ces extraits d'évangile, le degré d'historicité de chacun d'entre eux, puisqu'évidemment, lorsqu'on arrive à la conclusion que tel ou tel récit d'une guérison opérée par Jésus le jour du sabbat ne remplit pas les conditions nécessaires à considérer qu'il s'agit d'un événement avéré historiquement, ce qui ne veut pas dire qu'il n'a pas eu lieu, mais on n'a pas suffisamment d'arguments pour dire qu'on peut se baser sur lui, eh bien nous l'avons mis de côté et nous sommes restés avec un nombre assez limité de récits, Dominique Villard. Ça, c'est la première phase. Est-ce qu'il y avait une conclusion à celle-ci?
3: Oui, donc nous avons effectivement passé en revue tout d'abord les évangiles synoptiques et nous observons dans les évangiles synoptiques trois récits de guérison un jour de sabbat, parfois repris par deux évangélistes. Et la conclusion que nous avons pu en tirer, c'est que nous sommes en face de guérisons dont nous ne pouvons asseoir une historicité certaine. Nous sommes arrivés à la conclusion en nous rapportant au volume 2 que ces épisodes recevaient une mention non liquette, ce qui signifie qu'on ne peut faire pencher la balance ni du côté d'un épisode ancré dans le ministère public de Jésus, ni dans un épisode qui se releverait, disons, de la création littéraire, soit de la tradition, soit de l'évangéliste même. Ces synoptiques ont donc été analysées, et donc nous observons ce non-liquette, et on pourrait dire que tout ce que nous avons fait comme travail sur, souvenons-nous, le fait qu'il est difficile d'appuyer une accusation de Jésus comme guérissant le jour du sabbat, donc pratiquant un acte interdit le jour du sabbat, il est très difficile de l'établir, de trouver le moindre texte qui permettrait de dire que, effectivement, guérir le jour du sabbat serait un acte interdit. Ce qui, en retour, vient accentuer le caractère de non-liquette des épisodes de guérison racontés dans les évangiles synoptiques. Si vous voulez, ça ajoute une dimension supplémentaire qui rend leur historicité problématique. Voilà pour les synoptiques. Nous avons vu, au contraire, chez Jean, dans les deux épisodes que nous avons analysés, que là, il y a un ancrage certain de ces péricopes nous racontant des guérisons. Il y a un ancrage certain dans le ministère public de Jésus. Donc, nous avons là, non pas un non-liquette, mais une garantie d'historicité. Mais le sol se dérobe un petit peu sous nos pieds, mais pour une autre raison dans ce cas-ci, c'est que ce que nous ne pouvons taxer d'historique avec les instruments scientifiques utilisés par Meyer, c'est que ces guérisons se sont déroulées le jour du sabbat, puisqu'on voit trop bien les efforts des évangélistes pour venir d'une certaine manière plaquer une référence au sabbat sur ces épisodes historiques. Donc on a une espèce de jeu de miroir dont aucun n'est vraiment satisfaisant. D'une part, des synoptiques dont les guérisons ne sont pas attestées historiquement, mais pour lesquelles le jour du sabbat est clairement affirmé. Et de l'autre côté, des guérisons qui sont historiques, mais dont la référence au sabbat n'est, elle, pas attestée.
2: Peut-être, Dominique Villard, poser la question à partir d'un autre angle de vue va nous permettre de l'éclairer, de trouver des éléments de réponse. C'est ce que nous allons commencer à faire aujourd'hui. C'est le second volet de cette enquête. On va revenir sur certains de ces épisodes des évangiles, mais cette fois non pas pour essayer d'y débusquer les raisons pour lesquelles Jésus se voit taxé d'impiété, mais pour voir comment Jésus lui-même se positionne. Ce que je veux dire par là, c'est que Jésus ne reste pas muet. Pour l'instant, on avait tendu le micro, je dirais, à ses adversaires, les pharisiens, les scribes ou les personnes qui assistaient à cela. Et la récolte, on l'a dit plusieurs fois, est maigre. Mais Jésus lui-même va s'exprimer. Je vous propose, Dominique Villard, de réentendre quatre de ces épisodes. Et les auditeurs s'en apercevront peut-être, en tous les cas, on leur donne déjà un indice. Dans chacun de ces récits, Jésus va poser une question rhétorique. Il va donc s'exprimer. Écoutons donc Jésus, tout d'abord dans l'évangile de Marc, au chapitre 3, les versets 1 à 6.
4: Jésus entra de nouveau dans la synagogue. Il s'y trouvait un homme qui avait la main sèche. Ils observaient Jésus pour voir s'il le guérirait le jour du sabbat. C'était afin de pouvoir l'accuser. Et Jésus dit à l'homme qui avait la main sèche, « Lève-toi là au milieu. » Puis il leur dit, « Est-il permis le jour du sabbat de faire du bien ou de faire du mal, de sauver une personne ou de la tuer ?» Mais ils gardèrent le silence. Alors, promenant ses regards sur eux avec indignation, et en même temps, affligé de l'endurcissement de leur cœur, il dit à l'homme, « Étends ta main. » Il l'étendit et sa main fut guérie. Les pharisiens sortirent et aussitôt ils se consultèrent avec les Hérodiens sur les moyens de le faire périr.
2: Dominique Villard, l'évangile de Marc est considéré comme le premier à avoir été écrit. On va retrouver ce récit chez Matthieu, c'est la guérison de l'homme à la main desséchée.
3: Absolument, il y a dans cette péricope qu'on vient d'entendre toutes les caractéristiques de Marc. C'est sobre, la foule des opposants à Jésus se tait, et donc Jésus va plus loin et pose cette question rhétorique. J'invite les auditeurs à bien être attentifs au contraste qu'on aura dans un instant avec l'évangile de Matthieu, où là, les questions rhétoriques vont se multiplier.
2: Eh bien, on écoute l'évangile de Matthieu, cette fois au chapitre 12, les versets 9 à 14.
4: Étant parti de là, Jésus entra dans la synagogue. Et voici, il s'y trouvait un homme qui avait la main sèche. Ils demandèrent à Jésus, « Est-il permis de faire une guérison les jours de sabbat ?» C'était afin de pouvoir l'accuser. Il leur répondit, « Lequel d'entre vous, s'il n'a qu'une brebis, et qu'elle tombe dans une fosse le jour du sabbat, ne la saisira pour l'en retirer ? Combien un homme ne vaut-il pas plus qu'une brebis ? Il est donc permis de faire du bien les jours de sabbat. » Alors il dit à l'homme, étends ta main. Il l'étendit, et elle devint saine comme l'autre. Les pharisiens sortirent, et ils se consultèrent sur les moyens de le faire périr.
2: Dominique Villard, c'est donc le même récit que dans l'évangile de Marc, la guérison de l'homme à la main desséchée, davantage développée, c'est la patte, enfin, c'est une des caractéristiques de l'évangile de Matthieu, mais on retrouve cette question rhétorique.
3: On la retrouve, mais pas seule. Et c'est ça qui fait l'intérêt du récit et du contraste qui nous fera réfléchir une fois qu'on aura réentendu notre matériel de départ. Ici, chez Matthieu, si les auditeurs ont bien compris, il y a trois questions posées par Jésus.
2: Très bien, Dominique Villard, passons à présent à l'évangile de Luc, au chapitre 13, les versets 10 à 17. Il s'agit ici, Dominique Villard, de la guérison de la femme courbée.
3: La femme courbée, oui, depuis 18 ans, nous précise même le texte, et nous avons une autre structure de péricope, puisque là, si les auditeurs ont été attentifs, la guérison a lieu d'abord, et l'explication vient ensuite. En outre, cette explication part de l'intervention du chef de la synagogue, on ne nous précise pas exactement qui c'est, et nous allons voir ça plus en détail, mais paradoxalement, alors qu'on s'attend à une réponse de Jésus vis-à-vis de celui qui l'interpelle, qui d'ailleurs critique la foule, ce qui est aussi une bizarrerie du texte, eh bien nous allons avoir de la part de Jésus une réponse au pluriel et non pas au singulier. Gardons ça en tête pour l'instant, c'est suffisant.
2: Et il nous reste à observer une dernière guérison, Dominique Villard, c'est au chapitre suivant de l'évangile de Luc, le chapitre 14, les versets 1 à 6. C'était notre dernier extrait, en tous les cas dans cette partie de notre travail, Dominique Villard, ce récit de la guérison d'un hydropisique.
3: D'un hydropisique, et ce qu'il est intéressant de remarquer, c'est évidemment que toutes ces péricopes sont des chambres d'écho les unes pour les autres. Et ça va retenir notre attention. Dans cet extrait sur l'hydropisique, on voit ressurgir une question rhétorique portant sur le fait d'avoir un homme ou un animal tombé dans un puits. Que peut-on faire le jour du sabbat ?
2: Et c'est la question que nous nous posons, Dominique Villard, mais cette fois en comparant ces quatre récits que nous venons d'écouter, est-ce que leur analyse nous permet de déterminer une position claire de Jésus au sujet du sabbat ?
3: Pour répondre à cette question, je rappelle aux auditeurs que nous nous focalisons sur les paroles de Jésus qui sont placées par les évangélistes dans des récits de guérison. Si nous commençons maintenant ce que fait tout historien, c'est le travail de base de l'historien, c'est la mise en série de documents. Nous avons là donc quatre récits d'un miracle au cours duquel Jésus va présenter ce trait commun, et c'est là l'intérêt, présenter ce trait commun de poser des questions sur ce que lui-même est en train de faire. Il est à noter qu'il ne pose ces questions rhétoriques que dans trois récits sur quatre. Dans l'homme à la main desséchée tel que raconté par Marc, il n'y a pas vraiment de questions rhétoriques. Ou plus précisément, il y en a une qui consiste à demander « Est-il permis le jour du sabbat de faire du bien plutôt que de faire du mal, de sauver une vie plutôt que de la tuer ?» Il y a bien une question posée par Jésus. Mais les trois autres récits se caractérisent par une question rhétorique en lien avec la halakha. Je rappelle que la halakha représente toute cette réflexion opérée par les pharisiens, par les esséniens, par les sadducéens, par tous les courants religieux juifs de l'époque et également les courants juifs religieux historiques, où il s'agit de définir ce qui est permis ou interdit, ce qui est licite ou illicite dans la vie quotidienne, donc dans les comportements, les actions de la vie quotidienne. Et cela au départ de la parole de Dieu. Donc il s'agit d'un travail d'interprétation, d'inférence, de façon à spécifier comment on doit vivre au jour le jour. Et donc dans les trois récits, donc excepté celui de Marc, dans les trois autres récits, il y a bien un rapport que fait Jésus entre son action de guérison un jour de sabbat et la halakha de l'époque. Et les questions sur lesquelles Jésus porte l'attention de son audience, ce sont des questions liées, pour un récit, au fait d'un animal qui tombe dans un puits. Peut-on le secourir sur le jour du sabbat? Et dans les autres récits, il y a un lien avec un animal, mais chez Luc, il y a aussi un lien avec un fils qui tomberait dans le puits. Donc, nous voyons Jésus qui est en train de broder une argumentation à partir de ces questions rhétoriques qui vise à mettre en parallèle la guérison, c'est-à-dire le sauvetage de quelqu'un par un miracle et le sauvetage d'un animal ou d'un homme. Qu'est-ce qui est important là-dedans? C'est de montrer que Jésus est un bretteur. Contrairement à l'idée qu'on se fait peut-être de Jésus comme quelqu'un qui prônerait, disons, un sabbat relax, un sabbat cool, qui finalement serait un progressiste, serait quelqu'un qui rendrait un petit peu lâche ce lien que les Juifs avaient au sabbat. Attention, ce que nous enseigne l'historicité de ces questions rhétoriques, puisqu'elles se recoupent, il y a de multiples attestations, on voit très bien le travail des évangélistes pour les insérer dans un récit qui, lui, le récit de miracle, relève du non-liquet, mais pas les questions rhétoriques. Il faut bien faire la distinction entre les deux, le récit lui-même dans lequel il y a une insertion, le récit lui-même est non-liquet, mais les questions rhétoriques de Jésus relèvent d'une historicité. Et elles nous révèlent un Jésus qui n'est pas justement celui qui atténue, affadit, le Jésus qui est plus humain parce qu'il permettrait plus de choses le jour du sabbat. Non, nous voyons un Jésus qui au contraire s'engage dans les débats de son époque sur la halakha. En cela, c'est un Jésus parfaitement juif et un Jésus qui n'est absolument pas indifférent ou planant au-dessus des discussions très pointues sur ce qu'il était permis de faire ou pas le jour du sabbat.
5: Dominique Villard, ces constatations historiques sur l'enseignement, on pourrait presque aller jusqu'à dire la personnalité de Jésus, sont très intéressantes parce que vous l'avez souligné plusieurs fois, c'est pas l'image de Jésus que l'on présente généralement, précisément quand on ne fait pas ce travail. Jésus, c'est celui qui met l'amour en avant et aucune loi ne résiste face à ce tsunami de l'amour. Alors le tsunami de l'amour, on le répète, il va surtout s'exprimer sur la croix. Donc certes, c'est pas un beau discours utopiste où tout le monde se donne la main. Il est toujours ancré dans une réalité. C'est ce qu'on voit ici. Il est ancré dans cette culture, dans cette tradition juive. On pourrait presque dire, Dominique Villard, que Jésus ici semble presque pointilleux, voire procédurier. Il connaît les textes, il les cite, et certes, il prône une position qui n'est peut-être pas généralisée, mais il semble mettre à poids d'honneur à montrer que sa position est tout à fait orthodoxe.
3: Jésus fait le lien avec la halakha, et d'une certaine manière, il impose la sienne propre. En se disputant avec les pharisiens ou avec ses adversaires, Jésus établit son interprétation de ce que sont les bons comportements, les priorités, le jour du sabbat. C'est extrêmement important. On pourrait se dire, bon, nous sommes d'accord, multiples attestations, on sent bien le travail des évangélistes pour sauvegarder les questions rhétoriques de Jésus, lien évident avec les thématiques qui se discutaient à l'époque de Jésus. Ok, nous sommes d'accord, ces questions sont historiques, et après, ce n'est pas du tout banal, au contraire, d'établir l'historicité de ces questions rhétoriques qui portent sur la halakha. Et comme vous l'avez mentionné, ça resitue complètement Jésus immergé dans son époque et qui ne se désintéresse pas du tout, qui n'est pas une espèce de mage qui descendrait pour dire finalement le sabbat, est-ce que c'est bien nécessaire?
5: Oui, pour dire vous regardez à côté, vous ne voyez pas les vrais problèmes. Non, au contraire, il rentre dans le concret du problème. L'argumentation de Jésus permet presque à son auditoire de finir par penser que la position qu'il tient n'est pas personnelle, qu'elle lui vient de la tradition.
3: Tout à fait, qu'elle lui vient de la tradition ou qu'elle lui vient de Dieu lui-même par son interprétation propre.
5: C'est ce que je voulais dire. Oui.
3: Parce que là où l'apport de Meyer sur ce point apparaît non pas banal comme il pourrait apparaître à première vue, mais extrêmement pointu et pertinent, c'est que Jésus est en train de définir sa propre halakha sur le sabbat, comme nous avons vu qu'il le faisait vis-à-vis du divorce et vis-à-vis des serments. Et donc, nous avons là un recoupement au travers de trois thématiques d'une attitude générale de Jésus qui consiste à très bien connaître l'état des lieux, si on peut dire, sur ces thématiques et à se positionner d'une manière à la fois très atypique mais sans renverser la table sur ces mêmes thématiques. Donc nous avons un Jésus halakhique, comme Meyer emploie ce mot dans son livre. Et il dit attention de ne pas substituer un Jésus, parfois comme il est présenté dans certains passages de saint Paul, comme un petit peu planant sur le monde. Non, nous avons au contraire un Jésus extrêmement situé dans les débats de son temps.
5: Et dans le même temps, Dominique Villard, il s'agit peut-être pas d'un bouleversement de la tradition, de la halakha, mais d'une interprétation nouvelle proposée par Jésus. Alors peut-être que cette interprétation a parfois pu être considérée comme un peu folle par son auditoire. Bon, je le reconnais, ici je force un peu le trait de ce que nous venons de dire pour mieux me permettre d'introduire un morceau de musique intitulé « Crazy Law », la loi folle, folle loi, une chanson du groupe britannique Depeche Mode sortie en 2019.

0: Et sur la radio chrétienne francophone, c'était Crazy Low de Dépêche Mode.
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0: Seconde partie d'Un Juif nommé Jésus, en ma compagnie Dominique Villard, nous sommes plongés au cœur d'un chapitre du quatrième volume d'Un certain Juif Jésus de John Paul Meyer, un chapitre consacré au sabbat, cette institution ancestrale juive, sur laquelle Jésus va avoir des vues, un positionnement qui lui est propre. Alors, Dominique Villard, on a compris que Jésus, à la fois, se distingue par son positionnement concernant le sabbat et qu'en même temps, il semble inscrire sa position dans une forme de tradition. En tous les cas, il ne balaye pas la halakha, il s'y réfère et, en quelque sorte, on institue une nouvelle, mais c'est bien quand même une forme de règle. Mais en fait, à qui s'adresse-t-il exactement ?
2: Il vise l'auditoire des paysans et des artisans, qui est le creuset du peuple qu'il fréquente finalement. Jésus, c'est quelqu'un qui n'est pas de Jérusalem, qui a fréquenté ses paysans et ses artisans, et c'est son public. Et on pourrait aller plus loin en disant « c'est son troupeau » d'une certaine manière. Et donc, Meyer voit dans sa façon de poser des questions rhétoriques, notamment sur le fait qu'un animal tombe dans un puits le jour du sabbat, le fait, chez Luc, dans le passage de la femme courbée, là, il se réfère au fait que même un jour du sabbat, on va détacher les animaux pour les laisser paître et on va leur donner à boire. On voit bien que la halakha qu'il définit s'ancre dans la vie paysanne et demande ou escompte sur l'assentiment de ces paysans qui ne peuvent pas se permettre de laisser leur troupeau ou leur bétail mourir dans un puits, même le jour du sabbat. Et donc, Jésus définit sa propre halakha qui en appelle au bon sens paysan, qui est le public auquel il se réfère. Il faut d'ailleurs noter que les péricopes que nous avons lus vont de plus en plus loin, puisque dans le cas de Matthieu, nous voyons Jésus qui fait référence pour justifier le fait de guérir. Il justifie cela par rapport à un animal tombé dans un puits. Et donc, a fortiori, il faudrait secourir un humain. Nous voyons aussi dans un autre passage de Luc qu'il adosse au fait de sauver un animal, de sauver également un humain. Mais nous voyons enfin dans le second passage analysé chez Luc, c'est-à-dire la femme courbée, que la halakha auquel il fait appel est simplement le fait de détacher les animaux ou de leur donner à boire, c'est-à-dire non pas une circonstance exceptionnelle, évidemment qu'il n'y a pas un âne ou un bœuf qui tombe tous les sabbats dans un puits. Donc, nous voyons qu'il amène même, pour étayer sa comparaison, miracle et halakha, il amène même un comportement paysan qui n'est pas du tout exceptionnel, qui doit sans doute se faire tous les dimanches, ou en tout cas, dont il escompte de son auditoire qu'ils vont aller dans son sens en disant « on ne laisse pas un animal mourir de soif même le jour du sabbat ». Et même si le fait de faire et défaire des nœuds peut se retrouver comme une action interdite dans les listes que nous avons vues précédemment, il s'appuie sur le bon sens paysan pour valoriser finalement son propos.
0: Dominique Villard, en s'adressant à ces paysans, et en prenant cette position sur le sabbat, est-ce que Jésus, selon John Paul Meyer, voulait en réalité se distinguer, se différencier d'autres courants religieux juifs de l'époque ?
2: Oui, il voulait se distinguer de courants plus rigoristes, plus intégristes, qui, eux, auraient soutenu la position qu'il ne fallait rien faire un jour de sabbat, en tout cas pour sauver un animal. Analysons cela avec un document que nous avons déjà vu précédemment, qui est le document essénien, le document de Damas. Je rappelle aux auditeurs qui nous suivent régulièrement, mais aussi pour ceux qui nous prendraient en cours de route, dans ce document de Damas destiné aux Esséniens de la diaspora, donc qui sont en relation avec des Juifs d'autres croyances. Et donc c'est un mouvement rigoriste, hein, puisqu'on en trouve une partie à Qumran, où c'est vraiment des communautés quasi monastiques, hein, extrêmement dures, extrêmement rigides, avec des interprétations de la Bible très très littérales, qui se préparent à un combat final avec les forces du mal. Nous avons dans le document de Damas une double position. Sur le fait de secourir un animal tombé dans un puits, les Esséniens diraient non, ça ne peut pas se produire le jour du sabbat. Par contre, souvenons-nous, si c'est un homme qui tombe dans un puits le jour du sabbat, on voit que les Esséniens, difficilement, hein, ils font des contorsions. Ils ont ce propos. On ne secourra pas un homme tombé dans un puits le jour du sabbat si pour cela il faut enfreindre certains gestes interdits. Et nous avons vu que le document de Damas établissait des listes d'actes interdits le jour du sabbat, et donc on ne le secourra certainement pas avec une échelle ou une corde, par exemple. Pourquoi ? Parce que le fait de porter quelque chose le jour du sabbat est vraiment une interdiction qui revient sous toutes les plumes qui ont établi ces interdictions. Par contre, ce qu'on trouve dans le document de Damas, c'est une exception qui est faite et qui consiste à tresser avec ses propres vêtements un équivalent de corde pour secourir l'être humain tombé dans un puits. Pourquoi cela ? Parce que dans la mentalité juive, on ne porte pas ses vêtements. Ils sont sur nous, mais on ne les porte pas. Donc, on voit là une façon de contourner l'interdit fondamental de porter des objets, de façon à quand même établir une priorité le jour du sabbat, sur le sabbat, qui consiste à secourir un homme. De la même manière, on trouve dans le document de Damas des éléments qui disent que le bétail peut paître le jour du sabbat, mais ce sur quoi insiste le document de Damas, c'est la distance. Pas plus de 2000 pas. Pourquoi ? Probablement pour que le bétail soit toujours à vue, mais de personnes qui ne se déplacent pas. Et donc, on voit également dans ce document de Damas qu'il y a l'idée qu'on puisse non pas donner à boire directement le jour du sabbat, mais simplement ouvrir une rigole dans laquelle coulerait de l'eau pour les animaux, ce qui est un autre moyen de contourner.
0: Alors, en tous les cas, on ne porte pas de l'eau, on la laisse juste
2: s'écouler. On ne la porte pas, donc il ne s'agit pas de prendre un seau et de porter ça aux animaux, là ça tombe sous le coup des interdictions le jour du sabbat. Par contre, alimenter, je ne sais pas, une petite pièce d'eau ou un bac, simplement en laissant s'écouler de l'eau, on pourrait faire cela. Donc, on voit comment Jésus va exploiter ces éléments pour radicaliser sa propre halakha en disant « Il faut secourir cet être humain par le miracle. Regardez, on secourt des animaux de cette manière et on leur donne à boire de cette manière-là, et le fait de simplement les détacher pour les laisser paître ne va pas tomber sous l'interdiction des 39 interdictions, dont celle de faire et défaire les nœuds. » Donc, il faut bien voir que Meyer prend une position forte sur ces questions rhétoriques de Jésus, puisqu'il y voit une façon pour Jésus de protéger le petit peuple, paysan et artisan, de ce qui serait des radicalismes. Alors, nous avons évidemment vu que rien ne nous permet historiquement de déclarer qu'il y a eu des liens entre Jésus et les Esséniens, ni même que Jésus était particulièrement au courant de ces sectes traditionnalistes. Mais donc, il est possible que la même position, assez radicale tout de même, malgré les exceptions, pouvait être tenue par les pharisiens. Mais historiquement, c'est difficile de l'établir, puisque alors que

0: à l'occasion de ces miracles, donc toutes ces questions sur les animaux tombés dans un puits et les animaux qu'on laisse paître ou auxquels on donne à boire, une sorte de combat à distance avec des mouvements rigoristes. Et que Jésus souhaiterait que le peuple de paysans et d'artisans auxquels il s'adresse et au bon sens duquel il fait appel, Jésus souhaiterait les protéger d'un engagement dans ces mouvements radicaux. Alors, un dernier point, il est possible aussi, dit Meyer, que ces mouvements très pieux de Qumran ou des Esséniens de la diaspora soient un petit peu considérés par des juifs du mainstream comme un idéal un peu romantique. Et donc qu'il y ait une influence allant dans ce sens du rigorisme, même chez les pharisiens qui sont vraiment dans la vie quotidienne et proches de ces paysans également. Souvenons-nous de toutes nos émissions historiques du volume 2, où on voit très bien qu'à l'époque de Jésus, les pharisiens n'ont plus pignon sur rue au niveau du pouvoir.
1: Oui, au niveau de Jérusalem, mais ils sont partout dans le reste du pays. C'est même eux qui ouvrent des écoles, qui organisent des synagogues. On peut même penser, on l'avait parfois évoqué, que Jésus a peut-être même été formé dans son enfance par un pharisien qui avait raison à Nazareth. Donc, voilà.
0: C'est un élément important, c'est un élément un peu collatéral, un peu périphérique. Mais Meyer en vient à dire que ce n'est pas surprenant. Ça pourrait ne pas être surprenant que les pharisiens soient systématiquement présentés par les évangélistes comme les adversaires de Jésus, parce que précisément, ils sont sur le même terrain que Jésus. Les pharisiens déchus du rapport au pouvoir, puisque ce sont les Sadducéens qui, à l'époque de Jésus, ont Jérusalem, ont le temple. Donc nous avons les Sadducéens qui ont le temple, nous avons des sectes ultra-pieuses, radicales, rigoristes, qui sont à l'extérieur de Jérusalem ou perdus dans la diaspora, mais se mêlant le moins possible. Et nous avons les pharisiens qui ont établi dans le petit peuple leur base arrière, puisqu'ils ne peuvent plus mener la guerre du pouvoir de front. Ce qui correspond aussi, les pharisiens, avec un mouvement de revival des traditions juives qui est en plus soutenu par le fait que nous vivons sous une occupation à l'époque de Jésus. Donc tout ça est extrêmement cohérent. Et donc Jésus est sur le même terrain, s'adresse au même auditoire que les pharisiens, mais probablement avec une volonté de détourner le petit peuple d'une halakha qui serait trop radicale et qui a pu être influencée par les mouvements pieux. Je fais ici une petite incise. J'ai lu récemment dans l'excellent magazine Regards du Centre laïque juif un article sur les ultra-orthodoxes. Donc ces juifs en habit noir qui se présentent avec ces versets de la Bible sur le front, qui mènent une vie entièrement dévolue à l'étude de la Torah. Et cet article indiquait de façon très intéressante qu'il y avait chez des juifs beaucoup moins portés sur cette étude de la Bible et sur le respect de toutes les interdictions et sur un mode de vie extrêmement traditionnaliste, qu'il y avait une espèce d'admiration, une espèce de nostalgie presque. Et la personne qui écrivait cet article disait, c'était le directeur d'un musée juif, donc qui avait beaucoup de rencontres avec des visiteurs, et il disait combien de fois certains visiteurs qui me parlent de leur visite de certains quartiers ultra-orthodoxes, combien de fois ne me disent-ils pas avec presque la larme à l'œil combien émotionnellement ça a été fort pour eux d'entendre des enfants en habit traditionnel, n'est-ce pas, dans la rue, parler en yiddish. Et donc, il faut voir, si on veut recréer le contexte de Jésus, Jésus n'a pas eu de contact direct avec les Esséniens, mais il est possible qu'il en ait entendu parler, ou en tout cas que la présence de ces juifs pieux, même auprès des pharisiens, ait pour

0: pousser ceux-ci à forcer un petit peu le trait de la halakha. Et donc, nous avons ici une espèce de combat de Jésus avec la volonté de détourner par protection de son peuple son auditoire de version rigoriste de la halakha, certainement définie par les Esséniens avec les exceptions qu'on a vues, et peut-être partagé par les pharisiens, c'est ce qui nous reste à voir.
1: Dominique Villard, vous venez de nous faire longuement un panorama, non seulement de l'ambiance qui règne en Palestine, en Israël, à l'époque de Jésus, et les forces, pas tellement ce mot, mais en tous les cas les forces religieuses qui sont en présence et qui... Là aussi, le mot est sans doute un peu fort, mais s'affrontent, en tous les cas, partagent quand même auditoire. Et ce public, vous l'avez dit, en tous les cas, dans le cas de Jésus, il s'agit du peuple agricole, de ses paysans. C'est lui qui est en fait au centre de tout cela à partir du moment où on n'est pas à Jérusalem. C'est la raison pour laquelle je vous propose d'écouter l'artiste, auteur-compositeur américain John Denver, qui est décédé en 1997 à la suite d'un accident d'avion, d'ailleurs, et qui nous chante « Thank God I'm a country boy ». Merci mon Dieu, je suis un gars de la campagne. 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

0: Et à l'instant sur la radio chrétienne francophone, le chanteur de folk américain John Denver, avec cette chanson intitulée « Thank God I'm a Country Boy », grâce à Dieu, je suis un gars de la campagne.
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0: Dominique Villard, cette chanson, elle était là pour illustrer l'auditoire auquel Jésus s'adresse. Mais cet auditoire, c'est aussi celui des pharisiens. Et vous nous avez expliqué, enfin, John Paul Meyer explique, lorsqu'il essaye de redéfinir les positions des personnes et des discours religieux à l'époque de Jésus, que ces pharisiens qui n'occupent plus le devant de la scène à Jérusalem sont revenus en quelque sorte à la base du peuple juif, qui est composé évidemment d'énormément d'agriculteurs, de petits artisans, qui sont donc perdus, enfin même pas perdus, qui vivent dans les campagnes environnantes d'Israël, et que donc ils s'adressent à eux, mais qu'en même temps, sur ce territoire excentré de Jérusalem, ils se trouvent à proximité de mouvements religieux juifs plus rigoristes. On a notamment parlé des Esséniens et de la communauté de Qumran, mais ce ne sont pas les seuls. Ils doivent donc à la fois parler à ces paysans. Et en même temps, ce que semble nous dire John Paul Meyer, c'est qu'ils ne peuvent s'empêcher, en quelque sorte, pour ne pas avoir l'air d'être laxistes, surtout qu'en plus, ils ont aussi, pas comme opposants, mais en tous les cas comme rivaux, la classe sacerdotale de Jérusalem. Ils ne doivent pas apparaître comme des gens un peu laxistes qui ne respecteraient pas la loi. Et donc, la tendance de l'enseignement pharisien serait plutôt une tendance rigoriste à laquelle Jésus viendrait mettre des nuances, voire s'opposer, voire malgré tout adoucir, même s'il ne s'agit pas, encore une fois, on l'a dit, d'un rejet de la loi. Alors, c'est intéressant de faire remarquer tout cela, Dominique Villard, parce que ça nous permet, encore une fois, et c'est l'objet de cette émission, de repositionner Jésus dans son contexte historique. Mais il n'y a qu'un seul hic, et peut-être que ça n'en est pas un, c'est que pour que tout cela soit cohérent, il faut que les pharisiens aient bien adopté ce positionnement un peu plus rigoriste. Est-ce qu'on a des éléments là-dessus ?
2: Tout ce que vous venez de synthétiser montre bien la complexité du débat et une complexité qui est renforcée, comme on l'a dit précédemment, par le fait qu'il n'y a pas d'écrit typiquement pharisien. Alors Meyer va malgré tout jeter un coup d'œil aux sources dont on dispose, qui ne sont pas des sources pharisiennes, mais à partir desquelles il y aurait peut-être moyen de faire des inférences valables qui nous permettraient d'éclairer leur position. Pourquoi est-ce que je parle de grand écart dans ce travail de Meyer ? Parce qu'il doit travailler d'une part sur les textes de Qumran qui ont été écrits au deuxième siècle avant Jésus-Christ et jusque à la fin du premier après Jésus-Christ. Et puis il y a un saut vers la Tosepta, vers tout ces écrits juifs, au IIIe siècle, nous les avons croisés, hein, nous savons que ce sont des écrits tardifs et qu'il ne faut pas faire de rétroprojection de ces écrits du IIIe siècle qui sont les écrits qui vont servir de ferment au mouvement des rabbins ou des rabbis qui nous mènent jusqu'à aujourd'hui. Hein, nous avons vu comment, après la destruction de Jérusalem, il se fait dans certaines villes d'Israël un creuset qui va mélanger des influences certainement pas sadducéennes puisque eux ne survivront pas à ce que Rome a fait au niveau de la destruction de Jérusalem et de la mise sous tutelle finalement de tout le pays, ce qui va amener à la diaspora. Les sadducéens donc ne seront plus une influence déterminante, les Esséniens non plus, qui vont se perdre dans des disciplines sectaires et dans un désert qui finalement va les enterrer. Mais nous allons avoir des pharisiens de diverses obédiences qui vont se mettre à repenser finalement la Bible, la loi, à la lumière de tous les événements passés, du fait qu'il n'y a plus de pays, et qui vont donner lieu à une nouvelle halakha, hein, la halakha des rabbins. Et donc nous avons ces textes-là, donc nous naviguons entre le IIe siècle et le IIIe siècle. Et il y a quand même un lien entre ces rabbins et les pharisiens, puisqu'il y aura beaucoup de pharisiens qui vont probablement contribuer à cette évolution, finalement, du judaïsme. Alors, qu'est-ce qu'on observe ? On observe dans cette littérature rabbinique que, effectivement, secourir un homme le jour du sabbat est quelque chose qu'il faut faire et qui est clairement affirmé dans plusieurs textes. D'ailleurs, dans cette littérature rabbinique, on nous dira que quel que soit l'acte qui est posé, pour autant que ce ne soit pas un acte illicite, hein, comme un blasphème, comme une relation sexuelle, enfin, on peut et on doit le poser. On trouve aussi dans cette littérature rabbinique un certain nombre d'objections ou d'atténuations faites même à des épisodes qui concerneraient un animal. Donc on voit quand même une espèce de fil rouge qui s'établit et il n'y a pas vraiment de raison historique pour lesquelles il ne passerait pas par les pharisiens. Donc la conclusion de Meyer par rapport à cela, c'est que Jésus veut sauver son auditoire, c'est-à-dire ce petit peuple de paysans et d'artisans, de la seule obédience à laquelle il soit exposé et qui est l'obédience pharisienne, qui, sans probablement être radicale, aurait probablement entériné ce qu'on trouve également sur les Esséniens, sur le sauvetage d'un être humain le jour du sabbat, mais qui aurait été nettement moins prompt à accepter des exceptions aux règles du sabbat pour des animaux. Même si, dans la Tosepta, on trouve malgré tout une atténuation de ce rapport aux animaux, puisque dans la Tosepta, on trouve un texte qui dit « Si un animal tombe dans un puits, on ne le secourra pas le jour du sabbat. » Donc on voit comment on s'accroche malgré tout à cette règle stricte. Mais on pourra lui envoyer du fourrage de façon à ce qu'il tienne le coup jusqu'à ce qu'on puisse le libérer. Donc, que faut-il retenir de cela ? Que les pharisiens probablement avaient une position relativement rigoriste, en tout cas sur les animaux, probablement moins déjà sur les êtres humains, mais que malgré tout la position de Jésus va se définir comme une position qui met encore davantage à distance le respect strict des règles. Mais attention, Jésus ne va pas le faire avec la dégaine d'un prêcheur libéral ou humaniste, et c'est un élément très important à retenir, il va le bon sens du peuple qui l'écoute en se disputant avec les pharisiens et en disant que Dieu est d'accord avec la halakha qu'il définit, que c'est bien sa halakha qui est la bonne, au risque de froisser les autres mouvements religieux de l'époque. Et donc Jésus pouvait voir son rôle comme celui d'un protecteur de l'auditoire auquel il s'adresse contre des dérives rigoristes telles qu'elles existaient à son époque.
0: Merci beaucoup Dominique Villard. On se retrouve dans la prochaine émission. Au revoir.
2: À bientôt.

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0: Bonjour à tous, bienvenue sur le premier podcast de la Recherche Elmo. Aujourd'hui, nous recevons François Debras, qui est à la fois enseignant dans le département économique et juridique de la Haute École Elmo et également chercheur dans l'unité de recherche Real Lab. Bonjour François.
1: Bonjour.
0: Comment vas-tu?
1: Très bien, merci.
0: Merci d'être là aujourd'hui. Alors, tu as participé précédemment à une vidéo « Bonne question ». Certains auditeurs l'ont peut-être déjà vue. Mais pour les autres, j'aurais bien aimé que tu puisses te représenter en quelques mots.
1: Alors, je m'appelle François Debras, je suis enseignant ici à la Haute École Libre Mosane. Je donne des cours d'institutions politiques et des cours de communication politique, mais aussi de recherche documentaire. Et plus généralement, je suis un passionné par l'analyse des discours politiques.
0: Alors, tu nous avais aussi parlé en quelques mots de ton projet dans la vidéo « Bonne question ». Est-ce que tu peux nous en dire plus ?
1: Oui, donc je lance une nouvelle recherche ici à la Haute École dont l'objectif est d'interroger en fait les sources d'information que consultent les étudiantes et les étudiants en ligne, quelles sources d'information ils consultent, mais également dans un deuxième temps, comment est-ce qu'ils les hiérarchisent et dans un troisième temps, comment est-ce qu'ils jugent la fiabilité de ces sources. C'est-à-dire en fait, sur les réseaux sociaux, ils sont confrontés à énormément de contenus. Quels sont les contenus qu'ils jugent crédibles ou non crédibles? Quelles sont les sources d'information qu'ils vont retenir, qu'ils vont consulter? Et est-ce qu'ils sont prêts à les mobiliser dans leurs travaux tout au long de leur cursus au sein de la Haute École?
0: Alors, quelle méthodologie utilises-tu pour mener à bien ce projet?
1: Donc, c'est vraiment une méthodologie qui va augmenter au fur et à mesure des années. Dans un premier temps, je vais soumettre un questionnaire qui vraiment c'est quelles sont les sources d'informations que tu consultes sur les réseaux sociaux, comment est-ce que tu les hiérarchises, comment est-ce que tu fais des choix au sein de cet univers médiatique et multimédia, quelles sont les personnalités que tu consultes, quels sont les types de contenus que tu consultes également. Donc ça, c'est plutôt juste un simple questionnaire pour recueillir tout un ensemble d'informations, pour avoir une première série d'informations sur cet univers médiatique auquel les jeunes sont confrontés et qu'ils consultent quotidiennement et régulièrement. Après, l'idée, c'est d'avoir différentes étapes et de ne pas rester dans un aspect passif, c'est-à-dire de recevoir de l'information. Mais l'idée, c'est vraiment de co-construire des savoirs avec eux et des pratiques avec eux. Donc, non seulement après ce questionnaire-là, on va essayer de mettre en place différents ateliers et différentes tables de discussion. Les tables de discussion, l'objectif, c'est de faire dialoguer les étudiantes et les étudiants entre eux pour qu'ils partagent leur mode de consommation des médias et des contenus multimédia, qu'ils partagent leurs pratiques, qu'ils partagent peut-être les sources d'informations qu'ils consultent, mais aussi c'est de monter avec eux des ateliers qui sont organisés à la fois avec la bibliothèque et avec la chaîne de radio Lemon. Les ateliers avec la bibliothèque, c'est vraiment d'avoir des ateliers de bibliographie, d'esprit critique, d'analyse des sources et des différents modes de référencement qui peuvent exister. Et ici, avec la web radio de la Haute École Lemon, l'idée, c'est de faire des ateliers revues de presse pour qu'ils comprennent comment est-ce qu'une information va être construite. Informer, c'est mettre en forme. Et donc, toute information va être construite de manière spécifique, va avoir différents cadres, va avoir différents effets d'analyse et donc c'est d'essayer un peu de décortiquer avec eux comment est-ce qu'on produit une information, quels sont les différents biais qui peuvent exister, quels sont les différents cadrages qui peuvent exister pour qu'ils se rendent compte qu'une information n'est jamais neutre et qu'ils puissent, à travers des ateliers de revues de presse, apprendre bien sûr, mais aussi produire des savoirs, puisque l'idée c'est de croiser des étudiantes et des étudiants de différents cursus pour qu'ils participent à ces ateliers et qu'ils peuvent eux aussi produire du contenu qui pourront enrichir l'ensemble de la communauté de la Haute École.
0: Alors tu as déjà répondu un peu à cette question en partie, mais en quoi est-ce que cette approche est particulièrement adaptée pour atteindre tes objectifs de recherche ?
1: Alors, mes objectifs de recherche, donc c'est à la fois d'avoir un état de la consultation des sources d'information par les étudiantes et par les étudiants, mais c'est aussi d'avoir un ensemble d'outils et de techniques qui pourront être partagées en fait aux étudiantes et aux étudiants, mais aussi aux enseignantes et aux enseignants de la Haute École. C'est-à-dire qu'on va avoir une espèce d'une photographie de quelles sont les sources d'informations consultées par les étudiantes et les étudiants, comment est-ce qu'ils hiérarchisent ces sources, qu'est-ce qu'ils considèrent comme crédible, qu'est-ce qu'ils considèrent comme non crédible, pourquoi. Ça, c'est vraiment les séances de discussion qui vont amener ce genre de réponses et le questionnaire qui leur sera fourni. Et alors, après, mettre en place des ateliers. Là, on est vraiment dans de la co-construction, dans de la co-participation au savoir. Et c'est-à-dire qu'on va essayer non seulement de développer l'esprit critique, mais d'échanger des bonnes pratiques qui pourront être réutilisées au fur et à mesure des années pour améliorer le cursus de ces étudiants, améliorer leur apprentissage et améliorer leurs pratiques qui, je l'espère, pourront continuer tout au long de leur vie.
0: Merci. Y a-t-il des résultats que tu souhaites obtenir avec ce projet ?
1: Alors, ce projet, c'est le fruit d'une longue réflexion que j'ai déjà depuis plusieurs années. J'ai eu la chance de mener une première recherche, en fait, sur la perception de l'extrémisme chez les jeunes. Donc, j'ai été dans une vingtaine d'écoles secondaires au sein de la communauté française. J'ai rencontré plus ou moins entre 700 et 800 jeunes. J'ai dialogué avec eux, j'ai échangé avec eux. On a longuement discuté sur différents phénomènes politiques. Et parmi, en fait, les différentes analyses, les différentes interrogations, il y avait la consultation des sources et leur, on va dire, dépendance, entre guillemets, c'est eux-mêmes qui la qualifiaient telle qu'elle, par rapport à l'information et aux réseaux sociaux. On se rend compte que les jeunes, je parle même pas de la presse écrite, mais consultent de moins en moins les médias traditionnels, entre guillemets, c'est-à-dire presse écrite, mais aussi presse télévisuelle et radio, et sont de plus en plus sur les réseaux sociaux, avec parfois une pratique qui n'est pas de chercher de l'information, mais plutôt de recevoir de l'information. Et donc, il y avait une interrogation à avoir par rapport à ces réseaux sociaux. Certains pensaient avoir un esprit critique, mais n'étaient pas toujours conscients de certains phénomènes qui pouvaient exister, comme les bulles de filtre ou les différents biais qui pouvaient exister sur les réseaux sociaux. Donc, cette recherche, c'est la continuité en me posant la question de savoir, on va creuser encore plus en profondeur cet aspect-là et on va vraiment se poser la question de savoir sur les réseaux sociaux, quel type d'informations ils consultent, comment est-ce qu'ils les hiérarchisent et encore une fois, comment est-ce qu'ils peuvent les mobiliser ou non. Je pense que l'esprit critique et l'éducation aux médias, c'est pas simplement juger, il y a des sources qui sont bonnes, il y a des sources qui sont mauvaises, mais il y a différentes informations qui sont complémentaires. C'est vraiment en fait d'interroger comment avec les réseaux sociaux on peut aussi avoir une conscience citoyenne, une conscience politique, mais aussi avoir différentes sources d'informations qui peuvent renforcer ses savoirs et ses pratiques, mais aussi améliorer la qualité de l'enseignement. Donc il y a cet aspect-là qui est très présent et qui peut se retrouver et que j'espère avoir. Pour le moment, je suis plutôt dans la phase de lecture et de rédaction du questionnaire, mais on verra au fur et à mesure des mois qui vont passer, des rencontres que je vais avoir avec les étudiants, quelles sont les différentes pistes qui vont émerger, mais j'aime bien me laisser surprendre.
0: Donc je comprends bien que ce n'est pas ta première expérience en tant que chercheur. Est-ce que tu peux nous parler de tes expériences de recherche précédentes ?
1: Oui, donc j'ai réalisé également un doctorat en sciences politiques et en sciences sociales sur l'analyse des discours des partis politiques d'extrême droite. Plus spécifiquement, donc j'étudiais le terme démocratie dans les discours d'extrême droite. C'était une recherche, donc c'était un doctorat qui a duré 5 années, qui était un petit peu à cheval entre la science politique, entre la communication également. Et c'est vraiment une passion que j'ai, je reviens là-dessus, sur l'analyse des discours, puisque j'ai un parcours particulier. J'ai fait un bachelier en communication et puis un master en sciences politiques. Donc c'était une première recherche sur l'extrême droite et sur l'analyse des discours politiques. Après, dans la continuité, j'ai également eu la chance, donc là c'était une recherche pour la communauté française qui s'interrogeait, on était un petit peu avant les élections de 2024, et qui s'interrogeait sur la perception qu'ont les jeunes des phénomènes extrémistes. Et donc là c'était des rencontres avec les étudiants, des rencontres avec des enseignants, aller dans différentes écoles et établissements de la communauté française pour dialoguer avec les jeunes et également leur soumettre des questionnaires. Qu'est-ce qu'ils considéraient comme extrémistes? Est-ce qu'ils ont des exemples? Comment est-ce qu'ils s'informent par rapport à des contenus politiques? Et donc on voit que j'ai quand même toujours cette question sur le discours, comment est-ce que le discours est perçu, comment les jeunes se positionnent par rapport à ce type de discours. On se rend compte que l'extrême droite est très présente sur les réseaux sociaux et essaye de toucher les jeunes à travers différents outils et différents canaux. Et là, c'est un peu la même réflexion, même si c'est un autre angle d'approche. C'est alors vraiment de continuer avec cette relation avec les jeunes que j'ai pu rencontrer, avec qui, en discutant, on apprend énormément de choses. Parfois, on pleure, mais on sourit et on rit souvent, et on apprend énormément d'eux. En petite anecdote, moi, j'ai découvert Discord il n'y a pas longtemps, et je me sens déjà vraiment largué par rapport par rapport à ça. Donc on apprend aussi énormément avec eux. Et l'idée, c'était de continuer dans cette idée de d'une certaine façon de leur faire confiance. Il y a énormément de choses intéressantes sur les réseaux sociaux, mais d'essayer de comprendre avec eux comment est-ce qu'ils consultent les réseaux sociaux et qu'on puisse ensemble développer des différentes techniques et différents apprentissages pour essayer de pallier en fait à certaines lacunes qui peuvent exister et qu'on peut toutes et tous avoir.
0: Tu as l'air d'avoir pas mal d'activités professionnelles en parallèle. Qu'est-ce qui t'a poussé du coup à te lancer dans la recherche encore en plus ?
1: Alors, je pense qu'il y a vraiment un lien qui doit être fait entre l'enseignement et la recherche. C'est personnel, mais je pense qu'un bon chercheur est quelqu'un qui enseigne, un enseignant est quelqu'un qui recherche aussi, finalement, d'une certaine façon. Au sens où un bon chercheur peut être aussi un enseignant, c'est-à-dire que moi, je me suis toujours posé la question de savoir est-ce que j'ai bien compris ce que je viens de lire ou est-ce que je décortique bien ce que je suis en train d'analyser et quel meilleur exercice pour savoir si on a vraiment compris d'essayer de le restituer à quelqu'un. Donc ça, c'est plutôt l'enseignement, c'est-à-dire que je me forme, j'apprends différents concepts, différentes notions, j'apprends différents phénomènes, à analyser différents partis politiques ou différentes institutions. Et mon auto-évaluation, si je peux dire, c'est de la confronter mes analyses avec ma classe. C'est-à-dire, je leur raconte finalement ce que j'ai lu, comment je perçois ces analyses, comment je perçois le monde, et j'en discute avec eux, et je me dis s'ils comprennent et si je suis clair, c'est que ma pensée est claire, donc c'est que j'ai bien compris. Si c'est pas clair, il faut que je retourne dans mes notes et que je retravaille tout ça. Mais ça va aussi dans l'autre sens. C'est-à-dire de partir finalement de l'enseignement pour faire de la recherche. Je me dis qu'on a un besoin d'échanger, d'apprendre, mais c'est pas unidirectionnel. Les étudiants peuvent aussi nous apprendre, ils peuvent évoluer. Moi, je me rappelle, petite anecdote, il y a pas si longtemps, je donnais un cours sur les théories du complot et les fake news à mes étudiants, et je me suis rendu compte que personne n'était né dans la classe. Je parlais du 11 septembre et 2001 et des attentats du 11 septembre 2001. Je me suis rendu compte qu'aucun de mes étudiants n'était né à ce moment-là. Donc, il y a une nécessité aussi de partir d'eux. Si on veut dialoguer avec eux, il faut les comprendre, il faut savoir quel est leur univers. Et donc, il y a un nécessaire besoin, non pas d'avoir un monologue, mais un dialogue avec eux. Et c'est pour ça aussi que je pense qu'il y a une nécessité, en fait, de partir de leurs croyances, de partir de leurs pratiques, pour nous aussi s'enrichir et pour essayer de comprendre le monde dans lequel on évolue, mais le monde de demain également. Donc c'est sans cesse un dialogue avec comprendre le monde et le restituer, mais aussi parler de phénomènes qui ne doivent pas être hors sol ou complètement désincarnés. Et donc il faut retourner aussi sur le terrain et interroger certaines pratiques pour en fait faire dialoguer théorie, terrain, enseignants, chercheurs, professeurs, étudiants, c'est toujours des dialogues comme ça. Et c'est ça qui m'enrichit le plus aussi.
0: Est-ce que la recherche a eu un impact vraiment dans ton quotidien, autant professionnel évidemment que personnel ? Est-ce que tu as développé de nouvelles habitudes ou est-ce que ça t'a ouvert de nouvelles perspectives sur le domaine ?
1: Oui, en tout cas, donc il y a eu des nouvelles perspectives, des nouvelles approches par rapport à mes précédentes recherches. Donc, je prends la dernière par rapport à la perception de l'extrémisme chez les jeunes. J'ai eu un tout autre regard, en fait, sur différents phénomènes. J'ai eu cette nécessité aussi. Moi, je travaille dans un domaine spécifique qui est l'analyse des discours politiques d'extrême droite et de me dire, on travaille pas sur l'extrême droite tout seul devant un mur blanc en lisant des livres. On est confronté à différents phénomènes, à différents aspects qui ont un impact sur la vie politique, sur nos institutions politiques, sur notre vie au quotidien, sur la vie de nos proches ou sur la vie de certaines personnes les plus précarisées. Et je pense qu'on peut pas rester passif par rapport à ça. Il y a nécessairement un engagement quelque part qui doit être pris, au minimum d'échange, de partage et de faire rencontrer différents publics pour réfléchir par rapport à ces problématiques-là de la montée de l'extrême droite en Europe. Après, par rapport à la question des réseaux sociaux, de la jeunesse, on se rend compte aujourd'hui qu'il y a un besoin qui est souligné par différents acteurs institutionnels, mais aussi différentes ASBL, différentes ONG qui travaillent dans l'éducation aux médias, qui explique que aujourd'hui tout va très vite, tout évolue, qu'on est de plus en plus dépendant en fait de certaines technologies, et donc je pense qu'il y a un réel besoin en fait d'interroger les pratiques que nous pouvons toutes et tous avoir sur les réseaux sociaux et de s'enrichir les uns les autres de différentes pratiques. Donc oui, ça a évolué et ça a transformé mon regard sur différents phénomènes, que ce soit la théorie ou le terrain. On se rend compte que simplement le téléphone qu'on a dans la poche, il n'est pas du tout neutre, il y a des intérêts derrière, il y a des stratégies derrière, et les mettre à jour, c'est un peu ce qu'on appelle la théorie de l'inoculation, c'est-à-dire transmettre différentes techniques de manipulation, nous permettent aussi d'être de moins en moins dépendants ou d'être de plus en plus clairvoyants par rapport au monde tel qu'il est, tel qu'il se prépare autour de nous.
0: As-tu déjà rencontré des difficultés jusqu'à présent dans ton projet ?
1: Des difficultés par rapport à mon projet. Oui, c'est une des premières difficultés, c'est de transformer nos envies en possibilités de travail et de rédaction. Comme je l'ai dit, moi, je suis plutôt toujours dans un premier temps d'élaboration du questionnaire et plutôt de théorisation de différents questionnements. Et donc, il y a un moment où c'est la logique de la pyramide inversée, et on a beaucoup de questions, on a des envies, on a des projets, et il faut à un moment arriver à un produit fini. Donc, il faut pouvoir se cadrer, il faut pouvoir structurer, il faut pouvoir dresser un fil rouge, il faut faire attention à la façon dont on va tourner les questions, à la façon dont on va construire ce questionnaire. Il faut essayer d'être aussi très clair et chaque fois se poser la question de savoir, quand je rentre dans une pièce, il y a différentes envies dans cette pièce, il y a différentes problématiques, et il va falloir faire des choix. Il y a trois portes devant moi, quelle porte je vais prendre? Je vais prendre la porte A, la porte B ou la porte C? Comment est-ce que je le justifie méthodologiquement? Quels sont les avantages et les inconvénients de chaque choix? Et parfois, il faut faire le deuil de certaines choses qu'on n'a pas la possibilité, on n'a pas la capacité de pouvoir les faire. Donc là, on est vraiment dans une phase de construction théorique, de justification de certains choix. C'est pas toujours facile, mais une fois que ces choix sont posés, alors après on peut faire une recherche structurée, équilibrée, et on peut répondre aux objectifs qu'on s'est posés. Donc il vaut mieux travailler beaucoup avant pour pouvoir être sûr qu'on est dans la bonne direction. C'est comme quand on construit une maison, quand les sous-bassements et les échafaudages sont bons, on peut alors après se laisser aller avec la couleur des tuiles.
0: Comment est-ce qu'une personne telle que toi, qui aime aller dans toutes les directions, a réussi à surmonter justement cet obstacle de trop d'envie et trop de choix?
1: Il faut laisser du temps au temps. Je pense, au début, on discutait avec Bénédicte Schoenbrodt beaucoup par rapport à ce projet. Et en fait, c'est un moment où on a une évolution comme ça de la pensée. On a un début et une fin et on essaie de dresser un fil rouge. Donc, ça se fait avec le temps, c'est-à-dire qu'en laissant décanter, c'est toujours l'expression « je vais me réveiller demain matin » et sera peut-être un petit peu plus clair après la nuit. Mais c'est aussi beaucoup en échangeant avec les collègues, en échangeant avec des spécialistes de la recherche ou des proches qui sont aussi présents à la haute école pour nous aider. Parfois, et je reviens avec cette nécessité de partage, c'est en expliquant une fois, deux fois, trois fois, quatre fois le projet qu'on se rend compte, en nous posant des questions, tiens, ça c'était pas très clair, ou là je me rends compte que j'ai pas encore répondu à cette question-là. Et donc c'est vraiment en échangeant, en discutant avec des proches, parfois avec des personnes qui ne sont pas du tout dans le domaine. Moi, j'aime bien faire l'expérience, je l'aime de tout mon cœur, ma grand-mère, mais j'aime bien faire l'expérience, j'appelle ma grand-mère et je lui raconte un peu une question ou un phénomène, et je me dis, si elle a pas compris, c'est que je suis pas très clair non plus. Et donc, en fait, le partage, l'échange, ça permet de formaliser, ça permet de cadrer, ça permet de structurer, et après, il faut justifier. Et ça, j'ai été particulièrement bien aidé à la haute école avec Béné, qui était là aussi pour m'aider et pour m'appuyer à un moment poser des questions et garder ces questions et voir comment on pouvait remplir les objectifs.
0: À l'inverse, quelles sont les sources de motivation et d'inspiration qui te portent dans ce projet ?
1: Les étudiants. Ça, c'est vraiment c'est toujours un plaisir d'aller en cours, c'est toujours un plaisir d'échanger avec eux, c'est toujours un plaisir de partager avec eux. J'essaye aussi, moi, de plus en plus dans mes cours, de travailler en format, c'est pas toujours facile, ça dépend aussi du nombre d'étudiants dans la classe, ça dépend aussi parfois des dynamiques ou des années, c'est vrai, il faut le reconnaître, mais j'essaye de plus en plus de travailler en format théorie-discussion, c'est-à-dire la première heure, j'essaye de plutôt amener de la matière, et en deuxième heure, on essaye de débattre, on essaye de discuter, parce que je pense que donc moi, comme je travaille dans le domaine de la politique et des institutions politiques ou du questionnement politique, je pense que les étudiants manquent d'espace pour s'exprimer politiquement. Il y a toujours ce questionnement qui est aujourd'hui, les jeunes, la politique, ça ne les intéresse pas, ou ils ne s'intéressent pas à la politique, ils ne regardent plus les médias, le vote, ça leur passe complètement au-dessus, l'État fédéral belge, c'est pas intéressant, ça, c'est pas quelque chose qui les touche ou qui les intéresse. Et en fait, je suis pas trop d'accord avec cette logique-là. Je pense qu'il y a une distinction à faire entre le politique et la politique. C'est vrai que la Belgique fédérale, c'est pas ce qu'il y a de plus sexy à enseigner, l'histoire fédérale belge. Mais à côté de ça, je me rends compte que les étudiants ont énormément de questions par rapport à la lutte contre les discriminations, par rapport à l'écologie, par rapport à la guerre entre Israël et Palestine, la situation des Ouïghours, par exemple, en Chine. Il y a énormément de questions auxquelles ils sont confrontés et parfois j'ai l'impression qu'ils manquent d'espace pour en discuter, qu'ils manquent de temps ou qu'ils manquent de lieux où on peut apprendre, partager. Alors toujours bien sûr dans un cadre respectueux et où on essaie de favoriser le plus l'échange et que tout le monde puisse pouvoir s'exprimer. Et donc là, on se rend compte que le politique, c'est vrai que c'est pas ce qui les intéresse le plus, mais la politique, je pense qu'il y a un véritable intérêt de la part des étudiantes et des étudiants de s'exprimer et d'échanger sur certains sujets de société. On l'a vu avec les marches pour le climat, par exemple, pendant les jeunes. Il y a beaucoup de jeunes qui se sont mobilisés. Il y a beaucoup d'interrogations sur l'aspect même recyclable ou non recyclable, sur les productions locales, on le voit à Elmo avec la cantine durable, etc. Tout ça, c'est des questions qui touchent peut-être pas à le politique au sens des institutions, mais à la politique, c'est-à-dire des débats de valeurs, des échanges. Et donc l'idée, c'est aussi, c'est celui-là, c'est celui de faire de la politique en classe avec les étudiants pour voir les éveiller à toutes ces questions-là. Et moi, j'apprends aussi énormément d'eux. À titre d'exemple, un étudiant m'a expliqué comment les Japonais faisaient grève et comment c'était des bonnes techniques et comment on pouvait s'inspirer des techniques syndicales japonaises. Je trouvais ça génial, j'en avais aucune idée. Donc on apprend aussi beaucoup parce que je crois qu'ils sont... C'est pas qu'ils n'ont pas d'informations, ils ont énormément d'informations. Et après, c'est comment on la traduit, comment on dialogue vis-à-vis de tous ces apprentissages-là.
0: As-tu mis en place une organisation ou un rythme particulier pour gérer ta recherche ? Comment t'y prends-tu, par exemple, pour structurer ton temps, ta veille scientifique, ou encore choisir les lieux de travail qui te permettent de poursuivre cette recherche?
1: Ça, c'est une bonne question. C'est toujours un peu en réflexion et c'est un peu au jour le jour. Moi, j'avoue que je travaille dans différents établissements et donc il est évident que, par exemple, ce premier quadrimestre-ci, j'ai beaucoup d'heures d'enseignement. Donc, c'est pas toujours évident d'allier enseignement et recherche si on veut être bon des deux côtés. Donc, il faut adapter aussi en fonction de son agenda. Il y a des semaines où je travaille un petit peu moins sur la recherche et j'en profite pour être plutôt dans de la lecture et de l'analyse d'articles et de la rédaction des questions pour pouvoir justement au deuxième quadrimestre, donc j'aurai moins d'enseignement, ce qui me permettra d'être beaucoup plus actif dans la distribution des questionnaires, les rencontres avec les étudiants et dégager en fait du temps horaire aussi pour travailler là-dessus. Donc c'est toujours un aller-retour et il faut essayer non pas de se battre contre son agenda, c'est-à-dire il faut pas forcer des plages horaires, mais plutôt se poser la question de qu'est-ce que je peux faire, qu'est-ce qui peut être bien fait par rapport aux plages horaires que j'ai pour ne pas stresser, pour ne pas être comprimé par le temps. Donc là, premier quadrimestre, un petit peu moins de temps puisque j'ai beaucoup plus d'heures d'enseignement et donc on en profite pour lecture d'articles, lecture de revues en ligne, réflexion sur les questionnaires, réflexion sur la méthodologie pour que dès que j'ai plus de temps au deuxième quadrimestre, alors là, on peut mettre en avant, mettre en place la machine, rencontrer les étudiants, rencontrer les enseignants, faire passer des questionnaires, faire des tables de discussion, qui en fait, si on a du temps, on peut laisser un petit peu prolonger l'exercice, et c'est parfois dans les dernières minutes qu'on apprend le plus de choses. Alors que si on dit, il faut que ça soit terminé en 10 minutes, il faut que ça aille vite parce que j'ai pas le temps, je vais aller à une réunion, etc., on loupe énormément d'informations. Au début, les gens sont toujours stressés. Quand je fais des tables de discussion avec les étudiants, au début, ils sont toujours stressés, ils ont toujours peur. Et il faut un petit peu de temps pour qu'on se relâche, comme ici en radio, par exemple. Et donc, après, c'est plutôt vers la fin qu'on a les petits éléments croustillants et qu'on apprend le plus de choses.
0: En tant que chercheur en haute école, quelles opportunités considères-tu comme spécifiques à cet environnement?
1: C'est ma première recherche en haute école. Par rapport aux spécificités, moi je Je tiens encore à remercier Béné, en fait, avec qui j'ai beaucoup dialogué. Et c'est vraiment très riche parce qu'il y a une grande liberté qui est laissée aussi aux chercheurs. Et on a un travail d'accompagnement où on essaye vraiment de laisser la réflexion se faire de la part du chercheur ou de la chercheuse pour voir petit à petit construire ce qu'elle a envie de faire. Alors, la petite spécificité, c'est ce qu'on se rencontre, qu'il faut un retour, j'ai envie de dire un retour sur investissement, mais c'est pas très beau, ça fait un peu new public management ou un peu oui, enfin particulier. Non, je dirais plutôt en fait qu'il y a une nécessité en fait de développer un apprentissage qui pourrait être réutilisé par la haute école et qui pourra aussi servir les étudiants. Et ça, je trouve que c'est particulièrement riche et particulièrement intéressant, justement d'avoir ce dialogue avec les institutions et avec les étudiants pour pouvoir avoir du partage d'informations et de la co-construction. C'est vraiment ça aussi le cœur du travail, c'est de faire quelque chose avec et pour les étudiants. Et ça, je trouve que c'est vraiment très agréable, en fait, comme mode de travail. De pas être totalement désincarné.
0: L'unité de recherche Realab dont tu fais partie est en pleine croissance actuellement. Comment t'y es-tu senti intégré dès le départ ou pas ?
1: Très bien, comme à la haute école, moi je me sens parfaitement bien à la haute école. On arrive, tout se passe bien, tout est chouette, le cadre de travail est hyper agréable, les collègues sont très sympas, rien à redire. Moi je...
0: Positif.
1: Positif, à 100%.
0: Est-ce que tu partages certains autres projets, hein, pas spécifiquement de recherche, mais avec d'autres membres de cette unité de recherche ?
1: Ben en fait, il y a différents projets qui existent et qui peuvent être échangés. Alors c'est pas peut-être spécifiquement avec juste le centre de recherche, mais là par exemple, je pense à différentes activités. Moi j'essaye par exemple chaque année mon dernier cours, j'essaye de le transformer en une conférence avec un invité. J'essaye de l'ouvrir en fait aux autres enseignants, aux autres classes que la mienne. Il y a différentes conférences qui peuvent être données aussi tout au long de l'année. Je pense notamment c'est parce qu'on enregistre à ce moment-là, mais on va avoir les élections américaines. Il y a une conférence qui va être donnée à la Maison de la Presse, et donc c'est ouvert aussi à toute la haute école et à toutes les étudiantes et les étudiants qui veulent venir voir, participer, échanger par rapport aux élections américaines. Je donne également un certificat interuniversité et haute école, donc avec l'Université de Liège et ELMO, par rapport à la question du populisme et à l'extrémisme, et on a décidé de l'ouvrir aux étudiants qui souhaitaient gratuitement, de l'ouvrir à des étudiants qui souhaitaient participer à certaines séances spécifiques qui pouvaient les intéresser, par exemple. Et alors, j'ai également comme projet un MOOC qui va être réalisé sur l'analyse des discours, et l'idée, c'est de le faire aussi en partenariat entre l'Université de Liège et la Haute École. Alors, comme vous l'avez compris, moi, ce que j'aime bien, c'est le dialogue et le partage, que ce soit entre les étudiants, entre les enseignants et les étudiants, mais également entre les institutions. Je pense que tout le monde a à apprendre et à s'enrichir d'écouter l'autre.
0: Penses-tu poursuivre la recherche dans le futur ? Quels sont tes objectifs à long terme dans le domaine de la recherche ? Et pourquoi est-ce que cette activité te semble enrichissante pour ton avenir ?
1: Oui, j'ai toujours plein d'idées et je sais, j'ai déjà en tête la prochaine la prochaine recherche que j'aimerais bien mener, mais ça, il va falloir un peu aussi laisser décanter une chose après l'autre. Je vais déjà me concentrer sur celle-ci. On verra les résultats de cette recherche. Ça s'annonce déjà passionnant d'avoir ces ateliers. Je me réjouis de mettre en place les ateliers avec les étudiants pour avoir leur premier retour. Mais donc, comme je le disais, oui, je pense que c'est vraiment nécessaire pour moi de m'enrichir de cette recherche pour pouvoir enrichir après mes enseignements, enrichir la formation des étudiants et toujours continuer à apprendre et à échanger avec eux.
0: Merci François pour toutes ces informations que tu as partagées avec nous. Un petit mot de la fin ?
1: Oui, peut-être pour conclure, je voudrais ressouligner une chose qui est peut-être implicite dans ce que je viens de dire depuis le début, c'est que je pense qu'il y a vraiment aujourd'hui une peur par rapport aux jeunes qui ne sont plus politisés, qui ne s'intéressent plus à la politique, et je crois qu'il faut aussi leur faire confiance. Ils ont énormément de questionnements, ils ont énormément de valeurs, que ce soit en termes de climat, d'égalité des genres, de lutte contre les discriminations, et je crois que si on dit toujours que les jeunes doivent faire confiance à leurs aînés, il faut aussi que les aînés fassent confiance aux jeunes.
0: Et pour terminer, on va passer quelques notes de ta chanson préférée du moment.
1: Alors, je sais pas si c'est... Oui, j'évolue beaucoup et il y a différentes chansons qui me viennent en tête, mais peut-être, même si c'est particulier, on verra comment ça va être reçu. Mais là, en venant, j'ai écouté Bad Omens, c'est un groupe que mon frère m'a fait découvrir et que j'aime bien. Alors, c'est un peu particulier, mais la chanson Dethrones est particulièrement... voilà, et voilà, ça réveille, ça réveille.

0: Et découvrons à présent une fiction dans ce nouvel épisode dont on parle, intitulé Ailleurs. C'est signé Marianne Binard. 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

0: J'ai perdu mon temps, papa.
1: Eh bien, cherche-le.
0: Douze ans à l'école. Je pensais être arrivée au bout. Je ne suis nulle part.
2: Changer, partir, c'est tout ce qu'elle voulait dire. Elle, c'est Laura. C'est moi.
1: Ça veut dire quoi, hein? Et c'est où, nulle part?
3: Lui cherchait d'abord la repartie. Meilleure était la formule, plus il avait raison. Pas la vérité. Avoir raison.
0: J'ai l'impression d'avoir accumulé des heures supplémentaires pour autre chose. Pour la liberté.
1: Mmh. Tu veux le goûter?
0: Non.
3: 12 ans additionnés, cela faisait beaucoup. Il se donnait le sentiment de les avoir assumés. Lui aussi.
2: Elle laissa couler quelques jours pour terminer sa phrase, pour dévoiler sa décision, sa découverte, pour lui montrer ce qu'elle avait trouvé.
0: C'est une place de fille au pair. Mmh. Et puis le voyage. C'est à l'étranger, en Argentine, dans le sud. Pour un an. Si je ne suis nulle part, autant aller ailleurs.
2: Mais elle ne voulait pas avoir raison rien qu'avec les mots. À longueur de temps accumulée dans les classes, on oublie ce qui se trouve au dehors. Le monde. Il aurait fallu pousser la porte suivante, l'université. Tout le monde y allait, sans toujours connaître la porte de sortie. Ici, l'immédiat était clair. Sortie numéro 5, vol 512 pour Dakar et Buenos Aires.
1: Tu es sûre de ce que tu fais, Laura?
0: Aucune idée, pas. C'est pour savoir que j'y vais.
3: Il ne lui disait jamais Laura.
2: Il ne lui disait jamais Laura.
3: Quand on vit à deux, c'est tu ou dit. Laura, c'était pour les circonstances exceptionnelles. Le plus difficile était passé, le départ. Après, les feuilles du calendrier tomberaient toutes seules. Les réfugiés devaient connaître ces moments suspendus.
2: Et cet autre continent commença à exister rien que pour elle, émergeant d'un sommeil aérien avec ce petit flottement. Où suis-je ? Laura, comme tous les voyageurs occasionnels, se racontait son reportage pour de futurs auditeurs. La nuit n'était pas assez grande pour traverser sans fin Buenos Aires. Derrière les vitres teintées d'un bus, pluie et lumière encore, diluée en écran couleur avec parfois un signe intelligible. Le nom d'une ville, la marque d'un alcool. Elle se racontait les villes contournées.
3: Les villes contournées.
2: Mar del Plata, Bahia Blanca. Est-ce que je ne vais pas passer à côté?
3: Les villes contournées, au large desquelles elle repassera quand la Terre aura accompli son tour de soleil, dans un an.
2: Le train lancé sans sillage dans un pays tellement plat, monotone, qu'on ne savait pas s'il était arrêté ou en route. Santa Cruz, enfin, tout au bout, où elle arriva avec tout ce mal de voyage, de terre et d'air.
3: Tout au bout, car on ne pouvait aller beaucoup plus bas dans le continent de plus en plus étroit. Ce n'était pas le milieu de nulle part, c'était n'importe où.
2: C'était d'abord les Fiorelli, italiens de troisième génération avec trois enfants à baigner de français et d'Europe. À surveiller aussi, mais où aurait-il pu s'enfuir dans la steppe de Patagonie? L'image était belle. Le mot surtout.
3: L'image était belle. Le mot surtout.
2: Patagonie.
3: Patagonie. Le mot de l'image.
2: Le mot surtout.
3: Ça viendrait à l'idée d'un Patagon de venir en Belgique.
2: Patagonie.
3: Laura a reçu la première cassette en novembre. Rien que les sons de la maison. Chaque maison a les siens, comme on a un visage, toujours différent. Elle sourit de l'idée, émue. Cette musique domestique valait bien une voix.

0: Elle avait le temps là-bas.
1: Lui aussi. Et le jeu des sons familiers, ses signes extérieurs d'affection, se muait en enjeu pour voir Laura réduire son temps d'exil dans ce n'importe où et nulle part. Pour la faire pleurer de, nostalgie devant les Fiorelle, il lui demanderait si elle voulait rentrer. Pour elle, c'était, mais elle n'oserait le dire à personne, son étonnement déçu devant l'hiver. Tous les suds n'étaient donc pas tièdes. Le sien était givré dès son premier matin. Elle avait oublié les saisons comme elle avait failli oublier le monde. Et le vent. Tellement que parfois on ne savait plus où on se trouvait. Quand il emportait tout, elle attendait le silence. Et elle aurait soufflé pour l'attiser quand le silence durait de trop de poids. Ah, les parents remontaient chaque jour à Santa Cruz, à 30 minutes sous le vent. Elle restait pour la petite fille, pour les garçons à leur retour de l'école, pour son temps libre. Elle repartirait après 4 saisons d'un soleil distrait, venu vendre un an de vie.
0: Elle préférait un an mis de côté, pour plus tard.
1: L'ours ne perd pas le temps de son hibernation. Laura pensait découvrir le monde, l'Amérique du Sud et l'Argentine, la Patagonie. Elle n'avait que changé de cellule. Une maison confortable, des gens aimables, mais 4 murs et des fenêtres sur des horizons aussi crus que le ciel. De l'espace
0: inutile pour des buissons d'épines qu'on n'avait pas voulu ailleurs. L'espace s'arrêtait à chaque regard, aussi vite que le silence.
1: Aussi vite que le silence ou le vent. De son côté de l'Atlantique, lui devinait le vide et l'ennui.
0: Elle le savait. Mais elle ne voulait pas qu'il ait raison, rien qu'avec son pessimisme.
1: Ses lettres racontaient en peu d'espace la famille Fiorelli. Au congé, ils étaient descendus à Rio Gallegos, au-dessus des détroits de Magellan, avec la terre de feu plus bas encore. Elle leur faisait prononcer les noms en français et tout le monde riait. Quand les enfants sont couchés, t'es niños. Tu fais quoi, le soir, dans ton désert?
0: Elle n'avait vu que l'océan qui montait jusqu'à l'Europe, mais elle avait gardé les mots, plus que les images, pour raconter.
1: Lui aussi, dans ce qu'il n'arrêtait pas d'appeler son vieux continent où l'on ne pouvait pas être mieux, jouait à sa manière. Laura est dans le sud argentin. Bon, une miette de prestige, ça ne mange pas de pain. C'est à la hauteur des Falklands, les Malouines. Oui, c'est celle de la guerre, oui, en 1900. Vous vous souvenez? L'extrême sud. Oh, même les Argentins ne connaissent pas Santa Cruz. Ce n'est pas une sainte, mais elle porte sa croix. Laura perd son temps. Il prenait de la distance, mais sa fierté avait pâti de cet éloignement. Une de ses rares lettres au début de son hiver le trahissait. Si ça ne va plus, n'oublie pas que tu n'as rien signé. Chiffon s'ennuie. Non, le chat Chiffon n'avait besoin de personne. Il ne demandait que le poil à bûche. L'idée des cassettes lui est venue, sans doute, à cause du chat muet. Et aussi parce qu'il n'avait plus rien à dire. Il se refusait à parler du temps.

0: L'eau qui bout a partout la même musique.
1: Mais la sonnerie du téléphone ne peut être la même aussi loin.
0: Elle songera à ses amis qui ne l'appellent plus.
1: Le pouvoir de l'évocation lui donnait un sentiment de créateur.
0: De son côté, elle continuait à raconter les autres et la saison, un peu elle-même aussi, avec de simples accusés de réception. J'ai bien reçu ta dernière cassette. Ou bien reçu la cassette. Oui, papa, le temps passe, c'est son seul défaut.

0: Pour moi, c'est facile. Il ne faut plus faire silence quand tu bloques tes cours et je n'entends plus ta radio. Mes bruits de bricolage, je peux y aller. Je ne dois pas te les enregistrer, je sais. Quel silence, ici, au milieu de tous ces bruits. La cassette est emballée au milieu d'un montage de boîtes, biscuits de Strooper et sirop de liège, son régal. Elle aura le goût, le parfum et le craquement des galettes dans le débordement du sirop, et peut-être une larme noyée dans tout ce sucre.
1: Laura perd son temps.
0: Elle est têtue. Qu'au moins elle ne renouvelle pas son terme, qu'elle ne prolonge pas son errance, en vacances ou pour un soupirant de hasard.
1: Les Fiorelli s'en foutent du sirop, surtout les enfants.
0: Il en enverra encore, soit. La gamme des petites musiques domestiques n'est pas épuisée. Les indicatifs de la radio sont d'une intimité sonore redoutable.
2: Ça fait plaisir que les gens rient.
0: Les radios publiques envoient bien leurs ondes courtes pour garder les expatriés dans leur toile.
1: Je croyais que t'étais revenu pour moi.

0: Le monde est un village.
1: Là, tu vas craquer, ma fille. Ça va te faire pleurer, mais c'est pour toi. Tu t'obstines là-bas. Tu rentrerais plus tôt. Comment te dire ? C'est pas une question de fierté. Tu peux changer d'avis.

Cette planche, comme une grande touche d'instrument pour une seule note toujours en attente. Il poussait sur les sons, comme on pousse sur la douleur.

Il ne trouva pas son visage dans la foule au moment du retour. Il n'était pas là pour ce petit instant de gloire quand on franchit la ligne d'arrivée, juste avant d'être rendu au quotidien, après ce tour d'année qui a balayé la vie de son faisceau de phare. Après, ce fut un large couloir et des hôtesses en blanc. Chambre 214, elle songea, sortie 214. Elle attendit qu'il se réveille. Ils avaient le temps. Il ne parlera plus. Aphasie, muet pour toujours, il n'avait pas perdu que la parole. Elle entend le souffle maladroit de ses poumons dans leur cancer de tabac noir. Le micro n'a rien trahi au milieu des autres souffles de la maison. Le feu, le fer, l'eau, les moteurs, ces bruits de théâtre inutiles. Ici, dans un décor de blanc vide, on prenait mesure du grand silence. Ses yeux la regardaient avant de s'ouvrir. Elle souriait avant qu'il s'éveille. En levant la tête, rien qu'un peu, il a posé toutes les questions du monde. C'était beau, tu sais. Et tout de suite, on ne savait plus quoi dire. Quel mot, après tant de temps? Elle se taisait avec beaucoup de grâce. Lui, d'une main qu'il voulait nerveuse, fit signe pour qu'elle parte avec sa valise qui attendait. Elle entra dans son jeu pour lui poser des questions muettes. Elle joua l'étonnement devant un cahier de mots croisés. Il lui écrivait une réponse dans son carnet. Pour tuer le temps. Elle lui prit le crayon pour sa repartie. Laisse-le vivre. Ils se sont regardés avec ce qu'il faut de sourire et tout un temps à basculer dans l'instant pacifié, dans un bon silence tout neuf. Elle aurait seulement voulu entendre une fois encore. Laura.

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3: Bonjour à toutes, bonjour à tous. Nous voici partis pour une séquence que vous appréciez, j'en suis sûr. C'est le meilleur de l'émission Libretto. Libretto, l'émission consacrée à l'actualité et aux événements de l'Opéra Royal de Wallonie. Nous allons profiter de cet été pour réécouter ensemble des interventions d'artistes, de metteurs en scène, d'artisans aussi de l'Opéra Royal de Wallonie qui ont fait une saison 2025-2026 fantastique. Et nous allons commencer tout de suite par réécouter le chef d'orchestre, le directeur musical de l'orchestre de l'Opéra Royal de Wallonie. C'était tout au début de la saison, il nous parlait de son orchestre. Pour commencer cette interview, parce qu'il vient d'être reconduit pour une durée de 5 ans à la tête de l'orchestre de l'Opéra Royal de Wallonie, nous tenions évidemment à féliciter Giampaolo Bisanti.
4: Merci, merci et merci pour l'invitation.
3: Et le plaisir est pour nous. Giampaolo Bisanti, voilà 3 ans que vous êtes à la tête de l'orchestre de l'Opéra Royal de Wallonie. Sur quel point cet orchestre a le mieux progressé?
4: Notre orchestre a fait des énormes progrès en termes de son, de cohésion et d'uniformité. Notre travail ces dernières années a permis de qualifier l'orchestre, qui est pour moi le fleuron du théâtre, comme l'un des meilleurs, et j'en suis fier. Comme je l'ai déjà dit à plusieurs reprises, les nombreux concours que nous avons organisés nous ont permis de trouver d'excellents musiciens qui, mois après mois, se sont parfaitement intégrés à l'équipe.
3: Le son de l'orchestre a changé?
4: Oui. Après nos expériences avec Wagner, Rusalka, les différents répertoires, l'orchestre est plus flexible, plus raffiné, etc., etc.
3: Et l'orchestre est en perpétuelle progression. Quels sont vos objectifs de travail?
4: En effet, j'ai la chance, l'incroyable chance, de pouvoir travailler concrètement avec l'orchestre. Souvent, les mécanismes du théâtre lyrique sont complexes et frénétiques, et malheureusement, il est rarement possible de se concentrer sur un travail à long terme. Liège est un petit miracle. Dans le cas de l'Opéra Royal de Wallonie, notre objectif est d'expérimenter et d'étudier autant de répertoires que possible afin de rendre notre merveilleux orchestre encore plus flexible.
3: Alors un orchestre plus flexible et puis aussi un sens du théâtre. En tout cas, c'est ce que Stefano Pace, le directeur de l'Opéra Royal de Wallonie, dit de vous. Vous avez le sens du théâtre.
4: Je remercie vivement Stefano Pace pour ses mots. Notre collaboration est formidable. Et je pense que la parfaite communion entre le directeur général et le directeur musical est le véritable secret du succès de nos programmations. Je baigne dans le monde de l'opéra depuis mon enfance. Et je dirige des opéras depuis près de 30 ans. J'ai commencé à diriger mon premier opéra en 1994. Je pense que seul le temps, l'expérience et surtout l'amour et le respect de la voix permettent à un chef d'orchestre de comprendre pleinement la pensée du compositeur. Le sens du théâtre, la capacité à communiquer, même par des petits gestes, relève du talent personnel.
3: Giampaolo Bisanti, en tant que directeur musical, c'est vous qui avez aussi la tâche d'inviter des chefs extérieurs. Quels sont vos critères?
4: Nous voulons toujours présenter les meilleurs chefs à notre orchestre, des chefs d'orchestre qui peuvent apporter des idées et de l'enthousiasme. surtout. Je laisse généralement au chef invité toute liberté dans la gestion de son travail.
3: Et en ce qui concerne les chanteurs, vous avez aussi votre mot à dire.
4: Oh, notre théâtre est très bien organisé. Le directeur général, qui est également directeur artistique, prend toutes les décisions de la programmation, au choix des productions et des metteurs en scène. La Verus Careo, l'assistant du directeur général, s'occupe du choix et de la recherche des chanteurs. Je collabore avec eux, surtout pour les opéras que je dois diriger. Normalement, avant de programmer, Stefano Pace me demande quel opéra tu désirais diriger et nous parlons. Ce qui est positif, c'est que nous formons une équipe soudée qui communique afin de prendre ensemble les meilleures décisions.
3: Alors, à propos d'équipe soudée, le cœur de l'opéra est un élément très essentiel. Comment travaillez-vous avec le chef des chœurs, Denis Segond ?
4: Une collaboration extraordinaire. Denis est un homme d'une grande culture et d'une grande empathie. Il prépare parfaitement le chœur pour chaque production lyrique. Normalement, j'arrive le jour de l'ensemble général du chœur, avant les représentations sur scène, et lui fait part de mes souhaits. Notre chœur, pour moi, est extrêmement flexible et d'une grande qualité.
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0: Extrait de Faust, gloire immortelle de nos aïeux. Faust, qui fut la première représentation, le premier spectacle proposé par l'Opéra Royal de Wallonie. Et à cette occasion, nous avons rencontré un des chanteurs. On a rencontré Faust. C'est John Osborne, une rencontre entre deux portes, car les répétitions battaient leur plein. John Osborne, qui nous vient de la ville de Sioux, dans l'Iowa, aux États-Unis.
1: Sioux.
2: C'est écrit comme française, Sioux, mais on dit Sioux tout le temps parce que les Indiens indigènes de la région, c'était le Sioux, et le fleuve, c'est aussi le Sioux River. En fait, les parents ne chantent pas. On a chanté dans le chœur quand c'était jeune, mais j'ai quatre frères et une sœur, tout le monde a chanté dans l'école, dans le lycée, mais je suis le seul qui a continué à étudier la musique classique à l'université, et je suis allé à Simpson College à Indianola, Iowa.
0: John Osborne, comment devient-on un chanteur international en partant d'une petite ville de l'Iowa?
2: Je ne sais quoi que dire, peut-être c'était dans le maïs naturel quand j'étais jeune, et ils sont beaucoup des ténors, en fait, des autres chanteurs aussi, qui sont venus d'Iowa. Mais alors, à la fin, j'avais l'opportunité de faire nationalement le concours d'opéra de Metropolitan. J'ai vaincu quand j'avais 21 ans.
0: Dans votre parcours, John Osborne, y a-t-il des ténors qui vous ont inspiré particulièrement?
2: En fait, j'aime bien la voix et l'artisterie de Domingo. Et nous sommes encore des amis parce que j'ai gagné aussi son concours international de voix opéralia à Bordeaux dans 1996 à la fin. Et nous sommes été des amis, nous sommes vus à Los Angeles, à Washington Opera, à Metropolitan. Et il m'a suivi tout le temps et ça, c'est un support. Incroyable.
0: John Osborne, vous avez déjà interprété ce personnage de Faust. Comment approchez-vous les différences musicales dues au chef d'orchestre?
2: À la fin, je trouve que la musique, c'est possible d'interpréter différemment. Et je trouve que collaborer avec Gianpaolo, c'est très facile parce qu'il aime le style. Il aime les chanteurs. Et je trouve que travailler avec un homme qui n'a pas la même vision, mais il est ouvert pour interpréter un peu différent comme il a déjà pensé, par exemple. Et je trouve le même que je peux apprendre aussi des autres nouveaux que peut-être j'ai jamais pensé avant. Et aussi travailler avec Thaddeus Strasburger, avoir la vision un peu différente que j'ai déjà fait ou que j'ai déjà vu. Et c'est une bonne expérience pour tout le monde, pour toute l'équipe.
0: John Osborne, est-ce qu'il y a un moment clé dans votre parcours artistique?
2: La Guillaume Tell que j'ai fait dans 2007 à l'Académie di Santa Cecilia à Rome, la première fois avec Antonio Pappano et l'Académie de Saint-Cécile à Rome.

0: Nadine Kouchner et John Osborne dans Guillaume Tell de Rossini, c'était notre invité pour le Faust que l'Opéra Royal de Wallonie nous présentait en tant que première production de la saison.
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0: Nous continuons à découvrir le meilleur de cette saison de Libretto. Nous avons eu le chef d'orchestre, nous avons eu un chanteur. Nous voici dans la fosse de l'orchestre de l'Opéra Royal de Wallonie et nous allons retrouver quelques extraits de l'émission que nous avions consacrée au corps. Le corps, ce sera le thème de notre émission aujourd'hui dans Libretto. Le corps représenté par la chef de pupitre des corps de l'orchestre de l'Opéra Royal de Wallonie à Liège. Nous avons le plaisir de rencontrer Cécile Mühlmeier, elle se présente.
2: Alors, je viens de Franche-Comté, donc j'ai commencé la musique là-bas. Enfin, je viens d'une famille de musiciens, donc j'ai commencé dans l'école de musique où il y avait mes parents en Haute-Saône. Après, je suis partie à Nancy, une fois que j'ai eu mon bac, donc je suis partie à Nancy faire mes études. Voilà, donc j'ai passé mon DEM, on appelle ça, le prix aussi à Nancy. Ensuite, j'ai intégré le Conservatoire de Lyon, dans la classe de David Guerrier, donc j'ai passé ma licence et mon master à Lyon. Et ensuite, du coup, je suis rentrée à l'orchestre des lauréats du conservatoire, qui est un orchestre à Paris destiné aux jeunes qui viennent d'avoir leur master. Donc j'ai fait un an là-bas, et au fait, au cours de cette année, je suis rentrée à l'Opéra de Tours. Mais à l'Opéra de Tours, on n'avait pas des contrats à temps plein. Donc j'étais un peu embêtée, donc j'ai passé d'autres concours. Je suis rentrée à Nancy, j'ai fait un an à Nancy, mais je ne me plaisais pas trop et finalement je me suis retrouvée ici.
0: Cécile Mühlmeier, et comment est-ce que vous êtes retrouvée à Liège?
2: Un petit peu par hasard en fait. J'ai vu qu'il y avait un poste ouvert à Liège, donc j'ai postulé et j'ai passé le concours et j'ai été prise. Donc je suis arrivée, je me suis dit « Oh, c'est sympa, les gens sont gentils ».
3: Il parle français.
2: Quand j'ai passé le concours, alors on avait des concertos à monter et il y avait également Faust, un trait d'orchestre. Donc ce qu'on appelle les traits d'orchestre, c'est les petits solos où on est vraiment mis en valeur dans une partition orchestrale. Et il y avait les traits d'orchestre de Faust, donc qu'on joue actuellement. Voilà, donc il y a un thème magnifique dans le premier acte, au moment où Faust vend un peu son âme au diable. Donc oui, ce moment où justement il décide de rester sur Terre et d'accepter le pacte avec Méphisto. Voilà, donc c'est vrai que c'est un thème qui est magnifique.
0: Et nous allons retrouver un des morceaux les plus célèbres de corps pour l'opéra. C'est Wagner, c'est l'appel de Siegfried. Il est interprété ici par Carsten Dufin.

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1: Et nous continuons notre rencontre avec Cécile Mühlmeier. Elle est chef de pupitre corniste à l'Opéra Royal de Wallonie. Elle considère son instrument comme le plus beau, mais pourquoi ?
2: Au niveau de la sonorité, déjà, je pense que c'est un instrument qui a une sonorité assez proche de la voix. Donc c'est vrai qu'on a des mélodies, des solos qui peuvent être très, très lyriques. C'est aussi un instrument qui a une histoire très riche. Enfin, c'est un instrument qui a servi à la fois pour les chasseurs, pour les postiers qui devaient s'annoncer. Donc aujourd'hui, ça se retrouve vraiment dans l'écriture. Quand on est en orchestre, par exemple, des fois on joue avec les cuivres, des fois on joue des appels de chasse, comme dans Siegfried. Et puis des fois on a aussi des références, par exemple, au corps des Alpes, dans les symphonies de Brahms. Des fois on joue avec la petite harmonie, donc les bois. Des fois on joue avec les cordes, avec les chanteurs. Enfin, c'est un instrument vraiment polyvalent.
1: Oui, polyvalent, avec une dynamique très particulière. Ça peut aller très très fort, ça peut être très très doux. C'est difficile à gérer.
2: Je ne dirais pas que c'est difficile à gérer. C'est difficile à gérer quand c'est au sein de la même pièce, que c'est des moments rapprochés, qu'on passe d'un climax à quelque chose de très piano. En fait, là, c'est compliqué, vraiment juste la transition. Mais sinon, je pense que c'est vraiment plutôt motivant, justement, d'avoir un instrument qui est aussi diversifié. Finalement, parce que oui, quand on a enfin, c'est un peu quand on a les mélodies au clair de lune, ou vraiment un peu la frontière entre le monde des vivants et le monde des morts. Enfin, vraiment, on a quelque chose de très lyrique, très très feutré, très doux, qui sort un peu d'onde ses ou. Et puis à côté de ça, la chasse, enfin, ou les appels comme dans Siegfried, je trouve que c'est vraiment, ça fait qu'on s'ennuie pas, quoi. Enfin, je trouve ça formidable, justement, d'avoir cette diversité là.
1: Alors Cécile Mühlmeier, corniste, c'est un petit peu atypique, puisqu'on a souvent l'impression qu'il faut avoir du souffle, une cage thoracique super développée pour pouvoir souffler dans cet instrument. Or vous êtes une jeune fille qui est toute menue, on peut le dire, hein, et pourtant vous sonnez. Hein.
2: Bah, c'est gentil. Non, je pense qu'on a souvent ce cliché au fait des instruments à vent ou des cuivres où il faut beaucoup d'air, où il faut souffler fort. En fait, non, c'est vraiment la gestion du souffle plus que la force physique. Même quand on joue fort, en fait, on va faire résonner notre corps. Enfin, notre corps, l'instrument, mais aussi notre corps physique, quoi. Et oui, c'est pas seulement j'envoie beaucoup d'air, donc je vais jouer fort. C'est pas comme ça que ça marche. Et les gens souvent pensent que c'est comme ça, mais en réalité, non. C'est plutôt un dosage. Parfois, on envoie plus de vitesse, plus de volume, moins de vitesse, moins de volume. En fait, tout l'appareil respiratoire va permettre d'envoyer le souffle plus ou moins vite, plus ou moins fort, d'en envoyer plus ou moins. Mais oui, après, je pense qu'une personne qui a des poumons 10 fois plus importants que les miens va sans doute pouvoir jouer peut-être plus fort, plus longtemps sans respirer. Mais après, je pense que ça ne m'empêche pas de jouer fort. Enfin, j'essaie de toujours prendre des respirations, enfin de bien respirer, parce que c'est vraiment fondamental chez nous. Si on respire pas bien, on est sûr que la première note, ça ferait cria au lieu de ta. Enfin, donc j'essaie vraiment de bien respirer. Après, j'ai pas de. Bon, peut-être qu'il faudrait que je travaille ça, mais j'ai pas de routine vraiment pour travailler mon souffle.
1: Alors, vous n'avez pas de routine pour le souffle, Cécile Mühlmeier. Pour vos lèvres, peut-être une précaution particulière.
2: Oula, comment j'en prends soin? Enfin, je fais pas trop attention. Après, c'est vrai que j'essaie de pas trop forcer quand vraiment c'est physique, des fois de relâcher un petit peu. Surtout dans les opéras, des fois ça peut être long, ou alors des fois on joue fort pendant longtemps. Donc là, j'essaie de relâcher un peu pour pas me blesser. Plutôt dans cette optique-là, de démarrer, enfin en ayant chauffé un petit peu. Mais je fais plutôt attention à la fatigue qu'à mes lèvres. Mais on nous en parle pas assez, de la prévention dans les écoles. Enfin, dans les conservatoires, même les grands conservatoires, on sait que ça peut arriver. Mais c'est des sujets dont on ne parle pas, qu'on met un peu sous le tapis. C'est comme le stress, d'ailleurs, c'est des sujets, la santé mentale, la santé physique. On n'en parle pas trop. Des fois, on fait un atelier pour se donner bonne conscience. Mais en fait, il n'y a pas vraiment de... Ouais, il n'y a pas plus que ça qui est fait, quoi.

0: Le premier concerto pour cordes de Richard Strauss, ici par l'Orchestre Philharmonique de Varsovie, avec Paul Goodwin à la baguette et au cors, Gabriel Szpopka.
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0: Après Cécile Mühlmeier, corniste à l'Opéra Royal de Wallonie, nous allons nous replonger dans une autre émission que Libretto vous a proposée hebdomadairement tout au long de la saison 2026-2027. Et nous allons à présent nous diriger vers les artisans de cet Opéra Royal de Wallonie. Vous le savez, il y a des grands ateliers sur les hauteurs de Liège, à Ans, et nous nous sommes rendus ce jour-là avec Xavier Delucourt, l'attaché de presse. Il nous rappelle un petit peu quelle est cette infrastructure et puis nous irons à la rencontre de quelques artisans. Xavier Delucourt, nous sommes ici aux ateliers à Ans. Rappelez-nous un petit peu cette infrastructure.
2: Eh bien, les ateliers de l'Opéra Royal de Wallonie donc, sont situés à Ans. C'est un grand complexe qui rassemble tous les ateliers dans lesquels on fabrique les décors, les costumes et les perruques. Et alors également, on stocke tous les décors et les costumes des productions précédentes.
0: C'est une infrastructure où on retrouve de nombreux métiers.
2: Oui, tout à fait. Il y a énormément de métiers différents puisque chaque grand département est divisé en plusieurs spécialités. Donc, par exemple, pour le décor, vous avez des ferronniers, des menuisiers, des peintres, des décorateurs. Pour les costumes, il y a des coupeurs, il y a des couturiers, il y a des personnes qui gèrent le stock, et donc la conservation des costumes, parce que c'est un patrimoine évidemment qu'on doit conserver dans de bonnes conditions. Il y a également une modiste, une chausseuse et une personne qui fait la décoration des costumes, donc tout ce qui est bijoux, patines, etc.
0: Et on va aller un peu se promener dans ces ateliers ?
2: Absolument, allons-y.
0: Et nous entrons dans l'atelier de menuiserie. Xavier, vous nous présentez notre prochain intervenant ?
2: Dimitri Jasienski, qui est menuisier de formation, qui maintenant se spécialise dans le traçage de plans.
3: Voilà, Dimitri, on s'est déjà rencontré. Qu'est-ce que vous faites là pour le moment ?
4: Oui, je viens voir un peu ce qu'ils font. Quand ils me posent des questions, je viens donner quelques réponses. Voilà, je viens voir un peu comment ça se passe.
3: Alors, on est toujours un petit peu en avance. Vous êtes sur quel projet là pour le moment ?
4: Là, moi, pour le moment, on est en train de faire chauve-souris. Enfin, Fledermaus. Hein, il y a un joli escalier. Je ne veux pas en dire plus, mais voilà, c'est un décor quand même assez compliqué.
3: Ça devient une spécialité à l'Opéra Les Escaliers.
4: Mais c'est souvent des phases. On a souvent des phases comme ça de miroirs ou bien d'escaliers ou des fois de l'eau. Enfin, c'est ça. Ça revient, c'est des phases comme ça. Voilà.
3: Alors, prochain spectacle, c'est Così fan tutte. Vous nous dites un petit mot de ce décor ?
4: Une grosse structure en fer. Parce que c'est un étage, donc c'est praticable. On ne va pas le voir en voyant le décor, mais il y a un gros travail de ferronnerie derrière. Au niveau de la structure, quoi.
3: Oui, parce qu'on rappelle qu'il faut non seulement que les chanteurs puissent se déplacer, mais il y a aussi toutes les questions de sécurité.
4: Hein. Oui, c'est ça. Et même au niveau technique, par exemple, on va dire sur un décor qu'il y a seulement un chanteur ou deux, mais au montage, il se peut qu'il y ait 5-6 machinistes qui montent, enfin des techniciens qui montent pour faire quelque chose, donc il faut compter ça, parce que ça peut être dangereux.
3: Bon, ben on va admirer ce spectacle et ce décor.
4: Oui, parfait.
3: On va vous les émettre. À bientôt.
4: Merci beaucoup, au revoir.
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0: Après l'atelier menuiserie, nous allons nous diriger maintenant vers la perruquerie. En effet, toutes les perruques que vous voyez sur scène sont fabriquées ici aux ateliers de Hans. C'est un véritable travail de fourmi, de précision et de calme, puisqu'il faut être bien concentré, on travaille sur des cheveux.
3: Bonjour Alice, nous sommes ici dans l'atelier perruque, vous êtes perruquière ?
5: Oui, bonjour, voilà. C'est ça, je suis perruquière.
3: Il y a de nombreuses années que vous êtes ici ?
5: Non, c'est ma deuxième saison.
3: La deuxième saison ?
5: Oui.
3: Bon, alors expliquez-moi un petit peu ce que vous faites.
5: Donc là, je suis en train de faire une perruque. Donc j'implante les cheveux sur mon bonnet. Et donc ça, c'est une perruque pour le prochain spectacle.
3: C'est un travail de patience parce que vous faites ça fil par fil ou cheveu par cheveu plutôt.
5: Oui, c'est ça. Il faut de la patience. Et donc c'est cheveu par cheveu. Et oui, ça demande de la patience, mais on se met dans notre petit confort et ça va.
3: Alors, ce sont des cheveux qui viennent d'où ?
5: On commande sur un site allemand. Donc voilà. Mais c'est des cheveux européens, asiatiques, de partout. Et donc, ils sont traités, colorés, mais c'est du naturel. C'est
3: du cheveu. Et ce sont des perruques qui sont faites à la taille ou elles peuvent être utilisées par tout le monde ?
5: Oui, non, on prend la prise de mesure sur le chanteur. Et donc, à partir de là, on peut faire le bonnet et la bonne tête et tout ça. Et donc, on a la perruque qui correspond au chanteur.
3: Alors, montrez-moi un petit peu comment vous faites.
5: Donc, en fait, ici, j'ai placé mon bonnet. Donc, je vais implanter mes cheveux. À un moment donné, je m'arrête un peu à la moitié du bonnet, on va dire. Puis, je vais rajouter un renfort pour solider, en fait, la perruque, enfin, le bonnet. Et puis, je rajoute le tulle que vous voyez là, le plus fin, c'est le front. Mmh. Et donc, voilà. Et en fait, je vais devoir les mettre tous ensemble. En fait, en implantant les cheveux, je vais venir les lier. Et donc, voilà. Et après, je continue et je suis le tracé de ma tête.
3: C'est ça. Et vous prenez un cheveu où ? Alors, ils sont où, vos cheveux ?
5: Ils sont dans ma carte.
3: Ah oui, c'est ça, oui.
5: Et donc, ils sont brossés, ils sont cardés, on tire dessus, puis après, je vais venir implanter sur mon bonnet. Donc, voilà.
3: Cheveux par cheveux ?
5: Non, pour le bonnet et le renfort, on peut mettre plus de cheveux, mais une fois que j'arrive au front, là, ça va être cheveux par cheveux pour que ce soit le plus naturel possible.
3: Il vous faut combien de temps pour faire une perruque ?
5: Une bonne semaine. Une bonne semaine. Donc voilà.
3: Et c'est un travail de patience finalement et répétitif.
5: Oui, c'est répétitif maintenant. C'est chouette parce que des fois on va faire une perruque blonde, une perruque brune. Des fois Eva elle fait en poil de yak. Donc ça dépend. Il y a un peu de tout donc c'est chouette.
3: L'important c'est de bien s'entendre aussi avec ses collègues parce qu'on reste pendant une semaine assise.
5: Ah oui, oui, on se voit beaucoup donc vaut mieux bien s'entendre mais on est une bonne équipe, on s'entend tous très bien et on peut compter les unes sur les autres donc c'est nickel.
3: C'est parfait. Bon, on va vous laisser travailler parce que il faut qu'elle soit prête la perruque.
5: Oui, oui, oui.
3: Allez, merci beaucoup Alice.
5: Mais merci à vous, à bientôt.
0: Et pour nos perruquières, nous allons retrouver Péléas et Mélisande. Ah, mes longs cheveux descendent jusqu'au seuil de la tour.

0: François Leroux, Maria Ewing, extrait de Péléas et Mélisande de Debussy, que nous avions eu le plaisir de découvrir la saison dernière.
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0: Nous voici à présent dans l'atelier ferronnerie où nous retrouvons un de nos anciens invités. Il est ferronnier et il nous présente son jeune collègue.
2: Moi je m'appelle Franco Dereau, donc je suis à l'opéra depuis 36 ans. Et du coup, on a engagé un renfort. Et qui s'appelle Alexis Churen.
3: Bonjour Alexis, vous êtes à l'opéra depuis combien de temps ?
4: 2 ans et demi.
3: Nous sommes dans l'atelier de ferronnerie, qu'est-ce que vous êtes en train de préparer ?
4: Ici on est sur le décor chauve-souris, donc c'est un décor essentiellement en acier, donc les structures seront vraiment visibles sur le plateau.
3: On se spécialise un petit peu à l'opéra dans les escaliers.
4: Oui, c'est vrai qu'il y a un an on avait fait un escalier de 16 mètres de haut.

0: en colimaçon là, c'était très impressionnant. Et bah, c'est vraiment une réussite pour l'opéra d'avoir réussi à produire cet escalier quoi. C'était chouette.
1: Alors dans cet atelier, on construit des châssis. Les châssis, ce sont les grands panneaux de décor que l'on voit soit au fond, soit qui descendent des cintres. Et Alex Simon, expliquez-nous un petit peu ce que vous faites pour le moment.
0: Bah ici par exemple on a un châssis qui est posé, donc ça c'est les nouvelles tables. Avant on avait des tables en bois, donc on devait à chaque fois mettre des taquets etc. pour fixer les châssis. Et alors que maintenant on a plein de trous bien espacés pour pouvoir mettre des sergeois et avoir plus facile. C'est un peu comme on va dire des Lego quoi, c'est plus facile quoi, voilà.
2: Vous travaillez essentiellement l'acier.
0: L'acier et l'aluminium. Voilà. L'aluminium, c'est l'acier, c'est plus pour tout ce qui est praticable, donc pour que les gens puissent aller dessus, parce que c'est moins rigide, enfin c'est plus rigide que l'aluminium justement, et l'aluminium, c'est plus décoratif. Voilà.
2: Avec des techniques de soudure différentes, évidemment.
0: La technique de soudure, bah pour l'acier, on va dire que je dois aller plus vite pour l'aluminium, parce que vu que l'aluminium a une température de fusion beaucoup moins importante, donc ils font beaucoup plus vite. Et donc le bas de fusion coule beaucoup plus vite et du coup il faut aller plus vite avec l'aluminium tandis que l'acier c'est plus lourd quoi. Voilà, c'est juste ça qui change.
2: Quel est votre sentiment de travailler ici à l'Opéra?
0: Bah c'est très varié parce qu'avant je travaillais chez Josquet par exemple et là c'était toujours de la répétition. On disait voilà il faut 500 pièces mais c'est toujours la même chose. Donc à la fin on perd un peu la boule. Tandis qu'ici bah, c'est vraiment la ferronnerie et la différence entre ferronnier et soudeur c'est que soudeur c'est uniquement faire la soudure. Et ferronnier, c'est réfléchir, voilà, avec d'après un plan, savoir ce qu'on doit faire, etc. Donc il y a des formules à, pas des formules, mais des calculs à faire, etc. Donc c'est plus complexe.
2: Il y a tout un travail de créativité, c'est ça?
0: Oui, voilà, exactement. Je suis très content d'être venu ici. Au départ, j'étais venu en stage il y a 2 ans et demi, et puis finalement, on m'a donné un contrat, donc très heureux, oui.
2: Et la musique de l'opéra?
0: Mon père travaille justement en tant que ténor chanteur à l'opéra. Et donc moi, la musique de l'opéra, c'est pas trop mon truc. Sinon, voilà, c'est quand même un plaisir de venir travailler ici, il n'y a pas de problème. Pas de souci.
2: Bon, ben on va vous laisser travailler parce que ça n'attend pas. Hein.
0: Ouais, merci beaucoup.
2: À bientôt.
0: Bonne journée à vous
2: À
0: et
2: bientôt.
0: merci beaucoup.

Le cœur des gitans, le cœur des forgerons de Verdi dans le Trouvert. On devait bien ça à nos amis ferronniers des ateliers de l'opéra à Ans. Et c'est avec ce cœur célèbre que se termine cette première émission Best of le meilleur de Libretto. Je n'ai plus qu'une chose à vous dire, bien des choses chez vous.

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3: Bonjour à tous et à toutes et bienvenue dans le showcase de l'été. Aujourd'hui, je vous emmène à la découverte d'un duo belge qui s'impose progressivement sur la scène pop francophone. Mesdames et messieurs, roulement de tambour, Miles Jones. Derrière ce nom se cachent Maël Laduron et Jonathan Nives, un couple à la ville comme à la scène. Leur aventure musicale débute pendant le confinement avec une envie simple, écrire des chansons en français, sincères et actuelles, où l'électropop se mêle à des textes qui parlent des émotions de notre quotidien et du monde qui nous entoure. Très vite, leur univers séduit le public, des mélodies entraînantes, une énergie communicative et des refrains qui restent en tête font de Miles Jones l'une des belles révélations de la scène pop belge. En 2025, le duo sort son deuxième album « Sous contrôle », un disque porté notamment par les titres « Ces ondes »,« Ça fait du bien »,« Pas de chaîne » et « À nos anciens ». Un album qui confirme leur identité artistique entre chansons festives, messages engagés et envie de rassembler. L'aventure se poursuit cette année avec un nouveau single, « 7 », disponible depuis le mois de mai, un morceau qui marque une nouvelle étape dans leur parcours et laisse entrevoir la direction qui prendra la suite de leur projet musical. Les amateurs de concerts peuvent déjà noter une date dans leur agenda. Miles Jones sera en concert le 7 novembre 2026 à l'abbaye de Villers-la-Ville, un lieu chargé d'histoire qui devrait offrir un écrin idéal à leur univers. Avec leur pop moderne, leurs textes lumineux et leur complicité évidente, Miles Jones poursuit son chemin avec authenticité, un duo à suivre de près sur la scène musicale belge. Et je vous laisse avec justement un live enregistré ici dans les studios de RCF Bruxelles. Ce live, vous pouvez le retrouver en complet et en vidéo sur la chaîne de La Vie d'Artiste sur YouTube. Et je vous dis à très bientôt pour un nouveau showcase de l'été.

0: 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Elle nous amène aujourd'hui notamment du côté du Venezuela.
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Chers auditeurs, bonjour et bienvenue dans l'émission Église en détresse. Aide à l'Église en détresse est une œuvre de bienfaisance catholique qui soutient les chrétiens partout où ils sont persécutés, opprimés ou en détresse par l'information, la prière et l'action. Grâce aux dons des bienfaiteurs des 23 secrétariats à travers le monde, la Fondation pontificale peut répondre à plus de 5 000 demandes d'aide par an dans environ 140 pays. Au Venezuela, la vie de milliers de personnes a basculé en une seule journée. Le 24 juin, deux violents séismes ont frappé le pays coup sur le coup. Des maisons se sont effondrées, des familles ont tout perdu et des communautés entières ont sombré dans le chaos. Le bilan du 29 juin a dénombré au moins 1450 décès, plus de 3150 blessés et plusieurs dizaines de milliers portés disparus. Environ 250 000 personnes se sont retrouvées sans abri. L'Institut géologique américain craint que le nombre final de morts puisse atteindre plus de 10 000 personnes. Ces deux fortes secousses ont été ressenties dans l'après-midi du 24 juin dans une grande partie du pays, comprenant la capitale Caracas et la région côtière de La Guaira. Plus de 774 habitations, bâtiments publics et édifices religieux ont subi d'importants dégâts. Parmi les bâtiments les plus touchés figurent de nombreuses églises, maisons paroissiales et séminaires, dont plusieurs ont subi de graves dommages structurels ou se sont effondrés. L'archevêque de Caracas, Monseigneur Raúl Biort Castillo, a parcouru pendant des heures la paroisse touchée afin d'évaluer personnellement les dégâts. Selon lui, parmi les églises les plus touchées figurent la cathédrale de Caracas, ainsi qu'une douzaine d'autres paroisses avec des murs effondrés, coupures d'électricité et d'Internet, séminaires inutilisables. Pourtant, les prêtres et les religieux restent auprès des blessés, des endeuillés et des personnes effrayées. Bien qu'aucune victime ne soit signalée parmi les prêtres, diacres, séminaristes ou religieuses, Monseigneur Biort a confirmé que des personnes ont perdu la vie dans différents endroits à la suite de l'effondrement de bâtiments et de murs. L'archevêque de Caracas a également souligné que le bilan humain aurait pu être bien plus lourd. Grâce à Dieu, c'était un jour férié. Si cela s'était produit un jour ouvrable, avec les écoles, bureaux et commerces ouverts, le nombre de victimes aurait été beaucoup plus élevé, a-t-il dit. Malgré ses propres dégâts, l'Église vénézuélienne a rapidement mobilisé son réseau d'aide. De nombreuses paroisses ont immédiatement ouvert leurs portes aux personnes qui n'avaient nulle part où aller et Caritas a coordonné les opérations de secours. Les bâtiments d'église servent de refuge aux familles qui ont perdu leur maison ou qui ne pouvaient pas retourner chez elles pour des raisons de sécurité. Les paroisses organisent également la distribution de nourriture et l'aide d'urgence aux personnes démunies, tandis que des prêtres, des religieux et des bénévoles apportent du réconfort spirituel et pastoral à ceux qui ont tout perdu. Tandis que les équipes de secours travaillent sans relâche, l'Église a demeuré un lieu central de refuge, de prière et d'espoir dans un pays à nouveau mis à rude épreuve. Aide à l'Église en détresse reste en contact permanent avec l'Église locale, tandis que se poursuivait l'évaluation des dégâts et l'identification des besoins les plus urgents. Monseigneur Biort a d'ailleurs remercié l'AED pour son accompagnement et ses prières. De son côté, Marco Mencalia, responsable des projets à l'AED, a souligné l'importance de rester proche de l'Église vénézuélienne en ce moment. Le Venezuela est un pays prioritaire pour notre fondation depuis de nombreuses années. Aujourd'hui, la priorité est la population. L'Église fait ce qu'elle
l'a toujours fait en temps de crise. Ouvrir sa porte, accompagner ceux qui ont tout perdu et apporter l'espérance là où la peur s'est installée. Nous demandons à tous nos bienfaiteurs et amis de prier pour le Venezuela. Il a poursuivi. Nous ne connaissons pas encore l'ampleur réelle des dégâts. À mesure que les communications seront rétablies et que les inspections techniques progresseront, nous pourrons mieux comprendre les besoins de l'Église et des communautés qu'elle accompagne. Pour sa part, Aide à l'Église en détresse s'engage à continuer d'accompagner l'Église dans ces moments difficiles par son aide et sa prière. Suite au tremblement de terre dévastateur au Venezuela, Aide à l'Église en détresse a lancé un appel mondial à la prière pour les victimes. Chers auditeurs de RCF, saviez-vous que l'Action mondiale de prière, 1 million d'enfants prient le rosaire, que l'Aide à l'Église en détresse organise chaque année au mois d'octobre, est notamment née à Caracas en 2005? 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Mais tout d'abord, nous aimerions aussi partager notre prière pour le Venezuela avec vous à la radio. Seigneur Jésus, tu connais la valeur de la famille et la dévotion de ton peuple. Nous te prions de bénir et de protéger chaque famille du Venezuela. Que ton réconfort accompagne ceux qui ont perdu un être cher ou qui ont subi des pertes matérielles. Ravive l'espérance chez le jeune afin qu'il soit porteur de ta solidarité. Sous le regard bienveillant de la Vierge Marie de Coromoto, mère et patronne du Venezuela, nous lui confions chaque communauté afin qu'elle les garde toujours sous la protection de ses enfants, unis dans l'amour et la foi.

À part de son lancement, la prière pour le peuple du Venezuela, après les deux puissants tremblements de terre qui ont secoué le pays, aide à l'Église en détresse a immédiatement débloqué 100 000 euros pour soutenir l'Église locale. Ces fonds serviront à l'aide d'urgence, à l'accompagnement pastoral et aux premières réparations. Le rôle d'aide à l'Église en détresse n'est pas de fournir directement de la nourriture, de l'eau potable, des couvertures ou toute autre aide humanitaire, mais d'aider l'Église locale à accueillir les sinistrés, à guider les personnes touchées et à répondre à cette situation d'urgence, a déclaré Luis Fildoso, responsable de projet d'aide à l'Église de l'AED internationale pour le Venezuela. À La Guaira, le séminaire diocésain Saint-Pierre et Saint-Paul figure parmi les bâtiments les plus endommagés. Un projet que l'AED soutient depuis des années. L'évêque Pablo González Pérez a expliqué « Les séminaristes s'y trouvaient lorsque la terre a tremblé. On peut parler de miracles. Il y a eu quelques blessés légers, mais aucun mort. Les séminaristes et leurs formateurs ont pu sortir. » Toutefois, le bâtiment est désormais inutilisable, gravement endommagé. Nous n'avons plus d'électricité. Plusieurs murs se sont effondrés dans le séminaire. Les séminaristes ont tout perdu. Vêtements, chaussures, rien n'a été épargné. Après avoir été hébergés plusieurs jours dans un centre sportif à La Guaira, les séminaristes ont été transférés à Caracas, où ils reçoivent un accompagnement psychologique afin de surmonter les traumatismes. Ce sera l'une des priorités majeures du diocèse dans les prochains mois. Soutenir et former ceux qui seront en première ligne de cet accompagnement pastoral et spirituel, a ajouté Monseigneur Raúl Biort Castillo, archevêque de Caracas. Pour Mgr Biort, cette dimension est l'un des défis les plus urgents. L'écoute est essentielle en ce moment. Nous connaissons de nombreuses familles qui ont dû extraire elles-mêmes leur mort des décombres, déplore-t-il. Les prêtres qui accompagnent les blessés dans les hôpitaux sont les témoins d'une souffrance difficilement descriptible. Au cœur de cette tragédie, Mgr Biort souligne également le réconfort reçu du Saint-Père. « Le pape m'a écrit des mots très touchants. J'en ai été profondément ému. » Il exprime aussi sa gratitude à l'AED et aux organisations caritatives internationales. « Nous avons grandement besoin de votre soutien. Aidez-nous à reconstruire sa vie et notre pays ensemble. » La catastrophe naturelle frappe un pays qui souffre depuis des années d'une profonde crise politique, économique et humanitaire. Même avant les tremblements de terre, le Venezuela était un pays prioritaire pour l'AED avec de nombreux projets. L'année dernière, nous avons dépensé près de 2 millions d'euros pour répondre aux demandes de soutien de l'Église vénézuélienne dans le besoin. En 2025, c'était le 14e pays avec la plupart des dépenses de projets sur les quelques 140 pays que nous soutenons. Le premier voyage d'aide à l'Église en détresse au Venezuela a eu lieu en 2011. Avant le début de la crise, c'était un pays riche qui n'avait pas eu besoin d'aide. Au cours des 15 dernières années, l'AED a établi un lien fort avec les évêques du pays et nous avons joué un rôle déterminant pour maintenir de nombreuses paroisses et fidèles sur pied, en maintenant les séminaristes en formation et en venant en aide aux sœurs, prêtres et évêques qui s'adressent aux fidèles. Avec les fonds reçus par le biais des intentions de messe, de nombreux prêtres ont maintenu les soupes populaires ouvertes pour les plus vulnérables et ont pu ainsi garder la foi vivante, rendant le Christ présent parmi son peuple, une source d'espérance pour beaucoup au milieu des grandes difficultés. En 2026, nous avions déjà approuvé des projets d'une valeur de 540 635 euros.
principalement des aides de subsistance pour les sœurs et des intentions de messe pour les prêtres, la formation des séminaristes et des religieux, ainsi que des véhicules et la construction de centres pastoraux. Depuis les tremblements de terre du 24 juin, les besoins sont immenses au Venezuela. Nous devons prendre le temps d'organiser stratégiquement l'aide, a affirmé l'archevêque de Caracas. La priorité, aujourd'hui, est sans aucun doute de sauver et de reconstruire des vies. Regina Lynch, présidente exécutive de l'œuvre pontificale Aide à l'Église en détresse, est arrivée dans le pays le mardi 7 juillet pour visiter les deux diocèses les plus durement touchés et pour réaffirmer l'engagement de l'organisation caritative envers l'Église locale et les communautés sinistrées. Madame Lynch s'informe directement de leurs besoins et leur témoigne personnellement du soutien spirituel et matériel de la Fondation, tout en rassurant « Nous voulons montrer que l'Église locale n'est pas seule face à cette tragédie, pour exprimer notre solidarité avec le peuple qui souffre et pour lui transmettre le message de la proximité de tous nos bienfaiteurs. » Les bienfaiteurs de notre œuvre ont été très fidèles durant ces longues années de souffrance au Venezuela. Et maintenant que l'Église vénézuélienne a de nouveaux besoins d'eux, ils ont une fois de plus répondu à l'appel, a-t-elle ajouté. Cette réaction fait partie intégrante de l'identité et du charisme de la mission de l'AED. C'est ce qui caractérise nos bienfaiteurs. Face à une crise, face aux besoins, ils se manifestent et font preuve de générosité et de proximité envers l'Église souffrante. Je leur en suis profondément reconnaissante, a-t-elle expliqué. Ce n'est pas la première fois que l'AED se rend dans des communautés après des catastrophes ou des conflits armés soudains. Par exemple, quelques jours après l'invasion de la plaine de Ninive par Daesh en Irak en 2014, une équipe de l'AED s'est rendue sur place. Pour nous, il est essentiel de montrer que l'AED et ses bienfaiteurs n'oublient pas ceux qui souffrent, a conclu Regina Lynch. Il est également important de pouvoir témoigner des souffrances et des besoins de ceux qui sont plongés au cœur de cette terrible tragédie. 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Outre l'aide d'urgence, la reconstruction est déjà à l'étude afin que les communautés ecclésiales puissent continuer à remplir leur mission sur le long terme.

restaurer. Le chant de grâce qu'on vient d'écouter parle de la restauration des âmes par le Seigneur. Le peuple vénézuélien n'est malheureusement pas le seul à avoir besoin d'une reconstruction des bâtiments et des vies. Depuis 15 ans, aussi la vie des habitants de Syrie, et en particulier des chrétiens, est un calvaire. Beaucoup d'entre eux ont quitté le pays. Pourtant, le christianisme continue d'y vivre, notamment grâce à l'aide des bienfaiteurs d'aide à l'Église en détresse. Asa Albitar, 42 ans, vit avec son mari et son fils à Homs, où la guerre civile a éclaté en 2011. Elle raconte « Ma foi est née et a grandi dans un pays meurtri. J'ai vécu la guerre civile avec toutes ses peurs, ses pertes et son instabilité. Puis la pandémie a fermé les portes et soulevé de grandes questions sur la vie et la mort. En 2023, comme si nous n'avions pas déjà assez souffert, le tremblement de terre a secoué le sol sous nos pieds. » Néanmoins, elle ajoute « J'ai aussi expérimenté la libération et la résurrection. Dieu s'est révélé même dans les moments les plus sombres. Chaque jour, j'apportais ma douleur à Dieu et répétais intérieurement le verset du psaume « Décharge ton fardeau sur le Seigneur, il prendra soin de toi. » Bien qu'elle soit elle-même souvent fatiguée et épuisée, Asa accompagne des jeunes, s'engage dans la catéchèse et s'occupe d'enfants handicapés. La guerre apprend aux hommes la division, mais le Christ nous enseigne l'amour. J'ai choisi de garder ma paix intérieure, même lorsque cela était difficile, dit-elle avec conviction. Son expérience lui a appris quelque chose d'important. La joie chrétienne n'est pas l'absence de souffrance, mais la présence de Dieu au milieu de la souffrance. La foi en Dieu ne change pas toujours les circonstances, mais elle transforme l'être humain. Cette espérance en Christ peut nous soutenir à travers la guerre, la maladie, les tremblements de terre et la peur, en nous procurant la paix intérieure, une joie tranquille et une confiance inébranlable dans le fait que Dieu est toujours à l'œuvre, au projet rien et dans chaque cœur qui croit en lui. Les jésuites de Homs, à qui Asa doit sa foi profonde et sa guérison intérieure, sont en train de construire un centre qui deviendra, dans cette ville si durement touchée par la guerre, un lieu de renouveau intérieur, de réconciliation et de paix. Ceux qui s'y rendront pourront retrouver dans leur cœur, leur esprit et leur conscience une nouvelle confiance. En tant que lieu d'espérance, il devrait constituer un contrepoids au désespoir de nombreuses personnes et à la profonde division de la société. 450 000 euros sont nécessaires pour achever ce centre. Qui voudrait les aider à reconstruire sa vie et ses âmes brisées? Chaque euro compte. En raison des coûts plus élevés que pour d'autres projets, les projets de construction occupent annuellement la première place des dépenses d'aide à l'Église en détresse, avec environ 25%, soit un quart des aides accordées. En 2025, nous avons pu financer 737 projets de construction, dont la construction et la rénovation d'églises et de chapelles, ainsi que de monastères, séminaires, presbytères et centres pastoraux. Sur les continents, là où l'Église est en pleine croissance, comme en Afrique, ce type d'aide est nécessaire pour construire de nouvelles infrastructures. Concluons dès lors cette émission par une lettre de remerciement qui nous était parvenue l'année dernière par un séminariste pour avoir contribué à la hauteur de 35 000 euros à la rénovation de la chapelle d'un centre de formation des catéchistes au Tchad. Nous, les séminaristes du diocèse de Doba, qui étudions aux deux grands séminaires de Saint-Luc à Bakara et de Saint-Bara d'Ouzindé à Sarre,
Je voudrais exprimer nos sincères remerciements et notre profonde gratitude pour l'attention que vous nous avez accordée en apportant un soutien financier à l'éducation de notre séminaire au cours des dernières années. Notre diocèse fait de son mieux pour assurer notre formation, mais ses ressources sont limitées. Votre aide pour notre formation est aussi un soutien à notre diocèse. Grâce à votre générosité, nous pouvons continuer notre chemin vocationnel et répondre à notre appel à devenir prêtre, si Dieu le veut, pour le service de l'Église. Que Dieu le Créateur veille sur vous et vous bénisse abondamment et vous aide à poursuivre votre œuvre de charité pour le bien des jeunes Églises avec des moyens limités. Merci et au revoir.

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1: Comment entendre véritablement une parole et se laisser déplacer, déranger et peut-être bousculer par elle ? C'est tout l'enjeu de l'alliance entre Dieu et l'homme. Dieu parle, mais souvent l'homme, son partenaire, ne l'écoute pas ou l'écoute d'une oreille lointaine, sans se laisser toucher. Jésus désire faire comprendre à ses interlocuteurs combien cette communication ratée a des répercussions dans une vie humaine, et il utilise pour cela une histoire, la parabole du semeur. Pour commenter cette parabole, je reçois cette semaine Jean-Marie Plou, bonjour.
2: Bonjour.
1: Vous êtes prêtre de la Mission de France et vous venez de publier chez Bayard un livre qui s'intitule « L'Évangile au-delà des malentendus ».
2: Oui.
1: Nous commençons par écouter la parole chez l'évangéliste Matthieu, chapitre 13, versets 1 à 23.
3: Jésus était sorti de la maison et il était assis au bord du lac. Une foule immense se rassembla auprès de lui, si bien qu'il monta dans une barque où il s'assit. Toute la foule se tenait sur le rivage. Il leur dit beaucoup de choses en parabole. Voici que le semeur est sorti pour semer. Comme il semait, des grains sont tombés au bord du chemin et les oiseaux sont venus tout manger. D'autres sont tombés sur le sol pierreux où ils n'avaient pas beaucoup de terre. Ils ont levé aussitôt parce que la terre était peu profonde. Le soleil s'étant levé, ils ont brûlé. Et faute de racines, ils ont séché. D'autres grains sont tombés dans les ronces. Les ronces ont poussé et les ont étouffés. D'autres sont tombés sur la bonne terre, et ils ont donné du fruit à raison de 100 ou 60 ou 30 pour un. Celui qui a des oreilles, qu'il entende. Les disciples s'approchèrent de Jésus et lui dirent : Pourquoi leur parles-tu en parabole ? Il leur répondit, « À vous, il est donné de connaître les mystères du royaume des cieux, mais à eux, ce n'est pas donné. Celui qui a, recevra encore, et il sera dans l'abondance. Mais celui qui n'a rien, se fera enlever même ce qu'il a. Si je leur parle en parabole, c'est parce qu'ils regardent sans regarder, qu'ils écoutent sans écouter. » Et sans comprendre. Ainsi s'accomplit pour eux la prophétie d'Isaïe. Vous aurez beau écouter, vous ne comprendrez pas. Vous aurez beau regarder, vous ne verrez pas. Le cœur de ce peuple s'est alourdi. Ils sont devenus durs d'oreilles. Ils se sont bouchés les yeux pour que leurs yeux ne voient pas, que leurs oreilles n'entendent pas, que leur cœur ne comprenne pas et qu'ils ne se convertissent pas. Sinon je les aurais guéris. Mais vous, heureux vos yeux parce qu'ils voient, et vos oreilles parce qu'elles entendent. Amen, je vous le dis. Beaucoup de prophètes et de justes ont désiré voir ce que vous voyez et ne l'ont pas vu, entendre ce que vous entendez et ne l'ont pas entendu. Vous donc, écoutez ce que veut dire la parabole du semeur. Quand l'homme entend la parole du royaume sans la comprendre, le mauvais survient et s'empare de ce qui est semé dans son cœur. Cet homme, c'est le terrain, ensemencé au bord du chemin. Celui qui a reçu la semence sur un sol pierreux, c'est l'homme qui entend la parole et la reçoit aussitôt avec joie, mais il n'a pas de racine en lui. Il est l'homme d'un moment. Quand vient la détresse ou la persécution à cause de la parole, il tombe aussitôt. Celui qui a reçu la semence dans les ronces, c'est l'homme qui entend la parole. Mais les soucis du monde et les séductions de la richesse étouffent la parole, et il ne donne pas de fruit. Celui qui a reçu la semence dans la bonne terre, c'est l'homme qui entend la parole et la comprend. Il porte du fruit, à raison de 100 ou 60 ou 30 pour un.
1: « Jean-Marie Plou, il y a trois grandes parties dans le texte qu'on a entendu. Il y a la parabole du semeur, il y a un long passage sur le fait d'écouter ou pas la parole, oui, et la nécessité pour Jésus de parler en parabole, et puis une explication de la parabole. Il n'y a pas toujours des explications dans les paraboles.
2: Non.
1: Et là, il y en a une.
2: Oui.
1: Commençons par regarder de près la parabole du semeur. Jésus raconte quatre façons dont le grain va, oui ou non, germer. Il tombe d'abord sur le chemin, mais il est picoré par les oiseaux, ce grain. Alors visiblement, le semeur a la main généreuse puisque le grain est jeté loin, hein. Il dépasse l'air du champ. Il y a une grande générosité là.
2: Oui, tout à fait. Comme on dit, semer à tout vent. La parole de Dieu, la parole de Jésus, elle est semée dans le cœur, dans l'esprit de tout homme. Alors, il faudrait à la fois distinguer et réunir deux choses. La parole de Jésus proprement dite et la parole de Dieu. Naturellement, c'est la même chose, mais la parole de Dieu est beaucoup plus vaste que la simple parole de Jésus. Si nous disions aujourd'hui, comment Dieu parle à l'homme ? Dieu parle à l'homme par l'homme. C'est-à-dire que toutes les paroles humaines que nous disons et qui construisent l'humanité, je pense à celles des parents vis-à-vis d'enfants, celles d'éducateurs, mais beaucoup plus largement toutes celles de personnes qui ont des responsabilités vis-à-vis d'autres, si cette parole construit l'humanité, si elle est créatrice de l'homme, si elle l'appelle à vivre, c'est une parole de Dieu.
1: Et alors, les hommes sèment justement une parole en donnant leur propre témoignage, en transmettant ce qu'ils ont à transmettre ?
2: Oui, exactement. Et donc la parole, elle concerne tous les hommes, elle ne concerne pas que les chrétiens ni les juifs, elle concerne les musulmans, les hindouistes, tous ceux qui vivent selon une spiritualité, c'est-à-dire selon l'Esprit de Dieu. Jean-Paul II, dans sa lettre sur la mission du Rédempteur, au paragraphe 28 et 29, a des paroles très fortes, justement, sur l'esprit, dont il dit il est donné d'une façon particulière à l'Église, mais il est présent à tout homme, il est présent dans toute histoire, il est présent dans toute religion. Et donc cette parole, elle est semée partout, et nous avons tous à l'écouter. Le Concile Vatican II reconnaissait là-dedans les semences du Verbe. L'expression est de Saint Justin en 160 et quelques, mais les semences du Verbe, c'est exactement ce dont il est question ici.
1: Alors, Matthieu nous dit qu'ensuite, les grains tombés sur le sol pierreux ne peuvent pas grandir, faute de racines. Qu'est-ce que vous diriez là-dessus ?
2: C'est-à-dire que la terre se retourne. Ceux qui font un jardin savent très bien que si on laisse la terre comme ça ou si on sème sur le chemin, rien ne va pousser. Il faut donc retourner la terre. Et ça veut dire que l'homme qui veut recevoir la parole doit en quelque sorte s'y préparer. Par exemple, en faisant silence. Autrement, si on est dans la cacophonie, il n'y a pas moyen de s'entendre. Si on est toujours branché sur son téléphone portable, il n'y a plus moyen d'entendre non plus les paroles qui vous sont dites.
1: Donc ça représenterait les pierres, toutes ces interférences qui font qu'on n'entend pas.
2: C'est ça.
1: Il est question aussi, Jean-Marie Plou, des ronces, puisque Jésus nous dit que les grains tombés dans les ronces provoquent l'étouffement des tiges. Là encore, il est question du sol. Donc si vous parliez de l'entretien, effectivement, quel est mon terrain ?
2: Et dans une autre parabole, Jésus parle d'un homme

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1: Jean-Marie Plou, pour que le grain donne du fruit, Jésus nous dit qu'il faut qu'il tombe dans la bonne terre et qu'il donnera du fruit à raison de 100 ou 60 ou 30 pour 1. Le rendement varie, mais la récolte est bien au rendez-vous. C'est-à-dire que chacun pourra donner en fonction de lui-même, finalement, de la manière dont il a écouté.
2: Exactement. En fait, ce n'est pas une question de quantité. Dans la parabole des talents, c'est la même chose. Quelqu'un qui a reçu 5 talents, l'autre en a reçu 2, le troisième en a reçu 1. Celui qui en a reçu 5 en ramène 5. Celui qui en a reçu 2 en ramène 2. Et celui qui en a reçu 1 enfouit son talent et le rend tel quel. Donc, ce n'est pas une question de quantité. C'est une question de fécondité, de fertilité.
1: Et de prise de responsabilité.
2: Ah, bien sûr.
1: Avec mon talent, qu'est-ce que je fais ?
2: Non seulement de prise en responsabilité, mais de confiance. C'est-à-dire, dans la parole des talents, je la rapproche de celle-ci parce qu'elles disent un peu la même chose. Est-ce que nous acceptons cette parole comme une parole qui nous est donnée, personnellement ? C'est la même chose pour les talents. Est-ce que l'homme accepte le talent comme quelque chose qui lui est donné par un maître qui lui fait confiance ? Ou bien, est-ce que il l'enfouit parce qu'il n'a pas confiance en son maître, il s'en méfie, il a la peur, et par conséquent, à ce moment-là, c'est la stérilité. Ceci, d'ailleurs, peut nous expliquer le petit passage qui suivra tout à l'heure en disant « À celui qui n'a pas, on enlèvera même ce qu'il a ». Parce que c'est une parole assez énigmatique, cette
1: assez
2: affaire.
1: Assez dure,
2: quand même.
1: D'ailleurs.
2: Oui. À celui qui a, c'est-à-dire à celui qui accepte avec joie, à celui qui fait confiance à celui qui lui donne, à ce moment-là, le terrain est prêt pour fructifier, pour donner bien au-delà de ce qui a été planté d'une certaine manière. Quand on accueille la parole avec simplicité de cœur, avec confiance, alors cette parole fructifie. Mais si on la reçoit, ou si on la reçoit pas du tout, mais même si on la reçoit avec méfiance, esprit critique a priori, à ce moment-là, cette parole devient stérile.
1: Jean-Marie Plou, après avoir écouté la parabole du semeur, Matthieu nous dit que les disciples s'approchent de Jésus et ils lui demandent pourquoi lui parle en parabole aux foules. Et alors Jésus répond « À vous, il est donné de connaître les mystères du royaume des cieux, mais à eux, ce n'est pas donné. » Qu'est-ce que ça veut dire, ça ? Il est question de mystère.
2: Alors, quand Matthieu parle, quand il écrit, il s'adresse à une communauté. Cette communauté est constituée, nous le savons, de juifs qui sont devenus chrétiens. Et la préoccupation de Matthieu, elle est toujours double. C'est de rassurer en quelque sorte ces juifs qui sont devenus chrétiens en rattachant la parole de Jésus, l'évangile, aux écritures passées. Et la deuxième préoccupation, c'est d'ouvrir ces juifs qui sont chrétiens à la présence de chrétiens qui viennent du monde grec.
1: Du monde païen.
2: Et quand il s'adresse, justement, quand on a ce texte-là, je suis porté à penser que la première phase, si vous voulez, du texte, la parabole racontée par Jésus, bon, c'est Jésus qui parle. Dans l'explication ensuite qui est donnée...
1: À la fin du texte,
2: c'est Matthieu qui parle à sa communauté, au nom de Jésus, bien sûr.
1: Donc c'est une interprétation post...
2: Oui. Je pense que c'est comme
1: A posteriori.
2: A posteriori, si vous voulez, oui, c'est ça. C'est une homélie, si vous voulez. C'est ce que nous faisons tous.
1: Oui, c'est un commentaire de la parabole.
2: Dimanche, qu'est-ce qu'on fait le dimanche ? On reçoit la parole du Christ, et puis on la commente, on essaie de l'interpréter dans la communauté où nous sommes. C'est ce que fait Matthieu ici.
1: Et donc ce mot de mystère, chez Matthieu, c'est dire au fond, je vais expliquer à mes frères juifs, là, ce qu'ils ne vont pas comprendre d'emblée. Donc je vais leur donner une explication.
2: C'est ça. D'ailleurs, le mystère... Le mystère, ça n'est jamais l'incompréhensible, c'est ce qui doit être compris au contraire. Enfin, au moins dans la tradition chrétienne. Trop souvent, on prend le mystère comme « ah, il n'y a plus rien à faire, inutile d'essayer de comprendre ». Mais non, le mystère, justement, c'est une parole à élucider, c'est

0: d'ailleurs ce que fait Matthieu, pour une communauté à un moment donné de son histoire, dans un contexte donné. Et naturellement, comme l'histoire change et que les hommes aussi changent, eh bien l'interprétation va changer.
1: Il y a cette phrase « Celui qui a recevra encore et il sera dans l'abondance, mais celui qui n'a rien se fera enlever même ce qu'il a ». Cette phrase paradoxale, vous avez commencé à la commenter. On trouve un peu effectivement aussi cette même phrase au chapitre 25 chez Matthieu, à la fin de la parabole des talents, hein, vous le disiez. « Celui qui est dans une logique de reconnaissance de don et qui lui-même donne, finalement, c'est l'abondance continuelle. Alors que celui qui rechigne sur ce qu'il a, il semble ne rien voir et du coup il est dans le manque. C'est un peu ce que nous dit Matthieu.
0: Oui, je pense que c'est ça. Celui qui n'a pas.
1: Qui croit ne pas avoir.
0: Mais tout le monde a la vie.
1: Jean-Marie Plou, il y a ce long passage ensuite où Jésus va faire allusion au prophète. Il dit, mais au fond, généralement vous avez des oreilles et vous n'entendez pas. Pourquoi fait-il référence à la première alliance comme ça dans ce long passage ?
0: Oui, c'est comme je vous le disais tout à l'heure, c'est parce que Matthieu a toujours le souci de rattacher l'enseignement de Jésus et de l'Église déjà à son époque à ce que j'appelle les Écritures premières, c'est-à-dire à la Bible, à la tradition biblique. Et d'ailleurs, dans cette parabole de la semence, on trouve chez Jérémie, au chapitre 4, une phrase où il est dit « Ainsi parle le Seigneur aux hommes de Juda et aux habitants de Jérusalem, défrichez votre champ, ne semez pas parmi les ronces. »
1: Ah oui, donc déjà Jérémie
0: voilà,
1: en parlait.
0: Voilà, Jérémie. Et quand on prend Isaïe, au chapitre 55, il nous dit « Comme descend la pluie ou la neige du haut des cieux, et comme elle ne retourne pas là-haut sans avoir saturé la terre, sans l'avoir fait enfanter et bourgeonner, sans avoir donné semences au semeur et nourriture à celui qui mange, ainsi se comporte ma parole du moment qu'elle sort de ma bouche. »
1: Donc Jésus était imprégné en fait de ces textes-là, il les connaissait.
0: C'est la raison d'être de Jésus. Qu'est-ce que Jésus ? Jésus n'est que l'interprète des Écritures qui l'ont précédé.
1: Et donc il utilise cette Écriture pour inventer une petite histoire, la parabole,
0: qui va
1: lui servir.
0: Oui, alors ça c'est son génie propre, de raconter des histoires, pour faire comprendre les choses de façon extrêmement concrète.
1: Jésus dit « Le cœur de ce peuple s'est alourdi, ils sont devenus durs d'oreilles ». Alors là, il cite Isaïe. Ça vaut pour les hommes de son époque qui voit Jésus faire des choses quand même magnifiques, des guérisons, des paroles splendides et qui filent leur chemin et qui ne l'entendent pas.
0: Dans la présentation de Jésus au temple, on voit le vieillard Siméon qui accepte justement dans cet enfant Jésus le fruit de la promesse réalisée. Mais il dit, c'est une parole qui sera occasion de chute et de relèvement pour beaucoup, ce sera un signe de contradiction. Alors, évidemment, c'est très difficile de parler de ce sujet comme ça, mais c'est le drame d'Israël d'avoir porté l'espérance et la foi au Dieu unique pendant des siècles. Et quand la parole se réalise dans cet homme, Jésus, qui lui est envoyé, une certaine partie du peuple va le suivre et puis l'autre va le refuser. Justement, Matthieu qui parle à des chrétiens qui viennent du monde juif, fait allusion aux juifs qui ne le sont pas devenus. Ça ne veut pas dire du tout qu'il ne fait pas respecter le choix des juifs qui n'ont pas suivi Jésus. Mais c'est un fait que Jésus a payé de sa vie la contradiction de sa parole. Donc on ne peut pas prendre ça à la légère non plus.

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1: En quoi cet évangile Jean-Marie Plou nous concerne aujourd'hui? En quoi nous rejoigne-t-il et pourquoi est-ce une bonne nouvelle, selon vous?
2: Première chose que moi j'en retiendrai, c'est que le semeur est sorti pour semer. Du point de vue chrétien, c'est le Christ, c'est le Fils de Dieu qui est sorti, ce thème de la parole qui sort de Dieu, qui va non seulement vers l'homme, mais qui se fait homme, c'est tout à fait fondamental dans la perspective de la spiritualité chrétienne.
1: Donc quand vous dites il est sorti, il s'est incarné, Dieu s'est incarné,
2: voilà.
1: Et il est venu...
2: On peut dire les choses comme ça, évidemment.
1: Marcher enfin, sur notre sol, voilà. Pierreux, un
2: oui,
1: sol...
2: Oui, c'est ça,
1: terreux.
2: Exactement. Voilà, ça c'est la première chose, il est sorti pour semer. La seconde chose, c'est que, comme vous l'avez dit vous-même, la parole, elle est semée de façon multiple, de multiples façons et dans multiples terrains. Elle est sans limite, voilà. Et c'est à nous de l'écouter, non seulement dans l'Évangile, dans les communautés chrétiennes, mais dans le monde. La troisième, effectivement, c'est qu'elle est engagée dans l'histoire. Alors là, il faudrait rajouter tout un tas de paraboles ou d'incises que Jésus fait sur la semence, parce que il n'y a pas que ce texte, naturellement, qui parle de la semence. On nous dit que la parole du royaume, c'est la plus petite de toutes les semences, par exemple.
1: Et elle réalise un arbre gigantesque.
2: Voilà, où les oiseaux peuvent se faire leur nid. On nous dit que la parole croît, que l'on dorme ou que l'on veille, la parole croît toute seule. C'est-à-dire que si on la laisse fructifier dans notre cœur, cette parole donne du fruit. Ce n'est pas un programme électoral, la parole. C'est une invitation à vivre. Et je dirais toute la part de... Bon, on emploie le mot de contemplation, j'aime pas beaucoup ce mot-là, mais toute la part de silence que nous faisons, toute la part de respect que nous avons pour la parole de Dieu et la parole des autres, est absolument nécessaire pour qu'elle soit féconde.
1: Mais comment faire pour avoir une bonne terre, Jean-Marie Plou? Ça veut dire quoi aujourd'hui, dans notre monde, au XXIe siècle, cultiver la bonne terre dans nos propres existences?
2: Ah, là, il n'y a de réponse que personnelle à cette affaire-là. Parce que justement, chacun d'entre nous est une personne particulière, singulière, distincte, unique. Et donc, il n'y a pas de recette pour avoir une bonne terre. Mais Jésus nous dit au moins une chose, c'est que deux choses peut-être. Le souci du frère, celui qui est sur notre chemin, confié à notre sollicitude, ça creuse en nous-mêmes le désir de la parole, la terre qui va le recevoir. Et plus profondément encore, l'accueil du faible, du pauvre, ce que dit Paul dans sa lettre aux Corinthiens en disant « Dieu a choisi la folie pour confondre les sages, la faiblesse pour confondre les forts, ce qui n'est pas pour confondre ce qui est ». Je pense que c'est une très bonne... Enfin, pour moi, c'est un des textes les plus forts et les plus extraordinaires de notre écriture. Elle nous dit justement que ça n'est pas par le haut, ce n'est pas par la force, ce n'est pas par la violence, ce n'est pas par le pouvoir, encore moins par l'argent, que l'on creuse sa terre. C'est justement... Ben, d'ailleurs, c'est normal. Si on prend les choses, je dirais, dans leur réalité, quand vous bêchez, vous creusez. Voilà. C'est donc en commençant par le bas qu'on peut arriver à se préparer à entendre les paroles qui nous sont dites et qui sont là pour nous mettre en chemin ou nous remettre en chemin.
1: Et vous reliez la parole au vivre ensemble, la parole au faire aussi, c'est-à-dire qu'on peut entendre une parole sans jamais se relever les manches et du coup, on manquerait là quelque chose.
2: Oui, sans doute. En même temps, je ne pense pas qu'on écoute la parole pour agir. On écoute la parole pour être transformé, pour devenir autre. Et par voie de conséquence, on change de vie. La parole n'est pas de l'ordre du commandement au sens, j'allais dire, militaire du terme. Faites ceci, faites cela. C'est une inspiration. Et donc, à partir du moment où on l'a méditée, où elle a illuminé notre existence, où elle nous a amené à faire des choix d'existence. Parce que finalement, être chrétien, c'est quand même un choix, surtout aujourd'hui. Peut-être qu'autrefois, dans le passé, on était chrétien par habitude ou parce qu'on faisait partie d'une communauté. Voilà. et on ratifiait ça ou on le ratifiait pas, du bout des doigts, du bout des lèvres, j'en sais rien. Aujourd'hui, c'est un choix. Et par conséquent, si on fait ce choix, ça change notre existence, ça change notre rapport au monde, notre regard sur le monde, notre regard et notre attitude vis-à-vis des autres. Voilà. Alors, évidemment, ça va se manifester par des actes, des gestes, mais...
1: Mais ce que vous dites, c'est que le changement du cœur est premier.
2: Voilà, exactement.
1: C'est une conséquence, l'acte, et après
2: voilà,
1: une conséquence.
2: C'est ça, oui. La conversion, si je puis dire, le royaume, pour reprendre ce terme-là, c'est l'ajustement de l'homme, de l'être humain, à Dieu. Et quand on est ajusté à Dieu, je dirais qu'ensuite, tout va de soi.
1: Un grand merci à vous, Jean-Marie Plou. L'évangile que nous avons commenté est chez Matthieu, chapitre 13, versets 1 à 23. Merci à Pierre Samanos à la technique.

0: Au nom du Père, du Fils et du Saint-Esprit. Amen. Amen. Et chers amis pèlerins, bienvenue dans cette grotte de Massabielle où la Vierge Marie, l'Immaculée Conception, est apparue 18 fois à Sainte Bernadette. Avec elle, cet après-midi, nous méditerons les mystères douloureux de notre chapelet. Nous prions avec tous les pèlerins qui sont présents ce jour à Lourdes, les différents groupes diocèses, et avec tous ceux qui, de par le monde, nous sont unis par l'écoute de la radio chrétienne francophone, par l'écoute de la chaîne de télévision catholique Catéo, et avec tous ceux qui nous sont unis via l'application Internet du sanctuaire de Lourdes. Je crois en Dieu, le Père Tout-Puissant, Créateur du ciel et de la terre, et en Jésus-Christ, son Fils unique, notre Seigneur, qui a été conçu du Saint-Esprit, est né de la Vierge Marie, a souffert sous Ponce Pilate, a été crucifié, est mort, a été enseveli et descendu aux enfers. Le troisième jour est ressuscité des morts, est monté aux cieux, est assis à la droite de Dieu le Père Tout-Puissant, d'où il viendra juger les vivants et les morts. Je crois au Saint-Esprit, à la Sainte Église catholique, à la communion des saints, à la rémission des péchés, à la résurrection de la chair, à la vie éternelle. Amen. Dans une foi commune, prions pour notre Saint-Père, le Pape Léon, dans l'action de grâce pour son prochain voyage apostolique en France, tout spécialement dans ce sanctuaire ici à Lourdes, ses intentions et les intentions de toute la Sainte Église. Notre Père, qui es aux cieux, que ton nom soit sanctifié, que ton règne vienne, que ta volonté soit faite sur la terre comme au ciel.
1: Donne-nous aujourd'hui notre pain de ce jour. Pardonne-nous nos offenses, comme nous pardonnons aussi à ceux qui nous ont offensés. Et ne nous laisse pas entrer en tentation, mais délivre-nous du mal.
0: Je vous salue Marie, pleine de grâce. Le Seigneur est avec vous. Vous êtes bénie entre toutes les femmes et Jésus, le fruit de vos entrailles, est béni.
1: Sainte Marie, Mère de Dieu, priez pour nous pauvres pécheurs, maintenant et à l'heure de notre mort. Amen.
0: Je vous salue Marie, pleine de grâce. Le Seigneur est avec vous. Vous êtes bénie entre toutes les femmes et Jésus, le fruit de vos entrailles, est béni.
1: Sainte Marie, Mère de Dieu, priez pour nous pauvres pécheurs, maintenant et à l'heure de notre mort. Amen.
0: Je vous salue, Marie, pleine de grâce. Le Seigneur est avec vous. Vous êtes bénie entre toutes les femmes, et Jésus, le fruit de vos entrailles, est béni.
1: Sainte Marie, Mère de Dieu, priez pour nous pauvres pécheurs, maintenant et à l'heure de notre mort. Amen.

0: Ô Marie conçue sans péché, priez pour nous qui avons recours à vous. Premier mystère douloureux, l'agonie de notre Seigneur Jésus-Christ au jardin des Oliviers. De l'Évangile selon saint Luc. Dans l'angoisse, Jésus priait avec plus d'insistance, et sa sueur devint comme des gouttes de sang qui tombaient jusqu'à terre. Dans le silence de Gethsémani, Jésus accepte librement la volonté du Père, portant déjà le poids de toutes les souffrances humaines. En contemplant son abandon confiant, demandons la grâce de remettre entre les mains de Dieu nos peurs, afin que notre volonté s'unisse à la sienne dans l'amour. Avec Notre-Dame, prions pour toutes les personnes qui sont seules dans leur détresse. Notre Père, qui es aux cieux, que ton nom soit sanctifié, que ton règne vienne, que ta volonté soit faite sur la terre comme au ciel.
1: Donne-nous aujourd'hui notre pain de ce jour. Pardonne-nous nos offenses, comme nous pardonnons aussi à ceux qui nous ont offensés. Et ne nous laisse pas entrer en tentation, mais délivre-nous du mal.
2: Je vous salue Marie, pleine de grâce, le Seigneur est avec vous. Vous êtes bénie entre toutes les femmes, et Jésus, le fruit de vos entrailles, est béni.
1: Sainte Marie, Mère de Dieu, priez pour nous pauvres pécheurs, maintenant et à l'heure de notre mort. Amen.
2: Je vous salue Marie, pleine de grâce, le Seigneur est avec vous. Vous êtes bénie entre toutes les femmes, et Jésus, le fruit de vos entrailles, est béni.
1: Sainte Marie, Mère de Dieu, priez pour nous pauvres pécheurs, maintenant et à l'heure de notre mort. Amen.
2: Je vous salue Marie, pleine de grâce, le Seigneur est avec vous. Vous êtes bénie entre toutes les femmes, et Jésus, le fruit de vos entrailles, est béni.
1: Sainte Marie, Mère de Dieu, priez pour nous pauvres pécheurs, maintenant et à l'heure de notre mort. Amen.
2: Je vous salue Marie, pleine de grâce, le Seigneur est avec vous. Vous êtes bénie entre toutes les femmes, et Jésus, le fruit de vos entrailles, est béni.
1: Sainte Marie, Mère de Dieu, priez pour nous pauvres pécheurs, maintenant et à l'heure de notre mort. Amen.
2: Je vous salue Marie, pleine de grâce, le Seigneur est avec vous. Vous êtes bénie entre toutes les femmes, et Jésus, le fruit de vos entrailles, est béni.
1: Sainte Marie, Mère de Dieu, priez pour nous pauvres pécheurs, maintenant et à l'heure de notre mort. Amen.
2: Je vous salue Marie, pleine de grâce, le Seigneur est avec vous. Vous êtes bénie entre toutes les femmes, et Jésus, le fruit de vos entrailles, est béni.
1: Sainte Marie, Mère de Dieu, priez pour nous pauvres pécheurs, maintenant et à l'heure de notre mort. Amen.
2: Je vous salue Marie, pleine de grâce, le Seigneur est avec vous. Vous êtes bénie entre toutes les femmes, et Jésus, le fruit de vos entrailles, est béni.
1: Sainte Marie, Mère de Dieu, priez pour nous pauvres pécheurs, maintenant et à l'heure de notre mort. Amen.
2: Je vous salue Marie, pleine de grâce, le Seigneur est avec vous. Vous êtes bénie entre toutes les femmes, et Jésus, le fruit de vos entrailles, est béni.
1: Sainte Marie, Mère de Dieu, priez pour nous pauvres pécheurs, maintenant et à l'heure de notre mort. Amen.
2: Je vous salue Marie, pleine de grâce, le Seigneur est avec vous. Vous êtes bénie entre toutes les femmes, et Jésus, le fruit de vos entrailles, est béni.
1: Sainte Marie, Mère de Dieu, priez pour nous pauvres pécheurs, maintenant et à l'heure de notre mort. Amen.
2: Je vous salue Marie, pleine de grâce, le Seigneur est avec vous. Vous êtes bénie entre toutes les femmes, et Jésus, le fruit de vos entrailles, est béni.
1: Sainte Marie, Mère de Dieu, priez pour nous pauvres pécheurs, maintenant et à l'heure de notre mort. Amen.

0: Ô Marie conçue sans péché, priez pour nous qui avons recours à vous. Deuxième mystère douloureux, la flagellation de notre Seigneur. De l'Évangile selon saint Jean, Pilate ordonna de prendre Jésus et de le faire flageller. Le corps très saint du Christ est meurtri par la violence des hommes, mais son cœur demeure rempli de miséricorde. Chaque blessure révèle un amour qui ne répond pas au mal par le mal, mais qui guérit le monde par le don total de lui-même. Avec Notre-Dame, prions pour toutes les personnes qui sont meurtries dans leur chair. Notre Père qui es aux cieux, que ton nom soit sanctifié, que ton règne vienne, que ta volonté soit faite sur la terre comme au ciel.
1: Donne-nous aujourd'hui notre pain de ce jour. Pardonne-nous nos offenses, comme nous pardonnons aussi à ceux qui nous ont offensés. Et ne nous laisse pas entrer en tentation, mais délivre-nous du mal.
2: Je vous salue Marie, pleine de grâce. Le Seigneur est avec vous. Vous êtes bénie entre toutes les femmes. Et Jésus, le fruit de vos entrailles, est béni.
1: Sainte Marie, Mère de Dieu, priez pour nous pauvres pécheurs, maintenant et à l'heure de notre mort. Amen.
2: Je vous salue Marie, pleine de grâce. Le Seigneur est avec vous. Vous êtes bénie entre toutes les femmes. Et Jésus, le fruit de vos entrailles, est béni.
1: Sainte Marie, Mère de Dieu, priez pour nous pauvres pécheurs, maintenant et à l'heure de notre mort. Amen.
2: Je vous salue Marie, pleine de grâce. Le Seigneur est avec vous. Vous êtes bénie entre toutes les femmes. Et Jésus, le fruit de vos entrailles, est béni.
1: Sainte Marie, Mère de Dieu, priez pour nous pauvres pécheurs, maintenant et à l'heure de notre mort. Amen.
2: Je vous salue Marie, pleine de grâce. Le Seigneur est pleine de grâce. Le Seigneur est avec vous. Vous êtes bénie entre toutes les femmes. Et Jésus, le fruit de vos entrailles, est béni.
1: Sainte Marie, Mère de Dieu, priez pour nous pauvres pécheurs, maintenant et à l'heure de notre mort. Amen.
2: Je vous salue Marie, pleine de grâce. Le Seigneur est avec vous. Vous êtes bénie entre toutes les femmes. Et Jésus, le fruit de vos entrailles, est béni.
1: Sainte Marie, Mère de Dieu, priez pour nous pauvres pécheurs, maintenant et à l'heure de notre mort. Amen.
2: Je vous salue Marie, pleine de grâce. Le Seigneur est avec vous. Vous êtes bénie entre toutes les femmes. Et Jésus, le fruit de vos entrailles, est béni.
1: Sainte Marie, Mère de Dieu, priez pour nous pauvres pécheurs, maintenant et à l'heure de notre mort. Amen.
2: Je vous salue Marie, pleine de grâce. Le Seigneur est avec vous. Vous êtes bénie entre toutes les femmes. Et Jésus, le fruit de vos entrailles, est béni.
1: Sainte Marie, Mère de Dieu, priez pour nous pauvres pécheurs, maintenant et à l'heure de notre mort. Amen.
2: Je vous salue Marie, pleine de grâce. Le Seigneur est avec vous. Vous êtes bénie entre toutes les femmes. Et Jésus, le fruit de vos entrailles, est béni.
1: Sainte Marie, Mère de Dieu, priez pour nous pauvres pécheurs, maintenant et à l'heure de notre mort. Amen.
2: Je vous salue Marie, pleine de grâce. Le Seigneur est avec vous. Vous êtes bénie entre toutes les femmes. Et Jésus, le fruit de vos entrailles, est béni.
1: Sainte Marie, Mère de Dieu, priez pour nous pauvres pécheurs, maintenant et à l'heure de notre mort. Amen.
2: Je vous salue Marie, pleine de grâce. Le Seigneur est avec vous. Vous êtes bénie entre toutes les femmes. Et Jésus, le fruit de vos entrailles, est béni.
1: Sainte Marie, Mère de Dieu, priez pour nous pauvres pécheurs, maintenant et à l'heure de notre mort. Amen.

0: Ô Marie conçue sans péché, priez pour nous qui avons recours à vous. Troisième mystère douloureux, le couronnement d'épines. De l'Évangile selon saint Jean. Ayant tressé une couronne d'épines, ils la placèrent sur la tête de Jésus, le roi de l'univers. Accepte une couronne d'humiliation pour nous ouvrir le chemin de la véritable royauté, celle de l'humilité et du service. Devant son visage bafoué resplendit une gloire que le péché ne peut obscurcir, celle de l'amour qui demeure fidèle jusqu'au bout. Avec Notre-Dame, prions pour tous ceux que la maladie ou que le handicap défigure. Notre Père qui es aux cieux, que ton nom soit sanctifié, que ton règne vienne, que ta volonté soit faite sur la terre comme au ciel.
1: Donne-nous aujourd'hui notre pain de ce jour. Pardonne-nous nos offenses, comme nous pardonnons aussi à ceux qui nous ont offensés. Et ne nous laisse pas entrer en tentation, mais délivre-nous du mal.
2: Je vous salue Marie, pleine de grâce, le Seigneur est avec vous. Vous êtes bénie entre toutes les femmes, et Jésus, le fruit de vos entrailles, est béni.
1: Sainte Marie, Mère de Dieu, priez pour nous pauvres pécheurs, maintenant et à l'heure de notre mort. Amen.
2: Je vous salue Marie, pleine de grâce, le Seigneur est avec vous. Vous êtes bénie entre toutes les femmes, et Jésus, le fruit de vos entrailles, est béni.
1: Sainte Marie, Mère de Dieu, priez pour nous pauvres pécheurs, maintenant et à l'heure de notre mort. Amen.
2: Je vous salue Marie, pleine de grâce, le Seigneur est avec vous. Vous êtes bénie entre toutes les femmes, et Jésus, le fruit de vos entrailles, est béni.
1: Sainte Marie, Mère de Dieu, priez pour nous pauvres pécheurs, maintenant et à l'heure de notre mort. Amen.
2: Je vous salue Marie, pleine de grâce, le Seigneur est avec vous. Vous êtes bénie entre toutes les femmes, et Jésus, le fruit de vos entrailles, est béni.
1: Sainte Marie, Mère de Dieu, priez pour nous pauvres pécheurs, maintenant et à l'heure de notre mort. Amen.
2: Je vous salue Marie, pleine de grâce, le Seigneur est avec vous. Vous êtes bénie entre toutes les femmes, et Jésus, le fruit de vos entrailles, est béni.
1: Sainte Marie, Mère de Dieu, priez pour nous pauvres pécheurs, maintenant et à l'heure de notre mort. Amen.
2: Je vous salue Marie, pleine de grâce, le Seigneur est avec vous. Vous êtes bénie entre toutes les femmes, et Jésus, le fruit de vos entrailles, est béni.
3: Sainte Marie, Mère de Dieu,
1: priez pour nous pauvres pécheurs, maintenant et à l'heure de notre mort. Amen.
2: Je vous salue Marie, pleine de grâce, le Seigneur est avec vous. Vous êtes bénie entre toutes les femmes, et Jésus, le fruit de vos entrailles, est béni.
1: Sainte Marie, Mère de Dieu, priez pour nous pauvres pécheurs, maintenant et à l'heure de notre mort. Amen.
2: Je vous salue Marie, pleine de grâce, le Seigneur est avec vous. Vous êtes bénie entre toutes les femmes, et Jésus, le fruit de vos entrailles, est béni.
1: Sainte Marie, Mère de Dieu, priez pour nous pauvres pécheurs, maintenant et à l'heure de notre mort. Amen.
2: Je vous salue Marie, pleine de grâce, le Seigneur est avec vous. Vous êtes bénie entre toutes les femmes, et Jésus, le fruit de vos entrailles, est béni.
1: Sainte Marie, Mère de Dieu, priez pour nous pauvres pécheurs, maintenant et à l'heure de notre mort. Amen.
2: Je vous salue Marie, pleine de grâce, le Seigneur est avec vous. Vous êtes bénie entre toutes les femmes, et Jésus, le fruit de vos entrailles, est béni.
1: Sainte Marie, Mère de Dieu, priez pour nous pauvres pécheurs, maintenant et à l'heure de notre mort. Amen.

0: Ô Marie conçue sans péché,
1: priez pour nous qui avons recours à vous.
0: Quatrième mystère douloureux, le portement de la croix. De l'Évangile selon saint Jean. Ils prirent donc Jésus, qui portant lui-même sa croix, sortit de la ville pour aller au lieu dit Golgotha. Sous le poids de la croix, Jésus avance pas à pas vers le calvaire, transformant l'instrument du supplice en arbre de vie. En marchant avec lui, apprenons que nos propres croix, offertes dans l'amour, deviennent un chemin de communion avec Dieu et de salut. Avec Notre-Dame, prions pour tous ceux qui ne connaissent pas le bon Dieu et qui portent seuls leur croix. Notre Père, qui es aux cieux, que ton nom soit sanctifié, que ton règne vienne, que ta volonté soit faite sur la terre comme au ciel.
2: Donne-nous aujourd'hui notre pain de ce jour. Pardonne-nous nos offenses, comme nous pardonnons aussi à ceux qui nous ont offensés. Et ne nous laisse pas entrer en tentation, mais délivre-nous du mal.
3: Je vous salue Marie, pleine de grâce, le Seigneur est avec vous. Vous êtes bénie entre toutes les femmes, et Jésus, le fruit de vos entrailles, est béni.
2: Sainte Marie, Mère de Dieu, priez pour nous pauvres pécheurs, maintenant et à l'heure de notre mort. Amen.
3: Je vous salue Marie, pleine de grâce, le Seigneur est avec vous. Vous êtes bénie entre toutes les femmes, et Jésus, le fruit de vos entrailles, est béni.
2: Sainte Marie, Mère de Dieu, priez pour nous pauvres pécheurs, maintenant et à l'heure de notre mort. Amen.
3: Je vous salue Marie, pleine de grâce. Le Seigneur est avec vous. Vous êtes bénie entre toutes les femmes, et Jésus, le fruit de vos entrailles, est béni.
2: Sainte Marie, Mère de Dieu, priez pour nous pauvres pécheurs, maintenant et à l'heure de notre mort. Amen.
3: Je vous salue Marie, pleine de grâce. Le Seigneur est avec vous. Vous êtes bénie entre toutes les femmes, et Jésus, le fruit de vos entrailles, est béni.
2: Sainte Marie, Mère de Dieu, priez pour nous pauvres pécheurs, maintenant et à l'heure de notre mort. Amen.
3: Je vous salue Marie, pleine de grâce. Le Seigneur est avec vous. Vous êtes bénie entre toutes les femmes, et Jésus, le fruit de vos entrailles, est béni.
2: Sainte Marie, Mère de Dieu, priez pour nous pauvres pécheurs, maintenant et à l'heure de notre mort.
3: Je vous salue Marie, pleine de grâce. Le Seigneur est avec vous. Vous êtes bénie entre toutes les femmes, et Jésus, le fruit de vos entrailles, est béni.
2: Sainte Marie, Mère de Dieu, priez pour nous pauvres pécheurs, maintenant et à l'heure de notre mort. Amen.
3: Je vous salue Marie, pleine de grâce. Le Seigneur est avec vous. Vous êtes bénie entre toutes les femmes, et Jésus, le fruit de vos entrailles, est béni.
2: Sainte Marie, Mère de Dieu, priez pour nos pauvres pécheurs, maintenant et à l'heure de notre mort. Amen.
3: Je vous salue Marie, pleine de grâce. Le Seigneur est avec vous. Vous êtes bénie entre toutes les femmes, et Jésus, le fruit de vos entrailles, est béni.
2: Sainte Marie, Mère de Dieu, priez pour nos pauvres pécheurs, maintenant et à l'heure de notre mort. Amen.
3: Je vous salue Marie, pleine de grâce. Le Seigneur est avec vous. Vous êtes bénie entre toutes les femmes, et Jésus, le fruit de vos entrailles, est béni.
2: Sainte Marie, Mère de Dieu, priez pour nous pauvres pécheurs, maintenant et à l'heure de notre mort. Amen.
3: Je vous salue Marie, pleine de grâce. Le Seigneur est avec vous. Vous êtes bénie entre toutes les femmes, et Jésus, le fruit de vos entrailles, est béni.
2: Sainte Marie, Mère de Dieu, priez pour nous pauvres pécheurs, maintenant et à l'heure de notre mort. Amen.
0: Glorie.

0: Ô Marie conçue sans péché,
1: priez pour nous qui avons recours à vous.
0: Cinquième mystère douloureux, le crucifixion et la mort de Jésus sur la croix. De l'Évangile selon saint Jean, Jésus disait à ses disciples, ma vie nulle ne la prend, mais c'est moi qui la donne. Élevé sur la croix, Jésus ouvre les bras pour embrasser toute l'humanité et remet son esprit au Père dans un amour sans mesure. Au pied de la croix, contemplons le mystère d'un Dieu qui donne tout afin que nous recevions tout, la vie, le pardon et l'espérance qui ne déçoit jamais. Avec Notre-Dame, prions pour tous ceux et celles qui nous regardent et qui peuvent souffrir de la solitude. Notre Père qui es aux cieux, que ton nom soit sanctifié, que ton règne vienne, que ta volonté soit faite sur la terre comme au ciel.
2: Donne-nous aujourd'hui notre pain de ce jour. Pardonne-nous nos offenses, comme nous pardonnons aussi à ceux qui nous ont offensés. Et ne nous laisse pas entrer en tentation, mais délivre-nous du mal.
3: Je vous salue Marie, pleine de grâce. Le Seigneur est avec vous. Vous êtes bénie entre toutes les femmes, et Jésus, le fruit de vos entrailles, est béni.
4: Sainte Marie, Mère de Dieu, priez pour nous pauvres pécheurs, maintenant et à l'heure de notre mort. Amen.
3: Je vous salue Marie, pleine de grâce. Le Seigneur est avec vous. Vous êtes bénie entre toutes les femmes, et Jésus, le fruit de vos entrailles, est béni.
4: Sainte Marie, Mère de Dieu,
3: je vous salue Marie, pleine de grâce, le Seigneur est avec vous. Vous êtes bénie entre toutes les femmes, et Jésus, le fruit de vos entrailles, est béni.
4: Sainte Marie, Mère de Dieu, priez pour nous pauvres pécheurs, maintenant et à l'heure
3: de. Je vous salue Marie, pleine de grâce, le Seigneur est avec vous. Vous êtes bénie entre toutes les femmes, et Jésus, le fruit de vos entrailles, est béni.
4: Sainte Marie, Mère de Dieu,
3: je vous salue Marie, pleine de grâce, le Seigneur est avec vous. Vous êtes bénie entre toutes les femmes, et Jésus, le fruit de vos entrailles, est béni.
4: Sainte Marie, Mère de Dieu, priez pour nous pauvres pécheurs, maintenant et à l'heure de notre mort.
3: Je vous salue Marie, pleine de grâce, le Seigneur est avec vous. Vous êtes bénie entre toutes les femmes, et Jésus, le fruit de vos entrailles, est béni. Je vous salue Marie, pleine de grâce. Le Seigneur est avec vous. Vous êtes bénie entre toutes les femmes, et Jésus, le fruit de vos entrailles, est béni.
4: Sainte Marie, Mère de Dieu, priez pour nous pauvres pécheurs, maintenant et à l'heure de notre mort.
3: Je vous salue Marie, pleine de grâce. Le Seigneur est avec vous. Vous êtes bénie entre toutes les femmes, et Jésus, le fruit de vos entrailles, est béni.
4: Sainte Marie,
3: je vous salue Marie, pleine de grâce. Le Seigneur est avec vous. Vous êtes bénie entre toutes les femmes, et Jésus, le fruit de vos entrailles, est béni.
4: Sainte Marie, Mère de Dieu, priez pour nous pauvres pécheurs, maintenant et à l'heure de notre mort.
3: Je vous salue Marie, pleine de grâce. Le Seigneur est avec vous. Vous êtes bénie entre toutes les femmes, et Jésus, le fruit de vos entrailles, est béni.
4: Sainte Marie, Mère de Dieu, priez pour nous pauvres pécheurs,

0: Marie conçue sans péché, priez pour nous qui avons recours à vous. Prions. Vous avez voulu, Seigneur, qu'à l'annonce de l'ange, votre Verbe prit chair dans le sein de la Vierge Marie. Répondez à nos supplications, puisque nous la croyons vraiment Mère de Dieu, faites que nous trouvions secours dans sa prière auprès de vous. Par Jésus-Christ, votre Fils, notre Seigneur, qui vit et règne avec vous dans l'unité du Saint-Esprit Dieu pour les siècles des siècles.
1: Amen.
0: Amen. Le Seigneur soit avec vous.
1: Et avec votre esprit.
0: Et que Dieu Tout-Puissant vous bénisse, le Père, le Fils et le Saint-Esprit.
1: Amen.
0: Amen. Notre-Dame de Lourdes.
1: Priez-vous.
0: Notre-Dame de Lourdes.
1: Priez-vous.
0: Notre-Dame de Lourdes.
1: Priez-vous.
0: Sainte Bernadette.
1: Priez-vous.

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5: Seul, c'est bien. Mais à deux, c'est mieux. Voilà.
6: Ah oui, certainement.
5: Ça va être.
6: Ah oui, oui, oui, oui, oui, oui.
5: Mais donc, ça va être la devise, pardon, Marc, de notre émission d'Eclectique aujourd'hui. Une émission consacrée au grand duo, au duo terrible, un peu comme nous.
6: C'est ça.
5: Voilà.
6: Oui, voilà, duo de choc.
5: Exact.
6: Hein, des duos surprises. Et c'est vrai que des fois, on est étonné, hein, comme le choc des générations et des univers entre la chanteuse de Mamie Blou, parce que c'est avec elle qu'on voudrait commencer cette émission, donc Nicoletta. Et le rappeur collaborant sur une reprise marquante, le rappeur, c'est Joey Starr.
5: Ah ouais.
6: Donc, cette collaboration avec le rappeur pouvait sembler impossible.

0: Alors là, Marc, en termes de duo de choc, vous nous scotchez dès le départ. Joey Starr et Nicoletta, dans une version totalement réarrangée, réorchestrée de Mamie Blue, là, franchement.
1: Oui. Dans une autre émission, enfin, je dirais normale, donc on pourrait programmer autre chose, mais comme c'est éclectique, on doit faire naturellement dans le choc. Donc quand Joey m'a invité à chanter sa version de Mamie Blue, nous raconte Nicoletta, il s'est mis à genoux pour m'accueillir en me disant « Madame à moi ». Ça m'a beaucoup touché. Quand son album a été fini, il m'a invité à partager Canal Plus avec lui et son spectacle au Bataclan. Depuis notre rencontre, je le traite comme s'il était mon enfant, mon grand gamin. Même s'il a maintenant tendance à s'ouvrir davantage, je pense qu'il restera toujours rebelle et sauvage comme un jaguar. Joey est à la fois mon Rimbaud et mon Rambo. »

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1: Le duo, c'est certainement un moment important dans la carrière d'un artiste. C'est la rencontre avec l'autre, c'est le partage. Pour des carrières qui sont parfois très isolées, eh bien, c'est toujours intéressant de rencontrer quelqu'un d'autre et de partager son univers musical. Ici, bien, c'est un duo plus connu de Nicoletta avec Bernard Lavillier, Idées Noires.
2: Sorti en 1983 sur l'album État d'urgence, est une chanson autobiographique née d'une période de dépression et de désillusion personnelle pour l'artiste, évoquant la fatigue, la solitude, encore ce thème de solitude qui revient, et un climat de fin de nuit rendu célèbre par son duo inattendu avec Nicoletta, qui apporte une dimension mélancolique et intense. Lavillier traverse une période de doute et de dépression, notamment après une rupture. La chanson reflète le climat morose des débuts des années 80, marqué par la crise économique et la guerre froide. Il cherchait une voix féminine pour incarner un écho, une ombre douce. L'idée d'associer Nicoletta, connue pour ses titres plus pop, à ce texte rock fut improbable mais réussie, créant une tension unique. Le duo se fait en quelques heures. C'est l'un de ceux les plus marquants de la chanson française.

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0: Juste le piano pour souligner la beauté de ces deux voix, Morane et Bernard Lavillier, dans ce duo peut-être moins connu, certainement. Elle oublie les duos, c'est le thème de notre émission éclectique aujourd'hui avec Marc Margem.
1: Interprétée par une des plus belles voix de la chanson française, partie bien trop tôt, Morane accompagnée de Bernard Lavillier. Cette chanson est un hommage à une autre belle artiste partie trop tôt, Annie Girardot. Cette dernière représente bien malgré elle le combat d'une société pour la dignité de l'être humain jusqu'au bout. Alors que sa filmographie devrait être l'étendard accroché à son nom, la maladie lui a non seulement pris son passé, son identité, mais aussi sa postérité. Mais tout de même, rappelons-nous, une carrière qui laisse 10 nominations. Une coupe Volpi pour son rôle dans le film « Trois chambres à Manhattan », d'après le roman de Georges Simenon, et le prestigieux prix d'interprétation décerné chaque année à la Mostra de Venise, le plus ancien festival du cinéma au monde, nommé en hommage à son fondateur Giuseppe Verdi. Ces récompenses attribuées pour des rôles marquants honorent les performances les plus remarquables, donc aussi d'Annie Girardot.

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1: Et nous sommes partis de Joey Starr et Nicoletta dans cette émission éclectique consacrée au duo. Et on déroule le fil avec Marc Marghem, hein, Nicoletta, Bernard Lavillier, Bernard Lavillier-Morane qui chante une chanson en hommage à Annie Girardot, que nous venons d'écouter dans un duo avec Nicole Croisille.
2: Oui, il faut quand même le faire. Hein. Donc, c'est ce que je vous disais donc, entre deux séquences entre nous. Donc, c'est que Annie Girardot chantait quand même très, très bien. En 1966, il y a quand même pas mal de choses qui se passent. Un homme et une femme. Donc,
1: comme oui. Nous. Chante tout badam, nos cœurs y voient badam, comme une chance, comme un espoir. Je l'ai pris peut-être un peu trop bas.
2: non, mais donc pour être pris comme ça à coup, parce que donc c'est pas mal. C'est pas mal, on peut sortir notre version.
1: Oui, voilà, notre duo.
2: Hein, notre duo. Alors, c'est vrai, donc maintenant, j'ai tout à fait perdu le fil.
1: Pardon, Marc, excusez-moi.
2: Il n'y a aucun souci. Hein, donc, né de la collaboration entre Claude Lelouch, donc ça, on se rappelle, et le compositeur Francis Lai, et indissociable au film donc, du même nom, 1966. Alors, vous vous rendez compte que les premiers 6 films de Claude Lelouch n'avaient pas du tout marché.
1: Oui.
2: Quand il va présenter donc à n'importe qui donc ce film Un homme une femme, en plus de ça la chanson, ils vont même devoir créer une maison d'édition pour pouvoir sortir la chanson. Personne n'en voulait parce que c'était trop lent, et il faut dire qu'en effet en 1966 c'était plutôt l'époque yéyé.
1: Oui.
2: Hein, donc où elle incarne la rencontre amoureuse de veuf Anouk Aimée et Jean-Louis Trintignant, raconté avec une simplicité poétique et des chabadabada interprétés par Nicole Croisille et Pierre Barrault. Lelouch voulait une mélodie simple et universelle, un hymne à l'amour et au hasard de la vie, capturant l'émotion du moment présent que Francis Lai a brillamment mis en musique avec la légèreté des chabadabada qui symbolise l'amour naissant et la connexion entre les deux protagonistes devenus cultes.

0: Nicole Croisi, Pierre Barou, un homme, une femme, hein, qui chante cette chanson liée au film, cette bande originale du film de
1: Claude Lelouch.
0: Claude Lelouch, merci. J'ai un problème avec les noms aujourd'hui.
1: Il n'y a pas de souci. Mais donc, figurez-vous que, est-ce qu'on peut s'imaginer que cette chanson a été refusée par toutes les firmes de disques?
0: Non, on ne peut pas, évidemment, non. Maintenant, parce que c'est devenu tellement du patrimoine.
1: Donc, ça fait que Pierre Barou a dû créer sa propre maison d'édition pour sortir ce disque. Incroyable. Donc, pour Lelouch, cette chanson... Et le film, en général, exprime une passion pour la vie, l'amour et les hasards, avec une approche libre et presque irrévérencieuse, où le présent est le seul moment où l'on peut vraiment vivre et jouir. Les Shabadabada symbolisent cette simplicité, des sentiments qui triomphent des peurs et des hantises du passé. L'année 1966 marque aussi le début fulgurant de la carrière de Mireille Mathieu.
0: Ah! Encore un autre patrimoine.
1: Voilà, un éclectique. Oui. Avec la sortie de son premier succès majeur, Mon Credo, qui s'est vendu à des centaines de milliers d'exemplaires, et son premier album studio en direct de l'Olympia. Oui, donc son album studio s'appelle En direct de l'Olympia, Frédéric,
0: oui,
1: mais
0: okay.
1: Ce n'est pas live. Okay.
0: Oui, oui, oui.
1: Donc voilà donc bien qu'il s'agisse donc d'un enregistrement studio donc exporté aux États-Unis sous le titre de The Fabulous New French Singing Star. Donc un premier album qui sort carrément aux États-Unis, donc en y croyant, consolidant ainsi sa renommée nationale et internationale naissante.

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1: You and I, Mireille Mathieu et Paul Anka, c'est une émission éclectique que nous consacrons au duo de choc aujourd'hui avec Marc Marghem.
2: Mireille Mathieu est décalée et elle a toujours été Frédéric. À l'époque des yéyés, sa façon rétro de chanter et ses bleuets années 50 étaient déjà tout à fait incongrues. Mireille n'a jamais eu un public jeune.
1: Elle est intemporelle en fait.
2: Elle est tout à fait intemporelle, heureusement pour elle d'ailleurs.
1: Oui.
2: Elle a reçu un trophée télé 7 jours, mais jamais des victoires de la musique, mise à l'abri par son impresario. Vous vous rendez compte? Mise à l'abri par son impresario?
1: Oui.
2: Aux États-Unis, c'est plutôt
1: les contraires.
2: Le contraire qui se fait.
1: C'est l'impresario voilà. Qui se met à l'abri.
2: Justement. Elle possède tout. Vous vous rendez compte? Elle possède tout. Son catalogue et ses droits d'édition. Richissime, elle préfère le calme de son hôtel particulier de l'Ouest parisien aux soirées en ville. D'elle, Arnaud disait « Je suis vraiment fan de cette femme. Elle ne change pas. Et qu'est-ce qu'elle chante bien ? Pour moi, la France, c'est la Tour Eiffel et Mireille Mathieu. On la connaît partout dans le monde. Elle s'est inventée elle-même. C'est une icône. » N'allez pas chercher le moindre second degré dans cette déclaration admirative du chanteur phare de notre pays du surréalisme. Arnaud, disparu le 23 avril 2022, a fini par réaliser ce rêve pour son album posthume. La Paloma Adieu, sorti en 1973, un des grands succès de la carrière de l'interprète française la plus connue à l'étranger. Prise sur un rythme reggae chaloupé, cette composition remarquable est bien restituée par les timbres antagonistes de l'Ostendais de l'Avignonnaise. Proche du chanté parlé de Gainsbourg, Arnaud se frotte au chant d'oiseau intact de la dame qui fêtera son 80e anniversaire, Frédéric, le 22 juillet prochain.
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1: Et on vous avait promis des duos de choc dans cette émission éclectique. Bah, là, je pense que le pari est réussi avec Arnaud et Mireille Mathieu.
2: Un chef-d'œuvre. Mmh. Quand j'ai entendu cette annonce, et d'ailleurs Arnaud qui voulait absolument enregistrer avec Mireille Mathieu, donc ce projet qui avait été annoncé donc de plus en plus, je n'y croyais pas.
1: Oui.
2: Je pensais à un canular,
1: oui,
2: parce que c'était pas possible.
1: Mmh.
2: Arnaud avec Mireille Mathieu et tout ce qu'il dit sur elle, bon, c'est faux, c'est... Bon, soit. Salvatore Adamo a exprimé une profonde amitié et une grande admiration pour Arnaud, le qualifiant d'irremplaçable ami et saluant son courage face à la maladie.
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0: Adamo qui rejoint Arnaud sur son propre terrain, Être grand, encore un duo improbable dans Éclectique.
1: Et c'est grâce à un de ces duos avec Arnaud, donc les filles du bord de mer, que Arnaud va donner un nouvel élan
0: à sa carrière.
1: Hein. Donc Adamo multiplie dans les années 60 les tubes, au point de se placer derrière les Beatles en termes de vente en 1966. Il achète une maison à ses parents et une Alfa Romeo. La carrière des artistes de variété est une affaire de mode et de réputation. Salvatore Adamo n'est plus à la mode, trop gentil, trop fleur bleue, trop fade. On parle des années, de la fin des années 60. En plus de ça, il y a eu mai 68, l'optique d'un certain public avait changé. Ils ont considéré que ce n'était que je n'étais pas capable d'évoluer. Or, je l'avais fait, se défend-il. Chaque fois que j'essayais de surprendre, continue-t-il, on ressortait la chanson qui renvoyait le plus à mon ancienne image. Adamo s'efface chez nous. Mais même une belle carrière, mais mène une belle carrière.

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1: Dans sa carrière, Adamo a fait énormément de duos et ici on le retrouvait avec cette chanteuse canadienne Isabelle Boulay pour cette version duo de C'est ma vie.
2: Née le 6 juillet 1972 dans la péninsule de la Gaspésie au sud-est du Québec, Isabelle Boulay est la fille de parents restaurateurs. C'est d'ailleurs devant la clientèle qu'elle a l'occasion de chanter des petites. Malgré des études littéraires entamées à 16 ans, la chanson demeure sa passion. Après avoir été inscrite par des amis à un concours amateur, Isabelle Boulay est repérée par un journaliste qui devient son agent. Début 90, ses doutes face à ce métier s'effacent quand elle remporte un concours québécois en interprétant Amsterdam de Jacques Brel. Après avoir pris de l'assurance en tant que choriste, elle est appelée par Luc Plamondon pour participer à l'aventure Starmania sous les traits de Marie.

Jeanne, rôle qu'elle tiendra de 95 à 98, avant de sortir son tout premier album en 96 intitulé « Fallait pas ». Le succès n'est pas encore au rendez-vous.

0: Deux voix magnifiques, Isabelle Boulay, Florent Pagny chanter. C'est un peu l'hymne aussi de cet éclectique duo. On chante pendant les pauses, là, nous, pendant qu'on écoute la chanson, on chante. Et on prend énormément de plaisir à écouter tous ces duos choisis par vous, Marc Marghem.
1: Oui, parce que c'est vrai, c'était difficile. C'est vrai que les grands maîtres des duos, c'est Charles Aznavour, c'est Serge Lama. Mais avec Florent Pagny aussi, il y en a pas mal. Il fallait essayer de choisir. Mais un duo qui m'a fort étonné, c'est celui avec Johnny Hallyday. Florent Pagny et Johnny Hallyday avaient une relation de respect mutuel et d'amitié sincère, marquée par des moments forts sur scène. Bien que leur chemin se soit croisé sur de nombreux projets, Pagny a rendu hommage à Johnny après sa mort, expliquant son absence à l'enterrement par un sentiment de ne pas avoir la légitimité des proches qu'il avait accompagnés plus longtemps.
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0: Et on quitte ici Johnny Hallyday, Florent Pagny dans ce duo Quelque chose de Tennessee pour écouter un tout dernier duo dans cette émission éclectique consacrée au duo de choc choisi par Marc Marghem.
1: Oui, c'est vrai, c'est Charles Aznavour. Bon, je vous disais, tiens, quel est le passage qu'on va faire entre Johnny Hallyday et Charles Aznavour ? Ben, c'est Charles Aznavour qui a pris Johnny Hallyday sous ses ailes au début de sa carrière. Mm-hmm. C'est pour lui qu'il va écrire « Retiens la nuit ». Mais donc, Charles Aznavour, lui, qui a été protégé par Édith Piaf.
0: Voilà.
1: Et c'est donc par après, donc, parce que donc, donc ils n'ont jamais enregistré donc, ce duo pendant la vie d'Édith Piaf, mais ça s'est fait donc bien après.
0: Posthume, donc.
1: Posthume, en effet. Mm-hmm. L'histoire derrière « Plus bleu que le bleu de tes yeux » est une chanson écrite par Charles Aznavour pour sa grande amie et mentor Édith Piaf, mettant en lumière l'admiration profonde qu'il ressentait pour elle, symbolisée par la couleur intense de ses yeux, évoquant un amour platonique mais non romantique, et se situant dans le contexte de l'après-guerre où Piaf était déjà une immense star.

0: Ce duo posthume entre Charles Aznavour et Édith Piaf, plus bleu que le bleu de tes yeux, pour fermer notre émission éclectique, une émission qu'on n'a pas vu passer, Marc.
1: En effet, qui a vraiment été super chargée là, et aussi super chargée d'émotions, et vraiment de belles voix. Il faudra en faire une deuxième partie des duos, hein,
0: parce qu'on
1: a encore beaucoup de matière.
0: Beaucoup de matière. À bientôt dans un prochain éclectique de nouveaux duos. À très bientôt.
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0: sur votre radio chrétienne pour cette nouvelle édition de notre émission « Où va la vie ?» au micro Frédéric Mounier. Chaque semaine, je vous accompagne tout au long de cette conversation consacrée aux nouvelles questions éthiques. Et chaque semaine, nous sommes en partenariat avec les facultés Loyola Paris. Alors la semaine dernière, nous avons commencé à aborder un nouveau thème, comment accompagner les personnes âgées et leurs entourages alors qu'elles perdent leurs capacités physiques et cognitives. Nous sommes en compagnie de deux gériatres, le docteur Géraldine Buard, bonjour.
1: Bonjour.
0: Merci beaucoup. Vous êtes neurologue également et vous exercez à la Pitié-Salpêtrière à Paris. Et puis le docteur Hélène Levasseur de l'hôpital Ambroise-Paré à Paris. Nous sommes également en compagnie du père Bruno Saintot, jésuite. Bonjour.
2: Bonjour.
0: Vous venez des facultés Loyola Paris. Vous êtes co-responsable du domaine d'éthique biomédicale. Alors la semaine dernière, nous avons donc abordé les premiers rivages du vieillissement. Que signifie vieillir? C'est quoi un vieillissement naturel? Qu'est-ce que la perte d'autonomie? Quels sont les syndromes en quelque sorte? Où sont vraiment les difficultés? Nous avons découvert un nouveau mot, l'anosognosie. En gros, c'est de dire que tout va bien alors que tout va mal, si j'ai bien compris. Et voilà, aujourd'hui nous allons avancer un peu plus loin dans cette conversation sur donc notre thème, comment accompagner les personnes âgées et leurs entourages alors qu'elles perdent leurs capacités physiques et cognitives.
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0: Alors, il y a quelque chose qui plane autour des personnes âgées, c'est un mot que nous utilisons tous les jours à tort et à travers. Dès qu'on n'arrive plus à retrouver un mot, un nom, un lieu, on dit « ah voilà, c'est Alzheimer ». Alors, Géraldine Buard, vous êtes neurologue, c'est évidemment un mot qu'on utilise à tort et à travers.
1: Oui. Oui, la maladie d'Alzheimer, c'est une maladie neurodégénérative qui donne des troubles cognitifs, mais c'est pas la seule. Mmh. Et ça, c'est une grosse partie de notre travail, c'est qu'à partir du moment où quelqu'un vient consulter pour une plainte cognitive, donc une altération de sa mémoire, de son langage, de sa capacité à anticiper, à planifier, de son comportement aussi, à partir du moment où quelqu'un vient consulter, notre travail, c'est de comprendre quelle est la maladie qui est derrière.
0: Ou s'il y en a une.
1: S'il y en a une,
0: oui,
1: voilà. S'il y en a une, et quelle peut être cette maladie s'il y a cette plainte cognitive, pour pouvoir la prendre en charge correctement. Mais vieillir ne veut pas dire avoir des troubles cognitifs, loin de là, et avoir des troubles cognitifs ne veut pas dire avoir la maladie d'Alzheimer.
0: D'accord, alors on va y venir plus précisément, mais rassurez-nous encore une dernière fois, le fait de tout faire plus lentement, c'est normal
1: c'est
0: quand
1: normal.
0: On avance en âge.
1: Quand on vieillit, de façon grossière, en tout cas, ce qui est normal, c'est d'être plus lent dans le traitement des informations et d'avoir plus de mal à faire deux choses en même temps.
0: Voilà. Donc ça, c'est normal.
1: Oui.
0: C'est quand il se passe des choses plus complexes.
1: Voilà.
0: Que
1: oublier,
0: là, il faut...
1: Oui. Oublier ce qui s'est passé les jours précédents, oublier certains événements de sa vie, c'est a priori pas normal. Et en fait, surtout, ça devient pathologique à partir du moment où ça retentit sur l'autonomie, c'est-à-dire qu'on n'arrive plus à faire ce qu'on arrivait à faire auparavant. À partir de ce moment-là, on est dans le domaine du pathologique. Et donc, nous, notre travail, c'est de s'atteler à comprendre quelle est la pathologie sous-jacente qui peut expliquer ces difficultés-là. Et par pathologie, oui, il y a les maladies neurodégénératives, neuroévolutives, mais il y a aussi d'autres maladies, et notamment les séquelles des accidents vasculaires cérébrales qui sont de gros porteurs aussi de maladies cognitives. Donc, il n'y a pas que les maladies neurodégénératives.
0: Docteur Hélène Levasseur, comment vous faites-vous, comment vous arrivez à franchir la frontière ou à marcher sur cette ligne de crête entre le normal et l'anormal, ou bien la nouvelle normalité, comme on le disait la semaine dernière?
4: La première chose, le point de départ pour moi, c'est de partir de la plainte du patient et de voir effectivement si ça retentit sur sa qualité de vie, sur son autonomie. Ça, c'est la première chose. Et puis en consultation, moi, je vais avoir la puce à l'oreille sur pas mal de choses. Je vais voir, je vais être attentif à s'il me fait répéter, s'il essaye de passer par des chemins détournés pour retrouver un mot, ce qu'on appelle des circonvolutions. Je vais essayer d'être attentive à toutes ces choses-là pour, moi, me dire, là, il y a peut-être quelque chose ou pas sur sa capacité à me rapporter ce qu'il fait à la maison, ce qu'il est capable de faire également. Tout ça, je vais y être attentive. Et puis, en consultation, on a aussi... On propose aux patients, en tout cas quand ils viennent en consultation mémoire, de passer un peu des tests de dépistage, et ça va nous aider aussi à voir ce qui, là où il y a des difficultés et où est-ce qu'il faut creuser, et tout en sachant que tout ce qu'on va essayer d'évaluer en consultation, on va le mettre en lumière du niveau socio-éducatif du patient, de son niveau d'études et de sa langue maternelle, parce que parfois on reçoit en consultation des patients dont la langue maternelle n'est pas le français, et donc effectivement, toutes ces choses-là, on va y faire attention, on va y prêter attention pour essayer de déceler de ce qui est problématique et ce qui va nécessiter une prise en charge particulière à quelque chose qui va en fait relever d'une évolution naturelle et comme le disait Géraldine, peut-être juste d'un ralentissement du traitement d'information. Et donc c'est tout ça en fait qui va nous permettre d'aller peut-être plus loin en faisant en adressant les patients à des neuropsychologues, en faisant des imageries cérébrales et d'aller un peu plus loin dans nos démarches.
0: Parce que on peut voir à travers l'imagerie des signes objectifs.
4: Tout à fait.
0: De troubles, de dégradation.
4: Alors, on voit des signes objectifs, comme par exemple, on va souvent regarder la taille des hippocampes, qui est globalement le centre de la mémoire. C'est un peu grossier, mais c'est globalement ça. On va regarder ce qu'on appelle, nous, la taille du cortex. Est-ce que le cerveau prend toute la place ou est-ce qu'il a un petit peu diminué de volume. On va regarder s'il y a des séquelles d'AVC. Parfois, les AVC ne sont pas toujours parlants. Ils n'ont pas toujours des symptômes. Est-ce qu'il y a des AVC silencieux? Est-ce qu'il y a eu des micro-hémorragies cérébrales qui seraient passées inaperçues?
0: Et tout ça peut se voir objectivement.
4: Et tout ça peut se voir à l'imagerie.
0: Géraldine Buard.
1: Ça se voit à l'imagerie, mais ça ne se voit à l'imagerie qu'au regard de la clinique et de ce qu'on... Quand on examine un patient dans l'interrogatoire et aussi dans les tests de mémoire qu'on va faire, c'est en fonction des symptômes. On part du symptôme que présente le patient et ensuite on regarde l'imagerie. Et effectivement, sur l'imagerie, on voit tous les signes qu'elle peut évoquer.
0: Alors, on entend souvent dire... Mon grand-père, il avance en âge, c'est la démence sénile, il dit n'importe quoi, mais c'est normal. Géraldine Buard, comment vous réagissez?
1: Alors, le mot démence sénile n'existe pas.
0: Ça n'existe pas.
1: Non. Parce que sénile, ça voudrait dire qu'à partir du moment où on vieillit, on a des troubles cognitifs.
0: Oui.
1: Ce qui n'est pas vrai.
0: D'accord.
1: Le mot démence est un mot qu'on n'utilise plus parce qu'il est connoté négativement. Donc aujourd'hui, on parle de troubles cognitifs majeurs. Et donc majeur, on sous-entend que ça retentit sur l'autonomie des patients, mais on n'utilise plus normalement le mot démence. Et en fait, ce qui est un peu traître dans ce mot de démence sénile, c'est qu'on a l'impression que vieillir, ça veut dire avoir des troubles cognitifs.
0: Et en fait, on n'est pas condamné à ça?
1: Pas du tout.
0: Oui.
1: Pas du tout.
0: Est-ce qu'il y a des recettes pour ne pas glisser dans ce continent noir que vous évoquez?
1: Manger correctement, ne pas boire trop d'alcool, faire du sport, enfin voilà. Avoir
0: tout ça reste vrai.
1: Mais évidemment,
0: tout ça reste vrai.
1: Sûr.
0: C'est pas juste des slogans.
1: Non, pas du tout.
0: Oui, ouais. Il faut entretenir la machine.
1: Bien sûr.
0: La machine physique, la machine mentale,
1: oui.
0: La machine émotionnelle également,
1: oui.
0: Et la machine relationnelle.
1: Oui.
0: Ça fait partie des remèdes non remboursés par la Sécurité sociale.
1: Exactement.
0: Que vous préconisez.
1: Oui.
0: Père Bruno Sainteau.
2: Peut-être qu'il vaut mieux pas parler de machine, mais enfin...
0: Oui, par exemple. On voit bien l'importance de l'humain, là, dans tout ce qui est dit.
2: Oui, oui.
0: On voit bien l'importance de la personne humaine.
2: Ce qui est très frappant, c'est le caractère, comme on dit aujourd'hui, systémique. C'est-à-dire qu'il y a plein de choses qui conditionnent, en fait, la manière avec laquelle nous vivons. Et qu'il y a un soin relationnel, il y a un soin très technique quand il y a des affections neurologiques. Et donc, il faut agir dans toutes les dimensions, quoi. Et c'est pour ça que je pense que c'est une spécialité emblématique. C'est-à-dire qu'il faut être capable de s'intéresser à la personne à tous les niveaux, quoi. Et peut-être qu'au lieu de machine, on peut parler de la personne.
0: Oui, mais
2: on peut parler de la dimension spirituelle de la personne.
0: Oui.
2: Qu'est-ce qui fait sens pour elle également?
0: Oui.
2: Est-ce qu'elle a un intérêt dans la vie? Est-ce qu'elle a envie de vivre? Qu'est-ce qui soutient son existence? Qu'est-ce qu'elle a comme projet? Évidemment, en médecine, on n'ose pas poser ce genre de problème. Mais nous, on est confrontés à... Enfin, nous, pas uniquement les accompagnateurs spirituels, mais c'est des domaines qui sont extrêmement importants, quoi. Qu'est-ce qui fait sens pour la vie d'une personne? Quand bien même, elle est diminuée dans un certain nombre de ses capacités. Mais qu'est-ce qui fait sens pour elle? C'est quoi son projet? À quoi elle se rattache?
0: Son projet de vie.
2: Mais oui, son projet de vie, c'est d'être avec ses petits-enfants, c'est d'œuvrer pour quelque chose de plus grand que soi. Qu'est-ce qui donne sens à l'existence? Parce qu'on pourrait aussi être tenté de tout focaliser sur uniquement les capacités. Bon, alors je mange bien, je bouge, etc.
0: Oui,
2: d'accord, mais c'est nécessaire, évidemment. Mais ça ne suffit pas pour remplir une existence, quoi. Donc la qualité des relations, elle était soulignée comme quelque chose d'essentiel. Mais la qualité aussi qu'est-ce qui fait sens pour moi ? Qu'est-ce que j'ai des valeurs profondes ? C'est quoi le sens de mon existence ? Alors que peut-être je suis à la retraite depuis un certain nombre d'années, que plus personne se soucie de moi, que je me sens seul. Donc, les questions pour qui je compte encore ? Qu'est-ce que je fais dans l'existence ? On a tous entendu, et moi je l'entends aussi souvent, enfin, je ne sers plus à rien. Donc, c'est des questions, on reparlera peut-être dans l'émission suivante, mais je veux dire, c'est des questions sociales et politiques. C'est-à-dire, cette perception « je ne sers plus à rien », elle peut tenir à l'entourage, elle peut tenir à la perception de soi-même, mais elle peut tenir aussi aux conditions sociales, donc je pense qu'il faudra qu'on en reparle, et aux conditions politiques d'accueil des personnes avec un certain nombre de diminutions.
0: Est-ce que ce sont des paroles que vous entendez, Dr Géraldine Buard et Dr Hélène Levasseur, « je ne sers plus à rien », mon existence n'a pas de sens. Est-ce que c'est des choses que vous êtes habilité à entendre en tant que médecin, Hélène Levasseur?
4: C'est évidemment des choses qu'on entend, qu'on entend très régulièrement et qu'il est important d'écouter.
0: Oui.
4: Je ne sers plus à rien, j'ai l'impression d'être un poids, je ne fais plus. Ça, c'est des choses qu'on entend. Et très souvent, on peut avoir cette tentation, cette tendance de dire « mais non, pas du tout, regardez, vous faites ci, vous faites ça ». Non, non. En fait, si la personne me dit qu'elle ne se sent plus servir à rien, c'est qu'il y a vraiment une profonde souffrance.
0: Il faut le prendre au sérieux.
4: Et qu'il faut absolument le prendre au sérieux. Parce que c'est déjà des personnes qui se sentent seules parce que n'arrivent pas à faire certaines choses et donc se sentent un sentiment d'isolement par rapport à la société. Si en plus, je n'écoute pas ça, je l'isole encore plus parce que je ne considère pas la chose pour laquelle elle se sent isolée. Donc pour moi, c'est déjà très important de considérer cette chose-là et de vraiment l'écouter. Et c'est ce que disait Bruno Sainteau, effectivement, il y a des pertes, des choses qui ne sont plus possibles, mais qu'est-ce qui existe encore en tant que capacité, et de partir de là pour ensuite discuter du projet de vie, de quel est le sens qu'on va donner à ça et qu'est-ce qu'on va mettre derrière. Et la chose, moi, qui me paraît assez importante et qu'on oublie souvent dans la société, c'est effectivement, le faire devient de moins en moins possible.
0: Alors que tout est axé sur le faire dans la société.
4: Tout est axé sur le faire dans la société.
0: Dans la reconnaissance sociale.
4: Ouais. Exactement. Et sur l'être, beaucoup moins. Et je pense que c'est un des plus grands trésors que nous donnent les personnes en perte d'autonomie, que ce soit à la fois du vieillissement ou du fait du handicap. C'est qu'en fait, la qualité d'une personne n'est pas dans le faire, mais dans l'être. Et ce sont ces personnes-là qui nous le rappellent. Et donc, pour moi, évidemment que non, elles ne servent pas à rien. Elles servent justement à rappeler cette dimension fondamentale de notre humanité. Et donc, c'est quelque chose, moi, en tout cas, que j'aime et que j'essaie de leur rappeler en disant, regardez le temps qu'on prend ensemble et le temps que vous me faites prendre, ça veut dire que vous m'aidez à mettre la dimension relationnelle au centre et c'est peut-être la chose la plus importante, donc merci.
0: Donc c'est le patient qui vous fait un cadeau.
4: Et ben peut-être que c'est important de leur rappeler, effectivement.
0: Oui, c'est ça.
4: Effectivement.
0: Mais alors, Géraldine Buard, quel type de conseils on peut donner aux entourages, justement, face à ces personnes qui avancent en âge et qui peuvent être gagnées par une forme de dépression profonde sur le mode « je ne sers plus à rien, je ne fais plus rien, je ne suis plus rien ».
1: C'est une très bonne question et le mot « dépression » est important parce qu'une partie de notre travail, c'est de faire la différence entre ce qui est une plainte qui est proportionnelle à ce qu'on n'arrive plus à faire et ce qui est vraiment de l'ordre de la dépression et de la maladie.
0: Oui, c'est-à-dire qu'il y a des plaintes qui sont naturelles.
1: Oui. Et peut-être adapté ou réactionnel à des pertes. Et en revanche, il y a la maladie. La maladie qui fait qu'on voit les choses en noir, qu'on n'a plus de plaisir, qu'on n'a plus d'envie, qu'on est dans la culpabilité. Et là, on passe dans la case dépression. Et c'est là où c'est important pour nous de le diagnostiquer, pour le prendre en charge de façon adaptée, avec des médicaments, avec un accompagnement. Le suicide chez les sujets âgés, il est fréquent. Il y a un pic de fréquence du suicide et du suicide abouti chez les patients âgés.
0: Et on voit aujourd'hui la promotion du suicide assisté.
1: Oui.
0: Donc, est-ce que les entourages sont attentifs à ce que vous leur dites ? Est-ce que vous arrivez à dénouer ? Parce qu'ils sont peut-être pris dans des nœuds relationnels avec leurs personnes âgées et donc ils ne savent pas trop par quel bout prendre le truc, enfin, quel mot utiliser On peut être tenté de s'en tenir à « mais non, c'est pas si grave ».
1: Oui, alors la question des nœuds relationnels, elle est importante parce que en vieillissant, et alors encore plus quand arrivent des troubles cognitifs, s'ils arrivent, tout ce qui était déjà difficile en termes de relations au sein d'un couple entre une mère et sa fille devient encore plus difficile. Mm-hmm. Et donc, il y a ça aussi qui se joue, c'est que ça devient plus compliqué et que c'est difficile pour le patient et pour son entourage.
0: Et donc, il faut aller au-delà de ce nœud.
1: Oui. Et l'entourage, enfin pour l'entourage, c'est extrêmement difficile parce que se joue la relation qu'on a toujours eue avec son mari ou avec
0: et ça marche avec, plus
1: et ça devient d'autant plus dur que la maladie est là quand une aidante vient avec son mari qui a toujours été quelqu'un on va dire de pas très bienveillant et qui n'a jamais valorisé son épouse et qui avec la maladie devient de plus en plus dur, bah forcément la relation devient de plus en plus difficile.
0: Et là, ça peut bouger. Est-ce que vous constatez des évolutions?
1: Je pense que nous, déjà, le gros de notre travail, c'est d'expliquer les symptômes. Mmh. Et de dire, par exemple, votre mari ne se lève plus, ne vous aide plus à la maison, pas parce que c'est devenu une grosse feignasse qui a plus envie de vous aider, mais parce qu'en fait, sa maladie neurologique fait qu'il n'arrive plus à initier les choses. Déjà là, ça fait du bien d'entendre dire, bah, en fait, c'est pas mon mari qui m'aime plus, qui a plus envie de faire d'efforts pour moi, c'est que mon mari est suffisamment malade pour ne plus réussir à m'aider au quotidien, par exemple. Et mettre un mot sur la maladie, mettre un mot sur les symptômes, c'est extrêmement important. Et d'ailleurs, souvent, on nous dit, mais à quoi ça sert de vous adresser des patients de 85 ans qui ont une maladie d'Alzheimer en consultation? De toute façon, vous n'avez pas de médicaments et vous ne pourrez rien faire pour eux.
0: Alors,
1: et bien, ça sert à ça. Oui. Entre autres, ça sert aussi à pouvoir mettre en évidence les symptômes, les expliquer, et déjà rien que ça, ça fait du bien aux patients et aux aidants et à l'entourage.
0: Ça peut permettre de détendre des situations qui sont objectivement difficiles.
1: Oui.
0: Ouais. Bruno Sainteau.
2: Oui, peut-être que nous pourrions poursuivre, enfin en tout cas moi ça m'intéresserait d'avoir votre réaction sur précisément les personnes qui ne reconnaissent plus leur entourage. Donc comment vous accompagnez l'épreuve que ça représente? La personne ne me reconnaît plus. Je suis son mari, je suis son fils, sa fille, et elle ne me reconnaît plus. Comment vous accompagnez ce qui est une épreuve, puisque dans les liens forts, la reconnaissance est un élément central. Alors il peut y avoir de la souffrance, mais ne plus reconnaître, c'est quand même une très grande épreuve. Alors vous avez dit, je pense que ça peut aider, donner un diagnostic médical. Ça peut peut-être expliquer un certain nombre de choses, mais comment vous accompagnez-vous ce genre de difficultés? Enfin, comment vous accompagnez les familles, les aidants plus généralement? Parce que c'est comme une question que se pose beaucoup. Quelle est l'épreuve? Comment accompagner l'épreuve de la non-reconnaissance?
0: Il ou elle ne me reconnaît plus, docteur Hélène Levasseur.
4: Alors effectivement, c'est une grande difficulté que rencontrent les aidants, les proches, les époux, épouses, enfants. En tout cas, dans le cadre des maladies neurocognitives, nous, ce qui nous aide dans cet accompagnement, c'est que c'est quelque chose qui arrive progressivement. Souvent, c'est pas on-off. Le jour d'avant, il me reconnaissait en tant que fille, et le jour en tant que sa fille, et le lendemain, il ne me reconnaît plus. C'est des choses qui arrivent progressivement et qui nous permettent de mettre d'accompagner sur la durée. Et ça nous aide. Ça, c'est un peu notre allié dans cet accompagnement. Ça, c'est une première chose. Et effectivement, les aidants souvent peuvent se sentir extrêmement seuls, pas reconnus dans ce qu'ils font. Donc, aidants, ils ont l'impression que leurs parents ou épouse ne les reconnaît plus. Donc déjà, il y a un espèce de comme si la personne en face ne reconnaissait pas déjà tout ce qu'elle fait pour l'aider à vivre et à maintenir un niveau de vie, etc.
0: Même qu'elle s'épuise.
4: Alors même que souvent, il y a de l'épuisement. Et puis, il y a aussi cette rupture, un sentiment de rupture affective. J'ai l'impression de perdre mon mari ou de perdre ma femme. Et ça, c'est des choses qu'on peut entendre.
0: C'est une sorte de deuil.
4: Et c'est déjà un premier deuil qui est vécu à ce moment-là.
0: Mais alors, existe-t-il vraiment un ou des remèdes?
4: Je pense que le meilleur remède, c'est l'écoute.
0: Oui.
4: Et l'écoute et l'accompagnement psychologique dans ces moments-là, et de valoriser aussi tout ce que font ces personnes, parce qu'elles, c'est pas parce qu'elles ne sont pas reconnues par la personne qui est en perte de capacité. qu'elles ne font rien, qu'elles ne sont plus rien. Parce que parfois, si on a des aidants qui se sentent exister parce qu'ils sont les dents, et quand ils sont plus reconnus dans cette fonction des dents, bah, ils ont l'impression de ne plus exister. Mmh. Et donc, ça va être de... C'est tout un accompagnement qui est vraiment centré sur la parole et l'écoute. Enfin, c'est nos meilleures armes dans ces moments-là. Et ça prend du temps. Et c'est ce qu'on disait tout à l'heure, c'est que c'est des accompagnements qui prennent du temps pour vraiment revaloriser et remettre ces personnes aussi au centre de ce qu'elles font, mmh. et de les reconnaître en tant que personne et en tant qu'aidant.
0: Donc dans ces situations-là, docteur Géraldine Buard, on est bien loin des traitements purement médicamenteux.
4: Oui.
0: C'est essentiellement une sorte de tissage relationnel, si j'entends bien.
4: Oui, la plupart du temps, oui.
0: Oui, c'est
4: ça. Oui.
0: Mais c'est d'autant plus exigeant, et ça suppose que les aidants soient eux-mêmes accompagnés, formés.
4: C'est indispensable, oui. d'accompagner les aidants, de les former, comme vous dites, de les écouter. C'est indispensable. Et d'ailleurs...
0: La bonne volonté ne suffit pas.
4: Non.
0: Oui.
4: Non, et d'ailleurs, nous, dans nos consultations, on aime avoir un temps où on voit les dents séparément pour pouvoir déjà comprendre ce qui se passe exactement à la maison et comment ça fonctionne, et aussi pour pouvoir écouter et accueillir cette souffrance-là de l'aidant.
0: On voit l'extraordinaire difficulté de cette situation. On dit beaucoup que la solitude accroît les risques. Et que le risque de dégradation neurologique, plus on est seul, plus il y a ce risque-là. Vous le constatez l'une et l'autre, Hélène Levasseur ?
4: Alors oui, de façon très concrète, et je pense que toutes les études pourront vous prouver que l'isolement l'isolement social entraîne beaucoup de complications, que ce soit à la fois sur le plan thymique, dont tout ce qui va être ce qu'on appelle le plan thymique, c'est tout ce qui est lié au moral, tout ça c'est extrêmement important, toutes les capacités cognitives. Nous on promeut vraiment les interactions sociales, le fait de maintenir en éveil toutes ces capacités cognitives. Donc ça c'est vraiment quelque chose qu'on encourage, et effectivement et c'est souvent quelque chose qu'on essaye de casser en consultation, les patients qu'on voit en hospitalisation, les patients qui s'isolent et qui se renferment de plus en plus. C'est hyper important de casser ce cercle vicieux autant que possible, et dans la mesure où les patients ont envie aussi, ce qui est parfois pas simple.
0: Il faut parfois lutter contre eux.
4: Parfois, il faut lutter contre eux et peut-être s'aider des proches et des aidants pour essayer de casser cet isolement social. Je pense particulièrement à un de mes patients en consultation qui, depuis la mort de sa femme, il ne veut plus sortir parce que pour lui, il n'y a plus de sens. Sa femme n'est plus là. Et donc, ses enfants sont absolument merveilleux et donc font tout ce qu'ils peuvent pour l'inviter à déjeuner, pour faire des choses avec lui, aller faire des musées, etc., etc., pour le sortir de cet isolement, parce qu'ils ont bien compris que si cet isolement s'installait, ça allait être le début de la catastrophe, quoi.
0: Et ça marche.
4: Et ça marche, mais en fait, ça nécessite d'avoir des aidants autour. Il y a beaucoup d'associations qui sont super pour ça, qui aident à l'intégration des personnes âgées dans la société, qui aident à faire des activités, etc. Et donc, tout ça, effectivement, c'est des super supports sur lesquels il faut s'appuyer.
0: On voit bien, en écoutant ces témoignages du docteur Géraldine Buard et Hélène Levasseur, Bruno Sainteau, à quel point la médecine, cette médecine-là, est bien plus qu'une médecine. C'est bien plus que des médicaments, c'est bien plus qu'un traitement, c'est avant tout une écoute.
2: C'est la médecine.
0: Alors voilà.
2: Plutôt que dire c'est
0: quel
2: c'est
0: regard
2: plus
0: vous
2: que
0: portez sur cela.
2: Mais non, je dirais que c'est la médecine. Il n'y a pas de médecine sans présence de quelqu'un à quelqu'un. Les robots pourront nous distribuer des médicaments. Vous aurez une intelligence artificielle, vous mettrez devant, elle vous distribuera des médicaments. Mais ce qui soigne aussi, c'est la qualité de présence. Alors vous le dites bien à votre manière, toutes les deux, une qualité de présence, une qualité d'accompagnement. Et j'allais dire aussi une qualité de regard, parce que ce qui est frappant, par exemple, dans la maladie d'Alzheimer, c'est l'interrogation. Mais où est la personne quand la personne ne peut plus dire qui elle est, quand elle ne reconnaît plus personne? Est-ce qu'il y a encore quelqu'un? Est-ce qu'il y a encore quelqu'un où il y a un corps là qui est animé par quelque chose, mais finalement il y a plus personne, comme on dirait. Il y a de la biologie, mais il y a plus personne. Et là, je pense que à la fois c'est la qualité de regard, c'est-à-dire quel regard nous posons sur quelqu'un qui a perdu toutes ses capacités de reconnaître, qui semble habiter un autre monde, une autre forme d'existence en parallèle. Et je pense que c'est la qualité du regard qui entretient cette personne, qui la fait rester dans le monde des humains. parce que ça pourrait être déshumanisant de ne reconnaître plus personne. Et en fait, c'est tout ce tissu relationnel, on a parlé des aidants, mais je pense aussi le regard médical, on a une très belle manifestation de la qualité du regard médical, qui entretient, c'est-à-dire entretient au sens de tenir avec ces personnes pour lesquelles certains disent elles se sont absentées de l'humanité commune, quoi.
0: Voilà.
2: Mais non. Elles sont encore parties.
0: Vous confirmez que non, que ces personnes ne se sont pas absentées de l'humanité, Géraldine Buard ?
1: Évidemment, ouais. Sinon oui. On ne ferait pas ce métier-là. Oui, évidemment. Et puis je trouve que, enfin moi, il y a quelque chose qui me frappe, c'est que nos patients qui peuvent être vraiment à la fin de d'une maladie neurodégénérative cognitive, on voit toujours ces petites choses qui font partie d'eux, qui sont drôles, en fait.
0: Il y a des étincelles.
1: Ceux qui aiment la musique, en fait, la musique leur fera toujours autant de bien. Ceux qui aiment rire, elles vont toujours rire. Enfin, je trouve que ces choses-là restent perceptibles jusqu'au bout. Et ça, c'est un truc qui m'a toujours frappée dans la prise en charge de mes patients jusqu'à la fin de leur vie.
0: Très bien. Un grand merci à vous pour la qualité de vos témoignages. Nous aurons le plaisir de vous retrouver la semaine prochaine pour poursuivre cette série d'émissions sur le grand âge. Notre thème, donc, depuis la semaine dernière, c'est comment accompagner les personnes âgées et leurs entourages alors qu'elles perdent leurs capacités physiques et cognitives. Nous sommes en compagnie du docteur Géraldine Buard qui exerce la neurologie dans un service de gériatrie à la Pitié-Salpêtrière à Paris, le docteur Hélène Levasseur, qui est à Ambroise-Paré, à Boulogne-Billancourt, et puis nous sommes en compagnie du père Bruno Saintot, jésuite, les facultés Loyola Paris, co-responsable du domaine d'éthique biomédicale. C'est l'occasion pour moi de vous rappeler que nous sommes en partenariat avec les facultés Loyola Paris et leur département d'éthique biomédicale. Ces facultés organisent deux choses. Et d'une part, avec l'Institut catholique de Paris, les facultés Loyola Paris proposent un parcours de formation diplômant, un diplôme universitaire d'éthique intitulé « Soins et santé dans une société pluraliste, accompagner, discerner, décider ». Ce diplôme vise à permettre aux médecins, aux soignants, aux aidants, aux bénévoles, aux travailleurs sociaux, aux cadres d'établissements médico-sociaux et aux acteurs politiques de gérer des situations éthiques problématiques et de savoir décider dans l'incertitude. Et puis par ailleurs, il existe un certificat soins et spiritualité organisé par les facultés Loyola Paris qui permet de travailler sur les spiritualités dans le soin. Et ça se pratique en 6 modules d'une journée, c'est à partir de janvier 2025. N'hésitez pas, pour en savoir plus, à visiter le site du département d'éthique biomédicale des facultés Loyola Paris sur loyolaparis.fr. Un grand merci à nouveau à vous tous pour votre fidélité et je vous donne rendez-vous la semaine prochaine pour poursuivre cette conversation passionnante sur le grand âge.
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5: Retrouvons à présent la prière du soir. Prions avec l'abbaye Notre-Dame de Grâce de Bricquebec dans la Manche.

L'introduction est chantée en japonais par les moniales de l'abbaye de Seiboen au Japon, abbaye fondée en 1935 par les moines de Brickbeck. Ce chant d'entrée en japonais, après les cloches, signifie « Dieu saint, Dieu fort, Dieu de tout, Seigneur, prends pitié ».

Lecture de la seconde lettre de Saint Pierre, apôtre. Frères, pour vous faire connaître la puissance et la venue de notre Seigneur Jésus-Christ, nous n'avons pas eu recours aux inventions des récits mythologiques, mais nous l'avons contemplé lui-même dans sa grandeur. Car il a reçu du Père l'honneur et la gloire, quand est venue sur lui de la gloire rayonnante de Dieu une voix qui disait « Celui-ci est mon Fils bien-aimé, en lui j'ai mis tout mon amour. » Cette voix venant du ciel, nous l'avons entendue nous-mêmes quand nous étions avec lui sur la montagne sainte. Et pour confirmer notre certitude, nous avons aussi la parole des prophètes, qui est la solidité même. Vous avez raison de fixer votre attention sur elle, comme sur une lampe brillant dans l'obscurité, jusqu'à ce que paraisse le jour et que l'étoile du matin se lève dans vos cœurs.

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1: Apprendre à reconnaître les saints dans l'art, de Sainte-Jeanne d'Arc à Saint-Martin de Tours, en passant par Saint-Hubert, Sainte-Thérèse de l'Enfant Jésus, comment les identifier, quels sont leurs signes particuliers, leurs attributs? Eh bien, on en parle cette semaine dans le béaba du christianisme.
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1: Sophie Rouberti, bonjour.
2: Bonjour Pauline de Torsiac.
1: Alors vous êtes journaliste culturelle, vous publiez aux éditions MAM « Je reconnais les saints dans les églises et les musées ». Ce sont 30 portraits de saints pour apprendre à les reconnaître. C'est un livre destiné avant tout aux enfants, c'est assez pédagogique comme approche.
2: Oui, c'est un livre qui est destiné aux enfants, disons de 8 à 12 ans, mais je dois avouer que généralement les adultes qui l'ont entre les mains sont bien contents de découvrir eux aussi les attributs des saints qu'on fréquente le plus souvent dans les églises.
1: Alors justement, c'est intéressant parce que, comme vous le dites, c'est destiné aux enfants, mais en tant qu'adulte, on apprend aussi plein de choses. Quand on feuillette votre livre, sur la page de gauche, on trouve l'illustration, ça peut être un tableau, un vitrail, une statue représentant le saint. Puis sur la page de droite, il y a des explications, des anecdotes sur la vie du saint, sur ses attributs. Quel était le sens de votre démarche ?
2: L'idée était de donner des pistes aux enfants pour comprendre les personnages auxquels ils sont confrontés lorsqu'ils vont dans un musée ou dans une église et qu'ils peuvent avoir du mal à reconnaître. Alors quand on a l'habitude, on sait très bien que la dame qui porte un bébé dans ses bras et qui est la plus fréquemment représentée dans nos églises, c'est la Vierge Marie, mais ça n'est pas évident pour tout le monde. Et donc l'idée qui a prévalu, c'était de donner des explications aux enfants, à la fois sur la vie du saint qui était représentée, mais aussi les attributs, faire comprendre l'idée même d'attribut, c'est-à-dire un objet, une situation, un mouvement qui permettait d'identifier ce saint.

0: Et donc, l'idée était de choisir une trentaine de saints parmi ceux que l'on croise le plus fréquemment et de donner des éléments pour les reconnaître, et puis pour les reconnaître, mais aussi pour les connaître un petit peu plus, pour savoir ce qu'ils ont fait et pourquoi ils sont intéressants.
1: Alors justement, le livre commence par la représentation de Sainte Anne sur un vitrail. On la voit qui apprend à lire à Marie. Que vous a inspiré ce vitrail qui se trouve d'ailleurs dans une église au Royaume-Uni ? Pourquoi ce choix-là peut-être, pour commencer ?
0: Alors vous savez, choisir c'est renoncer. Donc pour déjà choisir une liste de saints, ça a été un véritable chemin. Et choisir les œuvres aussi, j'ai bien aimé cette représentation en vitrail de Sainte Anne et de la Vierge, parce qu'il y avait à la fois ce travail du vitrail qui me semblait très intéressant, et puis la tendresse, toute la tendresse de Sainte Anne qui se penche vers Marie, et cette dimension d'éducatrice m'a semblé particulièrement intéressante.
1: Anne, la mère de Marie, l'éducatrice, et vous le disiez, vous avez choisi un vitrail, c'est pas non plus un choix, alors c'est renoncer, mais c'est pas un choix au hasard non plus, parce que c'est l'occasion d'expliquer l'art du vitrail, c'est ça aussi le sens de ce livre.
0: Oui, dans la démarche culturelle, dans la démarche d'appropriation du patrimoine que je souhaite mener auprès des enfants, il y a aussi cette dimension technique, c'est-à-dire l'art, ça n'est pas juste quelque chose qui est fait par hasard. Il n'y a pas de hasard dans l'art. Il y a un travail préparatoire, il y a une technique, il y a un apprentissage, il y a quelque chose de difficile pour obtenir une œuvre qui soit digne d'être présentée dans les églises ou dans les musées.
1: Saint Antoine de Padoue, on va prendre un autre exemple, on feuillette ensemble ce magnifique livre. À quoi le reconnaît-on, Saint Antoine de Padoue ?
0: Alors Saint Antoine, le plus souvent, est représenté en compagnie de l'enfant Jésus qu'il porte dans les bras. Et en fait, cette scène fait référence à un épisode de la vie de Saint Antoine qui l'a profondément marqué, où il se retrouve effectivement en présence de l'enfant Jésus. Et dans le tableau que j'ai choisi, qui est un tableau du peintre espagnol Murillo, l'enfant Jésus est posé sur un livre et Saint Antoine le tient avec beaucoup de tendresse. On retrouve aussi la fleur de lys, une branche de lys qui est aussi une des caractéristiques de Saint Antoine. Mais très généralement, quand on voit un moine habillé avec une robe de bure brune, donc des franciscains, eh bien c'est très souvent Saint Antoine. Alors, et il est très fréquemment dans nos églises.
1: Il est très fréquemment dans les églises, il fait partie des saints assez populaires, c'est le saint patron des voyageurs, des mineurs, des marins et des femmes enceintes. On découvre aussi à travers ce livre finalement que on les invoque pas que pour une seule cause. Moi je savais qu'on l'invoquait pour les objets perdus, mais il y a d'autres raisons pour lesquelles on invoque Saint Antoine de Padoue.
0: Oui, très souvent, effectivement, on invoque pour retrouver les objets perdus, mais on l'invoque aussi pour obtenir la protection et la sécurité, ce que je trouve intéressant, parce que finalement, il y a un côté protecteur avec l'enfant Jésus. Et cette protection, on la recherche pour soi-même, sa famille, c'est bien. On l'invoque aussi pour bénir les récoltes. Il y a beaucoup de saints, d'ailleurs, qu'on invoque pour bénir les récoltes, mais c'est une des caractéristiques de Saint Antoine. Alors, on se rend compte qu'on n'a pas un saint, une invocation, on peut avoir plusieurs saints pour une même cause, et pour un même saint, plusieurs raisons pour lesquelles on le prie plus particulièrement.
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1: Apprendre à reconnaître les saints dans l'art, c'est justement la question que l'on se pose cette semaine dans le béaba du christianisme avec Sophie Ruberti, journaliste. Vous venez de publier 30 portraits de saints pour justement apprendre à les reconnaître dans les églises, dans les musées. Votre livre « Je reconnais les saints dans les églises et musées » aux éditions MAM. On vient de parler de saint Antoine de Padoue. À quoi le reconnaît-on ? Pourquoi est-ce qu'on l'invoque ? Certains saints sont aussi plus facilement identifiables grâce à un objet qui les caractérise. On peut donner quelques exemples, Sophie Ruberti ?
0: Alors, je pense à celui qui viendra certainement à l'esprit de vos auditeurs, qui est Saint-Pierre, avec ses clés. C'est vrai qu'un saint avec des clés, on pense immédiatement à Saint-Pierre, où je pense, ça n'est pas exactement un objet, mais lorsqu'on voit un saint avec une sa tête entre les mains et habillé en évêque, on se doute qu'il s'agit de Saint-Denis. Mais ces choses qui nous semblent évidentes ne le sont pas forcément pour les enfants. Et donc, il me semble important de mettre des mots sur ces éléments-là. Et donc, à partir du moment où ils le sauront que le saint avec les clés, c'est Saint-Pierre, eh bien, ils ne l'oublieront pas.
1: Saint-Martin avec son manteau, Sainte-Cécile avec son instrument de musique, ça aussi, c'est des... voilà, on a l'impression que c'est des incontournables.
0: Oui, c'est vrai que Saint-Martin, c'est quand même un saint très, très vénéré en France, et je le trouve particulièrement intéressant parce qu'en fait, il a été un grand évangélisateur de la Gaule, ce qui est encore la Gaule, et puis c'est aussi le signe de la charité en acte, avec ce manteau qui est partagé. Alors très souvent, on imagine qu'il a donné la moitié de son manteau parce qu'il faisait tellement froid qu'il voulait en garder quand même un petit morceau pour lui. Mais en fait, il a tout donné. Il a tout donné parce qu'en fait, il n'était propriétaire que de la moitié de son équipement, le reste appartenant à l'armée. Et donc, il a donné à ce pauvre la totalité de ce qu'il avait.
1: On reconnaît également, Sophie Ruberti, les évangélistes à plusieurs symboles. Expliquez-nous.
0: Alors, les évangélistes, il y a quelque chose qu'on appelle le tétramorphe et qui permet d'identifier les saints par rapport avec un symbole. Vous le savez, l'aigle pour Saint Jean, l'homme ou l'ange pour Saint Matthieu, le taureau pour Saint Luc et le lion pour Saint Marc. Alors, quand on voit l'un ou l'autre, souvent les quatre sont ensemble, ça constitue le tétramorphe. Et ça, en fait, c'est à la fois... lié au début de l'évangile que chaque évangéliste a écrit, et puis c'est aussi lié aux quatre vivants de l'Apocalypse dont on a eu une lecture récemment dans la liturgie. Et bien l'Église fait en sorte que finalement on puisse comprendre très vite de quoi il s'agit lorsqu'on est face à une œuvre d'art. L'idée n'est pas l'art pour l'art, mais c'est vraiment l'art pour édifier, l'art pour donner à comprendre, l'art pour évangéliser, pour expliquer. Et parfois, on a l'impression de se trouver face à une bande dessinée dans les églises.
1: Exactement, et vous décodez ça avec talent. On peut parler aussi de Sainte Marguerite Marie, à Paray-le-Monial. Le pape vient de publier une encyclique sur le Sacré-Cœur de Jésus. C'est un de ses attributs, ce cœur de Jésus.
0: Oui, ce cœur de Jésus, alors c'est vraiment une grâce qui nous est donnée de la mettre un petit peu en lumière, cette religieuse toute simple qui ne semble pas avoir eu à vision humaine une vie extraordinaire. Mais effectivement, elle est toute tournée vers le cœur de Jésus. Et c'est certainement elle qui, à son époque, a permis que soit vraiment mise en valeur l'amour de Dieu pour les hommes. Et elle est d'ailleurs le plus souvent représentée soit devant Jésus qui présente son cœur ouvert aux hommes, soit avec un objet qui représente le cœur de Jésus.
1: En tout cas, Sophie Ruberti, en parcourant les pages de votre livre, on découvre les saints les plus emblématiques. Ce sont les incontournables, c'était voilà, un choix de votre part ?
0: Oui, les plus fréquents surtout. Il y a énormément de saints dont j'aurais eu envie de parler parce que soit ils me touchent particulièrement, soit ils ont une grande importance dans l'Église. Mais finalement, l'idée était quand même que lorsque les enfants ou les familles vont dans des églises, parce que les églises constituent le plus grand musée de France, et là, on a vraiment ce petit musée à proximité de chez soi où que l'on habite, j'avais vraiment envie que les enfants aillent à la rencontre de ces saints qui peuplent les églises les plus proches de chez eux. Et des saints comme Marie, comme Joseph, comme Saint-Pierre, Saint-Martin, Sainte-Thérèse de l'Enfant Jésus, on peut la citer aussi, sont extrêmement fréquents dans toutes les églises, même les petites églises de campagne.
1: Et je vous invite justement à découvrir ce livre, c'est aux éditions MAM, « Je reconnais les saints dans les églises et les musées ». On apprend plein de choses pour vous, pour vos enfants. Sophie Ruberti, un immense merci.
0: Merci beaucoup.
1: Vous pouvez retrouver évidemment cette émission sur rcf.fr et sur toutes les plateformes. À bientôt.
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4: Bonjour à toutes, bonjour à tous. Nous voici partis pour une séquence que vous appréciez, j'en suis sûr. C'est le meilleur de l'émission Libretto. Libretto, l'émission consacrée à l'actualité et aux événements de l'Opéra Royal de Wallonie. Nous allons profiter de cet été pour réécouter ensemble des interventions d'artistes, de metteurs en scène, d'artisans aussi de l'Opéra Royal de Wallonie qui ont fait une saison 2025-2026 fantastique. Et nous allons commencer tout de suite par réécouter le chef d'orchestre, le directeur musical de l'orchestre de l'Opéra Royal de Wallonie. C'était tout au début de la saison, il nous parlait de son orchestre. Pour commencer cette interview, parce qu'il vient d'être reconduit pour une durée de 5 ans à la tête de l'orchestre de l'Opéra Royal de Wallonie, nous tenions évidemment à féliciter Giampaolo Bisanti.
5: Merci, merci et merci pour l'invitation.
4: Le plaisir est pour nous. Giampaolo Bisanti, voilà 3 ans que vous êtes à la tête de l'orchestre de l'Opéra Royal de Wallonie. Sur quel point cet orchestre a le mieux progressé?
5: Notre orchestre a fait des énormes progrès en termes de son, de cohésion et d'uniformité. Notre travail ces dernières années a permis de qualifier l'orchestre, qui est pour moi le fleuron du théâtre, comme l'un des meilleurs, et j'en suis fier. Comme je l'ai déjà dit à plusieurs reprises, les nombreux concours que nous avons organisés nous ont permis de trouver d'excellents musiciens qui, mois après mois, se sont parfaitement intégrés à l'équipe.
4: Le son de l'orchestre a changé?
5: Oui. Après nos expériences avec Wagner, Rosalka, les différents répertoires, l'orchestre est plus flexible, plus raffiné, etc., etc.
4: Et l'orchestre est en perpétuelle progression. Quels sont vos objectifs de travail?
5: En effet, j'ai la chance, l'incroyable chance, de pouvoir travailler concrètement avec l'orchestre. Souvent, les mécanismes du théâtre lyrique sont complexes et frénétiques, et malheureusement, il est rarement possible de se concentrer sur un travail à long terme. Liège est un petit miracle. Dans le cas de l'Opéra Royal de Wallonie, notre objectif est d'expérimenter et d'étudier autant de répertoires que possible afin de rendre notre merveilleux orchestre encore plus flexible.
4: Alors, un orchestre plus flexible et puis aussi un sens du théâtre. En tout cas, c'est ce que Stefano Pace, le directeur de l'Opéra Royal de Wallonie, dit de vous. Vous avez le sens du théâtre.
5: Je remercie vivement Stefano Pace pour ses mots. Notre collaboration est formidable. Et je pense que la parfaite communion entre le directeur général et le directeur musical est le véritable secret du succès de nos programmations. Je baigne dans le monde de l'opéra depuis mon enfance. Et je dirige des opéras depuis près de 30 ans. J'ai commencé à diriger mon premier opéra en 1994. Je pense que seul le temps, l'expérience et surtout l'amour et le respect de la voix permettent à un chef d'orchestre de comprendre pleinement la pensée du compositeur. Le sens du théâtre, la capacité à communiquer, même par des petits gestes, relève du talent personnel.
4: Giampaolo Bisanti, en tant que directeur musical, c'est vous qui avez aussi la tâche d'inviter des chefs extérieurs. Quels sont vos critères?
5: Nous voulons toujours présenter les meilleurs chefs à notre orchestre, des chefs d'orchestre qui peuvent apporter des idées et de l'enthousiasme. surtout. Je laisse généralement au chef invité toute liberté dans la gestion de son travail.
4: Et en ce qui concerne les chanteurs, vous avez aussi votre mot à dire.
5: Oh, notre théâtre est très bien organisé. Le directeur général, qui est également directeur artistique, prend toutes les décisions de la programmation, au choix de production et des metteurs en scène. La Verus Careo, l'assistant du directeur général, s'occupe du choix et de la recherche des chanteurs. Je collabore avec eux, surtout pour les opéras que je dois diriger. Normalement, avant de programmer Stefano Pace mi domande quel opéra tu désirais diriger et nous parlons. Ce qui est positif, c'est que nous formons une équipe soudée qui communique afin de prendre ensemble les meilleures décisions.
4: Alors, à propos d'équipe soudée, le cœur de l'opéra est un élément très essentiel. Comment travaillez-vous avec le chef des chœurs, Denis Segond ?
5: Une collaboration extraordinaire. Denis est un homme d'une grande culture et d'une grande empathie. Il prépare parfaitement le chœur pour chaque production lyrique. Normalement, j'arrive le jour de l'ensemble général du chœur, avant les représentations sur scène, et lui fait part de mes souhaits. Notre chœur, pour moi, est extrêmement flexible et d'une grande qualité.
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0: Extrait de Faust, gloire immortelle de nos aïeux, Faust, qui fut la première représentation, le premier spectacle proposé par l'Opéra Royal de Wallonie. Et à cette occasion, nous avons rencontré un des chanteurs, on a rencontré Faust, c'est John Osborne, une rencontre entre deux portes, car les répétitions battaient leur plein. John Osborne, qui nous vient de la ville de Sioux, dans l'Iowa, aux États-Unis.
1: Sioux.
2: C'est écrit comme française, Sioux, mais on dit Sioux tout le temps parce que les Indiens indigènes de la région, c'était le Sioux, et le fleuve, c'est aussi le Sioux River. En fait, les parents ne chantent pas. On a chanté dans le chœur quand c'était jeune, mais j'ai quatre frères et une sœur, tout le monde a chanté dans l'école, dans le lycée, mais je suis le seul qui a continué à étudier la musique classique à l'université, et je suis allé à Simpson College à Indianola, Iowa.
0: John Osborne, comment devient-on un chanteur international en partant d'une petite ville de l'Iowa?
2: Je ne sais quoi que dire, peut-être c'était dans le maïs naturel quand j'étais jeune, et ils sont beaucoup des ténors, en fait, des autres chanteurs aussi, qui sont venus d'Iowa, mais alors à la fin, j'avais l'opportunité de faire nationalement le concours d'opéra de métropolitain. J'ai vaincu quand j'avais 21 ans.
0: Dans votre parcours, John Osborne, y a-t-il des ténors qui vous ont inspiré particulièrement?
2: En fait, j'aime bien la voix et l'artisterie de Domingo, et nous sommes encore des amis parce que j'ai gagné aussi son concours international de voix Opéralia à Bordeaux dans 1996 à la fin. Et nous sommes été des amis, nous sommes vus à Los Angeles, à Washington Opera, à Metropolitan. Et il m'a suivi tout le temps et ça, c'est un support. Incroyable.
0: John Osborne, vous avez déjà interprété ce personnage de Faust. Comment approchez-vous les différences musicales dues au chef d'orchestre?
2: À la fin, je trouve que la musique, c'est possible d'interpréter différemment, comment dit-on?
3: Différemment.
2: Et je trouve que collaborer avec Gianpaolo, c'est très facile parce qu'il aime le style, il aime les chanteurs. Et je trouve que travailler avec un homme qui n'a pas la même vision, mais il est ouvert pour interpréter un peu différent comme il a déjà pensé, par exemple. Et je trouve le même que je peux apprendre aussi des autres nouveaux que peut-être je n'ai jamais pensé avant. Et aussi travailler avec Thaddeus Strasburger, avoir la vision un peu différente que j'ai déjà fait ou que j'ai déjà vu, et c'est une bonne expérience pour tout le monde, pour toute l'équipe.
0: John Osborne, est-ce qu'il y a un moment clé dans votre parcours artistique?
2: La Guillaume Tell que j'ai fait dans 2007 à l'Académie de Santa Cecilia à Rome, la première fois avec Antonio Papana et l'Académie de Saint-Cécile à Rome.

0: Nadine Kouchner et John Osborne dans Guillaume Tell de Rossini, c'était notre invité pour le Faust que l'Opéra Royal de Wallonie nous présentait en tant que première production de la saison.
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0: Nous continuons à découvrir le meilleur de cette saison de Libretto. Nous avons eu le chef d'orchestre, nous avons eu un chanteur. Nous voici dans la fosse de l'orchestre de l'Opéra Royal de Wallonie et nous allons retrouver quelques extraits de l'émission que nous avions consacrée au corps. Le corps, ce sera le thème de notre émission aujourd'hui dans Libretto. Le corps représenté par la chef de pupitre des corps de l'orchestre de l'Opéra Royal de Wallonie à Liège. Nous avons le plaisir de rencontrer Cécile Mühlmeier, elle se présente.
2: Alors, je viens de Franche-Comté, donc j'ai commencé la musique là-bas. Enfin, je viens d'une famille de musiciens, donc j'ai commencé dans l'école de musique où il y avait mes parents en Haute-Saône. Après, je suis partie à Nancy, une fois que j'ai eu mon bac, donc je suis partie à Nancy faire mes études. Voilà, donc j'ai fait, j'ai passé mon DEM, on appelle ça, le prix aussi à Nancy. Ensuite, j'ai intégré le Conservatoire de Lyon, dans la classe de David Guerrier, donc j'ai passé ma licence et mon master à Lyon. Et ensuite, du coup, je suis rentrée à l'orchestre des lauréats du conservatoire, qui est un orchestre à Paris destiné aux jeunes qui viennent d'avoir leur master. Donc j'ai fait un an là-bas, et au fait, au cours de cette année, je suis rentrée à l'Opéra de Tours. Mais à l'Opéra de Tours, on n'avait pas des contrats à temps plein. Donc j'étais un peu embêtée, donc j'ai passé d'autres concours. Je suis rentrée à Nancy, j'ai fait un an à Nancy, mais je ne me plaisais pas trop et finalement je me suis retrouvée ici.
0: Cécile Mühlmeier, et comment est-ce que vous êtes retrouvée à Liège?
2: Un petit peu par hasard en fait. J'ai vu qu'il y avait un poste ouvert à Liège, donc j'ai postulé et j'ai passé le concours et j'ai été prise. Donc je suis arrivée, je me suis dit « Oh, c'est sympa, les gens sont gentils ».
3: Il parle français.
2: Quand j'ai passé le concours, alors on avait des concertos à monter et il y avait également Faust, un trait d'orchestre. Donc ce qu'on appelle les traits d'orchestre, c'est les petits solos où on est vraiment mis en valeur dans une partition orchestrale. Et il y avait les traits d'orchestre de Faust, donc on joue actuellement. Voilà, donc il y a un thème magnifique dans le premier acte, au moment où Faust vend un peu son âme au diable. Donc oui, ce moment où justement il décide de rester sur Terre et d'accepter le pacte avec Méphisto. Voilà, donc ça c'est vrai que c'est un thème qui est magnifique.
0: Et nous allons retrouver un des morceaux les plus célèbres de corps pour l'opéra, c'est Wagner, c'est l'appel de Siegfried. Il est interprété ici par Carsten Dufin.

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1: Et nous continuons notre rencontre avec Cécile Mühlmeier. Elle est chef de pupitre corniste à l'Opéra Royal de Wallonie. Elle considère son instrument comme le plus beau. Mais pourquoi ?
2: Au niveau de la sonorité, déjà, je pense que c'est un instrument qui a une sonorité assez proche de la voix. Donc c'est vrai qu'on a des mélodies, des solos qui peuvent être très, très lyriques. C'est aussi un instrument qui a une histoire très riche. Enfin, c'est un instrument qui a servi à la fois pour les chasseurs, pour les postiers qui devaient s'annoncer. Donc on a aujourd'hui, ça se retrouve vraiment dans l'écriture. Quand on est en orchestre, par exemple, des fois on joue avec les cuivres, des fois on joue des appels de chasse, comme dans Siegfried. Et puis des fois on a aussi des références, par exemple, au Cor des Alpes, dans des symphonies de Brahms. Des fois on joue avec la petite harmonie, donc les bois. Des fois on joue avec les cordes, avec les chanteurs. Enfin, c'est un instrument vraiment polyvalent.
1: Oui, polyvalent, avec une dynamique très particulière. Ça peut aller très très fort, ça peut être très très doux. C'est difficile à gérer.
2: Je dirais pas que c'est difficile à gérer. C'est difficile à gérer quand c'est au sein de la même pièce, que c'est des moments rapprochés, qu'on passe d'un climax à quelque chose de très piano. En fait, là, c'est compliqué, vraiment juste la transition. Mais sinon, je pense que c'est vraiment plutôt motivant, justement, d'avoir un instrument qui est aussi diversifié. Finalement, parce que oui, quand on a des, enfin, c'est un peu la, quand on a les mélodies au clair de lune, ou vraiment un peu la frontière entre le monde des vivants, le monde des morts. Enfin, vraiment, on a quelque chose de très lyrique, très très feutré, très doux, qui sort un peu d'onde ses ou. Et puis à côté de ça, la chasse, enfin, ou les appels comme dans Siegfried, je trouve que c'est vraiment, ça fait qu'on s'ennuie pas, quoi. Enfin, je trouve ça formidable, justement, d'avoir cette diversité là.
1: Alors, Cécile Mühlmeier, corniste, c'est un petit peu atypique, puisqu'on a souvent l'impression qu'il faut avoir du souffle, une cage thoracique super développée pour pouvoir souffler dans cet instrument. Or, vous êtes une jeune fille qui est toute menue, on peut le dire, hein, et pourtant, vous sonnez. Hein.
2: Bah, c'est gentil. Non, je pense qu'on a souvent ce cliché, au fait, des instruments à vent ou des cuivres où il faut beaucoup d'air, où il faut... où il faut souffler fort. En fait, non, c'est vraiment la gestion du souffle plus que la force physique. Même quand on joue fort, en fait, on va faire résonner notre corps. Enfin, notre corps, l'instrument, mais aussi notre corps physique, quoi. Et oui, c'est pas seulement j'envoie beaucoup d'air, donc je vais jouer fort. C'est pas comme ça que ça marche. Et les gens souvent pensent que c'est comme ça, mais en réalité, non. C'est plutôt un dosage. Parfois, on envoie plus de vitesse, plus de volume, moins de vitesse, moins de volume. En fait, tout l'appareil respiratoire va permettre d'envoyer le souffle plus ou moins vite, plus ou moins fort, d'en envoyer plus ou moins. Mais oui, après, je pense qu'une personne qui a des poumons 10 fois plus importants que les miens va sans doute pouvoir jouer peut-être plus fort, plus longtemps sans respirer. Mais après, je pense que ça ne m'empêche pas de jouer fort. Enfin, j'essaie de toujours prendre des respirations, enfin, de bien respirer, parce que c'est vraiment fondamental chez nous. Si on respire pas bien, on est sûr que la première note, ça ferait cria au lieu de ta. Enfin, donc, j'essaie vraiment de bien respirer. Après, j'ai pas de. Bon, peut-être qu'il faudrait que je travaille ça, mais j'ai pas de routine vraiment pour travailler mon souffle.
1: Alors, vous n'avez pas de routine pour le souffle, Cécile Mühlmeier. Pour vos lèvres, peut-être une précaution particulière.
2: Oula, comment j'en prends soin? Enfin, je fais pas trop attention. Après, c'est vrai que j'essaie de pas trop forcer quand vraiment c'est physique, des fois de relâcher un petit peu. Surtout dans les opéras, des fois ça peut être long, ou alors des fois on joue fort pendant longtemps, donc là j'essaie de relâcher un peu pour pas me blesser, plutôt dans cette optique-là, de démarrer, enfin, en ayant chauffé un petit peu, mais je fais plutôt attention à la fatigue qu'à mes lèvres. Mais on nous en parle pas assez, de la prévention dans les écoles. Enfin, dans les conservatoires, même les grands conservatoires, on sait que ça peut arriver. Mais c'est des sujets dont on ne parle pas, qu'on met un peu sous le tapis. C'est comme le stress, d'ailleurs, c'est des sujets, la santé mentale, la santé physique. On n'en parle pas trop. Des fois, on fait un atelier pour se donner bonne conscience. Mais en fait, il n'y a pas vraiment de... Il n'y a pas plus que ça qui est fait, quoi.

0: Le premier concerto pour cordes de Richard Strauss, ici par l'Orchestre Philharmonique de Varsovie, avec Paul Goodwin à la baguette et au cors, Gabriel Szpopka.
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0: Après Cécile Mühlmeier, corniste à l'Opéra Royal de Wallonie, nous allons nous replonger dans une autre émission que Libretto vous a proposée hebdomadairement tout au long de la saison 2026-2027. Et nous allons à présent nous diriger vers les artisans de cet Opéra Royal de Wallonie. Vous le savez, il y a des grands ateliers sur les hauteurs de Liège, à Anse. Et nous nous sommes rendus ce jour-là avec Xavier Delucourt, l'attaché de presse. Il nous rappelle un petit peu quelle est cette infrastructure et puis nous irons à la rencontre de quelques artisans. Xavier Delucourt, nous sommes ici aux ateliers à Anse. Rappelez-nous un petit peu cette infrastructure.
2: Eh bien, les ateliers de l'Opéra Royal de Wallonie donc, sont situés à Anse. C'est un grand complexe qui rassemble tous les ateliers dans lesquels on fabrique les décors, les costumes et les perruques. Et alors également, on stocke tous les décors et les costumes des productions précédentes.
0: C'est une infrastructure où on retrouve de nombreux métiers.
2: Oui, tout à fait. Il y a énormément de métiers différents puisque chaque grand département est divisé en plusieurs spécialités. Donc, par exemple, pour le décor, vous avez des ferronniers, des menuisiers, des peintres, des décorateurs. Pour les costumes, il y a des coupeurs, il y a des couturiers, il y a des personnes qui gèrent le stock et donc la conservation des costumes parce que c'est un patrimoine évidemment qu'on doit conserver dans de bonnes conditions. Il y a également une modiste, une chausseuse et une personne qui fait la décoration des costumes, donc tout ce qui est bijoux, patines, etc.
0: Et on va aller un peu se promener dans ces ateliers ?
2: Absolument, allons-y.
0: Et nous entrons dans l'atelier de menuiserie. Xavier, vous nous présentez notre prochain intervenant ?
2: Dimitri Jasienski, qui est menuisier de formation, qui maintenant se spécialise dans le traçage de plans.
3: Voilà, Dimitri, on s'est déjà rencontré. Qu'est-ce que vous faites là pour le moment ?
4: Oui, je viens voir un peu ce qu'ils font. Quand ils me posent des questions, je viens donner quelques réponses. Voilà, je viens voir un peu comment ça se passe.
3: Alors, on est toujours un petit peu en avance. Vous êtes sur quel projet là pour le moment ?
4: Là, moi, pour le moment, on est en train de faire chauve-souris. Enfin, Fledermaus. Hein, c'est un joli escalier. Je ne veux pas en dire plus, mais voilà, c'est un décor quand même assez compliqué.
3: Ça devient une spécialité à l'Opéra Les Escaliers.
4: Mais c'est souvent des phases. On a souvent des phases comme ça de miroirs ou bien d'escaliers ou des fois de l'eau. Enfin, c'est ça. Ça revient, c'est des phases comme ça, voilà. Voilà.
3: Alors, prochain spectacle, c'est Così fan tutte. Vous nous dites un petit mot de ce décor ?
4: Une grosse structure en fer. Parce que c'est un étage, donc c'est praticable. On ne va pas le voir en voyant le décor, mais il y a un gros travail de ferronnerie derrière. Au niveau de la structure, quoi.
3: Oui, parce qu'on rappelle qu'il faut non seulement que les chanteurs puissent se déplacer, mais il y a aussi toutes les questions de sécurité.
4: Hein. Oui, c'est ça. Et même au niveau technique, par exemple, on va dire sur un décor qu'il y a seulement un chanteur ou deux, mais au montage, il se peut qu'il y ait 5-6 machinistes qui montent, enfin des techniciens qui montent pour faire quelque chose, donc il faut compter ça, parce que ça peut être dangereux.
3: Bon, ben on va admirer ce spectacle et ce décor.
4: Oui, parfait.
3: On va vous les Dimitri. À bientôt.
4: Merci beaucoup, au revoir.
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0: Après l'atelier menuiserie, nous allons nous diriger maintenant vers la perruquerie. En effet, toutes les perruques que vous voyez sur scène sont faites, sont fabriquées ici aux ateliers de Anse. C'est un véritable travail de fourmi, de précision et de calme, puisqu'il faut être bien concentré, on travaille sur des cheveux.
3: Bonjour Alice, nous sommes ici dans l'atelier perruque, vous êtes perruquière ?
5: Oui, bonjour, voilà. C'est ça, je suis perruquière.
3: Il y a de nombreuses années que vous êtes ici ?
5: Non, c'est ma deuxième saison.
3: La deuxième saison ?
5: Oui.
3: Bon, alors expliquez-moi un petit peu ce que vous faites.
5: Donc là, je suis en train de faire une perruque. Donc j'implante les cheveux sur mon bonnet. Et donc ça, c'est une perruque pour le prochain spectacle.
3: C'est un travail de patience parce que vous faites ça fil par fil ou cheveux par cheveux plutôt.
5: Oui, c'est ça. Il faut de la patience. Et donc c'est cheveux par cheveux. Et oui, ça demande de la patience, mais on se met dans notre petit confort et ça va.
3: Alors, ce sont des cheveux qui viennent d'où ?
5: On commande sur un site allemand. Donc voilà, mais c'est des cheveux européens, asiatiques, de partout. Et donc, ils sont traités, colorés, mais c'est du naturel. C'est
3: du cheveu. Et ce sont des perruques qui sont faites à la taille ou elles peuvent être utilisées par tout le monde ?
5: Oui, non, on prend la prise de mesure sur le chanteur. Et donc, à partir de là, on peut faire le bonnet et la bonne tête et tout ça. Et donc, on a la perruque qui correspond au chanteur.
3: Alors, montrez-moi un petit peu comment vous faites.
5: Donc, en fait, ici, j'ai placé mon bonnet. Donc, je vais implanter mes cheveux. À un moment donné, je m'arrête un peu à la moitié du bonnet, on va dire. Puis, je vais rajouter un renfort pour solider, en fait, la perruque, enfin, le bonnet. Et puis, je rajoute le tulle que vous voyez là, le plus fin, c'est le front. Mmh. Et donc, voilà. Et en fait, je vais devoir les mettre tous ensemble. En fait, en implantant les cheveux, je vais venir les lier. Et donc, voilà. Et après, je continue et je suis le tracé de ma tête.
3: C'est ça. Et vous prenez un cheveu où ? Alors, ils sont où, vos cheveux ?
5: Ils sont dans ma carde.
3: Ah
5: ici.
3: Oui, c'est ça, oui.
5: Et donc, ils sont brossés, ils sont cardés, on tire dessus, puis après, je vais venir implanter sur mon bonnet. Donc, voilà.
3: Cheveux par cheveux ?
5: Non, pour le bonnet et le renfort, on peut mettre plus de cheveux, mais une fois que j'arrive au front, là, ça va être cheveux par cheveux pour que ce soit le plus naturel possible.
3: Mmh. Il vous faut combien de temps pour faire une perruque ?
5: Une bonne semaine. Une bonne semaine. Donc voilà.
3: Et c'est un travail de patience finalement et répétitif.
5: Oui, c'est répétitif maintenant. C'est chouette parce que des fois on va faire une perruque blonde, une perruque brune. Des fois Eva elle fait en poil de yak. Donc ça dépend. Il y a un peu de tout donc c'est chouette.
3: L'important c'est de bien s'entendre aussi avec ses collègues parce qu'on reste pendant une semaine assise.
5: Ah oui, oui, on se voit beaucoup donc vaut mieux bien s'entendre mais on est une bonne équipe, on s'entend tous très bien et on peut compter les unes sur les autres donc c'est nickel.
3: C'est parfait. Bon, on va vous laisser travailler parce que il faut qu'elle soit prête la perruque.
5: Oui, oui, oui.
3: Allez, merci beaucoup Alice.
5: Mais merci à vous, à bientôt.
0: Et pour nos perruquières, nous allons retrouver Péléas et Mélisante. Ah, mes longs cheveux descendent jusqu'au seuil de la tour.

0: que nous avions eu le plaisir de découvrir la saison dernière.
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0: Nous voici à présent dans l'atelier ferronnerie où nous retrouvons un de nos anciens invités. Il est ferronnier et il nous présente son jeune collègue.
2: Ben voilà, moi je m'appelle Franco Dereau, donc je suis à l'opéra depuis 36 ans. Et du coup, ben, on a engagé un renfort et qui s'appelle Alexis Churen.
3: Bonjour Alexis, vous êtes à l'opéra depuis combien de temps ?
4: 2 ans et demi.
3: Nous sommes dans l'atelier de ferronnerie. Qu'est-ce que vous êtes en train de préparer ?
4: Ici, on est sur le décor chauve-souris. Donc c'est un décor essentiellement en acier, donc les structures seront vraiment visibles sur le plateau.
3: On se spécialise un petit peu à l'opéra dans les escaliers.
4: Oui, c'est vrai qu'il y a un an, on avait fait un escalier de 16 mètres de haut et en colimaçon, là, c'était très impressionnant. Et bah, c'est vraiment une réussite pour l'opéra d'avoir réussi à produire cet escalier, quoi. C'était chouette.
0: Alors dans cet atelier, on construit des châssis. Les châssis, ce sont les grands panneaux de décor que l'on voit soit au fond, soit qui descendent des cintres. Et Alexis Simon, expliquez-nous un petit peu ce que vous faites pour le moment.
4: Bah ici, par exemple, on a un châssis qui est posé. Donc ça, c'est les nouvelles tables. Avant, on avait des tables en bois. Donc on devait à chaque fois mettre des taquets, etc. pour fixer les châssis. Et alors que maintenant, on a plein de trous bien espacés pour pouvoir mettre des serre-joints et avoir plus facile. C'est un peu comme, on va dire, des Lego, quoi. C'est plus facile, quoi. Voilà.
3: Vous travaillez essentiellement l'acier ?
4: L'acier et l'aluminium. Voilà. L'aluminium, l'acier, c'est plus pour tout ce qui est praticable, donc pour que les gens puissent aller dessus. Parce que c'est moins rigide, enfin c'est plus rigide que l'aluminium justement, et l'aluminium c'est plus décoratif.
3: Voilà. Avec des techniques de soudure différentes évidemment.
4: La technique de soudure, pour l'acier, on va dire que je dois aller plus vite pour l'aluminium, parce que vu que l'aluminium a une température de fusion beaucoup moins importante, donc ils font beaucoup plus vite. Et donc le bas de fusion coule beaucoup plus vite, et du coup il faut aller plus vite avec l'aluminium, tandis que l'acier c'est plus lourd, quoi. Donc, voilà, c'est juste ça qui change.
3: Quel est votre sentiment de travailler ici à l'opéra ?
4: Bah, c'est très varié parce qu'avant je travaillais chez Josquet par exemple et là c'était toujours de la répétition, on disait voilà il faut 500 pièces mais c'est toujours la même chose, donc à la fin on perd un peu la boule, tandis qu'ici c'est vraiment la ferronnerie et la différence entre ferronnier et soudeur, c'est que soudeur c'est uniquement faire la soudure et ferronnier c'est réfléchir voilà, avec d'après un plan, savoir ce qu'on doit faire etc. Donc il y a des formules, pas des formules mais des calculs à faire etc. Donc c'est plus complexe.
3: Il y a tout un travail de créativité, c'est ça ?
4: Oui, voilà, exactement. Je suis très content d'être venu ici. Au départ, j'étais venu en stage il y a 2 ans et demi, et puis finalement, on m'a donné un contrat, donc très heureux, oui.
3: Et la musique de l'opéra ?
4: Mon père travaille justement en tant que ténor chanteur à l'opéra. Et donc moi, la musique de l'opéra, c'est pas trop mon truc. Sinon, voilà, c'est quand même un plaisir de venir travailler ici, il n'y a pas de problème. Pas de soucis.
3: Bon, on va vous laisser travailler parce que ça n'attend pas.
4: Hein. Ouais, merci beaucoup.
3: À bientôt.
4: Bonne journée à vous et merci beaucoup.

Le cœur des gitans, le cœur des forgerons de Verdi dans le Trouvert. On devait bien ça à nos amis ferronniers des ateliers de l'Opéra à Ans. Et c'est avec ce cœur célèbre que se termine cette première émission Best of le meilleur de Libretto. Je n'ai plus qu'une chose à vous dire, bien des choses chez vous.

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3: Bonjour à tous et à toutes et bienvenue dans le showcase de l'été. Aujourd'hui, je vous emmène à la découverte d'un duo belge qui s'impose progressivement sur la scène pop francophone. Mesdames et messieurs, roulement de tambour, Miles Jones. Derrière ce nom se cachent Maëlle Laduron et Jonathan Nives, un couple à la ville comme à la scène. Leur aventure musicale débute pendant le confinement avec une envie simple, écrire des chansons en français, sincères et actuelles, où l'électropop se mêle à des textes qui parlent des émotions de notre quotidien et du monde qui nous entoure. Très vite, leur univers séduit le public, des mélodies entraînantes, une énergie communicative et des refrains qui restent en tête font de Miles Jones l'une des belles révélations de la scène pop belge. En 2025, le duo sort son deuxième album « Sous contrôle », un disque porté notamment par les titres « Ces ondes »,« Ça fait du bien »,« Pas de chaîne » et « À nos anciens ». Un album qui confirme leur identité artistique entre chansons festives, messages engagés et envie de rassembler. L'aventure se poursuit cette année avec un nouveau single, « 7 », disponible depuis le mois de mai, un morceau qui marque une nouvelle étape dans leur parcours et laisse entrevoir la direction qui prendra la suite de leur projet musical. Les amateurs de concerts peuvent déjà noter une date dans leur agenda. Miles Jones sera en concert le 7 novembre 2026 à l'abbaye de Villers-la-Ville, un lieu chargé d'histoire qui devrait offrir un écrin idéal à leur univers. Avec leur pop moderne, leurs textes lumineux et leur complicité évidente, Miles Jones poursuit son chemin avec authenticité, un duo à suivre de près sur la scène musicale belge. Et je vous laisse avec justement un live enregistré ici dans les studios de RCF Bruxelles. Ce live, vous pouvez le retrouver en complet et en vidéo sur la chaîne de La Vie d'Artiste sur YouTube. Et je vous dis à très bientôt pour un nouveau showcase de l'été.

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1: Madame, mademoiselle, monsieur, bonjour. Je suis très heureux de vous retrouver pour une nouvelle page du grand livre de Multimusique. L'émission rendue possible grâce aux compétences techniques de notre ami Christophe, qui est à la console. Une émission coproduite avec l'Académie Gréterie de la ville de Liège, la CDM, les Amis des concerts du dimanche matin, la Fondation internationale Yehudi Menuhin et la maison d'édition et de production de CD Outer Music. Et chaque mois, nous avons l'honneur et le privilège de recevoir Madame Laetitia Dursel, qui est la public relation de cette très réputée maison d'édition. Et chaque mois, elle nous vient avec un programme tout à fait intéressant, avec des extraits musicaux toujours très judicieusement choisis. Bonjour Laetitia, comment allez-vous ?
2: Mais très bien, bonjour Fabrice, je suis ravie de vous retrouver là au début de l'été. J'avais envie d'emmener nos auditeurs en voyage et de les faire voyager à travers des festivals de musique parce qu'on est très gâtés en Europe. Parce que j'avais envie de sortir un peu des frontières et d'aller m'intéresser à deux festivals qui ont lieu en Italie. Je disais que c'était bonne idée d'aller par là-bas. Parce qu'en fait, Outer Music est partenaire de deux festivals. Donc le premier, c'est le festival Strezza, qui est au bord du lac Majeur, donc ce magnifique lac en Italie, dans le nord. Et ils font une série de concerts qui commencent en juillet jusqu'à septembre. Donc vous avez vraiment un choix gigantesque. Alors en juillet, la particularité, c'est plus de la musique de jazz. Et à partir de début août jusqu'à début septembre, jusqu'au 9, c'est de la musique classique. La particularité de ce concert, c'est que ça a parfois lieu en plein air, ça a lieu sur les îles de Borromée. Et donc c'est dans un cadre absolument incroyable, il y a un petit côté un peu intimiste aussi. C'est pas des concerts, il y a pas un concert plus important avec plus de monde, mais des concerts plus comme dans un salon, dans un environnement absolument magique. Et cette année, il y a des interprètes assez fameux, comme Fazil Say, il y a aussi Francesco Corti, qui est ce claveciniste absolument génial. Et à ce propos, j'avais envie de vous faire écouter un CD qu'il a sorti il n'y a pas si longtemps avec Ilya Gringols, parce que les deux vont jouer toutes des pièces de Bach, de Jean-Sébastien Bach. Et donc, je voulais vous faire écouter la sonate pour violon numéro 4 en août mineur, BWV 1017, et c'est le mouvement Largo.

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1: Et nous retrouvons bien volontiers Madame Laetitia Dursel, Public Relations de la maison d'édition et de production de CD Out Here Music. Aujourd'hui, elle nous fait voyager dans de très beaux festivals aux quatre coins de l'Europe.
2: Oui, tout à fait. Mais je m'intéressais à un festival donc qui a lieu à Strezza, donc c'est dans le nord de l'Italie et qui est sous la houlette de Mario Brunello, qui est ce violoncelliste italien avec qui on a fait pas mal de disques. Et il propose toute une programmation très intéressante de musique de chambre, mais aussi de musique orchestrale. Donc ça va. Le point d'orgue final, ce sera une symphonie numéro 9 de Mahler avec Steinecker, qui a la particularité de jouer avec un orchestre qui joue avec des instruments d'époque. Donc ça, je vous invite vraiment en plus à y aller, parce que ça va être à la Scala de Milan, endroit mythique. Mais il n'y a pas que ça, il y a aussi, donc comme on vient de l'écouter, Francesco Corti, il y a Gringols, mais il y a aussi Lucas Genusias avec sa femme Anna Genuschine, qui sont, ce couple joue sur deux pianos. Donc là, j'avais un extrait qu'ils ont publié sur Alpha. Donc c'est malheureusement, c'est pas ce qu'ils vont jouer. Je n'ai pas pu vous présenter ce qu'ils vont jouer dans le festival. C'était avec Gershwin. Mais là, c'est un CD qui a gagné le diapason d'or de l'année. Donc c'est pas rien. Et ça s'appelle Alleluia Junction, le CD. Et c'est un extrait qui s'appelle le concerto en mi bémol majeur K060. Dumbarton Oax Concerto, et c'est le mouvement con moto poco meno tempo numéro 1.

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1: Et nous retournons sur la route magique des festivals de musique grâce à Madame Laetitia Durcel, Public Relations de la maison d'édition et de production Outer Music.
2: Merci Fabrice. Alors aussi, juste pour nos auditeurs, l'extrait qu'on vient d'écouter, c'était du compositeur Igor Stravinsky. Alors maintenant, je vais m'intéresser au festival Muse Salentine, qui est dirigé par notre président de Outer Music, Charles Adriansen, qui depuis déjà plus d'une dizaine d'années, a créé au sein de son... Enfin, c'est un palais qui est logé dans le sud-sud de l'Italie, donc on est dans les Pouilles, on est pratiquement à l'extrême pointe des Pouilles. C'est un palais qu'il a restauré pendant pas mal de... Enfin, un magnifique endroit. Et la particularité, c'est qu'il y a des concerts qui ont lieu parfois dans l'ancien pressoir d'huile d'olive, mais on voit encore les traces, on voit encore la meule, on voit les éléments, quelques éléments de ce pressoir. Et il y a aussi dans la cour, parfois, des concerts en plein air dans la cour, ou même dans la place qui est juste devant le palais, parfois même dans des églises aux alentours, parce qu'il y a vraiment des chefs-d'œuvre dans cette région. Et c'est un public très amusant, parce que c'est un public principalement italien. Il n'y a pas beaucoup d'étrangers qui viennent là-bas. Mais vous êtes toujours chaleureusement accueillis par notre cher directeur Charles Adriansen. Et c'est aussi un festival qui se veut un peu comme le festival Strezza, assez intimiste, proche. Souvent, les musiciens présentent leurs œuvres. Et après le concert, il y a un apéro géant. Et alors, on peut discuter avec les musiciens, partager un peu ce qu'on a écouté. Et cette année, donc, le festival va commencer le 4 août, le 3 ou le 4 août, et reprend pas mal de musiciens avec qui on travaille, dont Dimitro Kokoschinski, qui est un claveciniste avec son nouvel album Music of These Troubled Times. Et j'ai choisi l'extrait de Fall of Leaf MB 81 de ce compositeur du XVIIe siècle, Martin Pearson.

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1: Merci de vous joindre à nous, que ce soit par la fréquence modulée, le site de la radio ou les quatre plus grandes plateformes de podcasts les plus visitées dans le monde, Deezer, Spotify, Apple Podcasts et Google Podcasts. Et nous poursuivons notre route des festivals en faisant un retour en Wallonie.
2: Exactement, parce qu'il y a le Festival de Wallonie qui brasse quand même la Bruxelles, donc qui vient de passer, mais il y a aussi le Festival de Namur, de La Roche-en-Ardenne, le Festival de Liège, où je vais demander le mois prochain de faire venir le Frédéric de Groot qui en assure la direction artistique. Mais là, je voulais me pencher sur le Festival de Namur, qui présente des très très beaux concerts, non seulement au Grand Manège de Namur, mais aussi dans l'église Saint-Loup, qui est absolument magique comme endroit. Enfin, c'est très très beau et c'est aussi vraiment au cœur de Namur. Et là, ils ont fait un pari un peu particulier, mais je trouve très intéressant. Ils ont invité un ensemble qui s'appelle Dialogos, avec qui on a fait pas mal d'enregistrements de disques, et ils s'étaient intéressés avec de la musique populaire, en fait. Et je trouvais que c'était très particulier comme chant. Donc j'avais envie de faire écouter à nos auditeurs un concert qu'ils vont donner donc à Namur. Et c'est le Heretical Angel, ça vient de ce disque-là. Ritual of Medieval Bosnia and Herzegovina. Donc c'est vraiment de la musique médiévale de Bosnie et de Bosnie-Herzégovine en fait. Et c'est avec l'ensemble Dialogos et le compositeur, on ne sait pas qui c'est. Et le titre de la musique, c'est Zaklinam Tebe Prinististi Duše.

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1: Et cette émission touche lentement mais sûrement à sa fin. Le temps toutefois de retrouver une dernière fois notre invitée de ce jour, Madame Laetitia Dursel, Public Relations de la maison d'édition et de production de CD Outer Music.
2: Oui, alors je voulais aussi m'intéresser à un dernier festival qui est le festival des Midi Minimes et qui brasse aussi pendant 2 mois des concerts à midi qui durent en général entre 45 minutes et 1 heure. Et il y aura des interprètes comme Vox Humanis, comme l'ensemble Wolf qu'on a écouté l'émission précédente. Et je voulais m'intéresser sur l'ensemble L'Aclairon, qui est un ensemble qu'on suit depuis très longtemps sur le label Richard Carr, mais pas que, il y a aussi Fuga Libera. Et là, ils vont interpréter des airs, on n'a pas l'habitude de les entendre dans ces airs-là, donc c'est plutôt de la musique sud-américaine. Et donc, en l'occurrence, j'avais choisi l'extrait de Astor Piazzolla. Et c'est un CD qui vient de sortir il y a très peu de temps, qui s'appelle Soleil de septembre, avec L'Aquéron et François Joubert Caillé. Et donc, ils vont donner un concert le 30 juillet au Sablon, donc l'église du Sablon. Et c'est un répertoire assez festif et ensoleillé que je vous invite à aller écouter.
1: Eh bien, c'est avec cette musique toujours très engageante de Piazzolla que nous allons vous quitter, mesdames, mesdemoiselles, messieurs, mais rassurez-vous, la trêve sera de courte durée puisque je reviens chez vous, via les ondes, via Internet, que sais-je, dès la semaine prochaine. Merci beaucoup Laetitia pour tous ces commentaires, tous ces extraits musicaux toujours si judicieusement choisis. Nos auditeurs vous sont très redevables. Merci beaucoup Laetitia.
2: Avec plaisir, merci à vous.
1: Et on se dit à la semaine prochaine. Au revoir.

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C'est ainsi qu'on dit aux wallons. 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Il fait même des chiffres d'ouf. Voilà une belle affaire. Et donc, allez, on va lire Isaïe là pour goûter une autre musique.

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Nous autres, nous n'avons pas mauvais, mais nous avons bon d'écouter une petite haute de musique.

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Il disait aux filles des bons dieux, et il était pourquoi djal. 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Ils sont un peu éwarés. 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
1: Seul, c'est bien, mais à deux, c'est mieux. Voilà.
2: Ah oui, certainement.
1: Ça va être...
2: Oui. Mais donc,
1: ça va être la devise, pardon, Marc, de notre émission d'éclectique aujourd'hui. Une émission consacrée au grand duo, au duo terrible, un peu comme nous.
2: C'est ça.
1: Voilà.
2: Oui, voilà, duo de choc.
1: Exact.
2: Hein, des duos surprises. Et c'est vrai que des fois, on est étonné, hein, comme le choc des générations et des univers entre la chanteuse de Mamie Blue, parce que c'est avec elle qu'on voudrait commencer cette émission, donc Nicoletta. Et le rappeur collaborant sur une reprise marquante, le rappeur, c'est Joey Starr.
1: Ah ouais.
2: Donc, cette collaboration avec le rappeur pouvait sembler impossible.

0: Alors là, Marc, en termes de duo de choc, vous nous scotchez dès le départ, Joey Starr et Nicoletta, dans une version totalement réarrangée, réorchestrée de Mamie Blue, là, franchement.
1: Oui. Oui. Dans une autre émission, enfin, je dirais normale, donc on pourrait programmer autre chose, mais comme c'est éclectique, on doit faire naturellement dans le choc. Donc quand Joey m'a invité à chanter sa version de Mamie Blue, nous raconte Nicoletta, il s'est mis à genoux pour m'accueillir en me disant « Madame à moi ». Ça m'a beaucoup touché. Quand son album a été fini, il m'a invité à partager Canal+ avec lui et son spectacle au Bataclan. Depuis notre rencontre, je le traite comme s'il était mon enfant, mon grand gamin. Même s'il a maintenant tendance à s'ouvrir davantage, je pense qu'il restera toujours rebelle et sauvage comme un jaguar. Joey est à la fois mon Rimbaud et mon Rambo. »

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1: Le duo, c'est certainement un moment important dans la carrière d'un artiste. C'est la rencontre avec l'autre, c'est le partage. Pour des carrières qui sont parfois très isolées, eh bien, c'est toujours intéressant de rencontrer quelqu'un d'autre et de partager son univers musical. Ici, bien, c'est un duo plus connu de Nicoletta avec Bernard Lavillier, Idées Noires.
2: Sortie en 1983 sur l'album État d'urgence, est une chanson autobiographique née d'une période de dépression et de désillusion personnelle pour l'artiste, évoquant la fatigue, la solitude, encore ce thème de solitude qui revient, et un climat de fin de nuit rendu célèbre par son duo inattendu avec Nicoletta, qui apporte une dimension mélancolique et intense. Lavillier traverse une période de doute et de dépression, notamment après une rupture. La chanson reflète le climat morose des débuts des années 80, marqué par la crise économique et la guerre froide. Il cherchait une voix féminine pour incarner un écho, une ombre douce. L'idée d'associer Nicoletta, connue pour ses titres plus pop, à ce texte rock fut improbable mais réussie, créant une tension unique. Le duo se fait en quelques heures, scellant un de ceux les plus marquants de la chanson française.

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0: Juste le piano pour souligner la beauté de ces deux voix, Morane et Bernard Lavilliers, dans ce duo peut-être moins connu, certainement. Elle oublie les duos, c'est le thème de notre émission éclectique aujourd'hui avec Marc Marghem.
1: Interprétée par une des plus belles voix de la chanson française, partie bien trop tôt, Morane accompagnée de Bernard Lavilliers, cette chanson est un hommage à une autre belle artiste partie trop tôt, Annie Girardot. Cette dernière représente bien malgré elle le combat d'une société pour la dignité de l'être humain jusqu'au bout. Alors que sa filmographie devrait être l'étendard accroché à son nom, la maladie lui a non seulement pris son passé, son identité, mais aussi sa postérité. Mais tout de même, rappelons-nous, une carrière qui laisse 10 nominations. Une coupe Volpi pour son rôle dans le film « Trois chambres à Manhattan », d'après le roman de Georges Simenon, et le prestigieux prix d'interprétation décerné chaque année à la Mostra de Venise, le plus ancien festival du cinéma au monde, nommé en hommage à son fondateur Giuseppe Verdi. Ces récompenses attribuées pour des rôles marquants honorent les performances les plus remarquables, donc aussi d'Annie Girardot.

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1: Et nous sommes partis de Joey Starr et Nicoletta dans cette émission éclectique consacrée au duo. Et on déroule le fil avec Marc Marghem, hein, Nicoletta, Bernard Lavillier Morane qui chante une chanson en hommage à Annie Girardot que nous venons d'écouter dans un duo avec Nicole Croisille.
2: Oui, il faut quand même le faire. Hein. Donc, c'est ce que je vous disais donc, entre deux séquences entre nous. Donc, c'est que Annie Girardot chantait quand même très très bien. En 1966, il y a quand même pas mal de choses qui se passent. Un homme et une femme. Donc,
1: chante tout badam, nos cœurs y voient badam, comme une chance, comme un espoir. Je l'ai pris peut-être un peu trop bas.
2: non, mais donc pour être pris comme ça à court, parce que donc c'est pas mal. C'est pas mal, on peut sortir notre version.
1: Oui, voilà, notre duo.
2: Hein, notre duo. Alors, c'est vrai, donc maintenant, j'ai tout à fait perdu le fil.
1: Pardon, Marc, excusez-moi.
2: Il n'y a aucun souci. Hein, donc, né de la collaboration entre Claude Lelouch, donc ça, on se rappelle, et le compositeur Francis Lai, et indissociable au film donc, du même nom, 1966. Alors, vous vous rendez compte que les premiers 6 films de Claude Lelouch n'avaient pas du tout marché.
1: Oui.
2: Quand il va présenter donc à n'importe qui hein, donc ce film Un homme une femme, en plus de ça la chanson, ils vont même devoir créer une maison d'édition pour pouvoir sortir la chanson.
1: Personne n'en voulait
2: parce que c'était trop lent, et il faut dire qu'en effet en 1966 c'était plutôt l'époque yéyé.
1: Oui.
2: Hein, donc où elle incarne la rencontre amoureuse de veuf Anouk Aimée et Jean-Louis Trintignant, raconté avec une simplicité poétique et des chabadabada interprétés par Nicole Croisy et Pierre Barrault. Lelouch voulait une mélodie simple et universelle, un hymne à l'amour et au hasard de la vie, capturant l'émotion du moment présent que Francis Lai a brillamment mis en musique avec la légèreté des chabadabada qui symbolise l'amour naissant et la connexion entre les deux protagonistes devenus cultes.

0: Nicole Croisy, Pierre Barou, un homme, une femme hein, qui chante cette chanson liée au film, cette bande originale du film de
1: Claude Lelouch.
0: Claude Lelouch, merci. J'ai un problème avec les noms aujourd'hui.
1: Il n'y a pas de souci. Mais donc, figurez-vous que, est-ce qu'on peut s'imaginer que cette chanson a été refusée par toutes les firmes de disques?
0: Non, on ne peut pas, évidemment, non. Maintenant, parce que c'est devenu tellement du patrimoine.
1: Donc, ça fait que Pierre Barou a dû créer sa propre maison d'édition pour sortir ce disque. Oui. Incroyable. Donc, pour Lelouch, cette chanson... Et le film, en général, exprime une passion pour la vie, l'amour et les hasards, avec une approche libre et presque irrévérencieuse, où le présent est le seul moment où l'on peut vraiment vivre et jouir. Les Shabadabada symbolisent cette simplicité, des sentiments qui triomphent des peurs et des hantises du passé. L'année 1966 marque aussi le début fulgurant de la carrière de Mireille Mathieu.
0: Ah! Encore un autre patrimoine.
1: Voilà, un éclectique. Oui. Avec la sortie de son premier succès majeur, Mon Credo, qui s'est vendu à des centaines de milliers d'exemplaires, et son premier album studio en direct de l'Olympia. Oui, donc son album studio s'appelle En direct de l'Olympia, Frédéric,
0: oui,
1: mais okay. Ce n'est pas live. Okay.
0: Oui, oui.
1: Donc voilà, donc bien qu'il s'agisse donc d'un enregistrement studio, donc exporté aux États-Unis sous le titre de The Fabulous New French Singing Star. Donc un premier album qui sort carrément aux États-Unis, donc en y croyant, consolidant ainsi sa renommée nationale et internationale naissante.

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1: You and I, Mireille Mathieu et Paul Anka, c'est une émission éclectique que nous consacrons au duo de choc aujourd'hui avec Marc Marghem.
2: Mireille Mathieu est décalée et elle a toujours été Frédéric. À l'époque des yéyés, sa façon rétro de chanter et ses bleuets années 50 étaient déjà tout à fait incongrues. Mireille n'a jamais eu un public jeune.
1: Elle est intemporelle en fait.
2: Elle est tout à fait intemporelle, heureusement pour elle d'ailleurs.
1: Oui.
2: Elle a reçu un trophée télé 7 jours, mais jamais des victoires de la musique, mise à l'abri par son impresario. Vous vous rendez compte? Mise à l'abri par son impresario?
1: Oui.
2: Aux États-Unis, c'est plutôt
1: les contraires.
2: Le contraire qui se fait.
1: C'est l'impresario qui se met à l'abri.
2: Justement. Elle possède tout. Vous vous rendez compte? Elle possède tout. Son catalogue et ses droits d'édition. Richissime, elle préfère le calme de son hôtel particulier de l'Ouest parisien aux soirées en ville. D'elle, Arnaud disait « Je suis vraiment fan de cette femme. Elle ne change pas. Et qu'est-ce qu'elle chante bien ? Pour moi, la France, c'est la Tour Eiffel et Mireille Mathieu. On la connaît partout dans le monde. Elle s'est inventée elle-même. C'est une icône. » N'allez pas chercher le moindre second degré dans cette déclaration admirative du chanteur phare de notre pays du surréalisme. Arnaud, disparu le 23 avril 2022, a fini par réaliser ce rêve pour son album posthume. La Paloma Adieu, sortie en 1973, un des grands succès de la carrière de l'interprète française la plus connue à l'étranger. Prise sur un rythme reggae chaloupé, cette composition remarquable est bien restituée par les timbres antagonistes de l'ostendais de l'avignonnaise. Proche du chanté parlé de Gainsbourg, Arnaud se frotte au chant d'oiseau intact de la dame qui fêtera son 80e anniversaire, Frédéric, le 22 juillet prochain.

0: La Paloma. Adieu.
1: Et on vous avait promis des duos de choc dans cette émission éclectique. Bah, là, je pense que le pari est réussi avec Arnaud et Mireille Mathieu.
2: Un chef-d'œuvre. Mmh. Quand j'ai entendu cette annonce, et d'ailleurs Arnaud qui voulait absolument enregistrer avec Mireille Mathieu, donc ce projet qui avait été annoncé donc de plus en plus, je n'y croyais pas.
1: Oui.
2: Je pensais à un canular,
1: oui,
2: parce que c'était pas possible.
1: Mmh.
2: Arnaud avec Mireille Mathieu et tout ce qu'il dit sur elle, bon, c'est faux. C'est bon, soit. Salvatore Adamo a exprimé une profonde amitié et une grande admiration pour Arnaud, le qualifiant d'irremplaçable ami et saluant son courage face à la maladie.
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0: Adamo qui rejoint Arnaud sur son propre terrain, être grand, encore un duo improbable dans Éclectique.
1: Et c'est grâce à un de ces duos avec Arnaud, donc les filles du bord de mer, que Arnaud va donner un nouvel élan
0: à sa carrière.
1: À sa carrière, hein. Donc Adamo multiplie dans les années 60 les tubes, au point de se placer derrière les Beatles en termes de vente en 1966. Il achète une maison à ses parents et une Alfa Romeo. La carrière des artistes de variété est une affaire de mode et de réputation. Salvatore Adamo n'est plus à la mode, trop gentil, trop fleur bleue, trop fade. On parle des années, de la fin des années 60. En plus de ça, il y a eu mai 68, l'optique d'un certain public avait changé. Ils ont considéré que ce n'était que je n'étais pas capable d'évoluer. Or, je l'avais fait, se défend-il. Chaque fois que j'essayais de surprendre, continue-t-il, on ressortait la chanson qui renvoyait le plus à mon ancienne image. Adamo s'efface chez nous. Mais mène une belle carrière à l'international, notamment au Japon, avant de connaître dans les années 2000 un retour de flamme. Bilan des courses, 90 millions d'albums vendus.
0: Quand même.
1: Ah bah oui, sans faire de bruit, discret et populaire, avec l'image d'un éternel romantique et amoureux de la paix. Un chanteur populaire ne maîtrise jamais son parcours. C'est ma vie, je n'y peux rien, c'est elle qui m'a choisi.

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1: Dans sa carrière, Adamo a fait énormément de duos et ici on le retrouvait avec cette chanteuse canadienne Isabelle Boulet pour cette version duo de C'est ma vie.
2: Née le 6 juillet 1972 dans la péninsule de la Gaspésie au sud-est du Québec, Isabelle Boulet est la fille de parents restaurateurs. C'est d'ailleurs devant la clientèle qu'elle a l'occasion de chanter des petites. Malgré des études littéraires entamées à 16 ans, la chanson demeure sa passion. Après avoir été inscrite par des amis à un concours amateur, Isabelle Boulet est repérée par un journaliste qui devient son agent. Début 90, ses doutes face à ce métier s'effacent quand elle remporte un concours québécois en interprétant Amsterdam de Jacques Brel. Après avoir pris de l'assurance en tant que choriste, elle est appelée par Luc Plamondon pour participer à l'aventure Starmania sous les traits de Marie-Jeanne. Rôle qu'elle tiendra de 95 à 98, avant de sortir son tout premier album en 96 intitulé Fallait pas. Le succès n'est pas encore au rendez-vous.

0: Deux voix magnifiques, Isabelle Boulay, Florent Pagny chanter. C'est un peu l'hymne aussi de cet éclectique duo. On chante pendant les pauses, là, nous, pendant qu'on écoute la chanson, on chante. Et on prend énormément de plaisir à écouter tous ces duos choisis par vous, Marc Marghem.
1: Oui, parce que c'est vrai, c'était difficile. C'est vrai que les grands maîtres des duos, c'est Charles Aznavour, c'est Serge Lama, mais avec Florent Pagny aussi, il y en a pas mal. Hein, il fallait essayer de choisir. Mais un duo qui m'a fort étonné, c'est celui avec Johnny Hallyday. Florent Pagny et Johnny Hallyday avaient une relation de respect mutuel et d'amitié sincère, marquée par des moments forts sur scène. Bien que leur chemin se soit croisé sur de nombreux projets, Pagny a rendu hommage à Johnny après sa mort, expliquant son absence à l'enterrement par un sentiment de ne pas avoir la légitimité des proches qu'il avait accompagnés plus longtemps.

0: Et on quitte ici Johnny Hallyday, Florent Pagny dans ce duo Quelque chose de Tennessee pour écouter un tout dernier duo dans cette émission éclectique consacrée au duo de choc choisi par Marc Marghem.
1: Oui, c'est vrai, c'est Charles Aznavour. Bon, je vous disais, tiens, quel est le passage qu'on va faire entre Johnny Hallyday et Charles Aznavour? Ben, c'est Charles Aznavour qui a pris Johnny Hallyday sous ses ailes au début de sa carrière. Mm-hmm. C'est pour lui qu'il va écrire « Retiens la nuit ». Mais donc, Charles Aznavour, lui, qui a été protégé par Édith Piaf.
0: Voilà.
1: Et c'est donc par après, donc, parce que donc, donc ils n'ont jamais enregistré donc, ce duo pendant la vie d'Édith Piaf, mais ça s'est fait donc bien après.
0: Posthume, donc.
1: Posthume, en effet. Mm-hmm. L'histoire derrière « Plus bleu que le bleu de tes yeux » est une chanson écrite par Charles Aznavour pour sa grande amie et mentor Édith Piaf, mettant en lumière l'admiration profonde qu'il ressentait pour elle, symbolisée par la couleur intense de ses yeux, évoquant un amour platonique mais non romantique, et se situant dans le contexte de l'après-guerre où Piaf était déjà une immense star.

0: Ce duo posthume entre Charles Aznavour et Édith Piaf, plus bleu que le bleu de tes yeux, pour fermer notre émission éclectique, une émission qu'on n'a pas vu passer, Marc.
1: En effet, qui a vraiment été super chargée là, et aussi super chargée d'émotions et vraiment de belles voix. Il faudra en faire une deuxième partie des duos, hein, parce qu'on a encore beaucoup de matière.
0: Beaucoup de matière. À bientôt dans un prochain éclectique de nouveaux duos. À très bientôt.
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0: Les images que nous avons de Jésus sont nombreuses et variées. Mais que peut-on connaître véritablement de lui sur base des données historiques dont nous disposons? Un juif nommé Jésus, les données de l'histoire. Une émission basée sur l'œuvre de l'historien John-Paul Meyer, réalisée par Dominique Villard et Laurent Verporten. Dominique Villard, bonjour.
1: Bonjour.
0: Dominique Villard, nous commençons aujourd'hui notre sixième émission consacrée au sabbat et aux relations, au regard, à la manière de le vivre, professer, enseigner par Jésus lors de son ministère public. Alors, notre enquête historico-critique a fermé son premier volet dans l'émission précédente, puisque nous avons passé en revue les différents passages des évangiles où Jésus réalise une action, généralement une guérison, le jour du sabbat. Et nous avons constaté que parfois ça provoque des réactions, parfois ça n'en provoque pas. Nous avons rappelé, à l'occasion du passage en revue de ces extraits d'évangile, le degré d'historicité de chacun d'entre eux, puisqu'évidemment, lorsqu'on arrive à la conclusion que tel ou tel récit d'une guérison opérée par Jésus le jour du sabbat ne remplit pas les conditions nécessaires à considérer qu'il s'agit d'un événement avéré historiquement, ce qui ne veut pas dire qu'il n'a pas eu lieu, mais on n'a pas suffisamment d'arguments pour dire qu'on peut se baser sur lui, eh bien nous l'avons mis de côté et nous sommes restés avec un nombre assez limité de récits, Dominique Villard. Ça, c'est la première phase. Est-ce qu'il y avait une conclusion à celle-ci?
1: Oui, donc nous avons effectivement passé en revue tout d'abord les évangiles synoptiques et nous observons dans les évangiles synoptiques trois récits de guérison un jour de sabbat, parfois repris par deux évangélistes. Et la conclusion que nous avons pu en tirer, c'est que nous sommes en face de guérisons dont nous ne pouvons asseoir une historicité certaine. Nous sommes arrivés à la conclusion en nous rapportant au volume 2 que ces épisodes recevaient une mention non liquette, ce qui signifie qu'on ne peut faire pencher la balance ni du côté d'un épisode ancré dans le ministère public de Jésus, ni dans un épisode qui se releverait, disons, de la création littéraire, soit de la tradition, soit de l'évangéliste même. Ces synoptiques ont donc été analysées, et donc nous observons ce non-liquette, et on pourrait dire que tout ce que nous avons fait comme travail sur, souvenons-nous, le fait qu'il est difficile d'appuyer une accusation de Jésus comme guérissant le jour du sabbat, donc pratiquant un acte interdit le jour du sabbat, il est très difficile de l'établir, de trouver le moindre texte qui permettrait de dire que, effectivement, guérir le jour du sabbat serait un acte interdit. Ce qui, en retour, vient accentuer le caractère de non-liquette des épisodes de guérison racontés dans les évangiles synoptiques. Si vous voulez, ça ajoute une dimension supplémentaire qui rend leur historicité problématique. Voilà pour les synoptiques. Nous avons vu, au contraire, chez Jean, dans les deux épisodes que nous avons analysés, que là, il y a un ancrage certain de ces péricopes nous racontant des guérisons. Il y a un ancrage certain dans le ministère public de Jésus. Donc, nous avons là, non pas un non-liquette, mais une garantie d'historicité. Mais le sol se dérobe un petit peu sous nos pieds, mais pour une autre raison dans ce cas-ci, c'est que ce que nous ne pouvons taxer d'historique avec les instruments scientifiques utilisés par Meyer, c'est que ces guérisons se sont déroulées le jour du sabbat, puisqu'on voit trop bien les efforts des évangélistes pour venir d'une certaine manière plaquer une référence au sabbat sur ces épisodes historiques. Donc on a une espèce de jeu de miroir dont aucun n'est vraiment satisfaisant. D'une part, des synoptiques dont les guérisons ne sont pas attestées historiquement, mais pour lesquelles le jour du sabbat est clairement affirmé. Et de l'autre côté, des guérisons qui sont historiques, mais dont la référence au sabbat n'est, elle, pas attestée.
0: Peut-être, Dominique Villard, poser la question à partir d'un autre angle de vue va nous permettre de l'éclairer, de trouver des éléments de réponse. C'est ce que nous allons commencer à faire aujourd'hui. C'est le second volet de cette enquête. On va revenir sur certains de ces épisodes des évangiles, mais cette fois non pas pour essayer d'y débusquer les raisons pour lesquelles Jésus se voit taxé d'impiété, mais pour voir comment Jésus lui-même se positionne. Ce que je veux dire par là, c'est que Jésus ne reste pas muet. Pour l'instant, on avait tendu le micro, je dirais, à ses adversaires, les pharisiens, les scribes ou les personnes qui assistaient à cela. Et la récolte, on l'a dit plusieurs fois, est maigre. Mais Jésus lui-même va s'exprimer. Je vous propose, Dominique Villard, de réentendre quatre de ces épisodes. Et les auditeurs s'en apercevront peut-être. En tous les cas, on leur donne déjà un indice. Dans chacun de ces récits, Jésus va poser une question rhétorique. Il va donc s'exprimer. Écoutons donc Jésus, tout d'abord dans l'évangile de Marc, au chapitre 3, les versets 1 à 6.
2: Jésus entra de nouveau dans la synagogue. Il s'y trouvait un homme qui avait la main sèche. Ils observaient Jésus pour voir s'il le guérirait le jour du sabbat. C'était afin de pouvoir l'accuser. Et Jésus dit à l'homme qui avait la main sèche,